0: vous remercie. Merci d'avoir accepté l'invitation de cette émission. D'autant que je vous cite tout de suite pour débuter. Je reçois celui qui a commencé à devenir le dessinateur que vous êtes, vous le dites, lorsque vous avez compris que vous n'étiez plus en ruine, mais en chantier. Ça veut dire que quand tout est pulvérisé, on peut se reconstruire?
1: Oui, c'est pas tout à fait évident. Il faut un petit temps d'attente. Il faut se regarder en chantier, il faut regarder les ruines qui sont à terre avant de se dire qu'on est capable de tout reconstruire. C'est pas simple, mais à un moment donné, quand on comprend que finalement on s'est en chantier toute sa vie, ça détend. Il y a moins d'injonctions, on se met moins de poids sur les épaules. Et finalement, être en chantier, travailler, ramasser tous ces petits gravats, bah, ça fait quelque chose à faire de sa vie.
0: On parlera de ce livre avant 21h. Cette reconstruction, elle passe aussi par l'écriture, elle passe bien évidemment par le dessin. Pour comprendre comment le dessin, lui, est arrivé dans votre vie, c'est ce qu'on va faire ce soir. On va retracer ce parcours à travers les lieux, les ancrages qui ont pu être pour vous très importants. Puis c'est hyper intéressant pour ceux et celles qui peut-être ont envie de faire le même métier que vous, ou alors qui ont envie de s'inspirer d'un tel parcours. Bon, tout commence à Tours, j'ai envie de dire, et presque tout à Tours. Parce que on pourrait résumer votre vie entre Tours et Paris.
1: Ouais, c'est vrai que Tours, c'est la moitié de ma vie. Et puis après, je suis parti, je suis monté à la capitale, comme on dit, même géographiquement. Et puis, voilà, je fais partie de ces provinciaux, régionaux, français qui sont happés par la capitale. Et puis après, finalement, après, j'en suis sorti aussi, puisque à Charlie Hebdo, je faisais des reportages. Ouais. Et donc, du coup, finalement, après, je me suis répandu dans toute la France pour ramener des choses.
0: On va rester à Tours, parce que c'est là que tout a commencé. Si je vous demande, alors bien sûr, on va parler de Tours, on va parler des bâtiments où vous avez vécu. Si vous m'écrivez une carte postale, on fera un petit dessin d'ailleurs.
1: Oui, bien sûr.
0: Sur les cartes postales, il y a toujours deux, trois photos. Deux, trois images comme ça qui tout de suite à l'esprit sans vraiment réfléchir, Luz, vous viennent de Tours.
1: Alors déjà une photo, première photo, c'est une photo de notre appart. Enfin pas forcément l'appart, mais l'entrée. C'est-à-dire que on était dans une espèce de résidence. Moi, je appelle ça des HLM, mais mes parents disent non, c'est une résidence.
0: Là, vous parlez de votre enfance. Je parle de mon enfance.
1: Et ce sont des bâtiments qui sont blancs avec un sol rouge et puis des pare-soleils bleus. Donc j'ai réalisé ça il y a pas très longtemps. Finalement, j'ai fait mon enfance dans un drapeau français, quoi.
0: C'est vrai. C'est marrant que ces couleurs vous reviennent. Effectivement, il y a ce sol qui est rouge, il y a ces voitures avec ces pare-brises que vous venez d'évoquer. Si j'ai bien compris, effectivement, c'était HLM. Plus on avançait dans la résidence, comme disaient vos parents, plus les barres étaient hautes, c'est ça?
1: Oui, exactement. Il y avait le jardin donc Gabriel où on était. Après, il y avait le jardin Hockey Game et après le jardin Bousignac. Ouais. Alors j'ai appris bien longtemps après que c'était des compositeurs de musique. Et effectivement, plus on allait vers l'école primaire, maternelle, primaire et collège, plus les bâtiments devenaient de plus en plus hauts et du coup une faune de plus en plus nombreuse. Alors nous, on était à l'entrée, donc on était peut-être entre guillemets les mieux lotis. Ouais. Voilà.
0: Plus tard, vous irez dans Tours, mais là vous êtes un peu en dehors de Tours. Quels souvenirs vous gardez de cette période? Parce que c'est dans ce coin-là qu'il va y avoir la primaire, qu'il va y avoir en tous les cas les premières années de la scolarité. Je sais que vous avez des souvenirs de jouer aux billes, par exemple, sur les grilles. Vous avez une enfance insouciante, agréable, malgré un décorum qui est pas le meilleur, on va dire.
1: Ah, j'ai l'enfance d'un gamin qui porte des lunettes. Donc ça, c'est un truc, c'était avant Harry Potter. Là où on était, il y avait un jardin, enfin justement, c'était jardin. Ouais. Donc il y avait à chaque fois un petit parc, des endroits pour jouer au football. Et donc moi, j'ai passé ma vie à être dans les buts, puisque j'étais choisi en dernier. Et du coup, j'ai passé ma vie à recevoir des ballons dans la figure et casser des lunettes.
0: C'est moche, ça.
1: Oui, c'est très très moche. Très très moche. Ça m'a donné une certaine aversion envers la masculinité toxique et notamment le foot. Voilà.
0: Alors vous fabriquez des cabanes, je sais pas moi, comme tous les gosses, vous avez des lieux doudous. Il y a des endroits quand même au cœur de ce foot que vous prenez dans la tronche, des endroits un peu sympas quand même. Le sapin.
1: Ah bah oui, il y a un sapin. Un seul sapin, derrière lequel j'ai roulé mes premières
0: pelles.
1: Enfin, mes premières pelles, on peut dire ça.
0: Bah oui.
1: Et je me rappelle bien, c'était avec Sandrine et Caroline.
0: On était en même temps.
1: Eh ben, on était tous les trois. Okay. Et puis c'est elle qui m'avait emmené derrière ce sapin. Mmh. Et puis on s'est entraîné. Voilà. Et ça, j'en ai pas roulé avant 24 ans. Ensuite.
0: Ça, c'était pendant 24 ans, vous avez fait une pause de 24 ans.
1: Bah, non, mais j'ai fait une pause de pelle pendant à peu près, j'ai 11, 13 ans.
0: Non, sérieux?
1: Ouais. Ah, ouais, je suis arrivé assez tard dans la vie sexuelle. Sexuelle d'ailleurs, c'est pas sexuel. C'était dans la vie sentimentale.
0: En tous les cas,
1: assez tard.
0: Ce sont les lieux de vos premiers émois. Pour le reste, on fera une autre émission si vous voulez bien à ce moment-là. Bon, en tous les cas, voilà, ce sont ces premiers lieux de vie. Vous dites d'ailleurs que ce n'est pas de la nostalgie quand vous y retournez, parce que je sais que vous y retournez souvent, ou en tous les cas, vous avez l'occasion d'y repasser. Vous dites que vous y allez pour vérifier que ce lieu n'est pas seulement un rêve dans votre tête.
1: Oui,
0: c'est joliment dit ça.
1: Y a déjà un truc, moi je rêve en noir et blanc, et quand je rêve souvent de cet endroit-là, je rêve souvent du parking, précisément du parking.
0: Couvert.
1: Parking couvert sous les immeubles, et avec, j'ai une vision très très très très claire, et il faut vraiment que je retourne, en dehors de ces souvenirs olfactifs du bitume, il faut vraiment que je retourne régulièrement là-bas pour voir effectivement que c'est en bleu, blanc et en rouge, et peut-être aussi en vert parce qu'il y a les sapins.
0: Luz est votre invité, très coloré malgré ses rêves en noir et blanc. On va continuer de se balader dans votre enfance. On vient juste de commencer le voyage. Mais je vous l'ai dit, on s'échappe un petit peu partout en France. On va aller dans le Gard et dans la Lozère pour un rendez-vous des merveilles avec Benoît Prospero qui nous présente aujourd'hui un passionné. Écoutez.
2: Ah, sa passion dans la vie, ce sont les castors. Alors, dit comme ça prête à sourire. Hein. Ben oui, si, c'est vrai. Mais vous allez comprendre pourquoi c'est merveilleux. Lui, c'est Lionel Coste, professeur de mathématiques. Et avec Ici Gare Lozère, on vous emmène à sa rencontre. Et pour comprendre comment tout a commencé, d'abord un souvenir d'enfance.
3: Je me souviens de ces odeurs quand on arrivait au printemps, ces insectes qui volaient, cette nature. Les premières fois, on m'a montré les barrages de castors qui étaient revenus. Et c'était pour moi un peu le paradis. C'est quand même des lieux magiques.
2: Voilà, ça c'est donc durant l'enfance de Lionel. Et des années plus tard, de manière assez inattendue, on va lui demander d'écrire un article sur le castor, donc, alors qu'il n'y connaît rien. Et ce qu'il va découvrir va le fasciner. D'abord,
3: donc pour observer les castors, il faut sortir la nuit. C'est comme quand vous allez à un spectacle. C'est quand la lumière s'éteint, le spectacle commence. La journée, il n'y a rien. C'est le désert total, à part les plantes qui ne peuvent pas nous fuir. Et là, dès que le soleil se couche, vous avez une faune absolument incroyable. Des fois, je me croirais dans la savane africaine. Il y a tout qui sort devant vous. Et c'est des moments d'émotion que je ne retrouve nulle part ailleurs.
2: C'est pas génial comme histoire. Et vous allez voir, ce qui plaît à Lionel dans le fait d'observer les animaux, bah, c'est pas seulement le côté scientifique, c'est aussi et surtout l'idée de se reconnecter au vivant.
3: Il y a ce côté presque de méditation avec la nature. C'est assez surprenant. Des fois, j'ai larmes aux yeux, je vois des choses absolument incroyables. Des fois, j'endors pas la nuit.
2: Ah, ça fait envie. Hein. Et au cas où, sachez que les castors, oui, il y en a en France.
3: Dans le Gard, le castor est très présent. La loutre est revenue d'ailleurs il y a presque une vingtaine d'années. Le Gardon, la 16, même le Vidourle, là. Vous avez le castor et la loutre partout. Bon, bien sûr, on peut rajouter le Rhône. Hein, et la plupart des petits ruisseaux, enfin des affluents de ces rivières, le castor et la loutre sont présents.
2: Eh ben voilà. Et vous savez ce qui fait avancer Lionel Coste dans la vie? Quelle est sa philosophie de vie?
3: Moi, je pense qu'il faut jamais jouer à l'adulte. On n'est rien, on peut mourir demain, on est là de passage. Moi, je suis un enfant, mais sur la sensibilité, quand je vois mes animaux, je suis un vrai enfant. Éternellement émerveillé. Vous voyez, c'est ma curiosité. J'ai envie de vivre, de me sentir vivre, de découvrir. J'ai une soif d'apprendre. J'ai toujours eu cette impression de rien savoir. Parce qu'on me dit souvent, mais tu sais beaucoup de choses. J'ai dit, mais non, je sais rien. Et en fait, il n'y a pas que moi. Nous ignorons quasiment tout.
2: Qu'est-ce que vous voulez rajouter? Continuez à regarder le monde vivant avec les yeux de quelqu'un qui découvre encore le monde. Essayez. Vous verrez, c'est une merveille. Merci Lionel Coste, message bien reçu. Et merci, ici Gare Lozère.
0: Luz, on a écouté l'invité qui dit, j'ai retenu, il ne faut jamais jouer à l'adulte. Parce qu'être dessinateur, c'est jamais jouer à l'adulte.
1: En tout cas, c'est essayer de repousser l'âge adulte, tant qu'on peut.
0: Luz, votre invité, un diamant dans les gravats, on va en parler avant 21h. On va retourner à Tours dans un instant, entre les rives de la Loire et du Cher, ses maisons à colombages, sa cathédrale Saint-Gratien, mais bien d'autres choses, parce que près du pont Wilson, il y a vécu une grande partie de sa vie. Luz est avec vous jusqu'à 21h.

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2: Avec mon invité, un créateur de bande dessinée, un dessinateur humoristique, un dessinateur de presse, récompensé à de multiples reprises. Il fut l'un des piliers de Charlie Hebdo durant 23 ans. Le parcours singulier de Luz, que l'on feuillette ce soir et qui publie son premier récit, Un diamant dans les gravats, publié chez Stock. À l'instant, on a parlé de castors. Bah, il dit, j'aurais pu très bien vous parler des castors, sauf que vous, c'était plutôt des ragondins, donc oui. A priori du côté de Tours, Luz.
3: Oui, c'est des ragondins qu'on trouve au bord du Cher et au bord de la Loire. Mais je vous promets, ouais. J'ai roulé aucune pelle à un ragondin derrière un sapin. Ouais,
2: ça, c'est pour ceux qui nous rejoignent. Effectivement, on a parlé de ça tout à l'heure. Ça vous a inspiré d'ailleurs, ces bords de Loire, ces bords de Cher? Vous y avez passé du temps, vous y êtes posé pour dessiner, enfant, gamin. Ce sont des lieux qui inspirent ou pas du tout, pas plus que ça?
3: Ce sont des lieux qui restent dans la tête. Ouais. Il reste une trace de tous ces lieux-là. Et je dirais pas forcément que j'ai pas dessiné à l'époque. À l'époque, je cherchais à dessiner des bonhommes avec des gros nez, enfin des choses comme ça. J'étais pas encore dans le reportage. Mais maintenant, j'ai envie de faire du reportage et je redessine ces lieux dans ma tête.
2: On a parlé de ce parking couvert qui immédiatement vous ramène des odeurs. C'est votre parking de Proust, quoi, finalement.
3: Oui, parce qu'il y a des choses comme
2: ça. Non, mais c'est vrai.
3: Exactement.
2: Je sais pas quelle odeur vous revient d'un parking couvert, à part des pots d'échappement. Mais
3: Oui, mais c'est ça. Je sais que ma fille, par exemple, elle adore aussi l'odeur des pots d'échappement et du bitume. Donc, je pense qu'il y a quelque chose qui se transmet de génération en génération. Oui, on sait pas. Je sais que je vais le dessiner dans ma prochaine BD. Ça, c'est sûr. Ce parking.
2: Ah bah voilà. Bonne information. Non, mais vraiment. Voilà, on a parlé d'école, du collège. Vous changez de quartier. Vous allez à Roche-Pinard. Alors,

0: c'est ça, hein, c'est bien comme ça qu'on prononce.
1: Rochepinard. Alors je suis dans le coin de Rochepinard et après je change de quartier, je vais du côté de Gramont, en fait.
0: Alors expliquez, parce que on ne connaît pas tous, hein.
1: Non, vous ne connaissez pas tous. En fait, le coin de Rochepinard, c'est l'endroit central où il y avait justement ces trois jardins, les trois bars, plusieurs bars d'immeubles, etc. Et après, on reste du côté du Cher et on va un petit peu plus loin. On va du côté de l'avenue Gramont, mais encore bord du Cher. Donc, il faut que j'aille à l'école, au collège, en bus.
0: Voilà. Alors c'est marrant parce qu'effectivement on a préparé cette émission et quand on vous demande si vous vous souvenez d'un spot, ça pourrait être un bord de mer, ça pourrait être les bords de Loire justement, vous avez parlé de cet arrêt de bus. Ouais.
1: Ah oui, alors moi j'ai un souvenir fabuleux de cet arrêt de bus.
0: Mais pourquoi?
1: Ben, je sais pas, parce que je passais mon temps à être très en avance, parce que ma mère me poussait dehors pour aller à l'école, elle voulait pas que je sois en retard et donc je patientais à cet arrêt de bus toute ma vie. J'ai toujours un souvenir de cet arrêt de bus particulier, et en particulier un moment où il y avait c'était en 86, en janvier, et il y avait deux meufs qui étaient que je connaissais, qui étaient dans ma classe, et grande baraque, et qui avaient une passion totale pour Balavoine. Et un jour, voilà, un matin.
0: Faites attention, Luz, hein, on vient. Non, la chanteur, ça part très vite chez nous. Hein, donc,
1: Ah ouais?
0: Oui, je voulais terminer notre histoire. Non, bah, en fait, voilà.
1: Vous saviez tout déjà.
0: Balavoine meurt, je crois que c'est en janvier 86, et elles ont séché pendant deux semaines.
1: Enfin, moi, je me rappelle, j'étais à l'arrêt de bus, et je les vois en larmes, et je comprends pas ce qui se passe. J'avais pas écouté les infos. Et puis, elles disent, Daniel est mort. Et à ce moment-là, elles sont dit, on ne va pas à l'école. Ouais. Et je suis allé tout seul, et pendant deux semaines, à mon avis, les trois premiers jours, effectivement, il y avait du deuil, mais le reste, c'était peut-être un petit peu exagéré. Mais après, on respecte le deuil de
0: chacun. Bien sûr. Le lycée, c'est quand même un lieu important parce que c'est là que vous changez de nom. C'est là, en tous les cas, où vous prenez le nom de Luz. Alors, est-ce que vous pouvez expliquer, pour ceux qui ne savent pas, vous appelez Reynald Luzier, hein, votre vrai nom sur la carte d'identité. Vous faisiez partie du groupe d'amis des Jojo Luz.
1: Ouais, alors disons qu'au lycée, je commence à avoir une vraie communauté, et puis on s'appelait les Jo. Voilà, Joe, il y en a un qui s'appelait Faber, alors donc c'était Joe de la Fab, un autre qui s'appelait Pilette, Joe de la Pile, puis moi c'était Luzier, Joe de la Luz, et quand j'ai commencé à dessiner...
0: Le duc de Boulogne, c'est Booba, hein.
1: Bah oui, Joe de la Boue.
0: Non mais voilà,
1: Joe de la Boue. Et puis quand j'ai commencé à dessiner, je cherchais un nom, et moi, Reynald Luzier, ça faisait déjà trop long au bout d'un dessin, et puis ça ressemblait à Lozier. Donc déjà, il y avait un dessinateur qui avait déjà le même nom, qui en plus était de droite, donc ça me dérangeait d'avoir cette homonymie possible. Et à ce moment-là, j'ai utilisé Joe de la Luz. Voilà.
0: Et vous l'avez gardé, vous avez bien fait. Alors, vous dessinez depuis longtemps, vous dessinez depuis toujours. Je pense que vous avez passé énormément de temps dans votre chambre d'enfant. Mais à un moment donné, vous vous rendez compte quand même que vous dessinez un peu autre chose que des dessins d'enfant et que vous avez peut-être un niveau qui est autre. Et vous allez rejoindre une structure qui s'appelait Weekend Do. C'était quoi ça, hein?
1: Eh bien, c'était à la base, mes parents, ils ont toujours été très supporters de mon travail. Ils ont dit, tiens, ils dessinent.
0: C'est une chance, hein.
1: Ouais, ça c'est une chance. Ah oui, carrément. Je remercie Jacques et Betty, merci à vous. Ouais. C'est grâce à vous, entre autres, que je suis arrivé là, c'est clair. Et ils m'ont dit, tiens, on va lui donner des cours. Il y avait un foyer Courteline, c'était le mercredi, après l'école. J'allais là-bas pour prendre des cours. Il y avait une structure où on pouvait publier des dessins, un journal qui s'appelait Weekend Do, enfin une maison d'édition, maison d'édition. Et puis, j'ai commencé à dessiner. Et à un moment donné...
0: Qu'est-ce que vous dessinez ?
1: Ah bah alors je dessinais n'importe quoi, c'était plutôt de l'illustration. À un moment donné j'ai vrillé dans ma vie, je suis passé au dessin politique sans trop faire gaffe. Mais c'était plutôt des dessins un peu sociétaux, pas forcément où je dessinais des caricatures, des choses comme ça. Et puis voilà, des dessins d'humour, et puis j'ai commencé à aller dans les festivals avec cette structure.
0: À Blois notamment ?
1: À Blois, oui, à Blois, où j'ai découvert malheureusement aussi l'alcool. Ça, c'était autre chose, parce que ça s'appelle un festival de BD. C'est assez... Il y a deux choses dans les festivals de BD, c'est le taboulé et puis la bière.
0: Oui.
1: Et moi, j'étais quand même assez jeune, et je suivais le mouvement. Voilà, j'étais quand même avec des gens un peu plus âgés que moi.
0: Pour le taboulé, je vous comprends en même temps.
1: Hein. Oui,
0: ça ne va pas aller non plus.
1: Non, taboulé. Non,
0: c'est autre chose.
1: C'est un autre sujet. Mais du coup, je me rappelle du jour où Jacques Lang, qui à l'époque était maire de Blois, était passé dans les travées pour féliciter ouais. ses jeunes pousses, etc. Moi, j'avais beaucoup trop bu. Ils m'ont balancé dans les chiottes pour que j'évite de demander de serrer la main et de m'accrocher comme un jeune bulot plutôt à celui qui était aussi ministre de la Culture, je crois, à l'époque. Encore.
0: Dans quelques minutes, on ira faire un tour dans un amphithéâtre, toujours, donc cette fois à Tours. Vous allez un peu quitter ce quartier des bars, cet HLM, cette résidence, selon vos parents, pour aller découvrir un amphi qui est un ancien cinéma porno, et que ça, c'est une promesse. On va en parler d'ici quelques instants, et puis on va comprendre comment, petit à petit, le dessin va faire de plus en plus partie de votre vie jusqu'à votre arrivée à Paris, Luz. Il n'est pas question de castor, à présent, dans Ici, ça entreprend. 10% des Français ont une poule. Décidément, vous êtes venu un jour, c'est très animalier. Ah,
1: c'est parfait pour moi, j'adore ça.
0: C'est pas tout... Vous avez des animaux?
1: J'ai un chien.
0: Bon, 10% des Français ont une poule. Catherine Quicandon, aujourd'hui, vous prenez soin eh bien, de ce qu'elle mange.
2: À Courbesseau et à Hoéville, à quelques kilomètres à l'est de Nancy, les céréales coulent à flot. Grâce à Marin Barbier et Alcanagri, son entreprise d'alimentation céréalière pour les poules, les oiseaux et les lapins. Il vend des produits bruts comme l'avoine, le blé, les brisures de maïs, l'orge ou les graines de tournesol, mais aussi des mélanges avec des noms sympas comme Roule ma poule à destination des poules, Fier comme un coq pour le reste de la basse-cour et Tête de linotte pour régaler les oiseaux. Les céréales sont triées, nettoyées, broyées, mélangées et tamisées. Marin utilise sa propre production ainsi que celle de 5 agriculteurs voisins dans un rayon de 30 km, une production 100% locale, 100% naturelle, sans OGM, ce qui permet de la valoriser correctement.
3: Chez nous, on arrive vraiment à redonner de la valeur aux céréales, entre 20 et 40 euros de plus que le marché mondial, pour arriver à ce que l'agriculteur s'en sorte au mieux. D'autant plus qu'on connaît les difficultés du monde agricole actuel, notamment céréalier. Et donc on s'est dit qu'il fallait vraiment qu'on arrive à dynamiser ce secteur au niveau local.
2: Et si sa démarche aide les agriculteurs, elle est aussi idéologique.
3: C'est clair qu'avoir des poules chez soi, encore une fois, comme c'est un geste écologique, ça va de soi que d'acheter local, et bah, c'est dans la même lignée. Donc c'est vraiment, en tout cas pour nos clients, quelque chose qui est important. Et tant mieux pour nous, et tant mieux pour l'économie locale.
2: Et tant mieux pour les animaux aussi, qui ont l'air d'en redemander. Oui, oui, madame, ça arrive. Ce jeune agriculteur de 29 ans a repris l'affaire en 2019 et depuis, il a multiplié le chiffre d'affaires par 10. Il a même installé des distributeurs automatiques. Oui, comme ceux que vous avez au travail pour acheter un paquet de chips, sauf que là, ce sont des sacs de graines de plusieurs kilos. Les trois premiers ont été mis en place pendant le Covid à Frouard, Courbesseau et Dieuzan.
3: Pour les plus performants, on les réapprovisionne entre 2 et 3 fois par semaine et on a 40 sacs par distributeur, voilà, de mise dedans.
2: Cette année, il en installe 15 autres, comme à Chanteux, Landres, Morange, Homécourt ou encore Lunéville. Plus d'infos sur alcanagri.fr. Merci à Isabelle Baudrier d'Ici Lorraine pour cette idée qui a du grain à revendre. Ici, ça entreprend en Meurthe-et-Moselle avec Alcanagri parce que les poules, les lapins et les oiseaux ont eux aussi le droit de manger sainement. Bah oui, il n'y a pas de raison.
0: C'est des bruits qui vous parlent, ça, Luz, d'entendre comme ça la forêt. Les... Je sais que c'est aussi un lieu un peu d'échappatoire pour vous.
1: Ah oui, oui, oui, oui, oui, oui. Moi, je suis un dendrophile total.
0: Ouais.
1: C'est les gens qui caressent les arbres et qui font corps avec le tronc, genre la sève, les arbres. J'adore ça. J'adore les dessiner aussi.
0: On va parler dans un instant de cette fac de droit, rue Émile Zola à Tours, un ancien cinéma porno. Ah, qui va un peu déclencher votre engagement politique.
1: Hein. Et oui, on trouve l'engagement politique où on peut.
0: Complètement fou. Dans tous les cas, il y avait des affiches, vous nous le direz peut-être dans un instant, qui vous ont donné envie de lire des journaux plutôt à sensibilité de gauche à ce moment-là. Je pense à Libé, je pense au Canard, ou je pense encore à l'Humanité.
1: Ça arrive
0: à des gens très bien. Luz est votre invité. Avant 21h, restez bien avec nous parce qu'on parlera aussi de ce premier récit. C'est très important aussi pour lui et pour vous. Un diamant dans les gravats, publié dans cette édition Stock Manu au musée. Il est avec vous encore pour quelques minutes sur Ici.

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14: Avec Luz, votre invité au début des années 90, Luz signe les planches d'un journal de bande dessinée psychopathe. Il deviendra en 1994 rédacteur en chef de Chien Méchant, mensuel de BD satirique pour Fluide Gastial, puis Charlie Hebdo, dont il deviendra l'un des dessinateurs pendant plus de 23 ans. Il sort en librairie chez Stock, Un diamant dans les gravats, et il est là pour nous en parler d'ici 21h. Vous a laissé à tour dans cet amphi qui lance un peu votre carrière politique, mais j'imagine quand même que le gamin que vous étiez quelques années avant a été déjà bien ancré dans ce qu'il avait envie de faire, ou en tous les cas avec déjà une opinion, un avis sur les choses.
15: Ouais, je sais pas si j'avais un avis sur les choses, mais déjà j'avais un truc pas mal, c'est que j'avais une famille un peu vous savez, ces familles dysfonctionnelles qui s'engueulent, qui se réconcilient, tout ça, et qui faisaient beaucoup de repas, et donc c'est là où j'ai commencé à travailler, à faire le journaliste, c'est-à-dire je dessinais les gens attablés, et puis en fin de repas, je montrais mon dessin avec les bulles de ce qu'ils avaient dit les uns et les autres. Et puis, ça en faisait marrer certains, ça faisait crisper certains autres. Et c'était mes premiers reportages. Ouais. Quoi. Voilà, c'était là où j'ai fait mes armes, on peut dire.
14: Vos parents, vous avez vécu plein de belles choses avec eux. Et il y a notamment un souvenir important, puisqu'on parle des lieux, c'est les brocantes. Ouais. Ça, ce sont des choses que vous avez fait des dizaines et dizaines de fois avec eux. Vous partiez, je ne sais pas, moi, le week-end.
15: Ouais, on partait le week-end. Alors, ça dépendait de l'endroit. C'était plutôt en Touraine. C'était plutôt, alors, Chinon, Loche, Azel Rideau. Et des fois, on n'allait pas plus loin que 80 km, ce qui est déjà pas mal. On restait dans l'Indre-et-Loire. Et puis, pour moi, c'était quelque chose d'assez fort, c'est-à-dire que moi je découvrais comment je pouvais plonger dans le passé. J'ai acheté des vieux vinyles et j'ai acheté des vieux journaux. C'est la première fois que j'ai eu des
14: anciens Charlie Hebdo.
15: Des anciens Charlie, ouais, la première fois que j'ai eu des Charlie dans les mains. Ben voilà, c'était dans les brocantes, je les ai achetés, des harakiri aussi, etc. Et j'ai fait ma culture, j'ai commencé à faire un peu ma culture politique, finalement, dans ces endroits où, voilà, où on sent, voilà, où ça sent le vin chaud d'un côté, la merguez, la frite, et puis aussi le vieil encaustique.
14: La fête de l'humain, quoi.
15: La fête de l'humain, la fête de l'humain, mais pas
14: avant l'heure.
15: Pas,
14: pour vous.
15: Avant l'heure, peut-être. Mais il y avait aussi ce truc marrant, c'est qu'on pouvait, toucher des œuvres d'art, enfin des tableaux, des choses comme ça. On pouvait les avoir en main, quoi. Et donc ça, c'était un truc. C'était tout l'art était disponible, même si c'était pas des grandes œuvres, c'était plutôt des croûtes. Et en même temps, il y avait la possibilité de ramener un petit peu d'art et un petit peu d'histoire chez soi.
14: Alors, ce qui vous a aussi marqué avec vos parents, c'est le voyage. Vous partiez, vous aviez la chance de partir avec vos parents, notamment sur la Costa Brava.
15: Ouais.
14: Ce qui veut aussi dire que vous avez vu défiler la France, j'imagine, avant d'arriver en Costa Brava. Vous pouvez le décrire. Le père, il était torse nu.
15: Bah voilà, c'est simple. Mon père était torse nu. Ma mère, elle fumait clope sur clope avec la fenêtre ouverte et les pieds dehors. Et puis, moi, je m'occupais de la musique. C'était mon.
10: Vous étiez responsable de musique, vous alliez jusqu'à à la maison à tout créer les cassettes.
15: Ouais.
10: Enregistrer les cassettes.
15: J'enregistrais les cassettes et je dessinais, je dessinais les pochettes. Alors sur Rotring, donc avec une mine super fine, je reproduisais les pochettes de Santana, Bowie, Elton John, voilà, plein de trucs. R.E.M.
10: Ah bah voilà. Je vous avais prévenu, Luzin.
15: Voilà. Très bien.
10: Ça, c'est hyper important, oui, parce que c'est un peu votre ami imaginaire à l'époque.
15: Ah oui, moi, c'était mon ami imaginaire. Je partais en vacances, on était quatre dans la voiture, parce que moi, je suis fils unique, et j'avais toujours besoin quand même d'un quelqu'un d'autre, tu vois, pour. J'avais besoin finalement. Bowie, c'était mon ami imaginaire. C'était, j'emmenais avec moi dans la voiture. On allait sur la Costa Brava. On allait bronzer ensemble. Et puis voilà, moi j'avais mon baladeur dans les oreilles.
10: Walkman.
15: Ouais. Oui. 80, Walkman. Et puis on. Bah, ouais. C'était mon pote en
10: et
15: fait.
10: Vous reveniez par Castelnaudary.
15: Oui,
10: alors là, c'était encore une autre ambiance.
15: Oui, alors c'est vrai que à l'aller, on fonçait à toute berzingue.
10: Ouais. Voilà.
15: Et après, au retour, on avait le droit de chiller un peu. Et donc, on passait par Castelnaudary. C'est-à-dire qu'après d'avoir engurgité énormément de calamars frits, etc., hop, on allait manger un cassoulet. On faisait une pause. Pose cassoulet, voilà, exactement. Cassoulet, parce que peut-être mon père, il n'avait pas envie de revenir tout de suite Tours. Et on s'appelait un cassoulet à Castelnaudary, c'était traditionnel.
10: Ce qui est génial dans le partage, et je sais que vous avez un goût prononcé aussi pour les musées aujourd'hui, qui est aussi un lieu peut-être d'évasion pour vous, c'est le musée d'Ali de Figueras. Alors, ok, j'ai quitté la France un instant, mais ça, c'est le musée que vous visitiez avec vos parents.
15: Oui, en même temps, le musée d'Ali de Figueras, c'est presque une région française, parce qu'il y a plein de touristes français qui viennent parler autour de vous. Que ce soit notre génération, même avant ou après, tout le monde est passé par le musée d'Ali parce que c'est pas très loin de la France et puis c'est très ludique pour un enfant, c'est extraordinaire. Voilà, les fauteuils bouche, et puis pour un adolescent aussi. Moi, je me rappelle avoir été complètement ému en tant qu'adolescent parce qu'il exposait un poil de cul de sa femme, Gala, sur un sucre. Ah, je dis waouh. Alors je regardais ce poil de cul traversé par des rayons de lumière et ça me fascinait quoi.
10: Dans votre process et dans votre vie, Luz, il y a la musique. On a compris votre passion pour signe. Vous faites-vous aussi de la musique à ce moment-là, à l'adolescence, vous êtes batteur.
15: Ouais, enfin, je suis batteur. Alors, on a une batterie.
10: Après une batterie, effectivement, on n'est pas forcément batteur. Mais...
15: Non, voilà, c'est ça. C'est comme on a un crayon, on n'est pas forcément dessinateur non plus. Mais effectivement, à un moment donné, j'ai une batterie. En plus, en plein quartier résidentiel. Alors, on a encore changé de.
10: Ah, ça va plus loin. Vous avez un groupe.
15: Ouais, on a un groupe, mais il a absolument pas de nom. C'est-à-dire qu'on a.
10: C'est que
15: tout le monde change.
10: Pas de style.
15: Et pas de style du tout. Pas de style du tout. Parce qu'il y en a un qui était. Moi, j'étais. Il y en a un qui était fan des Pink Floyd. Fan de Depeche Mode, moi j'étais fan de Led Zeppelin. C'était incohérent, totalement incohérent. Ouais. On n'a jamais réussi à faire un seul véritable morceau, mais ça a duré longtemps. Ça a duré un an.
10: Dans les lieux que vous affectionnez particulièrement, il y a votre atelier. Ça ressemble à quoi un atelier d'un dessinateur comme Luz?
15: Oh bah ça ressemble à
10: c'est un joyeux foutoir.
15: Ça ressemble à un joyeux foutoir. C'est... Et une fois tous les trimestres, ça se range. Et après, ça redevient un foutoir. C'est comme si c'était un pop-up de bordel, en fait.
10: Dessiner, quand on a préparé ensemble cette émission, on m'a dit mais dessiner, c'est rigolo.
15: Oui, c'est rigolo. Je pense que c'est important de le dire à la jeune génération, toujours un peu idiot de dire ça, mais à ceux qui suivent, c'est-à-dire que après le parcours que j'ai, il y a eu un moment donné où le dessin est devenu quelque chose de très très dur, très responsable. Et j'aime bien cette émission parce que aussi ça permet de montrer que le dessin c'est quelque chose qui arrive aussi dans une forme d'irresponsabilité. On dessine ce qu'on veut, on avance, on progresse. On ne sait pas du tout forcément où on va. Et même là encore, moi, je ne sais pas encore où je vais. C'est pour ça que j'aime bien... C'est plutôt assez logique de parler de mon parcours, parce que mon parcours, il est toujours en cours, au final.
10: Work in progress,
15: ouais.
10: On parlera de... Peut-être aussi l'avenir du dessin humoristique et satirique aujourd'hui, quelle est sa place en France, quelle est sa place dans le monde. Et puis on a encore pas mal de choses à se dire dans votre work in progress, justement, sans oublier ce livre Un diamant dans les gravats dont on parlera d'ici quelques minutes. Et si votre prochain entretien d'embauche se déroulait en tenue de sport? C'est possible, pas besoin pour autant de vouloir devenir prof de sport. L'idée, c'est bien de rencontrer son futur employeur sur un terrain plutôt que dans un bureau. Une belle initiative qui nous vient de ce pays, notamment de la Côte Basque. Robin Bernot, vous êtes aux côtés d'Aran Tchakourouchari.
11: Imaginez trouver votre prochain emploi sur un terrain de rugby.
16: Super.
11: Oui, bon, si vous vous appelez Antoine Dupont, Louis Biel-Biarré ou encore Pauline Bourdon-Sensus, c'est normal. Mais là, je vous parle vraiment de tout le monde, que ce soit vous ou moi, même si j'aurais fait un très bon talonneur, mais ça, c'est notre histoire. Il y a quelques jours, à Hendaye, France Travail a proposé l'opération du stade vers l'emploi avec un concept très simple. Recruteurs et demandeurs d'emploi se sont rencontrés par le biais d'activités sportives. Écoutez Gwenola Trivière, directrice de l'agence France Travail de Saint-Jean-de-Luz, au micro d'Arantxa Kourouchari.
17: L'idée, c'est que sur cette matinée, on casse les codes. On n'a pas de CV. On est là pour un peu, surtout mettre en avant ses qualités, son savoir-être. Le midi, on fait une levée d'anonymat. Et donc derrière, on enchaîne directement sur un format job dating beaucoup plus classique en tenue de sport.
11: Ces ateliers ont aussi pour but d'enlever le stress que peuvent procurer des entretiens d'embauche classiques.
17: Là, on va regarder les gens de façon différente, de façon complètement neutre en fait. On va apprendre à se découvrir, à se parler. Les premières relations sont beaucoup plus détendues parce qu'on partage quelque chose, une découverte, des stratégies sur certains exercices. Et donc c'est une façon vraiment différente de rentrer en contact.
11: Alors ici, dans les Pyrénées-Atlantiques, ça marche. Et vous, qu'en pensez-vous? Je suis allé en discuter avec Isabelle, retraitée sportive, qui s'apprêtait à prendre le départ d'un 10 km. Pour elle, l'initiative est hyper positive.
18: Beau projet, tout ce qui touche le sport est toujours intéressant. Et en plus, ça ameute les foules, donc c'est très bien.
11: Finalement, quoi de mieux que le sport pour faire des rencontres?
18: Oui, de rassemblement. Là, on est tous égaux. Il n'y a pas de riches, de pauvres, de moches, de beaux. On est tous là pour le sport, les esprits d'équipe.
11: Mais n'est-il pas un peu dangereux de peut-être plaquer son futur patron avant même d'être embauché?
18: Non, au contraire. Ça peut être un bon moment pour le faire.
11: Alors, plus sérieusement, la recherche d'emploi peut s'avérer être une vraie galère et pas que pour les jeunes.
18: Surtout des seniors, on nous demande de bosser plus longtemps, mais à 60 ans, vous ne trouvez plus de boulot apparemment aussi.
11: Ainsi, sortir du cadre formel de l'entretien dans un bureau permet aux recruteurs de découvrir des talents qui seraient peut-être passés inaperçus lors d'un entretien classique où le CV reste très souvent au centre de la discussion.
10: Avec une opération qui se déroulera d'ailleurs dans les prochains jours, le 8 octobre à Cosne-Cours-sur-Loire, mais également à Montélimar le 9 octobre ou encore à Rennes le 16 octobre. Luz est votre invité ce soir depuis maintenant 20h et on partage bien son parcours, cet ancrage en Touraine, mais pas seulement. Un diamant dans les gravats, Manu au musée, c'est publié chez Stock. On va enfin en parler dans un instant sur ICI.

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2: Et mon invité Luce, grand prix de la critique des journalistes de bande dessinée, prix Wolinski de la BD Du Point pour Deux Filles Nues, sorti en 2024, Fauve d'Or en 2025, prix du meilleur album de l'année au Festival d'Angoulême. Luce est votre invité ce soir, il vient aussi nous présenter ce livre, premier récit, Un diamant dans les gravats. On a beaucoup parlé de tout, on a beaucoup parlé de votre enfance, de votre adolescence, on a compris aussi le cheminement qui fait qu'à un moment donné, bah, vous montez à Paris. Vous avez quel âge quand vous arrivez à Paris ?
3: 19 ans.
2: Ah, c'est jeune, hein ?
3: 19 ans, ouais. Je m'installe à 20. Voilà.
2: Vous vous installez dans quel quartier d'ailleurs à ce moment-là ?
3: Je m'installe du côté de Nation.
2: Nation,
3: ouais,
2: un quartier plutôt populaire.
3: Populaire, dans un 11 mètres carrés.
2: Ouais.
3: juste ouais, la place pour s'allonger.
2: C'est déjà bien. Bon, vous arrivez avec des dessins, vous arrivez pour conquérir la capitale, ou en tous les cas, vous avez envie de faire quelque chose de ce voyage. Vous allez essayer de vous faire connaître. Puis alors, c'est quand même complètement dingue. Si vous allez me dire c'est vrai, vous croisez Cabu par hasard.
3: Alors, presque par hasard. C'est-à-dire que c'était une journée où j'avais fait un dessin. C'était l'époque où Édith Cresson était ministre de la France.
2: Et j'avais 1991. Fait un dessin. 91.
3: Oui, c'est ça, ouais, 91, tout à fait. Un copain me loge à Paris et puis je me décide de faire la tournée des popotes, comme on dit, d'aller voir tous les journaux qui publiaient des dessins. Et
2: normal.
3: Il y en avait beaucoup
2: normal,
3: à l'époque.
2: Ouais,
3: il y en avait énormément.
2: Ouais.
3: Ce qu'il y a, c'est que je reste toujours un provincial dans l'âme. C'est-à-dire que je suis à Paris et je me paume complètement à Paris. Je mets un temps fou pour réussir à trouver le Câlin Chené parce que c'est là où je voulais aller au départ. Et une fois que je l'ai trouvé, ils m'ont dit « Ah bah non, c'est pas là, il faut refaire tout Paris. Il faut aller dans un autre endroit, à l'imprimerie, à Ballard. » Et alors je passe le reste de la journée à essayer de trouver l'endroit. Je me perds évidemment. Et sous un porche, voilà, je croise quelqu'un avec une coupe au bol, des lunettes.
2: Et on voit tous.
3: Et un impair. Voilà. Mais c'était exactement
2: moi, j'avais Cabu.
3: Et moi j'étais quasiment le même. J'étais le même, sauf que j'avais des cheveux un peu plus longs. J'avais un impair moi aussi. Et lui il avait son top bag.
2: Et il est séduit parce qu'il vous emmène à ce moment-là la grosse Bertha. Alors pour ceux qui ne savent pas, c'est l'ancêtre de Charlie Hebdo.
3: Ouais. Il me dit ne va pas au Câlin Enchaîné parce qu'il modifie les dessins, c'est pas bien. Mais viens avec moi. Viens avec moi à la grosse Bertha. C'était le nouveau journal satirique qui était sorti juste au début de la guerre du Golfe, donc en janvier 91, et où il y avait tous les gens qui allaient faire à Charlie Hebdo après, c'était Richard, Beris, Etinius, etc.
2: La suite, on la connaît. Je voudrais juste citer aussi, puisque j'ai parlé des prix que vous avez eus, Indélébile, BD qui raconte vos 23 ans, à Charlie Hebdo, qui a été récompensé par le prix France Info. Vous avez eu le prix des Inrocks de la catégorie BD, ça c'était pour Vernon Subutex.
3: L'adaptation de Virginie Despentes. Ouais.
2: Qu'est-ce que ça représente tous ces prix d'ailleurs, Luce?
3: Oh, ça représente, je ne sais pas si ça représente quelque chose. Ce qui a été important quand j'ai eu le Fauve d'Or, donc il y a de ça 2 ans, à Angoulême, donc grosse distinction.
2: Oui.
3: Pour moi, ce qui était important, c'était le fait que c'était la reconnaissance que mon parcours après Charlie était valable. Voilà, j'ai arrêté le dessin de presse, je suis parti dans la bande dessinée, je suis parti dans un autre délire, une autre temporalité, et puis et finalement mes pères, mes nouveaux pères, PIRS, ont décidé que je faisais partie aussi de leur monde. Voilà, j'étais devenu un dessinateur de bande dessinée comme les autres.
2: Des reconnaissances. Alors. Je sais pas si vous vous souvenez des premiers petits boulots avant d'arriver à tout ça. Je fais des allers-retours.
3: Oui.
2: Je parle pas de votre papa que vous allez aider au Crédit Agricole quand vous avez consigné des chèques avec lui.
3: Oui.
2: Est-ce que vous rappelez de cette période où quand à Paris, vous faites vos premières caricatures, vous allez Place du Tertre, qui est mondialement connu.
3: Ah oui, je vais Place du Tertre pour voir à quoi ça ressemble.
2: Mais je dessine pas Place du Tertre.
3: Non, mais par contre, mes premiers pas, ça reste à Tours. On revient encore à Tours.
2: Quand vous dessinez les bébés, là.
3: Ouais, je trouve des endroits où il y a justement des vide-greniers ou des fêtes votives quelconques. Je mets un tréteau, une planche et je me mets à dessiner les gens pour 10 francs.
2: 10 francs le dessin devant la galerie du Mammouth de Saint-Avertin.
3: Ah ouais, alors ça, c'était dans la galerie même de
2: c'est
3: Mammouth.
2: C'est authentique,
3: ça, c'était, mais c'était, pour moi, c'était avant d'arriver à Charlie, c'était le highlight de ma carrière.
2: Non, mais vous repensez à ces deux périodes, c'est-à-dire effectivement la période où vous êtes dans la galerie du Mammouth à 10 balles le dessin, et aujourd'hui, avec tous les prix que je viens de citer, avec la carrière que vous avez eue,
3: si
2: vous l'avez dit, c'est work in progress. Mais
3: ouais, mais quelque part, je suis toujours dans la galerie du Mammouth, en fait. Je suis toujours à essayer de faire le meilleur dessin possible. Et je me suis un peu amélioré en dessinant les bébés, parce que les bébés que je dessinais à l'époque dans la galerie du Mammouth ou ailleurs, je les vieillissais d'à peu près 80 ans.
2: C'est dégueulasse.
3: Non mais je le faisais pas exprès. Je le faisais pas exprès. J'étais obligé de rendre les 10 balles.
2: Des vieux bébés flippés, quoi.
3: Ouais, ouais.
2: Bon, Luz, on est avec vous depuis 20h. Pour ceux qui l'ignorent encore, on ne parlera pas des lieux qui rythment votre vie au quotidien. On ne parlera pas des endroits que vous fréquentez aujourd'hui et de comment vous vivez, parce que vous restez sous protection policière, sous contrôle. En tous les cas, votre parole est encore contrôlée aujourd'hui.
3: Je suis libre de dire ce que je veux, mais je peux pas dire. Voilà. Je reste aussi. Moi, c'est une logique de discrétion. Peut-être aussi, c'est. Il y a plein de gens qui racontent pas forcément tout ce qui se passe dans leur vie, et moi, c'est un peu plus que d'autres.
2: Moi, j'ai trouvé quand même un lieu en France dont on pourrait parler, que vous ne connaissez pas et que vous rêvez de découvrir, parce que c'est une question que je pose souvent dans l'émission.
3: Ouais.
2: Quand on se balade dans toutes les régions, il y a toujours un endroit où on se dit, ah, mais ça fait des années que j'ai envie d'y aller, j'y vais pas. C'est les grottes de Lascaux.
3: Ah oui, je rêverais d'être dans les grottes de Lascaux. Je rêverais même d'être un des deux gamin qui a découvert les grottes de Lascaux, il y a de ça 70 ans, je crois, à peu près.
2: Ouais.
3: Parce que, pour moi, les hommes préhistoriques, le dessin pariétal sur les murs, tout ça, des grottes de Lascaux, pour moi, c'est les collègues de bureau.
2: Ouais.
3: Moi, pour moi, c'est ça. Ce serait finalement retrouver cette énergie, cette innocence du dessin, et puis d'essayer de comprendre et me laisser envahir peut-être par l'esprit de ces hommes des cavernes qui ont été mes ancêtres de graphique.
2: Luz est votre invité. Après l'effondrement du 7 janvier, j'ai dû fouiller dans la somme de mes gravamentaux. Je cite. Pendant plusieurs années, je me suis assis au bord de ce moi pulvérisé, à contempler le moindre caillou, à envisager de refonder le tout. Je ne sais pas comment j'ai pu me reconstruire au fond, mais dans l'exploration méticuleuse de ma personnalité à terre, que j'ai finalement réussi. C'est un extrait de ce livre que vous sortez, qui est votre premier récit. Est-ce que c'était le bon moment pour sortir ce premier récit?
3: Ah, il n'était pas en tête avant. Il n'y avait pas de c'était pas un pur calcul. C'était le seul moment qui était possible pour moi d'aller faire un travail dans Pompidou vide, parce que tout d'un coup Pompidou allait être vide. Et c'était le bon moment peut-être pour moi de parler de reconstruction.
2: Beaubourg, personnage dans le livre.
3: Oui, c'est un personnage, c'est une matrice pour moi, parce que comme tout provincial, on va vers quelque chose quand on va à Paris, pas uniquement vers le métier, mais on est attiré par
2: Beaubourg, c'est là où il y a le centre Pompidou, pour ceux qui ne connaîtraient pas Paris.
3: Oui, d'ailleurs, moi je ne sais pas si on dit centre Pompidou, musée Beaubourg.
2: C'est le truc où il y a les tuyaux, comme disait Coluche.
3: Exactement, où il y a toujours des tuyaux, mais à l'intérieur il n'y a plus rien. Mais c'était une matrice artistique, ce truc-là, et tous les musées, ce sont des matrices artistiques, où qu'ils soient.
2: Vous parlez du fait qu'être seul dans un musée, on en parlait tout à l'heure, en chantier, c'est savoir se laisser envahir par la somme des tableaux absents.
3: Ouais.
2: On parlait des tableaux tout à l'heure. Qu'est-ce que vous voulez nous dire à travers ce récit, Luz?
3: Écoutez, déjà, c'était, j'avais envie de faire un reportage dans un endroit. J'avais de retrouver le plaisir du reportage.
2: Du reportage.
3: Voilà. Là, il n'y avait pas d'être vivant, à part une personne de la sécurité qui me surveillait pour pas que je fasse pipi dans les coins. Mais j'avais envie de trouver une. Je sais pas ce que je voulais faire. Je voulais parler de reconstruction. Et finalement, ce que j'ai ressenti, c'est finalement l'absence très forte. Et comme c'était un lieu vide, j'ai convoqué les fantômes. J'ai convoqué les absents. Et les fantômes, qui sont pas que les fantômes qui sont issus du 7 janvier, mais qui sont avant. Les parents qui sont pas toujours à côté de moi. C'était aussi convoquer presque le fantôme le plus important. Un des fantômes que j'ai convoqué, c'était moi-même aussi. J'ai convoqué le dessinateur que j'ai commencé à devenir en partant de Tours.
2: Qui est Francine?
3: Francine, c'était donc la Sécu, c'était la personne qui était responsable plutôt de la sécurité du musée, et qui me permettait d'aller de salle en salle, et qui demandait au central, parce qu'il y avait aussi d'autres gens, le central, mais ça c'était, je savais pas, on ne les avait jamais vus, qui ouvrait et qui allumait les lumières. C'était une âme, c'était une espèce d'ange gardien, en fait, elle se définissait comme ça.
2: C'est quoi l'avenir d'un dessinateur de presse, d'un dessinateur humoristique, satirique aujourd'hui en France?
3: Oh, ça, j'en sais rien. Je pense que un dessinateur, de toute façon, on revient toujours à quelque chose de l'enfance. C'est-à-dire, on essaye de créer son propre monde quand le monde autour de nous est absolument incompréhensible. Et je pense que le monde, c'est difficile de trouver une espèce de logique dans le monde dans lequel on vit. Alors, créer son monde, créer une safe place, c'est déjà quelque chose d'important pour soi. Et si en plus on peut partager sa safe place et convoquer et inviter finalement les lecteurs et les lectrices à nous rejoindre dans cette safe place, c'est déjà pas mal. Et moi je dirais aux gamins de maintenant, dessinez tant que vous pouvez.
2: Parce que vous avez dites, envie. Le dessin a toujours été là pour vous soutenir. C'est le dessin qui vous sauve, tout le temps.
3: Je ne sais pas s'il me sauve, mais en tout cas, il est là, pas forcément comme une béquille, mais il est là comme une présence, en fait. Et dessiner, c'est naître, c'est à la garantie de n'être jamais seul.
2: On l'a fait, cette émission.
3: Eh ouais, on l'a fait. C'est pas mal.
2: C'est pas mal. On a passé un très bon moment parce que vous l'avez compris, c'est pas facile pour Luce de pouvoir parler de beaucoup d'endroits. Et pourtant, on se rend compte qu'en une heure, on a appris beaucoup sur vous, sur votre dynamique et jusqu'à ce que vous avez fait aujourd'hui, ce que vous faites encore. Évidemment, on aurait pu parler encore longtemps de ce livre, mais j'invite tout le monde à lire ce premier récit, Un diamant dans les gravats chez Stock Manio Musée. C'est Luce qui le signe. C'est un plaisir.
3: C'est un plaisir. Dessinez, soyez libre.
2: Luce, votre invité à retrouver sur ici.fr. Rendez-vous demain avec d'autres invités. Écoutez les conseils de Luce qui était avec nous ce soir. Salut.

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2: Salut à toutes, salut à tous et bienvenue dans Décibel, votre rancard musical. Tous les soirs sur votre radio ici, on est ensemble jusqu'à 20h pour celles et ceux qui se noieraient un petit peu dans cette semaine qui n'en finit pas. Faut bien se dire la vérité. Nous sommes jeudi. Voilà, vous avez fait le plus dur. Et niveau musique, vous allez voir, ce soir, ça va être la régalade entre l'anniversaire de Youssou N'Dour, un blind test consacré au duo, des nouvelles de Camille, de U2, et puis nos invités, les excellents Dynamite Shakers.

groupe de rock garage français originaire de Vendée qui vient de sortir son deuxième album sur lequel on a eu un immense coup de cœur. Éloine et Lila Rose des Dynamite Shakers sont les invités de Décibel. 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Voilà. Alors, pour démarrer l'émission, eh bien, je vous annonce que U2 a 50 ans. Mais oui, c'est possible. Vendredi dernier, il y a eu une série de concerts surprises à Dublin. Et puis, comme souvent, hein, en même temps, c'est un groupe qui a vendu 175 millions d'albums. Ils savent célébrer. Ils font les choses bien et ils ont annoncé pour leurs 50 ans la sortie d'un 16e album, Carnaval de Luz, qui sortira le 13 novembre. Deux extraits sont déjà disponibles, Silencio et Street of Dreams. Vous allez voir que pour un groupe de 50 ans, c'est encore la forme. Voici U2.

0: l'album de U2, Carnaval de Luz, qui sortira le 13 novembre. La chanson s'appelle Street of Dreams, elle vient de sortir.
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0: Camille est notre coup de cœur du jour. Camille, du label Because Music, évidemment, qu'on avait découverte en 2002 avec son premier album, Le Sac des Filles, et puis en 2005, Le Fil, où vraiment son travail avait été acclamé autant par le public que par la critique. En 2024, Madame a quand même eu un Oscar pour la musique du film Emilia Pérez. Et puis les enfants aiment bien aussi la voix de Camille dans la bande originale du film Ratatouille. Ça, c'était en 2007. Bref, le sixième album de Camille vient de sortir. Il s'appelle The Sound of Milk, le son du lait. C'est une somme de travail autour de la maternité au moment de la naissance, puis de l'enfance, puis de l'adolescence des gamins. C'est la partie adolescence de ce disque qui est la plus pop, on va dire. Et on va y trouver notamment cette chanson qui s'appelle Si tu souris aux anges. On vous recommande chaudement l'album de Camille qui est un véritable coup de cœur.

Quel beau message adressé à ses enfants, à tout le monde d'ailleurs. Écoutez l'album de Camille, The Sound of Milk. La tournée commence le 5 novembre à Rouen et va durer jusqu'au printemps.

0: guitare, basse, batterie et un micro dans lequel on n'a pas peur de brailler. Mais oui, bonsoir à vous tous les deux.
1: Bonsoir.
0: Bienvenue. Vous sentez la joie dans ma voix parce que c'est vrai que mettre côte à côte le mot rock français à la radio, sans parler de quelqu'un qui est mort il y a 15 ans et qui nous manque beaucoup, genre Bachung, et ben c'est pas si souvent. Dynamite Shakers, c'est un groupe qui existe depuis 2019. C'est bien ça.
1: C'est ça, ouais, tout à fait.
0: Le projet, c'était donc dès le départ de faire du rock. Est-ce que on a essayé au début de vous dissuader en disant ah oui alors ça n'est pas du tout à la mode. Auriez-vous plutôt envie de faire un petit peu de rap, par exemple, ou autre chose?
2: Ah non, on n'a pas de temps à essayer de nous en dissuader, mais on sentait parmi les gens de notre âge,
0: ouais,
2: que c'était plus trop à la mode, en effet.
0: Et même dans vos cercles d'amis, il n'y avait pas forcément de gens qui écoutaient alors soit du rock actuel, soit même du rock un peu vintage.
1: Non, franchement, quand on a commencé au lycée, il n'y avait pas trop d'enthousiasme autour de nous parmi nos potes, non.
0: Alors, aujourd'hui, un deuxième album qui fonctionne super bien, qui est à la fois très bien accueilli par le public, vous l'avez entendu dans ma voix, ça faisait longtemps qu'on attendait un album de la sorte, par la presse aussi, donc ça fait très plaisir, et puis surtout par les maisons de disques, parce que vous êtes sur une grosse maison de disques, vous êtes chez Barclay, qui n'avait pas signé de groupe de rock depuis Mathusalem, donc est-ce que vous pensez que là vous êtes en train de réenfoncer une porte alors qu'elle avait été ouverte à un moment, puis qui s'était refermée? Est-ce que vous avez cette sensation-là de lancer peut-être un nouveau mouvement?
2: Je pense qu'on s'en rend pas trop compte.
0: Ouais.
2: En vrai, on fait notre petit bonhomme de chemin depuis le début. Et juste, on kiffe et puis on pense pas trop à ça. Ouais.
1: Si ça peut relancer quelque chose, tant mieux. Quoi,
2: ouais,
1: parce que nous, on adore écouter du rock. Et on sent, on le voit, il y a plein de petits groupes, enfin d'autres groupes autour, et puis qui étaient là déjà avant nous aussi,
0: ouais,
1: qui sont là. Donc il y a vraiment une scène qui est présente, mais ça serait cool qu'elle ait un petit. Qu'elle soit écoutée.
0: Voilà,
1: quoi.
0: C'est ça. Encourageons le rock français, les amis. Ça passe par évidemment écouter les albums, en parler, les streamer, ou alors soyons fous, les acheter en physique pour les avoir chez vous. Et puis aussi, aller voir les groupes en concert, évidemment. Cet album, donc Marilyn, qui est sorti il y a un mois, on entend dessus vos deux voix. Ça, c'est une nouveauté chez les Dynamite Shakers, puisque au départ, c'était toi, Eloane, qui chantait tout. Et on a mis un micro devant la bouche de Lila Rose qui s'est mise à chanter comme un ange. Alors, c'est nouveau ça, même dans ton parcours de musicienne, de chanter, ou bien tu chantais déjà, mais juste en secret et pas dans le groupe?
2: Ouais, c'est plutôt ça, ouais. Je chantais plutôt en secret. Mais sur le premier album, je chante un morceau,
0: ouais,
2: une petite balade. Et sur le premier album, j'ai aussi composé d'autres morceaux où j'ai fait chanter Eloane. Et pour le deuxième, en fait, vu que ça avait bien marché sur le premier, sur un morceau, bon, on a suivi ça sur le deuxième album, et j'ai chanté les morceaux que j'ai composés.
0: Alors, voix de fille, voix de garçon, français, anglais, il y a tout chez Dynamite Shakers.

0: ce nightclub qu'on a l'impression de vivre, de ressentir dans le vieux Bus Palladium, par exemple. C'est marrant que ça sonne comme ça. À quel moment dans vos parcours respectifs le rock arrive et par quel moyen, par quel médium?
1: Moi, il arrive un peu tard en vrai. J'en entendais depuis tout petit grâce à mes parents, mais j'accrochais pas du tout avec.
0: Ouais.
1: Et c'est vraiment à mes 16 ans en seconde où je suis tombé sur Nirvana, j'ai vu des lives sur YouTube et vraiment là ça m'a fait un petit déclencheur.
0: Ouais.
1: Putain, c'est stylé et tout, j'aime bien le son et
0: ouais.
1: Et avant j'écoutais un peu de musique mais je trouvais pas forcément ma voix, je suivais ce que tout le monde pouvait écouter, donc c'était plutôt du rap.
0: Et donc le choc esthétique, c'est Nirvana.
1: Ouais.
0: Carrément. Et donc d'abord, 5 minutes après, tu te rends compte que le mec est mort.
1: Ouais,
0: et ça a été.
1: Voilà. Bah ça, je savais, mais non. Et après voilà, c'est passé à autre chose aussi avec les années 50. Je suis tombé fan rapidement d'Arctic Monkeys aussi. Et voilà, et après j'ai découvert plein de choses ensuite, mais ça a été Kurt Cobain le premier truc. Ouais.
2: Et Lila Rose.
3: Moi c'était pareil, j'avais 15 ans. Et sur YouTube, je tombe sur un live des Beatles.
0: Oh!
3: Voilà, de 64 chez S. Sullivan. Et puis, je suis tombée amoureuse, quoi, des Beatles. Complètement fanatique. Toute ma période lycée, j'écoutais que ça.
0: Que les Beatles?
3: Ah, que les Beatles. Peut-être un peu les Stones.
0: Isolée.

0: Ouais, j'écoutais un peu les Stones aussi, mais vraiment que les Beatles quoi, pendant plusieurs années.
1: C'est beau. L'album s'appelle Marilyn de Suilia par le vide. Amis.

0: question de chanter en français, évidemment, elle arrive, j'imagine, vite quand on est un groupe en France. Au départ, c'était pas le projet, ça l'est devenu. Comment s'est passée cette transition ?
1: En fait, il y a 2 ans, donc on commençait à composer le 2e album, et c'est vrai que on commençait à tourner en rond sur les rimes dans notre écriture. En fait, on n'est pas bilingue et on sentait que ça coinçait. Plus ça allait, plus on avait du mal à entendre notre accent français aussi.
0: Ah.
1: Et ça nous saoulait. Donc on s'est dit, pourquoi pas essayer d'écrire en français, même si au début ça nous rebutait parce que nous, ce qu'on voulait, c'est sonner garage, sonner à l'anglaise, sonner américain.
0: On avait... C'est ça, en fait, toutes vos références, elles sont anglo-saxonnes.
1: Voilà, tout. Ouais. Et donc, ça, on avait peur de s'éloigner du truc, mais on s'est dit, ah non, notre musique n'a pas resté la même, et juste, on chante avec notre langue. Et c'est ce qu'on a fait, on a adoré, parce qu'on était beaucoup plus réfléchis sur nos textes. Enfin, c'était vraiment plus intéressant de travailler.
0: Ah oui, vous pouvez aller plus loin.
1: Exactement, ouais.
0: C'est ce qui se passe, par exemple, dans cette chanson qui s'appelle Cinéma. C'est un des grands moment de Marilyn, l'album des Dynamite Shakers qui est disponible et que nous célébrons ce soir dans Décibels.

0: les meilleures fins de chansons depuis le premier album des Strokes. Et dans ma bouche, c'est un compliment. Des vraies fins de chansons. Merci, bravo, Dynamite Shakers. Ils sont les invités de Décibel ce soir. Éloane et Lila Rose sont avec nous. Et on cite François et Calvin.
1: Voilà. Tout à fait.
0: Ça, on a les quatre fantastiques ensemble. Évidemment, vous entendez ça, vous vous dites, ça doit être bien en concert. Alors oui, c'est très bien en concert. Vous êtes en train de préparer votre tournée 2027. Avant, il y a un retour en Vendée, hein, là d'où vous venez, retour aux sources. 11, 12, 18, 19 décembre, vous serez en résidence dans un endroit qui s'appelle le Roxy, à Saint-Gilles-Croix-de-Vie. Vous allez tester plein de trucs pour la tournée 2027, devant un public qui vous connaît très bien.
1: C'est même carrément des concerts, même pas des résidences,
0: Mais être comme ça quatre fois au même endroit, exactement. Ça permet.
1: Effectivement, on va tester plein de trucs pour aussi varier les concerts, qu'ils soient pas tous les quatre les mêmes.
0: Oui.
1: Mais c'est vrai qu'on connaît bien le lieu, donc on peut tester plein de choses.
0: Voilà. Alors ça se remplit très très vite, évidemment, puisque c'est les enfants du pays. Mais voilà, si vous nous écoutez et que vous dites ah mais moi je suis pas loin, eh ben vous pouvez encore acheter des tickets pour le Roxy donc en décembre. Et puis ensuite la tournée 2027, alors qui commence à peine à se dévoiler, mais vous serez à Saint-Nazaire le 28 janvier, à Strasbourg à la Laiterie le 26 février, et puis Paris le Trianon pour le 27 février. Ah je vois des petits sourires. Bah oui, vous avez déjà joué à Paris. Je me souviens d'une boule noire.
2: Ouais.
0: Voilà,
1: on a fait le Buspadium récemment. On l'avait fait aussi avant qu'il soit rénové.
0: Ouais.
1: Le petit bain aussi. L'Accord Arena.
2: La Maroquinerie aussi.
0: Ouais.
2: On a fait aussi l'Olympia en première partie. Enfin, on a fait des premières parties un peu par-ci par-là.
0: Voilà. Joli, c'est joli quand même, c'est un bon parcours avec deux albums, mais aussi, j'en ai pas parlé, des EP où vous vous êtes souvent amusé à reprendre des chansons, etc. Donc on peut s'attendre à un mélange de tout ça pour les concerts ou...
1: On évite trop de faire trop de reprises, mais il y en aura deux.
0: Ah bah c'est pas mal. Non, quand on est fan de rock et qu'en plus on a envie de transmettre, parce que j'ai l'impression qu'il y a de ça aussi chez vous. Oui, c'est toujours chouette de caler une petite reprise.
1: Ouais, montrer un peu nos influences.
0: C'est ça. Alors, l'accent français, puisqu'on en parlait tout à l'heure, moi je ne l'entends pas.

0: Smile Won't Change a Thing, parce qu'il y a aussi des chansons en anglais sur cet album de Dynamic Shakers. Vous les fabriquez comment, vos chansons? C'est à quatre, c'est une démocratie, ou comment ça marche?
1: C'est nous deux qui composons et écrivons.
0: Okay.
1: Et souvent, on bosse chacun de notre côté chez nous, on ramène les accords et les paroles. Et puis on met en commun tous les quatre, en répète, on fait les arrangements tous les quatre. Mais ça nous arrive aussi d'écrire tous les deux.
0: Ouais. Et l'équilibre est facile à trouver? Si l'une ou l'un ou l'autre trouve que c'est un peu moins bien, qu'on pourrait changer des choses, c'est facile de se le dire ou pas?
2: Ouais, franchement, on est souvent assez d'accord sur nos défauts. Au départ, pas forcément, puis on teste.
0: Ouais.
2: Et puis on est toujours d'accord en mode, ah ça c'est mieux de faire comme ça. Non, franchement, ça se passe bien. Ouais.
0: C'est un groupe qui va bien, les amis, qui donc ira loin. Dynamic Shakers, invité de Décibel, et leur album a gagné au Blind Test. À tout de suite.

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2: Éloane et Lila Rose, les Dynamite Shakers, sont avec nous ce soir dans Décibel. Et puisqu'on vous découvre dans l'émission, écoutons déjà quelques notes de Spleen de toi. Très jolie chanson de votre nouvel album, Marilyn.
3: Tout

0: pétillant, oui, mais aussi de la power ballade, comme on aime, histoire de mieux vous cerner, vous comprendre, vous découvrir. Lila Rose et Loane, voici pour vous le questionnaire des choix cornéliens. Déjà, une question que je me pose vraiment depuis longtemps, dynamite ou dynamite, pour de vrai?
1: En vrai, n'importe, mais nous on dit dynamite.
0: Mmh. Ah, vous dites dynamite.
2: Mmh. Ouais, on dit dynamite.
0: Dynamite shakers. Mmh. Dynamite shakers. Oui, allez, tout fonctionne. Ça, c'est bien, j'aime bien. Punk anglais à la Sex Pistols ou punk américain à la Ramones?
1: Américain.
2: Ah, ah ouais, moi, je dirais plus anglais.
0: Ah, ça y est. Ça y est. Ça y est. Une scission dans le groupe. Lila Rose, si tu devais jouer un destin de rockeuse au cinéma, ce serait plutôt Janis Joplin, qui est morte à 27 ans, ou Patti Smith, qui aura 80 ans en décembre.
2: Ah, Patti Smith.
0: Et Loane, la banane de Bryan Setzer, des Stray Cats, ou le jeu de jambes d'Elvis Presley?
1: Ah, Bryan Setzer.
0: Bryan Setzer, ok, j'aime bien. Vous préférez jouer devant 50 personnes qui pogotent, ou 5000 personnes qui scrollent?
2: 50 personnes qui pogotent.
1: 50 direct.
0: C'est quoi votre plus grande scène? Vous m'avez parlé de première partie que vous avez faite. Donc c'est U Arena.
1: Ouais, c'est ça. C'est
0: ça s'appelle gros, plus ouais. La U Arena.
1: Je sais plus comment c'est.
2: C'est la Plénitude Arena.
0: C'est la Céline Dion Arena en ce moment.
2: Voilà, c'est ça.
0: Ça, c'est terrible. C'était en première partie de qui?
1: On a fait deux fois. On a fait Sum 41 et The Offspring.
0: Et alors là, comment on peut même gérer une salle de cette taille? C'est inhumaine, en fait.
1: Ouais, c'est. Je sais pas, alors.
2: Tu gères pas.
0: Non, t'y vas, au talent, quoi. Parce que là, vraiment. Mais ça, vous vous souvenez quand même de ce qui s'est passé ou c'est même un peu flou?
1: Ah, si, en vrai, moi, j'ai des trous de mémoire un peu dans ces moments-là parce que t'es un peu ailleurs. En vrai, t'es dans ta bulle.
0: Ouais.
1: Mais je me rappelle vraiment. Comme si j'avais plus de force dans les poings, un peu voilà, le stress quoi, paroxysme.
2: Et petit conseil, il ne faut pas regarder les gens qui sont au premier rang, parce qu'eux ils attendent juste The Offspring ou Sum 41. Du coup, ils ne sont pas très contents.
0: Ils font aucun effort pour zéro. Partie. Bah ouais, c'est dur. Allez, je vous emmène au karaoké. Il faut faire un duo masculin-féminin. Vous faites Sous le vent, Céline Dion et Garou, ou vous faites Don't Go Breaking My Heart de Elton John et Kiki D.
2: Pas plus Elton John,
1: ouais,
2: je dirais.
1: Plus, ouais. Ouais.
0: Vous en faites ou pas?
2: Des duos?
0: Des karaokés. Ah, des duos, il y en a sur l'album. Il y a des chansons, on entend vos deux voix mêlées.
2: Karaoké, non.
1: Jamais, ouais.
0: Ah là là. C'est peut-être une piste à explorer.
1: C'est vrai, c'est vrai.
0: Et l'inspiration pour le troisième album. La question Van Gogh, vous préférez perdre un doigt ou une oreille?
1: Une oreille.
0: Une oreille?
1: Ouais.
0: Ah ouais? Alors, c'est compliqué, Lila Rose, elle est bassiste.
2: Bah, ouais. Bah, si tu perds un doigt, tu peux plus trop jouer de guitare.
1: Ouais, c'est ça.
2: Je préfère perdre une oreille, comme ça, il m'en reste une autre.
1: Après, si tu peux choisir le doigt, ça.
0: Tu peux choisir le doigt. Oui, moi, je vais pas faire la difficile, franchement.
1: Allez, bon, en vrai, le doigt, du coup. Si c'est celui-là, là, ça va.
0: Intelligence artificielle ou cahier de brouillon, papier, crayon?
1: Ouais, cahier de brouillon.
2: Cahier de brouillon.
1: Mmh.
0: Ouais.
1: Direct.
0: Vous avez été tenté, ne serait-ce que par curiosité, de voir ces IA génératives?
1: Moi, j'ai essayé. Alors, carrément.
0: Qu'est-ce que t'en as pensé?
1: C'est hyper générique ce qu'ils peuvent écrire, enfin ce que tu peux.
0: Ouais.
1: Ouais, c'est bon.
0: La seule que j'ai vue, c'est par exemple si je leur dis écris-moi une chanson dans le style d'Elvis. Et effectivement, ça va vaguement ressembler, mais c'est même pas hyper bien copié, quoi.
1: Non. Et puis, franchement, ça serait pas honnête de passer par l'IA.
0: Oui.
1: Tu t'appropries pas ta chanson, quoi.
0: Oui, en tout cas, c'est pas encore un outil qui est au point, quoi qu'il.
1: Non, bah même pas trop envie qu'il soit au point de fou, quoi.
2: Et puis nous, on prend plaisir à écrire et à composer, trouver des accords, la recherche et tout, c'est ce qu'on aime, quoi.
0: Ah oui. Et nous, on aime vous écouter Dynamite Shakers ou Dynamite pour les bilingues, mais ils valident Dynamite et ça nous arrange beaucoup. Sur l'album sur l'album Marilyn, il y avait la chanson Cinéma qu'on a entendue tout à l'heure. Mais il y a celle-ci, Démarche Cisaillée, sur laquelle j'ai vraiment craqué. Elle est née comment, cette chanson?
1: Je me rappelle la composer quand j'étais, parce que des fois je suis sur Paris, des fois je suis en Vendée, et là je suis resté une grosse période à Paris et on répétait moins à ce moment-là et fallait qu'on ait des nouvelles compos, etc. J'ai écrit sur ce que je pouvais vivre à ce moment-là, dans les soirées, tout ça. Et après on l'a mis en commun et je sais plus quand c'était, par contre.
2: Oh, c'était pas longtemps avant qu'on enregistre l'album, je crois.
1: Et elle est cool, peut-être un peu plus libertine dans le style, voilà.
0: Ouais. Mais c'est bien, ça vous va bien aussi. Démarche, cisaillée, un petit coup de cœur sur cet album. Les Dynamite Shakers, ils sont nos invités ce soir dans Décibels.

0: Encore une très bonne fin de chanson. Vraiment, je ne peux que vous remercier. Vous faites gaffe à ça.
1: Ouais, enfin, on ne peut pas faire de fade out surtout.
0: Ah, mais merci. C'est tellement énervant, les chansons où en fait les mecs baissent le son en disant ça va, les gens vont comprendre. La chanson est finie, ils vont partir. C'est très agréable.
2: C'est vrai qu'en live, c'est un peu dur à reproduire les fade out.
0: C'est vrai. Bah oui, ça n'en finit plus. Non, bravo. Vraiment, ce disque, Marilyn, il faut que vous l'écoutiez. Parce que voilà, il fait du bien, il donne de l'élan. Les Dynamite Shakers. En concert, je vous redonne les dates. Le retour en Vendée Tour, c'est comme ça que je l'appelle.
1: Ouais, pas de problème.
0: Le Back Home Tour 2026, c'est les 11, 12, 18 et 19 décembre à Saint-Gilles-Croix-de-Vie au Roxy. Et puis tournée 2027 qui se dévoile à peine, mais on a déjà les premières dates. 28 janvier à Saint-Nazaire, 26 février à la laiterie de Strasbourg, 27 février à Paris, au Trianon. Tu disais tout à l'heure, Éloane, que tu faisais des allers-retours entre la Vendée et Paris. J'imagine que c'est la même chose pour toi aussi.
2: Moi, j'habite à Nantes.
0: Toi, t'habites à Nantes, voilà. Le fait justement de ne pas venir de Paris, est-ce que ça change quelque chose? Est-ce que, par exemple, c'est un truc tout bête, mais le fait d'être dans des villes plus petites où on a peut-être plus facilement accès à des espaces pour répéter qui sont moins chers, les groupes parisiens galèrent pour trouver des salles de répète et tout. Est-ce que vous pensez que ça vous a facilité la vie d'être un peu loin de la capitale au début?
2: Je pense oui, carrément.
1: Ouais, je pense parce que c'est déjà, ouais, t'as peut-être, non, j'allais dire plus de lieux pour jouer, pas forcément, parce qu'à Paris, il y a quand même beaucoup, beaucoup d'endroits.
0: Mais oui, mais il y a beaucoup de concurrence.
1: Voilà, et ouais. Je croise beaucoup de groupes qui jouent, mais qui sont jamais sortis de Paris, et qui sont un peu coincés, et qui n'arrivent pas, en fait, à trouver d'autres dates autour. Que nous, bah, en Vendée, tout de suite, j'ai l'impression que bah, tu commences à bouger à Nantes, puis à Angers, et on a vite fait le tour un peu des régions de France, que quand t'es à Paris, t'es bloqué, quoi.
0: Ouais. Tu peux être bloqué, ouais. Ouais, je souhaite une grande tournée 2027 pour découvrir encore plein de régions. Alors dans la vie, quand on a besoin d'un bon conseil, on va voir sa maman. Quand on a besoin de potions magiques, on va voir Panoramix. Quand on a envie d'un producteur, on va voir Lionel Liminianas. C'est ce que vous avez fait. Liminianas, ça fait des années évidemment qu'on en entend parler. Rock, oui, mais aussi psyché et un peu druide, hein, quelque part aussi du rock. À quel moment vous êtes allé voir Lionel Liminianas? À quel moment il intervient dans la fabrication de cet album?
2: Ben, c'est notre directeur artistique, Lionel, qui travaille chez Barclay, ouais, qui nous en a parlé, parce que on avait prévu d'enregistrer l'album, mais on ne savait pas encore avec qui. Il nous a parlé de Lionel Liminiana, et puis du coup, on n'écoutait pas en vrai, mais on avait déjà entendu parler,
0: ouais.
2: Et on a écouté, et ça nous a carrément plu. Et puis du coup, vas-y, let's go, on travaille avec lui, quoi. Et puis c'était vraiment super bien. C'était top, vraiment humainement, ça a grave matché et tout. Il a les mêmes références que nous, très garage, très 60s, même 50, enfin des trucs, on est vraiment sur la même longueur d'onde, donc c'était vraiment top.
0: Et en pratique, donc, vous lui avez remis vos chansons et lui ensuite avait des idées en disant on pourrait faire ça, on pourrait faire ça. C'est comme ça que ça marche?
1: Ouais, c'est ça. En fait, il avait pu les entendre avant d'aller en studio.
0: Okay.
1: Donc déjà, il avait des trucs en tête.
0: Ah, mais il était en studio avec
1: bien
0: vous.
1: Bien sûr,
0: au moment d'enregistrer même les voix et tout.
1: Ah, il était là de A à Z, ouais. Et donc, il avait des petites idées. Et nous aussi, hein, évidemment.
0: Oui, oui, mais, oui, je me doute.
1: Mais après, ce qu'il a pu ramener, c'est plein de techniques qu'il utilise, ou des pédales, d'effets. Par exemple, lui, il met beaucoup de grosses fuzz en guitare. C'est un effet de saturation énorme. Et ça, c'est un truc qu'on n'utilisait jamais. Et il avait ramené sa pédale là, russe, qu'on a utilisée dans beaucoup de morceaux, qui a donné de l'épaisseur. Il a aussi sa technique de mettre des drones, ce qu'il appelle des drones, c'est-à-dire des notes qui tiennent tout du long d'un morceau. Donc pareil, ça crée de l'épaisseur. Donc c'est vraiment top. Et ce qu'on adore chez lui, c'est qu'il a ce côté quand même très garage à l'ancienne, avec des références qu'on a communes avec lui, mais il a aussi ce truc de modernité dans ses sons. Ça reste quand même assez actuel, et c'est ce qu'on voulait. Nous, on voulait pas faire un album typique garage puriste, ouais. On voulait vraiment que ça soit aussi moderne, donc c'était cool, non, franchement trop bien.
0: Il est moderne, et votre petit duo fort sympathique s'appelle Blackout. Il vous rend du coup un peu psyché garage, ouais.

0: Les Dynamite Shakers, vous l'avez compris, c'est un grand coup de cœur pour l'équipe de Décibel. Éloane, Lila Rose, merci beaucoup d'être venue nous voir.
1: Merci à toi.
0: Bonne route, longue vie, bonne tournée. L'album est disponible, il s'appelle Marilyn.

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1: Et c'est déjà l'heure du blind test à gagner ce soir. C'est le fameux album des Dynamite Shakers dont on parlait avec eux, le fameux Marilyn, deuxième album du groupe et vraiment réservoir de pépites rock'n'roll. Ça va plaire à nos candidats. Pour jouer avec nous, il y a Laurent. Bonsoir Laurent.
2: Bonsoir Émilie.
1: Bienvenue dans Décibel, Laurent. Fan de rock ?
2: Oui, oui, toujours.
1: Bon, alors c'est une bonne nouvelle pour le cadeau du jour. Il y a Gilles aussi avec nous. Est-ce que Gilles est un fan du rock ? Nous allons le découvrir. Bonsoir oui. Gilles.
3: Oui, bonsoir Émilie. Je suis un fan de rock, oui, j'aime bien, ouais.
1: Bon, alors c'est un cadeau parfaitement adapté à vous deux. Je vous offre impeccable. À chacun impeccable. Un exemplaire de l'album. Ça, c'est réglé. Dynamite Shakers, ça arrive chez vous dans quelques jours. Cet album Marilyn, que je pense
2: c'est super.
1: Vous allez adorer. Maintenant, est-ce que le blind test sera uniquement rock'n'roll ? Rien n'est moins sûr, car parfois, voilà, il peut y avoir des petites surprises. Je rappelle les règles pour celles et ceux qui auraient dormi près du radiateur.
3: Son prénom.
1: Voilà, pendant le mois de septembre, hein, on était au fond de la classe, on n'a pas suivi, mais non, c'est vrai, il faut donner son prénom avant de donner la réponse. Et la réponse qu'on cherche, c'est donc le nom de l'interprète de la chanson. C'est génial si vous avez le nom de la chanson, le studio où elle a été enregistrée, l'année où elle est sortie, le nom de l'album, du producteur, etc. Mais ce que nous cherchons, c'est le nom de l'interprète. Alors, Gilles et Laurent, ce soir, petite difficulté supplémentaire, nous cherchons des duos. Donc il y a deux noms à donner à chaque fois.
2: D'accord. Ok.
1: Mais bon, après je peux mettre un demi-point par nom, hein. Vous savez, ici, on n'est pas fâché avec la tricherie. Donc voilà, à tout moment, de toute façon, vous avez gagné tous les deux. C'est parti pour une première chanson, un premier duo. Dites-moi qui sont les interprètes de cette chanson.
3: Etienne Dao et Nicole et...
1: Ah, Gilles
3: Etienne Dao et...
1: Et Laurent, alors
3: et Dany.
1: Ben voilà.

0: Une chanson que Dany aurait dû emmener à l'Eurovision dans les années 70 pour représenter la France, mais le comité a trouvé que c'était un peu dark. Sans doute. Enfin, on adore, nous, on est comme ça, hein. Petit jeune un peu gothique. Dao, Dany, bravo, comme un boomerang. Bonne réponse collégiale, comme disait Philippe Bouvard, un partout, Gilles et Laurent. On continue, voilà un autre duo.
1: Dans les collines, les champs.
2: Dans les champs.
0: Oui,

0: Oh, hey, on est beau, le cœur des vierges, on est magnifique. Stone et Chardin, évidemment. On fait un blind test de duo, on est obligé de mettre Stone et Chardin. J'aurais pu mettre Sheila et Ringo, c'était l'un ou l'autre. Mais ouais. Voilà. Ou David et Jonathan. Ah, je regrette maintenant.
1: Bon, non. Tant c'est pas Peter Iceland, ça va bien.
0: Ah, c'est vrai, j'aurais. Oh, ça c'est trash quand même.
2: Ou Johnny et Sylvie.
0: Johnny et Sylvie, j'ai un problème. Je crois bien que je t'aime. Non. Mais bon.
2: C'est vrai, moi aussi.
0: Oh, c'est beau l'amour. Bon, Stone et Chardin, c'est fait. Dao Dani, c'est fait. Un petit dernier, je vous propose, messieurs, de partir en Amérique. Je peux vous dire qu'ils sont ensemble dans la vie et qu'ils sont le couple le plus influent et le plus riche de la musique américaine.
1: Beyoncé,
0: oui, alors Beyoncé et son mari.
1: Jay-Z.
0: Oui.
2: Bon.
0: Un peu les Stone et Chardin américains, si vous voulez.
2: Oui, voilà.
0: Crazy in love. Ça veut dire c'est Stone et Chardin. Non, c'est Beyoncé et Jay-Z. Et c'est une égalité parfaite, même sans tricher. Vous avez été parfait, Gilles
2: oui,
0: et Laurent.
2: Non, on n'a pas triché. Hein.
0: Mais non, oh, je vous jure. On est bouleversant dans notre honnêteté. C'est magnifique. Pas de bracelet électronique pour nous, Gilles et Laurent. Je vous embrasse.
2: Oui, moi aussi, gros bisous, Émilie.
0: À très bientôt, merci.
2: À très bientôt, bisous.
0: À la prochaine. Et je vous envoie donc l'album de Dynamite Shakers. Alors, c'est parti. On termine toujours le blind test par une chanson dans le thème du blind test. Voici un duo avec Jean Felsine, qui a été notre invité il n'y a pas longtemps. Vous savez, excellent auteur-compositeur qui vient de sortir son album Cinéma Permanent. En 2021, il sortait ce duo avec sa compagne de l'époque, Jo Weddin, elle aussi très talentueuse. Un thème pas souvent abordé dans la musique, le manque de désir masculin.

0: Je la trouve magistrale, cette chanson. Le thème, les paroles, leur voix, tous les deux, Joe Wedding, Jean Feldin. Tout l'album hein, est super. Ils en ont fait deux ensemble des albums et c'est vraiment magnifique. Les synthés et tout. Enfin, et il y a aussi un clip absolument incroyable, où ils sont en studio et où vous allez voir, ils ont des rapports très charnels avec tous les instruments de musique du studio. C'est un clip incroyable. Vraiment, tout autour de cette chanson est formidable. Donc voilà, si vous ne la connaissiez pas, je suis ravie de vous l'avoir fait découvrir. Elle s'appelle « Jamais envie de ». Elle date de 2021.
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0: Allez, on part faire un tour au Sénégal maintenant pour l'anniversaire du jour. C'est la NIF de Youssou N'Dour. Il a 67 ans aujourd'hui, Youssou, auteur, compositeur, interprète, mais aussi homme politique dans son pays, le Sénégal. Et dans les années 90, avec sa copine la suédoise Néné Cherry, il faisait le tour du monde avec cette chanson, hymne à l'amour, la fraternité, la tolérance, tout ce qu'on aime quoi, en Big 2026. Ça s'appelle « 7 Seconds ».

0: Youssou N'Dour, 67 ans aujourd'hui, et deux concerts parisiens à venir pour Youssou, tout seul à Bercy, l'Accor Arena, le 17 octobre prochain, et puis un peu plus tard, le 24 mars 2027, Youssou N'Dour et Angélique Kidjo, les deux ensemble, à Paris, au Grand Rex. Les places sont déjà en vente. Allez, Décibels, c'est terminé pour ce soir. Revenez demain, on sera avec Marguerite, qui sort son premier album, Guérir. Merci à l'équipe de l'émission, il y avait Christophe Hulens, Oumaïma Abaz, Iris Guitoni et son stagiaire, Vincent Thévenet, à la délégation de la musique, Thierry Boffa, Thomas Demol, et à la programmation des invités, Mélodie Chaïb.
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2: Et bonjour à tous, bienvenue dans votre nouveau rendez-vous quotidien. Ça s'appelle On vous doit bien ça sur ICI et on est ensemble jusqu'à 13h. On sait, la rentrée, elle est difficile. Nous, on est là pour tenter de vous rendre service parce qu'on vous doit bien ça. Je vous présente la bande qui est à mes côtés. Moi, je m'appelle Enora Malagré. Aude Razo, qui est madame Antiarna. Coucou Aude.
3: Bonjour, bonjour tout le monde.
2: Gérald Kierzek, notre médecin. Bonjour Gérald.
4: Bonjour, bonjour à tous et à toutes.
2: La grande journaliste Elsa Wolinski. Bonjour Elsa.
5: Merci. J'adore quand vous dites la grande, alors que j'ai
2: tout petit. Et notre monsieur bon plan, si utile, monsieur Valère Coréard. Bonjour Valère.
6: Salut Enora, bonjour à toutes et tous.
2: Je vous l'ai dit, on est ensemble jusqu'à 13h. Aujourd'hui, c'est la journée internationale des personnes âgées. Nous allons donc y consacrer une bonne partie de l'émission. Tout à l'heure, Gérald, vous allez nous parler de quoi, Gérald, aujourd'hui?
4: On va parler d'Octobre Rose, c'est le 1er octobre. J'ai mis un petit ruban, alors oui. On est à la radio, ça se voit pas, quoique sur les réseaux, on peut peut-être voir le petit ruban rose.
2: Ouais, exactement.
4: L'idée, c'est de se faire dépister.
2: Et Elsa Wolinski nous parlera de la solitude quand on est justement une personne âgée. Et puis, faites comme nos auditrices et nos auditeurs tous les jours. Appelez-nous au 0810 0 55 0 56. C'est votre antenne. Et puis aussi, vous pouvez laisser un message vocal comme l'a fait Jean de Cherbourg.
7: J'ai vu les images des inondations dans le sud. Et c'est une question que je me pose à chaque fois. Qu'est-ce qu'on fait dans ces cas-là? Qu'est-ce qu'on dit à l'assurance?
2: Exactement. Très, très bonne question. Jean, merci de nous l'avoir posée. Et c'est Valère qui y répondra.
6: C'est une bonne question et c'est important de savoir ce qu'il faut faire. Parce que sinon, vous risquez d'être moins bien remboursé, indemnisé.
2: Et on pense à toutes les auditrices et les auditeurs qui sont sinistrés. Si vous avez envie d'appeler, ça se passe au 0810 055 0 56. Bienvenue sur ICI. Je l'ai dit en préambule, c'est la journée internationale des personnes âgées. On va faire un petit état des lieux, comment vieillir chez soi. On va vous donner évidemment des solutions, on va aussi parler de la prime Adapt. On va essayer de vous rendre service parce qu'on vous doit bien ça, Aude Razo.
3: On a des chiffres de l'INSEE, plus de 2 millions de personnes de 60 ans et plus sont en perte d'autonomie, dont un tiers sont en perte d'autonomie sévère. Et toujours selon l'INSEE, en 2050, et 2050, c'est pas si loin, c'est dans moins de 25 ans,
2: absolument,
3: on frôlera les 3 millions de personnes en perte d'autonomie, en raison, évidemment, vous l'avez compris, du vieillissement de la population. Donc, en fait, on a un énorme défi à l'horizon 2050, et même bien avant, il commence dès aujourd'hui, c'est évident. Développer les services d'aide à la personne, je pense aux aides à domicile, mais il n'y a pas que ça, on va en parler. Trouver des solutions pour bien vieillir chez soi, c'est important. Tout le monde n'a pas l'envie, ni peut-être les moyens, d'aller dans une maison de retraite. On peut aménager son logement, c'est aussi de ça dont on va parler. Et puis, peut-être premier point, savoir bien identifier à quel moment déjà on commence à avoir besoin d'aide, à devoir faire des aménagements chez soi.
2: Gérald Kierzek, quels sont les premiers signes avant-coureurs, si je puis dire?
4: Ce qui est important de dire, c'est qu'il n'y a pas un âge à partir duquel on va commencer à être plus vieux, moins autonome. Ça dépend de plein de choses, de sa génétique, ça dépend de la manière dont on a vécu, ça dépend des pathologies qu'on a. Mais il y a des petits signes qui doivent alerter. Des chutes, je crois que c'est vraiment la première chose. Quand il y a des chutes, alors ça peut arriver de chuter une fois, deux fois.
2: Ouais.
4: On a enlevé le tapis du salon, on a aménagé, on a changé les lumières, etc. Trois fois, des fractures, etc. Ça, c'est un premier signe. Deuxième signe, c'est les troubles cognitifs, les troubles type désorientation, ou des problèmes de mémoire, ou des problèmes d'utilisation du gaz, oublier le gaz. Là, ça peut être très embêtant, par exemple.
5: J'y suis, là, moi, personnellement. C'est un peu jeune, quand même.
4: C'est troubles un peu...
2: Non,
4: j'espère que vous n'oubliez pas le gaz allumé, mais c'est des troubles cognitifs qui disent que la personne, ça va être difficile peut-être de rester à la maison, ou en tout cas il va falloir l'entourer dans un premier temps ou aménager son logement. Et puis il y a une troisième chose, c'est l'alimentation, parce qu'on sait que plus on vieillit, plus on se nourrit mal, ouais, j'allais dire.
2: Et puis on a moins faim.
4: Et bien justement, s'il y a des repas qui sont sautés, si le frigo est vide, s'il y a des incohérences alimentaires, un amaigrissement, peser une personne âgée, votre maman, vos grands-parents, c'est important parce que ça permet, s'il y a une perte de poids, il faut essayer de l'expliquer. Est-ce qu'il y a une maladie sous-jacente ou est-ce que c'est un problème d'alimentation et la personne n'est plus en capacité de soit de faire les courses, soit de s'alimenter, soit n'a plus envie, ça peut être un problème de santé mentale. Et donc ça se traite, là aussi on peut mettre des antidépresseurs, on peut faire une psychothérapie pour des personnes âgées, mais en tout cas la santé chez les personnes âgées, c'est quelque chose d'extrêmement important. Mais globalement, c'est ça, quoi. C'est d'accord, les chutes, ouais, les problèmes d'alimentation et les troubles cognitifs.
2: Merci, docteur. Valère Coréard.
6: Il y a pas mal d'aide hein, quand on veut rester à la maison plus longtemps pour, comme on dit, rester autonome. En fait, alors renseignez-vous auprès des caisses de retraite.
2: Les EHPAD sont tellement chers. On y reviendra évidemment dans un instant. On va y consacrer évidemment un large moment dans l'émission. Valère.
6: Renseignez-vous auprès des caisses de retraite. Vous avez aussi l'allocation personnalisée d'autonomie. Mais j'avais envie de faire mettre un coup de projecteur sur MaPrimeAdapt. C'est pas hyper connu. Et d'ailleurs, il paraît qu'il y a beaucoup de gens qui en profitent pas. Alors que ça existe, c'est quand même jusqu'à 15 400 euros d'aide pour adapter son logement. Alors, il faut dépenser 22 000 euros pour avoir 15 400 euros, mais je vais vous expliquer pour, par exemple, remplacer une baignoire par une douche accessible, parce que parfois, la baignoire, c'est dur d'en sortir.
2: Valère, on dépense 22 000 euros, j'ai pas compris, c'est-à-dire.
6: En fait, c'est ce qu'on appelle, il faut dépenser 22 400 euros pour avoir 15 000 euros d'aide, en gros.
2: Et les 22 000 euros, on les dépense dans quoi? C'est ce que vous allez nous expliquer.
6: Exactement. D'accord. Une baignoire, par exemple, vous la transformez en douche accessible, vous voulez installer un monte-escalier, des barres d'appui, adapter les toilettes, poser une rampe, enfin voilà, c'est tous ces petits aménagements du quotidien qui font que vous allez pouvoir rester à la maison sans vous faire mal, en étant plus à l'aise, en utilisant mieux tout ce que vous avez utilisé dans une maison. Ça s'appelle MaPrimeAdapt. Tout le monde peut en bénéficier.
2: D'accord.
6: À partir de 70 ans ou plus. Donc dès qu'on a 70 ans, même si le docteur Kerzak disait il n'y a pas d'âge, c'est vrai que 70 ans, c'est peut-être un moment où on va pouvoir être un peu plus exposé à ce type de problème.
2: D'accord. Ben,
6: vous avez le droit d'en bénéficier. Alors attention, c'est sous condition de ressources. Vérifiez bien, il y a un site dédié. Moi, je vous conseille d'aller sur le site pourlespersonnesagees.gouv.fr. Je vois Aude qui me regarde avec les gros yeux, mais
5: c'est
6: elle a
5: bon
6: raison.
5: C'est le bon site, c'est bon.
2: Ça va, c'est bon, il n'y a pas d'arnaque.
6: Non, mais là, vous avez tout sur ce site, c'est hyper bien fait.
2: Vous pouvez le répéter?
6: Bien sûr. pourlespersonnesagees.gouv.fr. Okay. .gouv.fr à la fin, vous êtes sécurisé. D'accord. Donc, en quelques mots, si vous avez moins de 70 ans, mais que vous avez déjà une perte d'autonomie qui est constatée à partir de 60 ans, vous avez aussi droit à cette aide. En fait, c'est un dossier que vous allez monter, qui est spécifique. Vous allez avoir ensuite une acceptation ou un refus par l'Agence nationale de l'habitat, en fait, très concrètement. Et là, c'est une subvention qu'on vous donne pour mieux vous équiper chez vous. Ça s'appelle, je le répète, MaPrimeAdapt. Et c'est vraiment un bon moyen pour transformer son logement et l'adapter à une perte d'autonomie.
2: Valère Coréard a encore des bons plans à vous distiller, rassurez-vous. Et puis, je voulais vous dire que si vous êtes toute seule ou tout seul chez vous, eh ben, on espère qu'on vous accompagne, qu'on vous tient un peu compagnie et qu'on pense très fort à vous. On va continuer aussi de parler des EHPAD. Bref, c'est la journée internationale des personnes âgées. On va écouter France Gall, Des branches sur ICI. Et on est ensemble jusqu'à 13h dans On vous doit bien ça, votre nouveau rendez-vous quotidien.

0: débranche France Gall sur votre radio ici dans On vous doit bien ça.
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0: 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On est là pour vous rendre service, pour vous donner des bons plans, pour éviter les arnaques. Et là, nous parlons, vu que c'est la journée internationale des personnes âgées, on a parlé logement adapté, on a parlé d'une super solution donnée par Valère Coréard, qui est la Prime Adapt, hein, je le rappelle. Et puis, vous êtes déjà très nombreuses et très nombreux à réagir au 0810 055 056 pour parler de tout ça avec nous. C'est le cas de Cécile. Bonjour Cécile, vous appelez de Guyancourt. Et vous, vous occupez de votre belle-mère qui a 93 ans et vous faites un moite-moite, moitié la maison, moitié EHPAD, c'est ça, hein, Cécile?
2: Alors, l'EHPAD, c'est uniquement quand on part en vacances l'été.
0: D'accord.
2: Sinon, c'est un maintien à domicile, avec des auxiliaires de vie qui viennent deux fois par jour pour s'occuper d'elle.
0: D'accord.
2: Plus nous, évidemment.
0: Ok. Ça vous coûte beaucoup de sous?
2: Ça coûte pas très loin quand même des 3000 euros par mois.
0: Oh, mais c'est énorme, quand même.
2: C'est énorme, et on se dit que c'est quasiment le prix d'un EHPAD, alors pas forcément en région parisienne. Mais après, nous, c'est un souhait de vouloir, pour l'instant, la maintenir à domicile.
0: D'accord.
2: Même si on sait qu'à un moment donné, malheureusement, peut-être qu'elle devra passer par la case EHPAD, mais on essaye de la maintenir.
0: D'accord. Alors, à quel moment, d'ailleurs, quel est le... Oui, Valère Coréard voulait dire quelque chose.
3: Non, je voulais intervenir sur le sujet des aides aussi, puis du parcours de soins, parce que c'est pas toujours évident. Il y a différentes résidences, des résidences seniors, des résidences autonomie, les EHPAD, ça fait parfois un petit peu peur. Mais je me posais aussi la question de savoir à quel moment vraiment... on bascule, du moins on doit décider de partir de chez soi, mais je suis sûr que docteur Kirzek va nous éclairer.
4: Quand c'est plus possible pour des raisons architecturales de la maison, quand c'est plus possible parce qu'il n'y a pas des aides à domicile H24, parce que ça devient dangereux, parce

0: à se réunir, mais en fait c'est multifactoriel, c'est pas qu'une histoire de pathologie, c'est pas qu'une histoire de la maison est pas adaptée, ou c'est aussi une histoire de moyens, on l'a vu, parce que c'est très compliqué, et la question se pose dans l'intervalle aussi, qu'est-ce qu'on fait en attendant la place, parce que les places elles sont pas,
1: oui,
0: comme
1: c'est ce que vous vouliez demander, Cécile, c'est qu'est-ce qu'on fait entre les deux, c'est ça,
2: voilà, oui.
1: Alors on fait quoi ?
0: Ben oui, c'est un peu le problème. Ben on essaye d'encadrer autant que faire se peut. On sollicite les membres de la famille sans s'épuiser. Les aides à domicile, comme vous l'avez dit. Il y a des petites choses quand on est vraiment au stade de l'EHPAD. Donc c'est EHPAD, on le rappelle, hein, c'est établissement pour personnes âgées d'hébergement, pour personnes âgées dépendantes. Ça veut dire qu'on est dans la dépendance. Donc on est déjà à un stade évoluer, j'allais dire, de la perte d'autonomie. Mais avant ça, il y a des petites choses à faire. Aménager son logement, par exemple. La chambre qui était en haut, ben on va la mettre au rez-de-chaussée, par exemple. Mettre un système d'éclairage différent, des lumières automatiques, par exemple,
1: mais
0: ou des petites veilleuses.
1: Coûte des sous, ça.
0: Pas forcément, vous savez, un petit système d'éclairage.
1: Vous parlez de chambre en bas, encore faut-il avoir une maison aussi, c'est pareil.
0: Oui, mais si c'est un appartement à ce moment-là, le problème se pose pas parce qu'il n'y a pas d'escalier.
1: Oui, bien sûr.
0: Des choses. Vous savez, le pire ennemi, c'est pas l'âge. C'est le tapis du salon. Ouais, pourquoi ? Parce que le tapis du salon, oui, bah, il va faire qu'on se prend les pieds dedans, etc.
1: Faire attention simplifier au maximum
0: il y a des petites choses
1: la géographie de la maison. Quoi.
0: Alors, quand on est au stade, comme la belle-mère de notre auditrice, de Cécile, de stade de perte vraiment d'autonomie, là, la question, ça va être, bon, il faut une place rapidement, ça veut dire qu'il faut s'inscrire peut-être dans plusieurs établissements.
1: Donc, d'ores et déjà,
0: aller visiter plusieurs établissements, s'inscrire sur plusieurs listes, et puis il y a des moments un peu de répit, il y a des lieux comme ça qui sont des lieux de répit pour les aidants et puis pour la personne, c'est de l'accueil de jour par exemple, c'est-à-dire que la journée, elle est prise en charge, cette personne âgée est dépendante dans un hôpital ou dans une structure de soins,
1: okay.
0: Ça s'appelle l'accueil de jour gériatrique, et donc ça permet là de la mettre en sécurité, et donc si vous n'avez qu'une aide, je sais pas, 12 heures sur 24, bah, les 12 heures c'est l'accueil de jour, et les 12 heures de nuit, il y a une veilleuse de nuit.
3: Et ça, c'est gratuit, l'accueil de jour comme ça ?
0: Non, alors c'est un hôpital public, c'est pris en charge, c'est jamais gratuit, on a l'impression que c'est gratuit en France les soins. C'est pris en charge par la Sécurité sociale, et puis les aides à domicile, il y a des prises en charge par le conseil départemental, il y a parfois, parce que ça demande beaucoup d'argent, c'est parfois le patrimoine de la personne et l'avance sur héritage, puisque après ça sera déduit justement de l'héritage. Donc globalement, il y a plein de moyens, et les personnes qui coordonnent, c'est le service social, c'est l'assistante sociale, et c'est la mairie très souvent.
1: Avant
0: qui est le bon
1: interlocuteur. Avant de repasser la parole à Valère, c'est Cécile, vous avez des aides, vous bénéficiez d'aides, vous ?
2: Alors oui, il y a des aides, je ne sais plus comment ça s'appelle, c'est par rapport à son GIR.
1: D'accord.
2: Il y a quelques aides. Après, ça dépend, c'est aussi souvent sous condition de revenu, et comme elle est malheureusement juste au-dessus du plafond, il y a plein d'aides auxquelles elle n'a pas le droit. Mais par contre, moi, j'avais juste une question, parce que souvent, donc là, le placement en EHPAD, quand on peut l'anticiper, tout va bien. Souvent, ce qui fait qu'une personne est placée en EHPAD, c'est souvent lié à une chute. Et là, d'un seul coup, l'autonomie, elle la perd totalement. Là, donc, par exemple, là, elle chute aujourd'hui. Là, aujourd'hui, elle est, il n'y a aucune place disponible dans les EHPAD. La liste d'attente, personne ne nous a appelé. Qu'est-ce qui se passe? Parce qu'elle ne peut pas revenir à domicile. Nous, on ne peut pas s'en occuper. Est-ce qu'il y a un hôpital qui peut la prendre en charge le temps de?
1: Ouais. C'est une très bonne question, Cécile. On va mettre un petit disque. On va y répondre juste après. C'est Christophe Maï. Il n'y a que de l'amour chez toi. Réagissez, hein. Faites comme Cécile, 0810 055 056. On est là pour vous. C'est On vous doit bien ça.

0: que de l'amour chez toi sur Ici. On est ensemble jusqu'à 13h. Jusqu'à 13h.
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0: Et il est midi 24, on est en plein cœur d'un gros dossier puisque c'est la journée internationale des personnes âgées. On vous a parlé des aides, on est en train de parler aussi des EHPAD et surtout notre chère Cécile avait posé une question juste avant. Est-ce que vous pouvez nous reposer la question au cas où il y a des auditrices et des auditeurs qui débarquent chez nous?
2: Donc en fait, ma question c'était qu'est-ce qui se passe quand par exemple la personne chute et qu'elle a... elle a une perte d'autonomie du coup fulgurante, qu'on n'est pas sur liste d'attente ou qu'on n'a pas de place disponible, qu'est-ce qui se passe en attendant de pouvoir la placer dans un EHPAD en sachant qu'on ne peut pas forcément s'en occuper puisqu'elle n'a plus d'autonomie?
0: Gérald.
3: C'est un peu mon quotidien parce que comme vous le savez, je suis médecin urgentiste, et bien c'est les urgences. C'est-à-dire qu'on a tous les jours des gens qui viennent aux urgences, c'est bien le problème des services d'urgence. Ouais. C'est pas le problème de les accueillir parce que la population vieillit, on va devoir les accueillir. Il y a une situation d'urgence, il y a besoin, et c'est parfois les pompiers, des ambulanciers parce qu'il y a un problème de relevage à la maison. S'il y a une chute, il y a peut-être une fracture du fémur. Il y a un traitement d'urgence à faire. On peut opérer la fracture du fémur. Et après, la question se pose de quid du retour à domicile. Alors, parfois, c'est possible une fois que la fracture est fixée. Mm-hmm. Et parfois, c'est pas possible. Et bien, c'est là où les services de gériatrie aiguë ou même les services de moyen ou de long séjour dans les hôpitaux peuvent être une solution. Donc, quand il s'agit d'une urgence, c'est le 15 et c'est le 18 et ça passera par les urgences et il y aura une hospitalisation. Mm-hmm. Et puis, le mieux, c'est quand il y a une perte d'autonomie sans fracture, c'est que le médecin traitant peut avoir des filières d'admission directe dans des services de gériatrie, et ça c'est la meilleure des solutions, et puis après les collègues assistantes sociales feront leur maximum pour accélérer les admissions en EHPAD.
0: Merci docteur Kirzek, merci à Cécile pour cette question, on vous embrasse très fort, on essaye d'accueillir le plus d'auditeurs possible parce que vous êtes très nombreux à réagir au 0810 055 056, on va prendre Jocelyne qui vous appelle de Gourin dans le Morbihan. Coucou les Bretons, alors vous êtes avec votre mari qui est sous oxygène, et votre propriétaire ne veut pas aménager la maison, c'est ça hein, Cécile?
4: Non. Non, non, il ne veut pas. On a une douche en haut et donc mon mari ne peut pas monter.
0: Bah oui, bien sûr, j'imagine bien le pauvre. Et vous lui avez réclamé donc plusieurs fois et c'est un refus définitif.
4: C'est pas pour ça que j'ai fait, c'est pour autre chose de la maison. Mais là, il veut rien faire dans la maison. Donc, mon mari est obligé de mettre une chaise dans la baignoire pour se laver.
0: D'accord. Oui, alors, Valère va vous répondre, chère Jocelyne.
5: Bon, juridiquement, vous ne pouvez pas imposer au propriétaire d'adapter le logement à la situation dans laquelle vous êtes parce qu'il n'en a pas l'obligation de le faire. Ça, c'est sûr, le propriétaire. En revanche, vous pouvez soit bénéficier, si vous rentrez dans les cases, notamment conditions de ressources, de MaPrimeAdapt pour vous faire financer aux trois quarts un aménagement, sans transformer le logement, puisque c'est pas le vôtre, donc ça va être des petits aménagements, soit malheureusement rentrer dans un peu plus en rapport de force, en disant à votre propriétaire, écoutez, nous on va devoir quitter le logement si vous procédez pas à quelques transformations, parce qu'on ne peut plus y rester. Mais effectivement, du point de vue de la loi, le propriétaire n'a pas adapté le logement. Oui, je comprends, Enora, je vois
0: que
5: ça vous touche.
0: Je suis un peu consternée.
3: Oui, mais ma prime adapte, elle est valable aussi pour les locataires.
5: Oui, c'est ce que je disais.
0: C'est ce qu'il a dit, oui.
5: C'est important. Simplement, s'il y a des transformations assez importantes, il faut l'autorisation du propriétaire.
3: Oui, mais le proprio, qu'est-ce qu'il veut? Il ne veut pas payer.
5: Oui, mais...
3: Donc l'autorisation, il la donnera s'il ne lui paye pas.
5: Sauf que si on veut transformer une baignoire en douche, c'est une transformation qui est quand même assez majeure, il faut son accord, et surtout, vous investissez sur un bien qui n'est pas le vôtre.
0: Voilà, Jocelyne, n'hésitez pas pour la prime adapt, renseignez-vous et puis parfois il faut aller, comme l'a dit Valère Correa, un peu au bras de fer.
5: Oui, le dialogue,
0: au bras de fer.
5: Ouais.
0: Vous avez des enfants, Jocelyne, qui pourraient vous aider dans cette démarche ou pas?
4: Oh mon Dieu, non.
0: Non.
4: Si, j'en ai, mais
0: d'accord.
4: Ils s'occupent plus de nous.
0: D'accord. Bon, écoutez, nous on est là pour vous aider en tout cas, vous n'êtes pas seul. On peut vous reprendre en antenne si vous avez besoin de vraiment de plus de détails. On est là pour vous, Jocelyne, et on vous embrasse très fort. Restez avec nous, on va vous prendre en antenne. On va aussi accueillir, il y a beaucoup de réactions, 0810, 055, 056. On va prendre Christophe. Christophe qui nous appelle d'Evry. Bonjour Christophe, vous travaillez dans un EHPAD.
6: Bonjour Enora, oui, c'est ça. Bonjour. Ah, voilà. Oui, en fait, moi, ça me tient à cœur parce que même si c'est pas un boulot facile que je fais, mais et le fait de leur donner un peu de sourire, un peu de baume au cœur, moi, ça me fait toute ma journée.
0: D'accord. Alors déjà, bravo.
3: Non mais bravo aux collègues Christophe.
0: Tous les soignants, tous les auxiliaires de vie, toutes les femmes de ménage ou les hommes de ménage qui travaillent dans les EHPAD, je connais bien. Vous êtes voilà nos héros, nos héroïnes. Bravo et merci pour ce que vous faites, Gérald.
3: Et on va se prendre en France, mais comme partout en Europe, le mur du vieillissement. C'est-à-dire qu'on n'a pas du tout anticipé la dépendance, la prise en charge par la sécurité sociale de la dépendance, et on manque de place. Et on manque de bras.
0: Exactement.
3: Donc, bravo aux bras qui le font, il faut les fidéliser, mais vraiment, c'est un enjeu politique majeur.
0: Exactement. Merci infiniment, Christophe, pour ce que vous faites. Continuez de réagir, c'est votre émission 0810 055 056.

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2: Et il est midi 33, chers amis, en plein cœur de votre nouveau rendez-vous quotidien. On vous doit bien ça sur ICI. On a parlé beaucoup des personnes âgées, de leur isolement. On va continuer de le faire. Hein. Appelez-nous si ça vous concerne, 0810 055 056. Dans un instant, Gérald va nous parler d'Octobre Rose, cette magnifique campagne de sensibilisation au cancer du sein. Et Elsa nous parlera justement de l'isolement aussi des personnes âgées. Attention, prenez des mouchoirs. Je pense que ça sera très émouvant. Mais pour l'heure, vous pouvez, vous le savez aussi, nous laisser des messages vocaux au même numéro, gratuit, 0810 055 056, comme l'a fait Jean aujourd'hui.
3: J'ai vu les images des inondations dans le sud, et c'est une question que je me pose à chaque fois. Qu'est-ce qu'on fait dans ces cas-là? Qu'est-ce qu'on dit à l'assurance?
2: Et on embrasse très fort, on leur souhaite tout le courage possible à celles et ceux qui ont subi justement les inondations en France. Valère Coréard, c'est pour vous.
4: Oui, alors, dans ces cas-là, il y a vraiment une chose à faire, si c'est possible, c'est vous prenez des photos, vous prenez des vidéos et vous les conservez bien de tout ce qui a été abîmé, détruit dans votre maison à cause des inondations, parce que l'assurance va mandater un expert et cet expert va venir voir les dégâts et puis estimer votre potentiel remboursement. Il faut savoir que si vous êtes en état de catastrophe naturelle, on en parlait hier sur les maisons fissurées, vous avez 30 jours ouvrés pour faire votre déclaration. Par contre, c'est 5 jours si vous utilisez votre assurance classique. Le problème, c'est que parfois, les délais sont ce qu'ils sont. Dans tous les, moi, je vous conseille de ne pas tarder. Déclarer à votre assurance le dégât des eaux, le sinistre. Prenez donc des photos et surtout, vous mettez bien de côté tout ce qui a été abîmé, tout ce qui a été endommagé. Mais vous le gardez chez vous, si c'est possible, vous le stockez.
2: D'accord.
4: Parce que après, ça va poser quand même un problème à la fois d'estimation et de reconnaissance du préjudice. Autre conseil très important, commencez à chercher vos factures. Parce que là aussi, vous allez avoir un enjeu d'indemnisation.
5: Bien sûr. Et ça, moi, je ne sais même pas où elles sont, mes factures.
4: Oui, ben justement, je vous donne un conseil. C'est quand vous achetez des biens qui ont un petit peu de valeur, c'est-à-dire à partir de 200-300 euros, gardez les factures. Maintenant, on peut prendre des photos, puis vous les laissez dans votre téléphone, mais au moins, vous les avez quelque part, quoi. Mais il faut garder ces factures. Bon. Donc, vous cherchez vos factures, vous mettez de côté, et puis vous commencez pas à repeindre, etc. De toute façon, c'est trempé, c'est la cata. Moi, j'ai déjà été inondé, j'avais 50 centimètres dans ma maison. Donc, c'est très traumatisant, c'est très compliqué. Ouais. Mais il faut attendre le passage de l'expert, parce qu'à un moment donné, vous allez mandater des artisans dans les règles de l'art, etc. Mais il faut pas se précipiter, malheureusement, et rester un peu dans cette situation.
2: Audrazo.
5: Un point de vigilance très important, à chaque fois qu'il y a une catastrophe naturelle, il y a des gens malhonnêtes qui essayent d'en profiter, c'est vraiment cruel. Mais oui, ça existe, et pas qu'un peu. Donc si vous êtes inondé, qu'il faut pomper, qu'il faut refaire l'installation électrique, qu'il y a un arbre qui a abîmé votre maison, méfiez-vous toujours de quelqu'un qui se présente comme un artisan, qui arrive tout seul, qui sonne chez vous, qui vous dit « je travaille déjà chez votre voisin, je peux commencer tout de suite si vous voulez ». Faites vous-même toujours la démarche de contacter l'artisan et demander un devis détaillé, c'est important.
2: Merci Audrazo, et je le redis, vous avez tout notre soutien et tout notre tendresse, chers amis, si vous êtes touchés par les inondations. On va accueillir la gagnante en l'occurrence du jeu. 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Et c'est Fabienne, bonjour Fabienne, qui nous appelle de Cherbourg en Cotentin, bonjour.
6: Bonjour Anna, bonjour l'équipe.
2: Bonjour, bonjour. Fabienne. Alors, comment ça va aujourd'hui Fabienne d'ailleurs?
6: Oh bah super, il y a du beau temps. En plus, c'est le mois de mon anniversaire.
2: Ça pouvait pas mieux tomber, c'est gagné.
6: Bravo. Merci.
2: Bah voilà, bon anniversaire en avance, disons.
6: Merci.
2: C'est pas mal. C'est toujours ça de prix. On vous embrasse très très fort, chère Fabienne. Prenez grand soin de vous. Voilà, c'est très simple. 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On va écouter LP sur la radio ici. Ça s'appelle Lost on You. On est ensemble jusqu'à 13h et il est midi 37.

0: LP Lost on You sur Ici. On est ensemble jusqu'à 13h.
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0: C'est votre nouveau rendez-vous quotidien, tous les midis entre 12 et 13h. On est là pour tenter de vous rendre service. Vous avez des questions, on a des réponses, ça tombe bien. Et si vous en avez, c'est au 0810 055 056 que ça se passe. C'est un numéro de WhatsApp gratuit. Vous pouvez envoyer des textos, nous appeler, nous laisser aussi des messages vocaux. On va continuer à parler dans un court instant des EHPAD. On va accueillir une auditrice. Vous êtes très nombreux et très nombreuses à réagir. Mais pour l'heure, nous allons parler de cette merveilleuse campagne de sensibilisation dans toute la France qui va durer tout le mois d'octobre et qui s'appelle Octobre Rose, cher docteur Kirzek.
3: Exactement, Octobre Rose. Alors, il n'y a pas que le mois d'octobre où on se fait dépister. Hein.
0: Ouais.
3: C'est toute l'année, mais
0: oh
3: là, c'est l'occasion
0: c'est
3: de mettre un petit coup de projecteur. Et on a tous le petit ruban rose, on y pense tous. Et on pense à quoi? On pense à la mammographie entre 50 et 74 ans. Pour toutes les femmes qui ont plus de 50 ans, eh bien, vous allez recevoir à la maison une invitation à aller faire cette mammographie. Invitation, ça veut dire, on ne paye pas, c'est gratuit, c'est une prise en charge à 100%. Et malheureusement, il y a une femme sur deux qui ne répond pas à cette invitation.
0: Petite
3: et c'est
0: question,
3: ça, le
0: la mammo, c'est à partir de quel âge?
3: 50 ans. De 50
0: on
3: à 74 ans.
0: Alors, si, c'est bien
3: ça,
0: avant.
3: C'est le dépistage généralisé.
0: D'accord.
3: Quand vous n'avez pas d'antécédents, okay, familiaux en particulier. Pour les femmes qui ont des antécédents de cancer du sein dans la famille, la mère, la sœur, bref, il y a un risque particulier, ou qui ont des symptômes, ça peut être une petite boule, ça peut être un petit mamelon qui est pas comme d'habitude, une rougeur. Là, on n'est plus dans la mammographie de dépistage, mais on serait dans une mammographie de diagnostic. Et là, on va vous proposer, peut-être avant 40 ans, avant 45 ans, avant 50 ans, mais en tout cas, on sort du dépistage généralisé. Mais Octobre Rose, c'est vraiment pour mettre l'accent sur le cancer du sein. Plus on le prend tôt, plus on peut le guérir. Et si on le prend tôt, on guérit plus de 90% des cancers du sein. Donc, c'est vraiment un message à marteler. J'ai encore, moi, deux copines qui, il y en a une, c'est marrant, elle m'écoutait en disant l'année dernière, allez faire vos dépistages, etc. Elle a dit, ben, je vais t'écouter, je vais y aller. Et on a trouvé une tumeur. Et j'allais dire, heureusement, malheureusement, c'était une tumeur, mais heureusement, on l'a trouvée à temps. Et donc, elle a été opérée. Et l'opération, c'est une opération qui est beaucoup moins mutilante, il y a beaucoup moins de séquelles, le traitement est beaucoup moins lourd. Donc, je sais que ça fait peur de faire des examens en disant, bah, je préfère faire l'autruche, mettre ça sous
4: c'est
3: le tapis.
4: C'est ce que j'allais vous demander, ouais, justement. Quand vous dites une femme sur deux, justement, n'y va pas, c'est pourquoi?
3: Oui. Bah, pour différentes raisons, parce que, bah, alors, généralement, la lettre arrive à la maison, mais parfois, c'est compliqué de prendre rendez-vous, parfois, on a peur, parfois, on dit, ah non, c'est pour les autres. Il y a plein de mécanismes psychologiques qui se mettent en place, de déni aussi, de dire non, je veux pas savoir, etc. En tout cas, c'est extrêmement important d'enlever cette peur-là. La peur n'évite pas le danger. Et puis surtout avec un message très positif qui est de dire, si on dépiste tôt, justement, on peut traiter, on peut en guérir. C'est pas le cancer, c'est plus un mot où c'est plus le coup près, une tumeur, c'est pas quelque chose qui va être mortel. C'est quelque chose qu'on dépiste, qu'on traite tôt, qu'on reconstruit tôt aussi, parce qu'une petite tumeur qu'on enlève d'un centimètre, par exemple, et la deuxième amie, c'est ça, c'est une petite tumeur 9 mm qu'on vient de lui trouver, et je lui souhaite plein de courage parce qu'elle va se faire opérer la semaine prochaine, mais 9 mm, vous voyez bien qu'on enlève juste un peu la tumeur, le ganglion à côté, c'est pas du tout la même chose que si elle avait attendu, qu'elle avait pas fait sa mammographie dépistage, et là, la tumeur aurait été beaucoup plus embêtante à enlever.
0: Je voudrais faire une mini parenthèse, il y a aussi quelque chose qui a changé, c'est le nombre d'associations aussi, on les voit beaucoup dans Octobre Rose, qui aident les patients, je pense à Rose Up, par exemple, donc qui va fêter ses 15 ans, je pense à Jeune et Rose. Ce sont des associations de patientes qui vous aident aussi, qui mettent en place plein de systèmes. Par exemple, vous êtes sous chimiothérapie, qui créent un espèce de maillage, de solidarité. Si vous avez besoin, parce que vous êtes trop fatigué à cause de la chimio, qu'on aille chercher vos gosses, en fait, après l'école.
4: Qu'on fasse des courses.
0: Qu'on fasse des courses, etc. Il y a aussi des cellules d'écoute. Si vous avez envie de parler, par exemple, de la sexualité, qui n'est pas simple quand on est sous traitement, etc. Il y a des merveilleuses associations de patientes en France qu'on salue, qu'on soutient, et ça, c'est une chance qu'on a.
3: Et donc le message, c'est aller en amont de tout ça et toutes ces associations formidables. En amont de tout ça, si vous avez entre 50 et 74 ans, allez vous faire dépister par une simple mammographie. Alors c'est pas très très agréable, hein, vous savez, c'est comme une radio,
0: non,
3: c'est
0: pas
3: douloureux.
0: Non, ça fait un peu mal, mais c'est voilà, pas non plus insurmontable.
3: Donc,
0: nous les femmes, on en a vu d'autres.
3: Allez convaincre vos mères, vos grands-mères, vos sœurs d'aller faire ce dépistage.
0: Très rapidement, Audrey.
5: Très rapidement, Colette pose une question sur le WhatsApp de l'émission. Elle dit pourquoi 74 ans, la limite après.
3: Pourquoi, ouais, c'est des histoires. statistique parce qu'on est dans un dépistage généralisé. Donc c'est le meilleur rapport coût, parce que ça coûte à la sécurité sociale, et bénéfice en termes de nombre de tumeurs trouvées, de taille de tumeurs et de traitement. Donc voilà pourquoi cette notion a été donnée. La borne inférieure, c'est à partir de 50 ans, et 74 ans à la borne supérieure, parce qu'après on estime que ça doit être du ressort du médecin, de la palpation et d'aller faire un dépistage personnalisé.
0: Merci docteur Kirzek. On va continuer à dérouler cette émission, on va encore parler un petit peu d'EHPAD, on va parler de l'isolement des personnes âgées avec la journaliste Elsa Wolinski. On écoute Michel Jonas, Les Wagonnais sur ICI. On est ensemble jusqu'à 13h, ça passe tellement vite.

0: Wagonnais.
1: Les Wagonnais, oui, on a bien compris. Michel Jonas sur ici, on est ensemble jusqu'à 13h.
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1: Formidable. On vous doit bien ça, Michel Jonas. On vous doit bien ça, c'est votre nouveau rendez-vous quotidien. On est ensemble jusqu'à 13h. C'est la journée internationale des personnes âgées. On a parlé dans la première demi-heure de l'émission. Je voudrais vous dire qu'on consacrera une émission entière aux EHPAD. C'est très important parce qu'on a énormément de bons plans à vous donner. Mais pour l'heure, on accueille Sylvie qui nous appelle de Weimar. Et vous, vous pouvez nous apporter un témoignage. Vous avez travaillé avec les personnes âgées, chère Sylvie.
3: Oui, bonjour.
1: Bonjour.
3: Oui, j'ai en effet travaillé avec des personnes âgées. J'ai été, je suis à la retraite maintenant, mais j'ai été directrice d'hôpital pendant bon nombre d'années.
1: D'accord.
3: J'avais en charge toute la filière gériatrique. Et donc, je voudrais apporter quand même comme information aux familles, aux aidants, qu'il y a des solutions. À savoir que quand une personne âgée, suite à une chute ou autre, ou une maladie, ne peut pas rentrer à domicile, il y a quand même des solutions. À savoir, la personne âgée peut passer dans un premier temps par un court séjour gériatrique.
1: D'accord.
3: Et ensuite, alors là, la durée de séjour est quand même limitée. Mais ensuite, il y a ce qu'on appelle un soin de suite gériatrique.
1: Mmh.
3: Qui est un service où il y a vraiment des professionnels très qualifiés, médecins, kinés, infirmières et autres, bien sûr, et dont la durée de séjour peut aller jusqu'à 3 mois.
1: Ah, génial, d'accord, voilà. Très très
3: donc,
1: bon plan ça.
3: Donc ça peut laisser le temps aux personnes, aux familles,
1: oui, de trouver un EHPAD.
3: De trouver un EHPAD.
1: Et c'est pris en charge par la sécurité sociale, ça, il faut le dire.
3: Ce sont des structures qui existent dans les hôpitaux publics, mais aussi dans certaines cliniques privées, j'en connais certaines, il y a aussi certaines cliniques privées qui ont ce service.
1: Merci beaucoup Sylvie, merci, voilà, c'est ça, c'est votre émission, entre auditrices, entre auditeurs, on se donne des bons plans, c'est ça, on vous doit bien ça. On va se retrouver dans un court instant avec Elsa Wolinski qui va nous faire un très joli billet, comme on dit, sur l'isolement des personnes âgées. Prenez des mouchoirs, à tout de suite sur ici.
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1: 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Merci beaucoup pour tous les messages que vous nous envoyez au 0810 055 056. On vous remercie, mais vous savez quoi, on vous doit vraiment bien ça. Je crois que le titre est bien trouvé de cette émission. On est ensemble jusqu'à 13h. Et Elsa Wolinski, c'est à vous, chère amie.
4: Oui, et on va commencer en musique.
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4: Eh oui, les vieux ne parlent plus, ou alors seulement parfois, du bout des yeux. Aujourd'hui, je vais vous parler de solitude. Cette solitude qui, avec l'âge, peut parfois prendre de plus en plus de place. Parce qu'en France, aujourd'hui, 2,5 millions de personnes âgées disent se sentir seules, tous les jours ou presque. 2 millions sont isolées de leur famille et de leurs amis. Et 700 000 n'ont quasiment plus aucun lien autour d'elles. Plus de famille, plus d'amis, plus de voisins. On appelle ça la mort sociale. Parce qu'être seul, c'est aussi être beaucoup plus vulnérable quand quelque chose vous arrive. Et justement, cette semaine à Madrid, une femme de 87 ans est devenue, malgré elle, le visage de cette vulnérabilité. Elle s'appelle Marie Carmen. Elle vivait depuis 70 ans dans le même appartement. 70 ans, toute une vie, dans les mêmes murs. Sauf que son immeuble a été racheté et que son loyer était d'environ 500 euros. Devait en fait tripler. Et évidemment, elle n'avait pas cette somme. Elle ne pouvait plus payer. 3 fois, on a essayé de l'expulser. Elle n'a pas voulu, elle a refusé. Mais le 23 septembre, lors de la 4e tentative, Marie-Carmen a été carrément virée de son appartement. On l'a virée sur un brancard avant de l'emmener dans une ambulance à l'hôpital. Cette image a fait le tour de l'Espagne, mais dehors, Marie-Carmen n'était pas seule. Des centaines de personnes étaient venues la soutenir. Son histoire a provoqué une mobilisation immense et ça a marché. Quelques jours plus tard, un accord a été trouvé. Marie-Carmen va pouvoir rentrer chez elle avec un loyer adapté à ses revenus. Et finalement, c'est peut-être ça que nous raconte son histoire, qu'on peut refuser de détourner les yeux. Qu'une injustice qui arrive à quelqu'un d'autre peut aussi nous concerner. Alors peut-être que le premier geste commence par là. Regardez simplement autour de nous. Ça peut paraître naïf ce que je vous raconte, mais parfois prendre soin des autres commence simplement par les voir. Et il existe justement des initiatives pour créer ce lien. Il y a par exemple les cartes du cœur. Une idée tout simple, on écrit quelques mots à une personne âgée qu'on ne connaît pas et la carte lui est envoyée. Paris, en compagnie, des bénévoles accompagnent des personnes âgées pour une promenade, un rendez-vous, une sortie ou simplement pour passer un peu de temps ensemble. Il y a aussi la cohabitation intergénérationnelle, on en a parlé dans cette émission. l'émission. Mais peut-être, pardon, mais peut-être que toutes ces initiatives nous disent aussi autre chose. Que la solitude des personnes âgées ne se combat pas seulement quand elle est déjà là. Il faut peut-être commencer beaucoup plus tôt, vous en avez parlé Gérald, en se demandant quelle place on veut leur donner dans nos quartiers, dans nos villes, dans nos vies. Et repenser aussi nos EHPAD. La Caisse nationale de solidarité pour l'autonomie réfléchit justement à l'EHPAD de demain. L'idée, c'est de ne plus seulement imaginer l'EHPAD comme un endroit où l'on soigne, mais comme un endroit où l'on veut continuer à vivre. Des lieux ouverts sur le quartier, avec des cafés, des jardins partagés, des associations, des artistes, des voisins, des enfants. Des endroits où les générations continuent à se croiser. Et peut-être aussi inventer un entre-deux, entre rester seul chez soi et entrer en EHPAD. Des lieux où l'on garde son indépendance, son intimité, là, sa porte que l'on peut fermer, mais où l'on peut aussi ouvrir cette porte et trouver quelqu'un derrière. Parce que moi, à 52 ans, je me demande déjà comment j'ai envie de vieillir. Je voudrais rester indépendante le plus longtemps possible, ne pas devenir un poids pour mes enfants. Avec mes amis, on se dit souvent qu'on finira tous ensemble dans une grande maison vieille, au bord de la mer, comme ça. Je ne sais pas si on le fera vraiment, mais finalement, l'idée n'est peut-être pas si folle, parce que la manière dont nous vieillerons demain, c'est peut-être maintenant qu'il faut commencer justement à l'inventer.
0: Merci beaucoup Elsa Wolinski. Et pour ma part, je vais dire un mot moi sur la jeunesse, du coup, les futurs vieux, comme on dit. La jeunesse qui est dans la rue, vous l'avez vu, la jeunesse qui donne de la voix, c'est aussi la démocratie qui parle, des citoyens qui s'expriment, des difficultés vécues, une demande finalement de main tendue qui ne se résoudra sûrement pas par la violence, bien sûr, mais écoutons leurs angoisses. C'est un sujet de société et nos jeunes sont l'avenir. Voilà, on parle de tout ici et de toutes les générations. Merci encore à vous, chère Elsa Wolinski. Ces propos, bien sûr, n'engagent que moi. Cela va de soi. Et nous allons... nous allons accueillir l'auditrice qui a gagné le jeu, dis donc. Parce que vous le savez, encore pourquoi, encore demain, je vais faire gagner deux fois dans l'émission 200 euros de pouvoir d'achat. Mais ça durera tout au long de l'année. Je booste votre pouvoir d'achat. Mais la semaine prochaine, ce ne sera qu'une fois. Donc profitons-en. Elle s'appelle Linda. Bonjour Linda.
6: Bonjour Enora, bonjour toute l'équipe.
0: Vous vous appelez de Gennevilliers dans le 92. Comment ça va Linda aujourd'hui?
6: Ah ben là, super bien.
0: Elle est trop mignonne. Qu'est-ce que vous faites dans la vie Linda?
6: Moi je travaille en ressources humaines, hein, chez les carrières et les paix.
0: D'accord.
6: Dans la fonction publique.
0: Ok.
6: Et voilà. Et j'ai plein de passions. Et je voulais vous remercier pour vos émissions, notamment sur nos aînés, mais aussi Octobre Rose, enfin, tout ce qui est santé. Enfin, c'est des thèmes très, très forts. Et merci.
0: De rien.
6: Merci de les porter.
0: Merci à vous surtout. Et je crois qu'on vous doit bien ça. Et pour l'heure, c'est gagné, Linda.
4: Bravo.
6: Merci.
0: Bah oui, on est comme ça, nous, sur ici. On est très, très heureux de booster votre pouvoir d'achat tout au long de l'année. Faites comme Linda. 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Je voudrais vous dire que demain, on va parler or, figurez-vous. Comment vendre or et vos bijoux sans se faire arnaquer? Le cours de l'or, patati patata, est-ce que c'est une bonne idée? Valère enfilera son costume. Vraiment,
7: en or,
0: vraiment à minima. Merci beaucoup à ma merveilleuse équipe. Je le rappelle, c'est Octobre Rose. Vraiment, soyez sensible à cette cause. Le docteur Kirzek l'a dit, la mammographie, c'est automatique, c'est une fois par an.
7: La mammographie, voilà. Ça sauve des vies.
0: Ça sauve des vies, exactement. Pour préparer cette émission, je remercie Céline à la réalisation. Qui est à la technique? J'ai oublié aujourd'hui. C'est Kinan, évidemment, à la technique. Marian au standard et Gwen à la... Ouh là là. Allez, il est temps que j'aille me coucher à la préparation. Merci beaucoup. Quant à moi, je vous dis à demain.

0: Tout en douceur ce jeudi matin sur ici avec Morane sur un prélude de Bach. Bon réveil, soyez les bienvenus.
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3: Bonjour Louis Raspail, bonjour à tous.
0: Ce jeudi 8 octobre, c'est la journée mondiale de la vue. Et c'est le thème que nous allons aborder ce jeudi avec vous, avant 6h, avec votre rendez-vous quotidien. Je recherche un auditeur qui... Alors ce matin, Cyril, qui est-ce qu'on recherche?
3: Eh bien, on recherche un auditeur qui a déjà mal vécu une situation drôle parce qu'il avait mal vu ou oublié ses lunettes.
0: Alors vous avez sûrement une situation amusante ou une anecdote à nous partager. C'est Saveria qui attend vos appels au 0810 055 056. Et puis dans l'actu, Cyril?
3: Eh bien, peut-être une bonne nouvelle pour vous qui rouler au gasoil. Une baisse des prix du gasoil probablement pour début novembre.
0: L'info avec vous, c'est dans quelques secondes, mais avant toute l'équipe d'ici dès 5h avec Saveria au standard, Alix à la technique et Charline à la rédaction en chef.
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0: Jeudi 8 octobre, excellent réveil, il est 5h. Cinq heures, le tour de l'actualité à vos côtés, Cyril Ardo-Redon. Le Premier ministre Sébastien Lecornu a pris la parole hier soir.
3: Plusieurs thèmes abordés, de la colère des lycéens au prix des carburants, en passant par le budget ou la situation des agriculteurs. Allocution d'une quinzaine de minutes pour répondre aux différentes crises. Le chef du gouvernement se pose en démineur et annonce que la France va débloquer 10 millions de barils de gazole des stocks stratégiques, ce qui devrait faire baisser les prix à la pompe.
4: Nous mettrons donc 10 millions de barils de gazole issus de nos stocks à la disposition des distributeurs en France. Je signerai prochainement le décret permettant cette opération, prévue pour durer 3 mois. Nous allons les utiliser de manière nouvelle pour agir sur les prix. Le gazole concerné a été acheté avant la flambée des cours. Il sera mis à disposition au prix de revient de ces stocks, ce qui permet mécaniquement de baisser les prix à la pompe dans un ordre de grandeur évalué entre 12 et 18 centimes par litre de gazole. Je réunirai à Matignon l'ensemble des distributeurs pour y travailler dans les tout prochains jours. Cette baisse bénéficiera à toutes celles et ceux qui achètent du gazole et s'ajoutera évidemment aux aides existantes.
3: Sébastien Lecornu estime aussi que le prix de l'électricité ne doit pas augmenter cet hiver et appelle EDF à mobiliser au maximum ses capacités de production. Sur la crise agricole, le Premier ministre déclare que le plan d'urgence déjà engagé sera complété aujourd'hui par la ministre de l'Agriculture. Et sur le budget, il réaffirme son objectif de ramener le déficit à 5% du PIB en 2027. Mais le Premier ministre était aussi et surtout très attendu sur la crise des lycées. À la veille de l'acte 4 du mouvement aujourd'hui, Sébastien Lecornu affirme que 40 000 contributions ont déjà été déposées sur la plateforme du gouvernement et renvoie à fin octobre pour des mesures. Camille Marigot, tout cela a laissé sceptiques les lycéens que vous avez rencontrés et qui ont suivi cette allocution.
5: C'est en bas de son immeuble que Sarah retrouve Bilal pour écouter, penché sur son téléphone, Sébastien Lecornu.
6: Les forces de l'ordre n'ont pas pour instruction d'affronter les lycéens.
5: Cette allocution, les deux élèves du lycée Paul et Loire l'attendaient pourtant avec un peu d'impatience.
6: À la question des moyens.
7: Enfin,
6: trop de promesses qui n'ont pas été tenues. Parce
7: au moins il reconnaît.
5: Mais au bout de quelques minutes, le Premier ministre passe à la question des carburants.
6: La guerre au Moyen-Orient, comme d'ailleurs celle en Ukraine.
8: En 5 minutes, qu'il a réussi à parler d'un mouvement qui dure depuis 2 semaines. Donc, on voit aussi le niveau de...
7: d'importance qu'il porte à notre mobilisation. Voilà, je comprends qu'il veut faire plusieurs sujets, mais je pense qu'il aurait dû faire un discours centré sur les lycéens.
5: Une douche froide pour Sarah qui espérait mieux après plusieurs jours de mobilisation.
7: Ah oui, non, moi j'attendais quand même quelque chose. Je sais pas, il me dit je vais recevoir tel ou tel élève, je vais essayer de comprendre, il y aura une réunion d'urgence avec tous les proviseurs. Je suis vraiment déçue et je pense qu'il y avait une confiance qui était installée entre la jeunesse et le gouvernement,
8: mais comment
7: elle est brisée, je sais pas s'ils s'en rendent compte, mais là ils se mettent toute la jeunesse à dos.
5: Alors aucun des deux ne compte relâcher le blocus de leur établissement et ils attendent aussi de pied ferme une rencontre prévue cet après-midi avec le rectorat de Créteil.
3: Et après cette allocution, le syndicat d'enseignants SNES s'est fait Sud dénonce une copie blanche et une stratégie du pourrissement. Le syndicat Renouveau Lycéen estime que le Premier ministre cherche à gagner du temps jusqu'aux vacances scolaires. Les lycéens demandent à être reçus la semaine prochaine par le Premier ministre et disent avoir des propositions chiffrées. Une nouvelle enquête confiée à l'IGPN, la police des polices, en marge de la mobilisation lycéenne. Un adolescent de 17 ans a été blessé à la tête lors d'un rassemblement devant un établissement de Marseille. Sur des images publiées sur les réseaux sociaux, on voit un policier frapper le jeune homme avec sa matraque. La ministre de la Santé envisage d'avancer la campagne de vaccination contre le Covid-19, alors qu'il y a eu près de 70% d'augmentation des passages aux urgences en raison de cette maladie. Il ne s'agit pas encore d'un changement officiel de la stratégie, mais c'est une réflexion du gouvernement. La vaccination doit démarrer, quoi qu'il arrive, mardi, en priorité pour les personnes les plus fragiles.
0: Les mondiaux de judo ne se passent pas très bien pour les Français.
3: Seulement 2 médailles de bronze à mi-parcours pour Chirine Boukli et Dayane Boulem-Tafès. Même Clarisse Agbenienou va rentrer bredouille de Bakou en Azerbaïdjan. Elle espérait pourtant un 7e titre mondial. Et Nicolas Perronnet, à moins de 2 ans des JO de Los Angeles, l'inquiétude grandit chez les Bleus.
9: Chaque jour, l'équipe de France dégringole au tableau des médailles. Une 9e place ce matin, loin de son statut, constate sa leader Clarisse Agbenienou, qui elle-même n'a pas réussi à stopper la chute libre.
10: C'est dommage parce qu'on est une belle équipe de France et je pense qu'on peut faire mieux. Bah écoutez, j'ai envie de dire, si dans 2 ans on fait mieux et qu'on éclate tout, on oubliera. Pour l'instant, on va souffrir un peu, il faut trouver une méthode de travail différente.
9: Et le chantier a déjà commencé, annonce dès hier du président de la Fédération française.
11: 2 mois maximum. Dans 2 mois, il faut que tout soit clair pour tout le monde, même un mois, on n'a pas le temps d'attendre.
9: Ami Olympiade, Stéphane Nomis veut des changements profonds chez les Bleus.
11: Après, c'est à la fin qu'on compte les médailles, mais quand même, mes 4 premiers jours, ils sont mauvais. Il faut appeler un chat un chat. Il y a des choses à remettre en question, parce qu'on sent moins le team spirit qu'au jeu. On doit réparer et trouver l'énergie nécessaire et suffisante pour les Jeux.
9: Car à moins de 2 ans de Los Angeles, le Japon, l'éternel rival, lui, ne laisse rien en chemin, avec déjà dans ses bagages 6 des 8 médailles d'or distribuées depuis le début des mondiaux.
3: Et 5e journée de compétition aujourd'hui avec 3 Français sur les tatamis de Bakou. Clémence Aimé en moins de 70 kilos, Maxime Gaël Ngayap Ambou et Alexa Mitrovic en moins de 90 kilos. La météo aujourd'hui, Louis, c'est un temps encore perturbé à l'est.
0: Oui, c'est pas la folie non plus, avec des nuages nombreux et de la pluie de l'Auvergne-Rhône-Alpes jusqu'à la région Grand Est ce matin pour les températures. À 5h06, Didier nous dit 10 degrés dans le Puy-de-Dôme ce matin. Quant à Thérèse, 13 degrés en Isère en milieu de température. En milieu de matinée plutôt, les températures stagnent à Paris et Reims. 12 degrés à Bourges, 11 degrés pour Bordeaux ce matin, 13 degrés cet après-midi. Bonne nouvelle en revanche, puisque les éclaircies, elles, reviennent à l'est notamment, ainsi que sur le pourtour méditerranéen pour les maximales ce jeudi. 16 degrés à Rennes, 23 dans le sud à Nice.

0: Très bon réveil à l'écoute d'ici, jeudi 8 octobre, place à l'éphéméride du jour. Alors, il y a 81 ans, était déposé, figurez-vous, le brevet à l'origine du four à micro-ondes. Et figurez-vous qu'on doit cette invention en partie grâce à une barre en chocolat.
1: Oui, vous avez raison, c'est l'ingénieur Percy Spencer qui travaillait sur un radar électronique. Et il a vu sa barre en chocolat fondre toute seule à côté de l'appareil, grâce donc aux ondes. Il a ensuite testé avec du maïs, ça a fait du pop-corn, et puis un œuf qui a explosé devant ses collègues.
0: Ça fait une omelette du coup.
1: Oui. Et votre omelette.
0: Non, elle est pas folle. Et j'ai les dimensions de ce premier micro-ondes. Il mesurait près d'1m80 pour, tenez-vous bien, Cyril, 340 kilos.
1: Ah oui, il faut une grande cuisine pour lui trouver une place.
0: C'était révolutionnaire tout de même pour l'époque. Et on espère qu'il a pu ensuite réchauffer son café, puisque à 5h08, ça s'y prête plutôt bien. Boire un petit café, merci d'être avec nous. Tout de suite, une jolie musique pour commencer ce jeudi à vos côtés, avec les Pretenders sur ICI. Ce tube sorti en 79. Voici pour vous Brass in Pocket.

0: Les Pretenders, sur ici avec la voix de Chrissy Hynde. Merci de nous avoir choisis. On commence la journée, bien entendu, avec vous. Et on est ensemble jusqu'à 6h.
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0: Ce matin avec Stéphane Bern, direction Paris en 1900, où l'on pensait avoir trouvé une invention révolutionnaire pour ne plus avoir à marcher.
3: Bah, oui, c'est vrai que c'est fatigant de marcher. Oui, cette invention, c'était des immenses trottoirs roulants de plusieurs kilomètres présentés comme la rue de l'avenir. Alors bah oui, ça a disparu, non, on les voit pas dans la capitale. Stéphane Bern nous raconte cette histoire à 5h25 sur ICI.
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0: Et dans Ici, ça entreprend, on s'intéresse aussi aux idées qui peuvent améliorer le quotidien de nos animaux. Pour chouchouter son chien, on peut lui offrir des jeux, mais aussi quelques friandises.
3: Et justement, Catherine Quicandon, aujourd'hui, vous nous emmenez sur la Côte d'Azur et découvrir une alternative naturelle et locale pour nos compagnons à quatre pattes.
4: À Cannes, sur la Côte d'Azur, nos amis les chiens sont gâtés. Et c'est grâce à Chloé Poupeau qui a créé en 2019 son entreprise de friandises pour chiens, les Délices Canins. Ses produits sont faits avec des légumes, de la farine d'avoine, de la viande label rouge, s'il vous plaît, et le poisson est toujours frais. Ça nous donnerait presque envie de goûter. 100% naturel, 100% local, bio, sans sucre ajouté, ni sel ajouté, sans conservateur et sans additifs, Chloé défend une composition transparente et saine. Toutes les recettes sont validées par une nutritionniste canine et féline. Elle propose actuellement plus de 25 références, aussi bien salées que sucrées, comme agneau ortie, feta thym, saumon origan, beurre de cacahuète et bien sûr, ses meilleures ventes.
5: Charbon miel qui marche super bien, c'est l'indispensable en fait, c'est souvent les chiens quand ils ont mal au ventre ou les selles liquides, on leur donne ça, ça remplace le médicament ou un smecta en fait. Donc là, c'est vraiment naturel et ça marche super bien sur la digestion du chien. Et après, la box anniversaire qu'on a complètement designée il n'y a pas longtemps. Donc là, elle fonctionne super bien. Ouais.
4: Il y a des friandises gourmandes, de dressage, des déshydratées que les toutous ont l'air de beaucoup aimer puisque leur maître en

0: petit spitz qui s'appelle Simba. Directement, quand elle l'a eu, j'ai voulu lui cuisiner des petites friandises maison. J'ai fait goûter en fait aux chiens de mes amis. Ils ont adoré. Du coup, de fil en aiguille, j'ai pas lâché la marque.
1: 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Merci à Quentin Lacrome d'Ici Azur pour cette idée délicieuse. Ici, ça entreprend dans les Alpes-Maritimes avec les délices canins et des friandises pour chiens qui font du bien.
2: Merci Catherine. Bonne nouvelle, la pluie revient pour le plus grand bonheur des agriculteurs. On en parle tout de suite.
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2: Soyez les bienvenus ce jeudi matin, il est 5h15 et ça y est, la pluie est enfin là.
6: Dans beaucoup de régions, elle se faisait rare depuis plusieurs semaines, voire plusieurs mois. Mais cette nuit et ce matin, c'est humide pour une bonne partie du pays. De l'eau très attendue par les agriculteurs qui souffrent de la sécheresse. En Isère, Emma Jacob, vous avez rencontré une maraîchère qui a vécu un été très difficile.
7: Cet été, pour continuer à travailler en plein soleil, Sophie Cohen ne quittait pas sa casquette. Aujourd'hui, la maraîchère a ressorti son ciré.
8: Ça va mieux que cet été parce qu'il pleut et qu'on est très très heureux qu'il pleuve. C'est vraiment une bénédiction. Et puis, il faut que les sols ils se rechargent aussi. Hein.
7: Les sols asséchés par des mois de canicule, malgré de petites pluies au mois d'août. Les sources pour irriguer sont-elles quasiment à sec? Alors, ces deux jours de pluie font déjà la différence.
8: Bah là, on peut voir que les tomates, y avait vraiment, elles ne poussaient plus. Elles étaient toutes cramées. Et là, elles ont recommencé à pousser. Voilà, après, ça ne rattrapera pas ce que j'ai perdu cet été. Quoi.
7: 64% de pertes pour ces potimarrons, 30% pour les tomates, même chose pour les aubergines. En tout, 7000 euros de manque à gagner. C'est un cinquième de son chiffre d'affaires annuel.
8: Je peux voir qu'il y a certaines variétés qui n'ont pas supporté. Quoi. Je vais essayer d'adapter aussi comme ça. Mais là, par exemple, cette variété, elle est morte. Vu le changement global qui s'opère... Est-ce que ça suffira? Je ne suis pas sûre.
7: Et ces quelques jours de pluie ne suffisent pas non plus à sauver les noyers de son exploitation. La récolte a commencé il y a quelques jours.
8: On a ramassé déjà une parcelle. Normalement, on fait à peu près 16 sacs. Là, on a à peine 10 sacs. On avait une parcelle où les noyers n'étaient pas bien en forme non plus. Hein, mais là, cette année, c'est bon, ils sont tous morts. Les suites de la canicule, là, je pense qu'ils survivront pas. Quoi.
7: Sophie, elle, ne sait pas si elle va continuer.
8: Cet été, il a été dur. Très dur psychologiquement et physiquement. Moi, j'ai peur que là, tout le monde oublie... que ça soit plus du tout un sujet qui soit abordé, qu'aux élections présidentielles on pense pas du tout à ça, sauf que là il faut pas oublier, c'est trop important quoi. Ça pose la question de comment on va manger. C'est pas sûr que mon fils veuille reprendre un jour la ferme, mais je suis pas sûre qu'il puisse. Que ça soit possible de continuer à produire des légumes ici.
7: La maraîchère le prédit, les canicules seront de retour l'été prochain. Elle espère d'ici là pouvoir installer une réserve d'eau et des voiles d'ombrage sur ses cultures.
6: Emma Jacob à la ferme du Rocher en Isère. Et cette agricultrice a créé une cagnotte en ligne cet été. Elle est ouverte jusqu'à fin octobre. C'est un reportage Ici Isère à retrouver sur ici.fr.
2: Merci Cyril. Dans 3 minutes, c'est la télé avec Patrice Gascoigne. Une question, peut-on vraiment disparaître d'internet? Oui, non. La réponse, c'est ce soir sur TF1 dans la série Intrinsable et un avant-goût ce matin dans moins de 3 minutes juste après Alain Souchon sur Ici. Voici le bagad de Lambiway. Belle matinée, bon réveil avec nous.

0: au saut du lit, ou peut-être déjà en voiture sur la route pour aller au boulot. 5h21 sur ICI, c'était Alain Souchon évidemment. Tout de suite, je vous invite à nous appeler au 0810 055 056. Venez tenter votre chance et venez participer au duel des auditeurs à 5h40 avec une question comme d'habitude autour de l'actu.
1: Vous nous parlez de quoi, Louis, ce matin ?
0: Alors, petit indice, ce matin, je vais vous parler de Sophie Adenauer, forcément, puisqu'elle fait son retour sur Terre aujourd'hui. Donc, la question portera là-dessus. Vous avez quelques minutes pour réviser et être le plus proche de la bonne réponse pour remporter votre radio.
1: Oui, une radio qui vous suivra partout, même dans l'espace, si vous êtes Sophie Adenauer. Mais plus concrètement, de la salle de bain au salon jusqu'à la cave, puisque ce poste est équipé d'une lampe torche. Elle fonctionne sur pile, sur recharge en USB ou à l'énergie solaire.
0: C'est parfait, tout ça. Cette radio, elle vous attend au 0810 055 056. C'est Saveria qui attend vos appels ce matin. Bonne chance à tous.
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0: Dans les coulisses TV, ce matin, Patrice Gascoigne, vous nous parlez de la série Intraçable, lancée ce soir sur TF1, qui va nous montrer à quel point il est difficile de disparaître d'Internet.
4: Julia a un mari, Julia a un fils, mais Julia a aussi un drame qui la hante jour et nuit.
5: Ça a commencé. Il est l'heure.
6: Mais c'est tout !
7: Je suis la femme de David Becker. Il est mort il y a 7 ans.
8: David ?
7: J'ai pratiquement tout oublié de l'accident.
4: Mais que s'est-il passé hier soir ? Ce que je peux vous dire, c'est que Julia est interprétée par Sophia Issaidi. Vous l'avez compris, Julia a perdu son mari dans un tragique accident. Depuis, elle a tout fait pour se reconstruire. Elle a un nouveau travail, elle est taxi. La relation avec son fils est très difficile. Jusqu'à ce soir où un inconnu monte dans son taxi et Julia reconnaît ce visage. À partir de là, elle se lance dans une quête vertigineuse pour la vérité. Une quête face à un ennemi mystérieux, un hacker. Pour s'en sortir, elle doit se mettre en état de mort numérique. C'est-à-dire se débrouiller sans téléphone, sans ordinateur, sans carte de crédit. L'histoire est palpitante, elle est écrite par 4 personnes, Amy Cohen, Raphaël Meyer, Mathilde Arnaud et France Ortelli. J'ai demandé à Amy Cohen comment on écrivait une série à 4 mains. Qui fait quoi ? Écoutez sa réponse.
9: Écrire une série, c'est un très long processus avec plusieurs étapes clés. Premier, il y a l'idée, c'est la création. Puis ensuite, il y a les arches, ça c'est l'histoire concrète. Puis les scénarios, qui eux sont la division de l'histoire en épisodes. Et donc avec Raphaël Meyer, quand on a créé la série, on a décidé d'ajouter une personne à chaque étape. Parce que l'écriture, comme son nom l'indique pas, c'est surtout beaucoup de discussions. Et la discussion, ça a besoin d'énergie. Et donc on a fini par se retrouver à 4 avec France et Mathilde à discuter pour que l'histoire prenne forme. Et ensuite seulement, chaque scénariste part de son côté pour écrire un ou plusieurs épisodes. Et Raphaël et moi, après, on fait de la supervision de tout ça pour avoir une cohérence entre les épisodes. Donc en fait, on n'écrit pas à 4 mains, mais on développe l'histoire à 4 cerveaux. Voilà.
4: Grâce à Amy Cohen, l'un de ses auteurs, vous savez comment a été écrite la série Intraçable, à voir ce soir sur TF1.
0: Et en parlant d'Internet, vous savez que tous les jours à 5h45, Aude Razo vous donne des conseils pour éviter et surtout repérer les arnaques qui pullulent de plus en plus. Aujourd'hui, il sera question d'un texto, encore une fois, très piégeux qui circule et qui se fait passer pour votre banque. Soyez donc vigilants. 5h25, la musique d'ici qui vous réveille avec un titre qui cartonne en ce moment. C'est ce fameux groupe australien, Cyril, Tame Impala.
1: Oui, avec leur nouveau single qui cartonne, Dracula,
0: qu'on écoute tout de suite.

0: Impala avec Dracula, l'écoute d'ici ce jeudi matin, jeudi 8 octobre. Soyez les bienvenus si vous nous rejoignez à l'instant. Comme d'habitude, avant les infos, un petit peu d'histoire aux côtés de Stéphane Bern, qui ce matin nous fait voyager au temps où marcher ne demandait aucun effort.
1: Au tournant du XXe siècle, Paris pensait avoir trouvé la solution miracle au transport, supprimer la marche. L'avenir avait déjà la flemme. Paris, Exposition Universelle de 1900. La Tour Eiffel a 11 ans. Le métro vient d'ouvrir et les organisateurs veulent impressionner le monde entier. Wow ! Ils installent donc une attraction futuriste. Un trottoir roulant de plusieurs kilomètres qui longe une partie des quais de la Seine. Paris invente le déplacement sans effort, autant dire une idée appelée à un grand avenir.
2: C'est la France de demain. C'est l'avenir de notre pays, ça, mes vieux gars.
1: Le système est astucieux. On monte d'abord sur une plateforme lente, puis sur une deuxième plus rapide, puis sur une troisième qui file à près de 8 km à l'heure, soit à peu près la vitesse maximale d'une voiture dans Paris en 2026. En 1900, c'est de la science-fiction. On l'appelle d'ailleurs la rue de l'avenir. Les visiteurs adorent, enfin, pas tous. Certains ratent leur embarquement, d'autres perdent l'équilibre.
3: Alerte ! Paresseux à terre !
1: Les journaux racontent une collection impressionnante de chapeaux envolés et de dignités froissées.
4: Mais l'important, c'est pas la chute, c'est l'atterrissage.
1: Très vite, des ingénieurs imaginent un avenir radieux, des trottoirs roulant partout, dans toutes les grandes villes. Plus besoin de marcher. Mais la réalité est moins convaincante. L'installation coûte cher, prend beaucoup de place et reste compliqué à exploiter. Un date raté entre ingénieur et comptable. Après l'exposition, abracadabra, le trottoir roulant disparaît. Le Paris de 1900 était persuadé qu'au XXIe siècle, nous nous déplacerions sur des trottoirs mécaniques géants. Ils se sont trompés. Mais si vous avez déjà traversé un aéroport sur un tapis roulant, vous utilisez encore, sans le savoir, un petit morceau de leur futur.
0: La chronique de Stéphane Bern, c'est tous les jours avant l'actu, puisque tout de suite, il est 5h30. Voici l'actualité en France et dans le monde. Le tout en 90 secondes, c'est avec vous, Cyril Ardo-Redon.
5: 10 millions de barils de gazole vont être débloqués de nos stocks stratégiques, ce qui devra entraîner une baisse des prix à la pompe de 12 à 18 centimes par litre, selon Sébastien Lecornu. Le Premier ministre appelle aussi EDF à mobiliser au maximum ses capacités de production pour éviter une hausse du prix de l'électricité cet hiver. Pas d'annonce, en revanche, sur les lycées. Le chef du gouvernement renvoie à fin octobre pour des mesures. Le syndicat d'enseignants SNES-FSU dénonce la stratégie du pourrissement. C'est dans ce contexte que les syndicats lycéens appellent à l'acte 4 de leur mouvement aujourd'hui, deux jours après la mobilisation qui a réuni entre 260 et 450 000 personnes dans les rues. Le ministre de l'Éducation nationale, Édouard Geffray, est lui attendu ce matin dans un lycée de Reims pour participer à un temps lycéen de dialogue. La justice ferme trois sites internet sur lesquels des images intimes volées étaient vendues. Il y a plus de 17 000 victimes dans le monde, dont des jeunes filles mineures. Deux frères âgés de 21 et 25 ans ont été arrêtés dans le nord de la France. Les députés de la commission finance ont entamé les débats sur le projet de budget 2027. Ils ont rejeté l'ensemble d'emblée l'une des propositions clés du gouvernement sur l'abattement dont bénéficient les retraités. Quoi qu'il arrive, l'Assemblée nationale repartira de la copie initiale pour les débats dans l'hémicycle dès la semaine prochaine. Et puis l'astronaute française Sophie Henault et ses coéquipiers en route pour la Terre après 9 mois dans la station spatiale internationale. Partie hier vers 14h, ils doivent amerrir vers 17h aujourd'hui.
0: L'info du jour, c'est donc Sébastien Lecornu qui a pris la parole hier.
5: Allocution télévisée sur le mouvement lycéen, la crise agricole, le budget, mais aussi donc les prix des carburants. Le Premier ministre annonce que 10 millions de barils de gazole de nos stocks stratégiques seront libérés, avec pour conséquence une baisse du prix de 12 à 18 centimes le litre à la pompe. Sarah Ders, c'est insuffisant pour ces automobilistes croisés dans une station-service des Yvelines, près de Paris.
6: Sous la pluie, la file de voitures s'allonge. Nawel a les yeux rivés sur la pompe. Prix à payer, 59 euros pour 30 litres de gasoil. Cette professeure des écoles traverse chaque jour le département des Yvelines.
7: Est-ce que ça va vraiment baisser réellement? C'est la grande question, mais je pense pas. Ils sont dans les 18 centimes sur le litre, ça reste dérisoire.
6: Cette baisse attendue des prix à la pompe ne concerne que le gasoil. Nicolas, amer.
8: Pas pour ceux qui mettent de l'essence. Donc bon, Parce que si le prix augmente encore, normalement, on va pas vraiment s'en sortir non plus. Hein.
6: Le gouvernement a trouvé une solution pour faire baisser les prix sans que ça coûte un centime aux finances publiques. Stéphane est gérant d'une société à Rambouillet.
9: Bah, c'est toujours mieux que rien.
10: Maintenant, s'il y avait moins de taxes dessus, ça serait quand même mieux, quoi, malgré tout, quoi. Je veux dire, c'est l'État qui se sert beaucoup, c'est tout.
6: Désormais, le Premier ministre va devoir négocier avec les distributeurs.
10: On verra, malheureusement, si les pétroliers jouent le jeu ou pas, et les distributeurs. Ouais.
6: Pour Marion, l'exécutif, cerné par les crises, cherche à gagner du temps, temporise avant de nouvelles mobilisations.
7: Je pense que c'est juste pour apaiser les gens, parce que là, on est quand même dans une situation de crise avec les lycéens.
6: La baisse du prix du gasoil n'est pas espérée avant le 1er novembre.
5: Sarah Derce sur votre radio locale ici. Le Premier ministre Sébastien Lecornu estime aussi que le prix de l'électricité ne doit pas augmenter cet hiver et appelle donc EDF à mobiliser au maximum ses capacités de production.
0: 5h34 tout de suite, la météo de ce jeudi 8 octobre avec un temps encore perturbé ce matin à l'est de l'Auvergne-Rhône-Alpes jusqu'à la région Grand Est avec des nuages toujours très nombreux et quelques averses encore ce matin. Pour les températures de bonne heure, Didier qui nous dit sur notre page Facebook 10 degrés dans le Puy-de-Dôme, Thérèse 13 en Isère. En milieu de matinée, les températures restent stables à Paris et Reims, 12 degrés, pour Bourges 11 degrés, quant à Bordeaux 13 degrés relevés ce matin à 10h. Cet après-midi, les éclaircies elles reviennent et c'est une bonne nouvelle, elles reviennent à l'est ainsi que sur le pourtour méditerranéen pour les maximales ce jeudi, 16 degrés à Rennes, 23 dans le sud cet après-midi à Nice.
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0: Dans quelques instants, c'est le duel des auditeurs autour de l'actu. Aujourd'hui, direction l'espace, puisque Sophie Adnaud fait son retour sur Terre après une longue mission à bord de la station internationale. Une question qui sera justement au cœur de ce sujet. Et encore une fois, un magnifique cadeau à gagner avec vous, Cyril.
5: Oui, une très belle radio ici qui fonctionne à la fois sur pile, sur panneaux solaires, sur batterie. Bref, vous pouvez l'amener partout et elle marche très bien. Le son est d'une excellente qualité.
0: Vous l'avez testée ?
5: Ah, elle est extraordinaire.
0: C'est vrai qu'elle est bien. J'ai pu la tester aussi. 0810 055 056, votre futur poste radio. Vous tend les bras ce matin. Passez-nous un coup de fil à 5h35 tout de suite. Voici Zazie avec une chanson qui porte bien son nom pour commencer la journée et peut-être accompagner votre premier café. Voici Zen tout de suite.

0: Zazie. Sur ici. Vous êtes quelqu'un de zen, vous aussi, Cyril.
1: Ah bah, je crois que c'est ma plus grande qualité. Hein.
0: Ça s'y prête très bien. Le duel des auditeurs, tout de suite.
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0: Avec, comme chaque jour, une question autour de l'actualité, un chiffre pour vous à trouver et gagner ce très beau cadeau, Cyril.
1: Oui, une radio, un poste radio multifonction qui est même équipé d'une lampe torche, figurez-vous, pour vous suivre le soir dans vos insomnies.
0: Vous la connaissez.
1: Pour chasser les fantômes.
0: Oh, c'est Christophe qui est avec nous. Christophe qui nous passe un petit coup de fil de Corrèze. Bonjour Christophe.
4: Brive-la-Gaillarde.
0: Brive-la-Gaillarde.
1: Ah, oh, j'aime bien Brive-la-Gaillarde.
0: Terre de rugby.
4: Oui.
1: Ah, c'est chouette.
0: Grosse terre de rugby.
4: Vous connaissez un peu ?
1: Ah, je connais un peu. Il y a un très bon café là-bas, je me souviens plus le nom, mais j'ai un copain qui m'avait emmené, c'était super, on avait passé une super soirée.
0: Raconte votre vie.
1: Oui, oui, non, mais voilà.
4: Il y a le CAB.
0: Ah, on va en parler, Christophe, dans quelques instants, puisque vous, votre passion, c'est le rugby. Oh là là,
4: voilà.
0: C'était indéniable. On a Marie-Claire qui est avec nous aussi. Bonjour Marie-Claire.
1: Bonjour Marie-Claire.
5: Oui, bonjour.
0: Marie-Claire, qui est une lefto passionnée par la radio. Tous deux, vous allez jouer avec nous ce matin avec une question autour de l'actualité. Cette info à suivre aujourd'hui sur nos antennes et sur ici.fr. Après une longue mission à bord de la Station Spatiale Internationale, Sophie Anneau fait son retour sur Terre. L'astronaute française a quitté l'ISS hier à bord de la capsule Dragon, doit amerrir dans l'océan Pacifique. Aujourd'hui, autour de 17h30, son séjour dans l'espace restera dans l'histoire. Et selon vous, combien de jours Sophie Adno a-t-elle passé à bord de la Station Spatiale Internationale ? Christophe, il me faut un chiffre.
4: 300 jours.
1: 300 jours pour Christophe.
0: Marie-Claire, vous en pensez quoi de votre côté ?
5: Moi, je ne sais pas, 320 ?
0: Ah, 320, alors, la réponse avec vous, Cyril Ardo-Redon.
1: Eh bien, c'est 235 jours. C'est donc Christophe qui est le plus proche.
4: Ah, c'est moi qui ai gagné.
0: C'est vous qui avez gagné, Christophe.
4: Eh oui.
0: Félicitations.
4: Merci.
1: Près de 8 mois pour Sophie Anneau et ses coéquipiers à 400 km au-dessus de nos têtes. Sophie Anneau bat ainsi le record du plus long séjour orbital effectué en continu par un astronaute européen, homme ou femme.
0: C'est un défi assez incroyable. Marie-Claire, je vous embrasse, j'espère qu'on aura l'occasion de rejouer ensemble. Christophe,
5: ben oui.
0: Le poste radio, on vous l'envoie chez vous, sans aucun problème. À bientôt Christophe, belle
4: merci
0: journée à
4: beaucoup.
0: Vous aussi Marie-Claire.
4: Bonne journée à vous.
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0: Excellent réveil, bien entendu, hein, sur ICI. Bienvenue dans le club de l'EFTO tous les matins avec vous ici dès 5h. Et dans quelques instants, c'est notre initiative du jour avec Robin Bernot. Ce matin, direction la Haute-Garonne avec une nouvelle façon d'accompagner les victimes de violences conjugales, Cyril.
1: Oui, une initiative vient de voir le jour près de Toulouse pour mieux protéger les victimes grâce à des appartements de transition. Robin Bernot vous raconte cette initiative à 5h55 sur ICI.
0: Et puis, juste après votre rendez-vous quotidien, je recherche un auditeur qui, c'est tous les jours avant 6h, et on attend une anecdote savoureuse. Ce matin, on compte sur vous.
1: Oui, puisque c'est la journée mondiale de la vue, donc on recherche un auditeur qui a déjà mal vécu, qui a déjà vécu une situation drôle parce qu'il avait mal vu ou oublié ses lunettes.
0: Par exemple, quand on les cherche, alors qu'elles sont sur nos
1: yeux. Sur son nez, oui, absolument.
0: C'est arrivé pas plus tard qu'hier, vous voyez. Donc vous l'aurez compris, ce matin, on cherche une situation rigolote, cocasse, 0810 055 056. Appelez-nous, c'est Saveria qui attend vos appels ce matin, 5h45. Voici William Scheller sur ICI.

0: vous ai vu chanter. Hein. Je vous ai vu chanter, Cyril Breton. Ouais, on avait peur de rire. William Scheller, Rock'n'Dollar, c'est sûr ici. Bon réveil, 5h47.
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0: Tout de suite, Aude Razo et votre rendez-vous en Tiarnac. Bonjour Aude, avec vous ce matin, ces escrocs qui adorent se faire passer pour la Banque de France. En plus, il y a un texto très piégeux qui circule en ce moment.
2: Oui, et je vais vous le lire, comme ça si vous le recevez, vous le démasquerez au premier coup d'œil. Fichage auprès de la Banque de France, contactez-nous d'urgence. Bon, si vous recevez ça ou un message qui ressemble à ça, ne paniquez pas, je mets les choses au clair tout de suite. La Banque de France n'envoie jamais de SMS alarmant comme ça, jamais. Et point très important aussi, elle a beau s'appeler Banque de France, elle ne vous demandera jamais de transmettre par téléphone des coordonnées bancaires. Donc poubelle, parce que le piège c'est ça, hein, quelqu'un là essaye de vous piquer des informations. Information sensible, ce n'est pas la Banque de France, n'appelez pas le numéro qui vous écrit, ne cliquez pas non plus sur le lien qui est inscrit dans le texto, en fait ne faites rien, voilà.
0: Et Aude, est-ce que ça vaut le coup de signaler à ces textos frauduleux ?
2: Ah, ça c'est une question que vous les auditeurs vous me posez souvent. Oui, tout à fait, vous pouvez signaler les SMS frauduleux, les dénoncer. Je vous donne deux solutions. La plus simple, vous faites un appui long sur le message, vous choisissez transférer et vous le transférez au 33700. 33700, c'est la plateforme de lutte contre les SMS et les appels indésirables. Deuxième solution, vous allez sur internet 33700.fr, c'est la même chose, hein, sauf que vous envoyez la capture d'écran du message frauduleux et il faut bien attention qu'on voit le numéro de portable qui vous a écrit. Ça va permettre aux opérateurs téléphoniques ensuite de le bloquer. Alors, c'est pas une baguette magique, ça va pas faire disparaître ces messages d'un coup. Les opérateurs doivent vérifier quand même avant. Mais faites-le, vous sauverez sans doute de futures victimes. Et c'est déjà ça.
0: C'est déjà ça, effectivement. Merci Aude, Aude Razo, que vous retrouvez tous les midis avec Enora Malagré dans votre émission. On vous doit bien ça. Le thème du jour, la vue. 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
0: 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Vous posez votre café, vous vous inscrivez, vous croisez les doigts, vous restez attentif et peut-être que le téléphone va sonner tout à l'heure à midi. C'est tout ce que je vous souhaite. Dans 3 minutes, une initiative nécessaire à découvrir avec Robin Bernos. C'est juste après Mylène Farmer. C'est à qui le tour ?

0: réveil sur ICI avec Mylène Farmer. C'est à qui le tour ? Ce matin, on va découvrir une initiative pour mieux accompagner les victimes de violences conjugales. En 2024, elles étaient plus de 272 000 recensées en France, Cyril.
1: En Haute-Garonne, un nouveau dispositif vient justement de voir le jour. Robin Bernot et Alexandre Vaux sont allés le découvrir près de Toulouse.
2: À Colomiers, des appartements de transition vont permettre aux femmes victimes de violences conjugales et à leurs enfants de se reconstruire.
3: C'est indispensable et ça devrait être fait partout.
2: La mairie de Colomiers, deuxième ville la plus peuplée de Haute-Garonne, a présenté il y a quelques jours ce dispositif inédit des appartements de transition aménagés dans une ancienne école qui, après une phase d'hébergement d'urgence, vont permettre aux victimes de pouvoir bénéficier de plusieurs mois de stabilité pour se reconstruire et préparer leur accès à un logement pérenne. Lucie Klecht, directrice de l'association France Victimes 31, confirme que c'est une première dans le département et salue l'initiative de la mairie au micro d'Alexandre Vaux.
4: C'est une première. Le principe de cet espace de transition permet de laisser le temps aux victimes de pouvoir construire une insertion qui soit plus pérenne, ce qui n'est pas possible sur des places d'urgence où les conditions de prise en charge se font souvent dans des hôtels et où là on est plus sur de l'urgence et répondre immédiatement au danger que finalement avoir le temps de se poser, d'être accompagné et de pouvoir avoir dans un seul et même endroit un espace d'accueil, d'écoute, d'orientation et de construction de projet. Et à travers ça, de réparation. Parce que derrière, il est question de reconstruction, toujours.
2: Ce projet est financé par l'État, le fonds de dotation de Colomiers Rugby, mais aussi la ville de Colomiers et IKEA qui a meublé les appartements. Alors ici, dans le midi toulousain, ça marche. Et vous, qu'en pensez-vous ? Je suis allé en discuter avec Marilyn.
5: Je trouve que c'est une super bonne initiative parce que souvent, c'est des choses qui sont faites dans l'urgence et les femmes restent. Enfin, c'est des hébergements qui sont temporaires, alors que là, c'est quelque chose de pérenne et ça leur permet de rebondir, de se reconstruire avec ou sans enfants. Je trouve vraiment l'initiative géniale, vraiment.
2: Mais alors, est-ce que la question des violences conjugales est suffisamment traitée aujourd'hui ?
5: Alors, on en parle de plus en plus. Après, il n'y a pas beaucoup de choses qui sont mises en place pour ça, mais je pense encore pas assez, quoi. Voilà. Ben après, on le voit quand même, il y a des associations qui viennent sur des marchés ou des manifestations pour les violences faites aux femmes.
2: Une initiative qui pourrait peut-être voir le jour ailleurs en France.
5: Alors le développer, oui, j'en suis certaine que si c'est vraiment top, quoi.
2: Ce dispositif lancé à côté de Toulouse permettra aux familles de pouvoir rester de 6 mois à 1 an. Les premières seront accueillies entre la fin de l'année et le début de l'année prochaine.
0: Robin Bernot avec Alexandre Vaux pour cette initiative ô combien importante. 5h54, bon réveil. Journée mondiale de la vue ce jeudi, l'occasion pour vous de nous partager une situation amusante, une anecdote au 0810 055 056. C'est à vous, juste après Genesis Invisible Touch sur ICI.

0: Genesis, Invisible Touch sur ICI, 5h57, ce jeudi 8 octobre, c'est la journée mondiale de la vue, l'occasion de rechercher
1: un auditeur qui avait une anecdote à nous partager sur le fait de mal voir des situations cocasses liées par exemple à un oubli de lunettes.
0: C'est Marion qui est avec nous ce matin, d'Ille-et-Vilaine.
1: Bonjour Marion.
2: Bonjour.
0: Nous avons un point commun tous les deux, c'est que nous portons à chacun des lunettes et vous avez une anecdote particulièrement rigolote à nous partager dans un supermarché.
2: Voilà, j'étais dans un supermarché et de loin je vois mon amie Juliette, donc c'est de dos. Donc je vais la voir, je pose ma main sur son épaule et je dis « Ah, coucou Juliette !» Et en fait elle se retourne et c'était pas du tout Juliette.
0: Ah, là, là, là.
2: C'est... Et du coup, je me suis sentie hyper mal à l'aise. Et la dame, en fait, elle a rigolé. Et voilà, en fait, on a rigolé ensemble de ma gêne.
0: Et bon, c'est toujours sympa, ces petits moments au supermarché, voilà, où on se sent relativement seul.
1: Le nombre de fois, et pourtant, je ne porte pas de lunettes, mais le nombre de fois que j'ai l'impression de croiser quelqu'un que je connais, en fait. Pas du tout,
2: ouais.
1: Ça m'arrive tout le temps.
0: Alors en plus, si on n'a pas les lunettes, alors là, c'est foutu. Marion, voilà. Je vous souhaite une belle journée. Vous bossez aujourd'hui ?
2: Oui. Aujourd'hui.
0: Vous bossez dans quoi ?
2: Je suis psychologue.
0: D'accord, eh bien écoutez, on vous souhaite une belle journée. Merci d'être à l'écoute d'ici de bonne heure chaque jour. Ça fait vraiment plaisir de vous avoir comme auditrice. Merci à tous d'avoir été là. À 6h, vous avez rendez-vous avec l'actualité de vos régions. À 6h30, vous retrouvez Cyril Ardo-Redon.
1: Pour l'info, en France et dans le monde, en 90 secondes.
0: Et voici les équipes d'ici matin qui sont là ce jeudi. Je vous souhaite une belle journée qui commence ici.
3: Merci à vous. Ici Normandie, la radio des psychologues et des psychiatres. On en aurait bien besoin, nous, ce matin. Ah, mesdames, messieurs, bonjour, bienvenue, bonjour Manon.
4: Bonjour Michel, vous n'avez pas pris vos médocs, je crois.
3: Ça doit être ça. Le réveil en fanfare avec DJ Biwag au platine et Isabelle Lebrun qui nous rejoindra pour apaiser un peu tout cela à partir de 7h10.
4: Oui, grand besoin.
3: Vous validez, effectivement.
4: Oui, oui.
3: Vous n'hésitez pas, vous jouez avec nous ce matin. Bougeons, on joue le blind test. Alors à 7h20, des places pour le hack face à l'AJA, l'AJA Auxerre. 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Il revient dans la région, vous offre vos billets à 8h20. À tout à l'heure. Allez, on décolle.
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3: Ici Normandie, bonjour. Ouais, on est en pleine forme. Enfin, jusque-là, il est 6h.
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3: Et Manon Lombard-Brunel pour les infos. Manon, une enveloppe de 100 bulletins de vote au cœur d'un recours devant le tribunal administratif de Rouen.
4: Qui pourrait bien conduire les habitants d'Évreux à devoir revoter pour les élections municipales. C'est aujourd'hui que le tribunal administratif rend sa décision sur ce recours déposé par Samuel Brigantino, opposant au maire Guy Lefranc au printemps dernier. Opposant aujourd'hui qui se questionne sur la disparition pendant quelques secondes de ces 100 bulletins d'un bureau de vote. Questionnement légitime selon la rapporteure publique lors de l'audience du 22 septembre dernier. Christine Wurtz, elle a rendu un avis favorable à l'annulation des deux tours de scrutin.
7: Le recours déposé par Samuel Brigantino s'appuyait sur la disparition pendant quelques instants d'une enveloppe de 100 bulletins emmenée hors de la salle par la présidente du bureau de vote 205 à Évreux, l'école maternelle Isambard. On ne sait pas ce qu'il s'est passé pendant ces quelques secondes. Impossible donc de dire s'il y a eu triche, avait plaidé l'avocat de Guy Lefranc. Mais quand bien même le maire sortant a été réélu avec 500 voix d'avance sur son adversaire, l'incident pouvait être considéré comme une manœuvre altérant la sincérité du vote, avait estimé la rapporteure publique à l'audience du 22 septembre. La magistrate avait donc rendu son avis. Le premier et le deuxième tour des élections municipales devaient être annulés. Si le tribunal suit son raisonnement, de nouvelles élections municipales devront être organisées. Dans un communiqué publié le soir même, Guy Lefranc se disait confiant et serein, ajoutant qu'il respecterait la décision de justice.
4: Les précisions de Christine Wurtz.
3: Les lycéens sont de retour dans la rue.
4: Après la journée de manifestation de mardi, après une journée plutôt calme, hier c'est reparti. Plusieurs rassemblements sont organisés cet après-midi. Rendez-vous 14h à Rouen, c'est une heure plus tard 15h au Havre. Une intersyndicale de l'éducation nationale appelle de son côté à la grève pour manifester derrière les lycéens. Alors pour tenter de venir à bout, de calmer ce mouvement dans les lycées, le Premier ministre Euroy Sébastien Lecornu a pris la parole hier, allocution depuis Matignon, sans aucune annonce. Il faudra, c'est ce qu'il confirme, attendre la fin du mois pour avoir les premières décisions du gouvernement. Le chef de l'exécutif qui s'est aussi exprimé hier soir sur la crise des carburants, 10 millions de barils de gazole issus des stocks stratégiques de la France seront libérés, mis à disposition des distributeurs français les 3 prochains mois. Cela devrait avoir des conséquences pour faire baisser le prix du diesel à la pompe entre 12 et 18 centimes par litre. C'est ce qu'espère le gouvernement. C'est justement pour dénoncer ces chiffres qui s'envolent sur le compteur, ces prix toujours très hauts, que des militants communistes du Havre prévoient de se rassembler ce matin à la station essence totale du boulevard de Leningrad. Ils demandent un blocage des prix à la pompe et une renationalisation de l'entreprise. Là, c'est une entreprise tchèque qui redonne de l'espoir aux 33 salariés de l'usine E&S Chimie de Saint-Pierre-les-Elbeufs. Avant-hier, le tribunal de commerce de Rouen a rendu un avis très favorable au seul projet de reprise de ce site spécialisé dans la fabrication de produits d'entretien. Il est en redressement judiciaire depuis le mois de juin. Le tribunal de commerce rendra sa décision définitive le 27 octobre prochain.
3: À Rouen, un homme de 88 ans est mort hier matin dans l'incendie de son appartement.
4: C'est la chambre de cet homme alité qui a pris feu. Sa femme de 91 ans est de son côté gravement blessée. Elle a été lui portée en urgence absolue vers l'hôpital de Garches en région parisienne. Là, c'est à la frontière avec la Somme que le château de Nesle Normandeuse en Seine-Maritime a pris feu. Gros panache de fumée hier après-midi, gros dispositif de pompiers aussi. 61 ont été mobilisés sur place, l'un d'eux a été légèrement blessé. Le feu a détruit 150 mètres carrés de toiture sur cet édifice du 18e siècle. Pascal Delatte est conseiller municipal, il a très vite vu les flammes se propager.
6: J'étais à mon domicile, j'étais en train de travailler dans mon jardin. À vol d'oiseau, le château se trouve à 300 mètres, j'ai vu un gros nuage de fumée, mais qui était puissant, qui s'enroulait donc avec une source de chaleur derrière. Donc j'ai pris mon vélo, je suis arrivé sur les lieux. Et donc là, les employés de la commune étaient arrivés, on a fermé la route, donc on a fait la circulation et les pompiers de Blangy sont arrivés en premier. Mais la toiture, elle était déjà bien embrasée, hein. C'était impressionnant, il y a eu 2 petites explosions en même temps, donc peut-être des bouteilles de gaz, puisqu'apparemment il y avait des ouvriers aussi qui travaillaient normalement sur la toiture. D'après ce que j'ai pu comprendre, ils étaient en train de chauffer, je crois, d'après ce que j'ai entendu, hein, au niveau du goudron, au niveau de la toiture, et c'est ce qui aurait occasionné, je pense, le feu.
4: Les pompiers qui ont mis 2h30 avant de venir à bout des flammes. La photo de cet incendie, de ce feu qui mange la toiture, s'est à retrouver sur ici.fr. Un pied dans le tapis ou une marche trop discrète, et c'est la chute. Des chutes qui peuvent parfois être dramatiques pour les personnes âgées. C'est pour tenter de les alerter que l'hôpital de Dieppe organise aujourd'hui une journée d'action et de sensibilisation. Elle est organisée par des soignants. C'est cet après-midi de 13h30 à 16h à l'accueil de l'hôpital.
3: Ouais, c'est important. Comme disent les gériatres en général, qui est tombé, tombera. Donc, faites attention et prévenez. Il est 6h05 et les estomacs risquent de tirer un peu ce week-end.
4: Ah oui, bien rempli de plein de bonnes choses, Michel, puisque c'est une institution depuis 1930. La fête du ventre est de retour dans le centre-ville de Rouen ce week-end. Plus de 150 exposants qui vont encore une fois cette année partager leur savoir-faire, leurs bons petits plats. Surtout, il y a les habitués, ceux qui ne manqueraient cet événement pour rien au monde. Charles Bréant est producteur de fromage et de produits laitiers à Terre de Caux en Seine-Maritime. Cela fait 7 ans qu'il participe à l'événement.
8: Voilà, on commence à être connu et donc il y a vraiment des clients fidèles qui sont très heureux de nous retrouver tous les ans. Mais il y a aussi vraiment un flux de clients nouveaux qui nous découvrent en dégustant le camembert. Et puis c'est comme ça que le réseau grandit petit à petit. On fait jamais de marché, donc c'est l'unique fois de l'année où on vient à la rencontre en particulier des Rouennais. C'est une belle manifestation puisqu'elle allie vraiment la relation humaine avec l'échange, les sourires, la dégustation. Parfois, ça va pas jusqu'à l'achat, mais c'est pas toujours forcément l'objectif. Au moins, c'est de découvrir, d'avoir quelques mots, de présenter l'exploitation, ce qu'on fait sur notre exploitation, le lieu où elle se situe, pour que, un jour ou l'autre, si les gens se promènent dans le département, ils puissent venir nous rencontrer à la ferme.
4: Charles Bréant de la ferme des 5 frères à Terre de Caux avec son délicieux camembert. Vous venez de m'en parler, Michel.
3: J'adore.
4: Pour lui, un week-end comme celui-là représente 4 à 5 000 euros de chiffre d'affaires. C'est ce que vous entendrez dans l'info d'ici, juste après l'actu de 6h30.
3: Alors vous prenez un camembert des 5 frères, avec un peu de pain de Christophe Cressan, par exemple, boulanger à Rouen, qui sera notre invité dans Ici ça marche tout à l'heure, entre 10h et 11h, avec Sylvain Geffroy. Et puis n'oubliez pas, la fête du ventre ce week-end, vous passez nous voir. Nous sommes sur la place de la cathédrale. On vient avec notre isoloir. Vous pourrez répondre à quelques questions sur vos aspirations avant la présidentielle. Et puis, vous pourrez jouer également avec Fred samedi. Bougeons, jouez pour cela. 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
4: Michel, on a eu de la pluie hier, je crois que ça se calme un petit peu aujourd'hui.
3: Aujourd'hui, ça s'arrange. De belles éclaircies à minima et même un temps souvent ensoleillé. Les températures. En tout cas, j'espère que je dis vrai parce que je n'ai pas pris mon imperméable ce matin.
4: Oui, vous êtes en t-shirt.
3: C'est vous dire mon engagement quand même. Hein. Il fait 10 degrés en ce moment à Évreux et à Rouen. On a 13 degrés à Dieppe et une douzaine de degrés au Havre. Au plus chaud de la journée, on peut s'attendre à quelque chose entre 14 et 16, 17 degrés. Oui, c'est pas... Mais bon, c'est la saison. Et pour ce week-end, pour la fête du ventre en particulier, on aura un ciel un petit peu hésitant. On aura aussi de belles éclaircies entre deux gouttes d'eau qui ne sont pas impossibles. Sur votre route ce matin, pas de difficultés de circulation. Vous évoquiez le boulevard de Leningrad avec une manifestation. Pour l'instant, rien à signaler au Havre.
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3: Pour la météo, dans le prolongement, on a Renaud. Dès que le vent soufflera,
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0: On prendra la mer tout à l'heure dans les infos à 7h. On évoquera la Transat au Havre. Il est 6h13.
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0: Bonjour, bienvenue. Tout va bien, le petit déjeuner, la table est dressée. On est le jeudi 8 octobre aujourd'hui. Bonne fête Pélagie. Bon, c'est pas courant, c'est la Sainte Pélagie aujourd'hui. Et les Morgans également. Et puis, c'est l'anniversaire de Bruno Mars. Vous lui donneriez combien, Bruno Mars, Manon ?
3: Moi, je lui donnerais une petite cinquantaine.
0: Quand même ? Non, il a que 41 ans, non, mais quand même.
3: J'espère qu'il nous écoute pas, parce que...
0: Si, on sait qu'il nous écoute tous les matins, d'ailleurs, parce qu'il sait qu'on écoute ses tubes. Alors, ce tube-là, il date de quand ? Moi, j'ai l'impression que c'était hier, et je m'aperçois que c'est un disque d'or en France de 2013. Classé 8e au Hit Parade.
3: Ah, ça fait longtemps qu'on n'a pas entendu cette expression.

0: téléphone et le mot-clé Blind Test. Ou appelez-nous 02 35 07 66 66. Et venez jouer samedi, place de la cathédrale à Rouen, dans le cadre de Rouen à table.
1: Ah, comment j'appelle ? Ah, je l'ai.
2: La cathédrale de Rouen.
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5: Ici c'est vous, c'est tous les matins, un sujet du quotidien autour duquel vous échangez avec Isabelle Lebrun et un invité. Eh bien hier, Isabelle recevait le docteur Benoît Pichot, médecin généraliste et esthétique. Il était question du temps qui passe et des conséquences sur notre corps, notre visage, avec les premières rides qui apparaissent. Avant que ça n'arrive, écoutez les conseils du docteur.
6: Ah oui, de toute façon, il faut prendre soin de sa peau dès le plus jeune âge. Hein, quand vous commencez à avoir la vingtaine, il faut appliquer des sérums, des crèmes. Il n'y a pas besoin d'avoir de routine de soins très élaborée avec des crèmes très onéreuses. En fait, j'oriente les gens vers des crèmes de pharmacie, de parapharmacie, dans les grands laboratoires de cosmétiques dermatologiques. Mais il faut effectivement apporter des sérums qui, eux, concentrent des principes actifs qui vont pénétrer en profondeur dans la peau et des crèmes plutôt à visée protectrice et surtout une crème solaire à appliquer tous les matins dès le plus jeune âge, été comme hiver, et même chez nous ici à Rouen.
7: Ah oui, donc la crème solaire, là par exemple, on va arriver, faudrait presque la mettre toute l'année.
6: Nous on conseille de la mettre toute l'année, et c'est ce que je dis à mes patients. Le premier geste à faire, si le patient n'a qu'un geste à faire dans sa journée, c'est appliquer une crème solaire tous les matins, indice 50 plus, avant de sortir de chez lui.
7: Bon, à mon avis, on le fait pas, hein. On est très peu à
6: faire. Peu de gens sont conscients de ça et le font, mais ça commence à se démocratiser, et surtout on inclut de plus en plus, les laboratoires incluent de plus en plus de filtres solaires directement dans leur crème de soins, donc ça c'est plutôt chouette.
5: Ce matin, dans le cadre d'Octobre Rose, mois de sensibilisation au dépistage du cancer du sein, Isabelle recevra une médecin oncologue. L'occasion de faire le point sur les différents types de cancer du sein, les traitements et la recherche. Claudio

0: plutôt pas mal ici. Et vous, il est 6h20. On fait de la récup ce matin. On réutilise avec une Normande du bout du coin de Sotteville-lès-Rouen, Fred Romanuik.
1: Alors vous êtes comme moi, vous êtes abonné à la déchetterie, vous avez le balançage facile, dès que ça sert plus ou que c'est cassé, direction poubelle, et ben on sait pas à côté de quoi on passe, vous et moi, parce qu'il y a encore de la vie dans les objets qui nous semblent morts. Bon, je suis censé trouver ma copine au 35A.

0: Ah, mais on passe du 35 au 37 et je vois pas de 35A.
1: Bonjour.
0: La dame dans son jardin a sursauté.
1: Excusez-moi, je vous ai fait peur.
0: Elle est à deux doigts de s'évanouir.
1: Oh, pardon. Excusez-moi, je cherche Désiré. Oui, le 35A. Ah,
0: alors, bon, grosso modo, la dame m'explique qu'on passe du 35 au 37 et qu'après on arrive au 35A.
1: Ouais, c'est le bazar. Excusez-moi de vous avoir fait peur.
0: J'ai trouvé.
2: Bonjour. Bienvenue.
1: Comment ça va, Désiré?
2: Mais ça va bien.
1: Alors, c'est un peu le bazar, parce qu'en fait, t'as le 35 quelque chose là-bas, après t'as le 33,
2: oui,
1: et après t'as le 35A.
2: C'est ça, c'est un peu le bazar.
0: Et sinon, on est là pourquoi?
1: Je jette pas tes poubelles, toi.
2: Je jette pas mes poubelles, je réutilise beaucoup de choses de ma poubelle, oui.
0: C'est une valoriste.
2: Voilà. Et c'est les ressourceries qui ont inventé cette terminologie, mais je trouve que ça convient assez bien, en tout cas.
0: Et donc, Désiré, elle est artiste valoriste.
2: Moi, je fais un peu ça depuis tout le temps, sauf que j'en ai fait mon métier depuis 2016.
0: Encore un beau changement de vie.
2: Après, c'était suite à une bonne dépression, quand même. J'ai fait ce choix.
0: Une bonne dépression.
2: Qui dit, mais qu'est-ce qui te fait vibrer dans ta vie? En fait, j'étais enseignante et j'étais pas trop en accord avec le cadre qui était imposé. Et du coup, je me suis dit, j'aime bien transmettre, mais qu'est-ce qui m'anime vraiment?
0: Et donc, qu'est-ce qui l'anime vraiment?
2: Créer et créer avec la récup.
3: Donc, tu récupères.
2: Donc, je récupère, mais je fais surtout beaucoup d'ateliers. Je fais de la création, certes, mais c'est pas ça qui me fait vivre, c'est les ateliers, puis c'est ce que je préfère. Le partage, le lien.
3: La transmission.
2: Et la transmission, ouais.
0: C'est pour ça qu'elle anime des ateliers désirés.
1: Je suis sûr que t'apprends de tes élèves, en plus.
2: Ah ça, c'est sûr.
0: D'ailleurs, il est trop beau, son prénom.
1: C'est pas Béco. A donné l'idée à tes parents, t'étais... Ah non. Non, la chanson
2: est un petit peu... Il y a déjà des parents d'élèves qui m'ont dit ça. Vos parents devaient beaucoup aimer Béco. Non, c'est pas du tout ça.
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2: Tu vois, je connaissais même pas les paroles.
1: Dès que tu passes quelque part, tu regardes ce qui traîne.
0: Au cas où on pourrait en faire quelque chose.
2: Tu vois ça par exemple, je vais récupérer dans la rue et du coup ça va être une super casserole pour pouvoir faire de la teinture. Après tu vois, dans les ateliers, je fais des trucs par exemple pour décorer dans le jardin avec plein de pièces de récup, là tu vois.
0: Je vois.
1: Si je te file un cadre avec une toile et de la gouache, tu vas t'emmerder en fait.
2: Ah ouais, vraiment.
1: Il faut que tu détournes l'objet, il faut que tu le modèles, que tu le tordes.
2: Que je le rende beau à mes yeux.
0: Ça c'est une bonne idée.
2: Moi, je crois que la beauté, c'est un truc hyper important dans ma vie.
0: Un mot aussi beau que désiré.
2: Je me le suis tatoué d'ailleurs.
1: En chinois ou...
2: Ouais, en chinois, ouais.
0: Pour la trouver, vous tapez Atelier des idées.
5: Et Normand du bout du coin sur ici.fr et l'appli ici pour avoir des photos à suivre. Il paraît qu'on a besoin de calme. C'est l'horoscope de Catherine Viguet qui nous en dira plus après la voix de Freddie Mercury. Oh

0: La voix de Queen, Freddie Mercury, The Great Pretender. Vous êtes bien, on se réchauffe ensemble, on en a besoin. Fait pas chaud, vous n'hésitez pas d'ailleurs à nous poster une petite température sur notre page Facebook. On regardera cela ensemble tout au long de la matinée. Vous ne bougez pas non plus car l'horoscope arrive dans un instant avec Catherine Viguet et toute l'actu locale dans moins de 4 minutes.
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0: Ah, on est détendu ce matin, on est le jeudi 8 octobre. Et c'est vrai, Catherine Viguet, hein, on a besoin de calme.
8: Alors certains signes, plus que d'autres. Bélier, il vous sera difficile de ralentir et pourtant il le faudra bien. Taureau, et si vous faisiez une rencontre, elle prend son temps, mais c'est trop bien. Gémeaux, vous n'êtes pas sur la même longueur d'onde, mais ce soir, ça s'arrange. Cancer, les relations avec votre entourage se passent bien, vous allez régler les problèmes. Lion, c'est une question d'argent ou encore on mésestime votre valeur personnelle, alors vous réagissez. Vierge, vous faites la différence, votre simplicité, votre humilité, et ça marche, on vous retient. Balance, attendez ce soir pour exister vraiment. En attendant, eh bien, soyez patient. Scorpion, vous pouvez compter sur des alliés de choc. Vous n'êtes pas tout seul, non, non. Sagittaire, cette journée est sous le signe du sérieux, et côté travail, et côté vie privée. Capricorne, aujourd'hui, aérez-vous la tête et le corps. Vous serez prêt pour demain. Verseau, les biens matériels sont d'actualité et votre vie intérieure aussi importante. Poisson, une relation prend de plus en plus d'importance dans votre vie. Et pour nous tous, on vit plus léger, on essaie.
0: Bah oui, on essaie, on vit léger, on reste au calme. Vous êtes sous la couette ? Eh bien, ne bougez pas. Vous pouvez rester alors encore une petite minute.
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0: Ah bah ça y est, c'est fait, on est à la radio, on est à la télé, on est sur le numérique. Bonjour, bienvenue. Je suis avec Manon Lombard-Brunel ce matin, c'est un plaisir. Bonjour Manon.
9: Bonjour Michel, bonjour à tous.
0: Bon, pour les autres, c'est pareil, hein, c'est du bonheur d'être avec Isabelle Lebrun qui nous rejoindra dans 20 minutes pour les 3+. Avec Betty qui vous accueille au 02 35 07 66 66, avec qui vous allez jouer tout à l'heure. Bonjour, on joue. Le blind test, vous retrouvez des chanteurs, des chanteuses, et vous gagnez alors à 7h20 des places de foot, le HAC face à la GIA, la GIA Auxerre. Et puis nous aurons le bonheur de retrouver celui qui nous fait décoller depuis quelques années. Ça va pas être facile sans elle. Comme un avion sans elle, Charles Élie Couture, il sera demain soir à la Traverse de Cléon. On vous invite tout à l'heure entre 8h et 8h30. Merci d'être avec nous. Je fais un petit signe à DJ Biwag aussi qui réalise cette émission. Il est 6h30. On va poursuivre avec vous toute l'info en Normandie. Manon Lombard-Brunel.
9: Les lycéens de retour dans la rue aujourd'hui comme avant-hier. Des manifestations sont organisées aujourd'hui partout en France. C'est le cas cet après-midi en Seine-Maritime, à Rouen et au Havre, malgré la prise de parole hier du Premier ministre Sébastien Lecornu sur cette contestation lycéenne. Le chef du gouvernement n'a fait aucune nouvelle annonce. Le tribunal de commerce de Rouen donne de l'espoir aux salariés de E et S Chimie à Saint-Pierre-les-Elbeuf. Il rend un avis très favorable à la seule offre de reprise de ce site spécialisé dans les produits d'entretien. Il est en redressement judiciaire. entière depuis le mois de juin. Et puis 150 exposants avec un unique objectif, celui de nous régaler. La fête du ventre est de retour ce week-end à Rouen, c'est dans tout le centre-ville. On vous fait le programme, c'est dans l'info d'ici, juste après l'actu en France et dans le monde. En 90 secondes, c'est avec vous Cyril Ardo-Redon.
10: Après 3 semaines de mobilisation lycéenne, leur syndicat demande à être reçu la semaine prochaine par le Premier ministre. Une nouvelle journée d'action, l'acte 4, est prévu aujourd'hui partout en France. Hier soir, Sébastien Lecornu a renvoyé à fin octobre pour des annonces. Les GPN, la police des polices, saisie d'une enquête après des images publiées en ligne où l'on voit un adolescent de 17 ans être frappé à la tête par un policier avec sa matraque. La scène s'est déroulée hier à Marseille en marge d'un rassemblement lycéen. Dans son allocution, Sébastien Lecornu a évoqué aussi les autres crises sur l'agriculture, le budget ou les carburants. La France va débloquer 10 millions de barils de gasoil de ses stocks stratégiques avec à la clé une baisse de 12 à 18 centimes d'euros par litre à la pompe. Le diesel coûte actuellement en moyenne 2,36 €. L'Assemblée nationale poursuit l'examen de la proposition de loi intégrale contre la violence sexiste et sexuelle. Plusieurs mesures adoptées hier et notamment la création d'un délit contre l'envoi non consenti d'images à caractère sexuel. Il reste des centaines d'amendements à examiner avant le vote solennel prévu mardi. La préfecture de la région Occitanie interdit les manifestations des opposants à l'autoroute A69 entre Toulouse et Castres. Les militants préparent une grande mobilisation de vendredi à dimanche. Le préfet dit redouter des troubles à l'ordre public. Et puis 6 personnes placées en garde à vue, dont les 2 cambrioleurs présumés du musée Auguste Renoir à Cagnes-sur-Mer, dans les Alpes-Maritimes. Début septembre, 4 tableaux du célèbre peintre ont été volés. 2 toiles n'ont pas été retrouvées.
9: C'est une institution depuis 1930 et l'occasion surtout de bien se remplir la panse. À Rouen, la fête du ventre fait son retour ce week-end et il y en aura pour tous les goûts. Plus de 150 exposants, des producteurs. Ils seront réunis dans tout le centre-ville pour partager leur savoir-faire, leur amour de la gastronomie aussi, Sarah Yasmine Diani.
11: Oui, si vous vous baladez entre les stands de la fête du ventre ce week-end, vous croiserez peut-être Marie Aubé, agricultrice à Saint-Maclou dans l'Eure.
12: Donc nous sommes une exploitation polyculture-élevage.
11: C'est la première fois que la ferme du Pré-Olé, qu'elle tient avec son mari, est représentée à l'événement.
12: C'est un peu une découverte. Le consommateur vient toute l'année à nous dans nos exploitations. Et là, c'est nous qui nous déplaçons pour aller vers lui, où il pourra remplir son panier avec toute une multitude de produits de l'Eure et la Seine-Maritime.
11: Notamment sa gamme de yaourts et de fromages.
12: Tout ce qui est pâte pressée, donc tomme nature, fenouil grec, ail des ours, du fromage à raclette. Et on va faire du fromage un peu plus crémeux, dont un aromatisé à la graine de lin.
13: Donc je prends 6 cuisses et 6 ailes, s'il vous plaît.
12: Au revoir, merci.
11: Sur le pont, très tôt samedi matin à Rouen, il y aura aussi la ferme des 5 frères à Terre de Cola, en Seine-Maritime.
14: On a prévu un bon bœuf cuit pour proposer un plat de restauration rapide, voilà, sur le pouce.
11: Nous promet Charles Bréant, l'un des 5 frères de la ferme. Et puis, du camembert, beaucoup de camembert.
14: J'ai un stock très important, j'ai fléché entre 800 et 900 pièces, mais s'il y a besoin de plus, je pourrais venir les chercher sans problème.
11: C'est bien la 7e fois qu'il participe à la fête du ventre.
14: On est fidèle à cette belle institution rouennaise.
11: L'emplacement du stand leur coûte entre 350 et 400 euros.
14: On ne fait jamais de marché, donc on réserve ce créneau-là une fois par an. C'est beaucoup de logistique, beaucoup de préparation, beaucoup de temps passé sur place et puis avant, après.
11: Pour ces producteurs, un week-end à la fête du ventre peut représenter 4 à 5 000 euros de chiffre d'affaires.
9: La fête du ventre qui se tiendra donc samedi et dimanche à Rouen, c'est de 10h à 19h. Michel, la météo, on devrait avoir du soleil aujourd'hui.
0: Je suis allé me chercher une petite ricorée.
9: Café, mais je me demandais où vous étiez.
0: Est-ce qu'il fait pas chaud ?
9: Oui, non.
0: Vous avez remarqué ça ?
9: C'est vrai.
0: Nos auditeurs le disent sur les réseaux, sur notre page Facebook, entre 10 et 11 degrés, ce que nous confirme Météo France. On est aux alentours d'une dizaine de degrés dans les terres pour les températures les plus basses. 11 degrés à l'abri à Évreux ou à Rouen. 12 à 13 degrés à Dieppe ou encore au Havre. Pour les températures maximales, il n'y aura pas d'excès. Hein. Je regarde là vers 17h. au meilleur moment de la journée, il fera 15 degrés à Évreux et à Rouen, 14 degrés à Dieppe ou encore au Havre. Mais c'est du soleil aujourd'hui, globalement, c'est assez lumineux. On en profite pour la fête du ventre. Le ciel hésitera un petit peu. Mais c'est pas la catastrophe pour l'instant. Il y aura du soleil, quelques petites gouttes de temps en temps pour se rafraîchir. Ça va bien se passer.
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0: En gare de Rouen, la SNCF, on a des retards annoncés, pas mal de retards. Nous sommes sur un 6h47 retardé de 20 minutes pour Elbeuf, un Ifto de 7h01 retardé de 5 minutes. Le train pour Caen de 7h09 fera des arrêts supplémentaires. Nous avons un trafic perturbé entre Maromme et Rouen, visiblement. Une panne d'installation, nous dit-on, sur le réseau ferré, des perturbations jusqu'à 8h ce matin.
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0: Et puis on a un œil sur la route ce matin à l'entrée du Havre, la station totale du boulevard de Leningrad. On annonce une mobilisation sociale, c'est plutôt vers 7h30 hein,
9: oui,
0: ce matin.
9: Oui, 7h30.
0: Pour l'instant c'est fluide, aucun problème de circulation. On est ensemble jusqu'à 9h, Isabelle Lebrun est dans les couloirs, elle nous rejoint. Toute l'équipe est là, il y a le Zoom Sport aussi avec Alain Mattei dans un instant après les Innocents. Jolie.

0: Ici Normandie, bah oui, aujourd'hui, c'est jeudi. Jeudi, on est le 8. Bonne journée.
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0: Moi, je me demandais pourquoi notre programmateur musical nous avait mis Les Innocents, mais j'ai compris tout de suite.
3: C'est dommage, il ne peut pas faire ça avec tous les jours de la semaine.
0: Le jeudi, c'est le... Bah non, parce que le vendredi on va y réfléchir un petit peu. Bon, on se disait tout à l'heure, vous avez mis les manches longues, moi j'ai mis les manches courtes.
3: Il fait encore frais ce matin.
0: Ouais, mais en même temps, on n'a pas tous le même thermomètre intérieur, vous avez remarqué
3: ça. C'est vrai, oui, tout à fait. Ouais.
0: On va interroger nos humoristes là-dessus, justement. Ce sera juste avant les infos de 7h et toute l'actu locale avec vous, Manon, dans la foulée, bien évidemment. Mais d'abord, on va faire du sport. Le Zoom Sport, Alain Mattei, bonjour.
4: Bonjour Michel.
0: Alors aujourd'hui Alain, vous nous proposez une activité de saison.
4: 5 canicules cette année, des pics à 25 degrés en octobre à Rouen, 4 jours de neige chaque année en Normandie. Vous l'avez deviné, aujourd'hui on va parler de course de chiens de traîneau. Bah oui, pourquoi pas.
0: Pourquoi pas.
4: Ce week-end, à Forges-les-Eaux, il y a une course internationale de chiens de traîneau.
5: Camoulox.
4: Non, pardon, ça ressemble à un Camoulox, mais je vous promets que c'est réel. Et surtout, ce n'est pas un petit événement. En 2025, il y avait 170 attelages.
0: Et quand vous dites attelage, c'est parce que ces courses prennent des formes très différentes.
4: Oui, ne cherchez pas de traîneau dans les courses de chiens de traîneau. Ce week-end, il n'y en a pas. Hors de l'hiver, on appelle ça des courses vertes. Il y a 4 types de courses. La plus simple, c'est le canicross. Pas de traîneau, pas de roue, juste un coureur attaché à son chien, ou l'inverse, c'est comme vous voulez. Donc là, la vitesse, elle dépend surtout de ce que peut encaisser l'humain, mais ça peut courir très vite. Ensuite, vous avez le vélo et la trottinette. Et puis, ce qu'on va appeler la catégorie reine, des kartings à 3 ou 4 roues. Quand je dis kart, c'est le terme officiel, mais on va dire que ça ressemble à une sorte de traîneau à roues hyper dépouillé, un peu comme le sulky à l'arrière des chevaux de trot. Sauf que là, le jockey qu'on appelle le musher est debout. On place 1 à 8 chiens pour l'attelage, parfois même plus. Et c'est parti, ça monte quasiment à 25 km/h de moyenne pour les meilleurs. Les parcours font 1,5 km jusqu'à 4,8 km. Je vais pas vous cacher que j'étais un peu déçu en découvrant ça. Nous, on se galère à faire des 10 bornes, des semis, Michel, des marathons.
0: Bah oui.
4: Et voilà, et les chiens, eux, ils sont un peu flemmards. Des chiens d'ailleurs bien spécifiques. La compétition est réservée exclusivement à 6 races nordiques. Il y a le husky de Sibérie notamment, mais surtout il y a mon préféré, le samoyède, qui est d'une mignonnerie incroyable. Il est tout blanc, il est touffu, je craque.
0: Ouais, j'entends ça, des chiens qui vont être soignés pendant cette compétition.
4: Préparez-vous à être jaloux, il y aura un stand de massage canin pour s'occuper, je cite, des articulations, de la mobilité et des tensions musculaires. Si vous êtes curieux et que vous souhaitez aller jeter un œil, ça commence à 11h samedi et à 10h dimanche, c'est au Bois de l'Épinay à Forges-les-Eaux. L'événement est organisé par la Forge Arctic Team, une association qui existe depuis 2001. Et une fois n'est pas coutume, on va souhaiter qu'il fasse le plus froid possible à Forges ce week-end, parce que vous vous en doutez, quand on s'appelle husky de Sibérie, on n'est pas hyper à l'aise avec le dérèglement climatique et les automnes à plus de 20 degrés.
0: Ah bah oui, mais bon, il y aura les ostéopapates.
4: Exactement.
0: Bonne journée, on vous retrouve demain pour l'agenda.
4: À demain pour l'agenda.
0: Et dans un instant, pas de chien de traîneau avec notre veto, mais des chats d'appartement. Est-ce que mon chat peut être vraiment heureux en appartement? La réponse dans 30 secondes.
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0: Il est 7h moins le quart. Beaucoup de propriétaires culpabilisent de laisser leur félin enfermé. Alors, Docteur Pierre Fabin, un chat peut-il vraiment être heureux et épanoui en vivant toute sa vie dans un appartement sans jardin ?
5: Alors, j'ai une statistique qui peut vous déculpabiliser. Un chat d'intérieur vit en moyenne jusqu'à 5 ans de plus qu'un chat qui sort. L'idée n'est pas du tout d'interdire à un chat d'aller dehors, car un jardin, ça va offrir une très belle liberté. Mais l'extérieur comporte aussi des risques quotidiens, les voitures, les maladies virales ou les bagarres de quartier. Donc oui, un chat peut être extrêmement heureux en appartement à une seule condition non négociable. Son territoire intérieur doit être suffisamment stimulant pour remplacer tout ce qu'il trouverait dans la nature. Le chat n'a pas besoin de grands espaces au sol. Il a vraiment besoin d'un environnement riche. Un appartement vide de 60 mètres carrés sera toujours plus angoissant pour lui qu'un petit studio très bien aménagé.
0: Mais alors, comment doit-on aménager cet intérieur concrètement, hein, pour éviter qu'il ne s'ennuie et qu'il ne développe des troubles du comportement ?
5: Eh bien, la clé absolue de l'aménagement, c'est la verticalité. Nous sommes des humains, nous vivons au sol, en deux dimensions. Le chat, lui, voit le monde en trois dimensions. Il a un besoin vital de grimper pour observer son territoire en sécurité. Il faut investir dans de grands arbres à chat, hauts et stables, idéalement placés juste devant une fenêtre. C'est sa télévision à lui. S'il peut regarder les oiseaux ou les voitures passer, son cerveau est hyper stimulé. Vous pouvez aussi fixer des petites étagères murales en escalier pour lui créer des parcours en hauteur au-dessus de vos meubles. Plus vous lui offrez d'options pour ne pas toucher le sol, plus il sera détendu. Et n'oubliez pas non plus de multiplier les griffoirs dans les zones de passage.
0: Et pour compenser son instinct de chasseur, qu'il ne peut évidemment pas exprimer dehors, quelles sont les astuces à mettre en place au quotidien ?
5: Alors, la première erreur fatale en appartement, c'est la grosse gamelle pleine à craquer en libre service dans la nature. Un chat chasse 15 à 20 petites proies par jour, ce qui va occuper tout son temps où il est éveillé. Donc, remplacez la gamelle classique par des jouets distributeurs de nourriture, comme une balle percée ou un plateau d'intelligence. Il va devoir faire rouler la balle avec sa patte ou chercher avec son nez pour faire tomber quelques croquettes. Ça va l'occuper et fatiguer son cerveau. Et ensuite, c'est à vous de jouer le rôle de la proie. Vous prenez une vraie canne à pêche pour chat avec des plumes au bout et vous la faites voler de manière imprévisible pendant au moins 10 minutes tous les soirs.
0: Merci docteur Pierre Fabin, on retrouve tous vos conseils évidemment, on les partage avec nos amis sur les réseaux sociaux, sur ici.fr, notre appli ici. 6h48, elle se plaît en studio, elle n'en sort pas ou presque, elle joue un petit peu comme ci, comme ça, avec des plus, des informations pratiques, locales, utiles et sympas, c'est Isabelle Lebrun, c'est ça sa proie, elle arrive dans un instant. Mais d'abord, le titre préféré de mon chef, Adèle Castillon, c'est la sélection officielle de notre responsable des programmes. Okay.

0: Ici Normandie, elle s'appelle Adèle Castillon et vous, vous êtes en direction de Paris peut-être. Alors si vous êtes sur l'autoroute A13, ça se passe plutôt pas mal. Même dans la forêt de l'autoroute A13, sur la fin, on a 5 petites minutes de ralentissement. En revanche, si vous avez choisi l'autoroute A15, eh bien à la hauteur de Franconville, ça bouchonne jusqu'à Gennevilliers. Alors ça vous paraît un peu loin comme ça, mais pour ceux qui sont en direction de Paris, on a plus de 20 minutes d'embouteillage sur ce secteur déjà, c'est tout. 6h51 pour des bouchons, ouais. C'est déjà très tôt. Bonjour Isabelle.
1: Bonjour Michel, c'est tôt, donc je vais me recoucher.
0: Parce que pour les 3+, c'est l'heure. Okay. Hein, c'est pratique, c'est local, c'est utile, c'est sympa. Dans la vallée de la Brelle, on vous aide à créer votre entreprise.
1: Oui, c'est dans le cadre en fait de l'opération Entreprendre Demain. C'est avec la communauté de communes Aumale à Blangy-sur-Brelle. Si vous avez un projet de création d'entreprise, durant cette matinée de demain, vendredi, vous aurez plein d'infos, hein, les étapes clés, les aides, les financements, le témoignage aussi d'un expert comptable. 9h-11h demain, directement à la communauté de communes Aumale à Blangy-sur-Brelle. La participation est gratuite, mais il est conseillé de réserver, donc de s'inscrire.
0: On vous aide aussi à ici Normandie à trouver du travail.
1: Mais oui, écoutez le message d'Isabelle.
2: Bonjour, Isabelle de France Travail Cantonnaire. Nous organisons un job dating intérimaire le lundi 12 octobre après-midi au sein de nos locaux. Cette agence d'intérim du territoire se mobilise pour vous rencontrer, quelle que soit votre activité et votre métier. C'est une réelle opportunité de multiplier les contacts et de décrocher un prochain contrat. 3 créneaux possibles, 13h30, 14h30 ou 15h30. Attention, l'inscription est obligatoire. Ne tardez donc pas à vous inscrire sur le site Mes événements emploi ou en vous rapprochant de France Travail Tonton-Mère. Préparez vos CV et rendez-vous donc le lundi 12 octobre après-midi à l'agence France Travail Pont-au-Mer et repartez avec de nouvelles perspectives d'emploi.
0: Isabelle, impeccable, tout est dit. Isabelle, justement, tiens une autre, un salon bien-être à Saint-Pierre-en-Port, c'est près de Fécamp.
1: C'est dans le cadre d'Octobre Rose. Alors c'est l'entente Saint-Martin-Saint-Pierre qui organise ce salon bien-être 100% féminin, placé sous le signe de la prévention, du bien-être, du partage, de la solidarité. Ce sera samedi, salle des pompiers, à partir de 14h30, au programme beauté, soins, massage, sophrologie, réflexologie, nutrition, conseils en images, activités douces, également la présence d'artisans et de créateurs. Des professionnels également de l'après-maladie, après-cancer seront aussi présents pour échanger bien sûr avec les personnes qui vont venir y faire un petit tour. Et puis alors dès 19h, il y aura une soirée karaoké 100% féminin, hein, c'est réservé aux femmes. Il y aura de quoi se restaurer sur place.
0: Mais on peut venir applaudir, encourager.
1: Éventuellement. Une partie des bénéfices sera reversée à la Ligue contre le cancer. Donc c'est à Saint-Pierre en port et c'est samedi, c'est près de Fécamp.
0: Je viendrai avec vous pour un petit duo, Isabelle, peut-être.
1: Mais non, vous marchez sur les pieds à chaque fois.
0: J'ai encore rêvé d'elle, je rêve encore. Ou alors les Blues Brothers, c'est bien les Blues Brothers.
1: C'est plus dynamique.
0: Et puis le matin, ça réveille à 7h-5.

0: 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Que de l'amour à 6h57. Et ce que je vous propose, c'est de l'humour en prime avec nos humoristes. Et cette question, on a toujours chaud, alors on a toujours froid, puis on n'est jamais d'accord. On est d'accord sur une chose. Dans moins de 3 minutes, c'est toute l'actu locale avec Manon.
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0: On n'a pas tous le même thermostat intérieur, hein. Certains toujours chauds, d'autres se gèlent en permanence. Alors pour réchauffer les frileux, préparez-vous à chanter avec de drôles de petites bêtes dans l'humour en tube.
8: Je suis Morbac le morpion, regardez comme je suis mignon. Je suis frileux et je m'installe toujours à côté du poil.
9: Oh oui, un bon petit jeu de mots signé Morbac le morpion, tout de suite ça réchauffe et ça rappelle peut-être de bons souvenirs à certains, des souvenirs de Chantal Goya hein, bien sûr, et de ses fans de la première heure, les Inconnus qui chantaient avec elle tous en chœur.

0: Voilà, mais il y en a d'autres qui vont se coller au poil peut-être aujourd'hui. Hein, pour les frileux en automne, le calvaire commence. Mais il y a franchement pire qu'un frileux français en France. Il y a le frileux français qui débarque au Québec.
1: Un matin, il faisait moins 4. Je me dis, bon, les gens vont rester chez eux pour éviter de mourir. Non, j'ai vu des gens dans des parcs en train de faire du sport en short. Je me suis dit, mais en fait, ici, vous n'avez pas de terminaison nerveuse, c'est ça que je dis. Quand tu demandes à un Français, là, ici, ça fait combien de temps que t'es là? Il te répond jamais en nombre d'années. Il te répond en nombre d'hivers, tellement ça l'a traumatisé.
0: Alors, normalement, Franjo vient de réchauffer tous ceux qui vont commencer à se plaindre des températures automnales sur le territoire français. Mais pour les Québécois, ici, c'est Tahiti, donc youpi. Et sinon, pour se réchauffer, se poêler devant la cheminée, ça marche aussi très bien.
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3: Ici Normandie, bonjour, c'est jeudi et il est 7h.
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3: Et Manon Lombard-Brunel pour les infos. Manon, les syndicats dénoncent le mépris du gouvernement.
5: Qui joue, selon eux, la stratégie du pourrissement. Voilà les réactions hier après l'allocution du Premier ministre eurois Sébastien Lecornu. En pleine contestation lycéenne depuis Matignon, le chef du gouvernement n'a fait aucune annonce. L'un n'interviendra pas, il le confirme avant la fin du mois. Il faut le temps, selon lui, que les revendications arrivent sur la plateforme de contestation lancée lundi par l'exécutif. Alors en attendant, les lycéens et les syndicats appellent aujourd'hui de nouveau à une journée de mobilisation et la liste des crispations s'allonge. Il y en a une nouvelle, c'est l'injonction du Premier ministre à organiser ce qu'il a appelé des temps de démocratie interne, une demi-journée de cours banalisée dans les lycées d'ici la fin de semaine pour apaiser les esprits. Ça n'a rien d'une réponse, selon Nadia Bouchon. Elle est secrétaire départementale adjointe du syndicat national Force ouvrière des lycées et collèges en Seine-Maritime.
6: C'est très très mal perçu par les chefs d'établissement, parce que ce temps de démocratie citoyenne, c'est une non-réponse du gouvernement, ou plutôt c'est vraiment un mépris, et on se demande de qui ils se moquent. Ceux qui peuvent répondre aux revendications des lycéens aujourd'hui, c'est le gouvernement lui-même. Toutes les revendications que défendent les lycéens, en termes de postes, de classes surchargées, de bâtiments et de parcours sup, c'est les revendications qu'on porte et contre lesquelles d'ailleurs on s'est battu. La réforme Blanquer du lycée, du baccalauréat, et la mise en place des spécialités qui rend les emplois du temps intenables, ainsi que parcours sup, qui trie les élèves, la mise en place de parcours sup, c'est déjà les revendications qui nous ont fait descendre dans la rue.
5: Des rues qui vont de nouveau se remplir cet après-midi. De nouvelles manifestations sont organisées en Seine-Maritime. Rendez-vous à 14h à Rouen, c'est 15h au Havre pour une assemblée générale. Cette mobilisation lycéenne qui gagne donc les personnels de l'éducation nationale. On y revient dans l'info d'ici, juste après l'actu de 7h30. On tentera aussi de l'analyser, de prendre du recul. À quoi assiste-t-on? On posera la question à un spécialiste des gauches et des mouvements sociaux, professeur d'histoire contemporaine à l'université de Rouen, Jean Numa Ducange. Et notre invité à 7h45. Là, c'est une autre colère qui continue de couver et à laquelle Sébastien Lecornu a aussi tenté d'apporter des réponses hier soir, alors que les appels à manifester le 17 octobre se multiplient contre le prix des carburants. Le chef de l'exécutif a confirmé que 10 millions de barils de gazole allaient être déstockés, mis à distribution des distributeurs français ces 3 prochains mois. Cela devrait avoir pour conséquence de faire baisser le prix du diesel à la pompe entre 12 et 18 centimes par litre, selon le Premier ministre. C'est dans ce contexte que les salariés de Total Énergie sont appelés à se mobiliser aujourd'hui dans les stations essence et les raffineries, celles notamment de Gonfreville-Lorcher, près du Havre. La CGT estime qu'il n'y a pas assez de recrutement, que les salaires aussi sont trop bas. Selon le niveau de mobilisation, les expéditions de carburant pourraient être bloquées et des stations-service fermées. À Saint-Pierre, les Elbeuf, les salariés de l'usine E et S Chimie retrouvent, eux, un peu d'espoir. Avant-hier, le tribunal de commerce de Rouen a rendu un avis très favorable au seul projet de reprise de ce site spécialisé dans la fabrication de produits d'entretien. Il est en redressement judiciaire depuis le mois de juin, mais une entreprise tchèque s'est portée candidate et le dossier semble plutôt solide. C'est ce que dit David Dorival. Il est représentant du personnel et élu au CSE de l'entreprise.
7: Enaspol, c'est une entreprise tchèque qui compte déjà 2 sociétés à hauteur de 150 salariés. Donc au niveau production, c'est sensiblement la même chose avec beaucoup de nouveautés quand même. Ils connaissent très bien les procédures étant donné qu'ils ont les mêmes chez eux. Sur les 33 salariés, il y en a 31 de repris. Donc, ce qui est un très bon ratio, même si nous, on aurait préféré avoir les 33, mais il y aura plusieurs embauches de prévues sur 3 ans. Tout est plutôt bien parti. Ils envisagent 10 millions d'euros d'investissement sur 3 ans. Ça va nous faire redémarrer sur des très bonnes bases, et ça, c'est très bien.
5: Le tribunal de commerce de Rouen rendra sa décision le 27 octobre prochain. Si ce projet est validé, les nouveaux propriétaires pourraient s'installer dès le début du mois de novembre. Là, c'est le tribunal administratif à Rouen, toujours, qui doit se prononcer aujourd'hui. Il rendra sa décision sur ce recours déposé par Samuel Brégantino, opposant au maire d'Évreux, Guy Lefranc. Il estime qu'il y a eu des irrégularités lors des élections municipales du printemps dernier. À l'audience du 22 septembre, la rapporteuse publique avait rendu un avis favorable à l'annulation des 2 tours de scrutin.
3: Ici Normandie, il est 7h05. Prendre la mer pour la Transat.
5: Et oui, ce n'est pas réservé qu'aux pros, Michel. L'organisation de la Transat Café L'Or, qui partira du Havre en novembre 2027, lance un appel à candidature pour son projet Cap pour elle. L'idée, c'est de trouver un duo de femmes, navigatrice amatrice, prête à embarquer à bord d'un bateau compétitif en classe 40. C'est la 4e édition de ce projet avec l'objectif de favoriser l'émergence d'un projet féminin dans un sport très masculin, Théophile Pedrola.
4: Un pied à l'étrier, aider un projet féminin qui a du mal à se lancer, c'est l'objectif de Gilda Gauthier, le directeur général de la Transat.
8: On a plus de 600 marins qui ont participé à la Transat Café L'Or depuis son origine, et parmi ces 600 marins, un peu moins de 70 femmes. Donc effectivement, Cap pour elle est vraiment là pour donner la chance à des femmes qui sont plutôt plus loin du but, pour leur donner l'occasion de participer à la première grande course professionnelle. Permettre à des femmes d'émerger, pas des femmes qui sont déjà sur la voie d'émerger. Donc on prend un peu plus de risques, mais c'est d'être un programme tremplin pour des femmes qui n'ont pas encore leur chance.
4: Le duo choisi sera pris sous l'aile d'Anne Combier, team manager expérimentée. Elle voit les bienfaits pour les 6 navigatrices déjà sélectionnées depuis 2021.
9: Tiffaine Ragneau, elle est vétérinaire pour des gros animaux. Elle a mis de côté sa carrière pour faire son rêve de devenir professionnelle de la voile. Aïna Baouza, elle va s'engager sur la route du Rhum, donc c'est quand même énorme. Ça a vraiment été un accélérateur. Sans cette étape-là, ces filles-là en tout cas, j'aurais jamais pu accéder aussi vite à ce niveau-là.
4: Elle le sait bien, pendant 1 an, elle aidera sur tous les plans les 2 navigatrices retenues.
9: Les skippers professionnels sont quand même avant tout des chefs d'entreprise. Il faut monter une entreprise, payer des factures, recevoir les budgets, toute la relation avec les sponsors qu'il faut trouver, la communication aussi, enfin voilà, multicompétent.
4: Car le projet coûte environ 300 000 euros, sans oublier au milieu de tous ces chiffres, l'indispensable préparation sportive.
5: Et la fin des candidatures, c'est à la fin du mois. Le duo retenu sera annoncé le 26 novembre prochain. Et puis c'est une vente aux enchères de prestige qui est organisée ce soir au Palais Bénédictine de Fécamp. En vente notamment une bague en saphir, diamant et platine, rien que ça. Il y a aussi un week-end en Porsche, 2 passes VIP pour la route du Rhum, une soirée à l'Opéra de Rouen. Cette vente est organisée au profit de l'association L'Arche. Elle œuvre pour développer des lieux de vie et de travail pour des personnes en situation de handicap intellectuel. Les billets sont en vente pour la soirée, prix d'entrée 75 euros.
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3: Isabelle, c'est frais mais c'est beau.
11: Oui, aujourd'hui, voilà. Ouais. Hier, c'était bien pluvieux.
3: Ah oui.
11: Il a plu pas mal avec du vent, notamment en fin de journée hier. Alors aujourd'hui, effectivement, retour au calme avec du soleil. Petite fraîcheur automnale, on a 9 degrés actuellement sur le plateau est de Rouen, Franqueville-Saint-Pierre, Ménilénard. On a 9 degrés à Évreux et on grimpe jusqu'à 12 degrés sur le bord de mer à Dieppe et au Havre. On a toujours ce vent de nord-ouest à nord. On avait des rafales aux alentours de 60 km/h sur Dieppe tout à l'heure. Un vent qui va tourner ouest à sud-ouest en fin de journée. Et on aura, c'est vrai, un ciel partagé entre soleil et nuages aujourd'hui. Et puis les températures maxi, vous partez quand même avec une petite laine, une petite veste. Hein. Une moyenne de 15 degrés, voilà, maxi. En même temps, on revient au normal de saison, hein, tout simplement. 14 degrés à Dieppe, au Havre, à Forges, à Bernay, 15 degrés à Rouen, à Évreux et 16 degrés à Vernon.
3: À la SNCF, tout est en train de rentrer dans l'ordre. On a quand même toujours un petit problème technique sur le secteur Rouen-Marom. On a le Paris-Saint-Lazare de 7h01 qui n'est toujours pas parti, retardé de 10 minutes en gare de Rouen, le 7h09 pour Caen qui fera des arrêts supplémentaires, mais pour ceux qui partent un peu plus tard, ça devrait rentrer dans l'ordre. Sur la route, si vous êtes sur la Nationale 14 en direction de Paris, vous allez rencontrer en région parisienne des difficultés. Je vous le dis parce que là, c'est quand même assez conséquent. On est à 25 minutes de temps de parcours supplémentaire à partir de Franconville jusqu'à Gennevilliers.
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3: Et puis en entrée de ville du Havre, sur le boulevard de Leningrad, pour l'instant tout est fluide, mais on s'attend peut-être à des encombrements, des ralentissements avec une manifestation devant la station Total à partir de 7h30. Il n'est que 7h09, ça roule, ici Normandie, bon réveil. Laura.

0: Ici Normandie, un petit Johnny au réveil, on dira ce qu'on veut, ça fait du bien. Hein.
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0: Ajoutez à cela un petit chocolat préparé par Isabelle Lebrun et franchement, oh, c'est
3: bah
0: le
3: écoutez,
0: paradis.
3: J'ai juste appuyé sur le bouton après tout. Hein.
0: Aujourd'hui, nous sommes jeudi, on est le 8 octobre et Naman, c'est notre chanteur diepois, parti bien évidemment beaucoup trop tôt. La vie est un cadeau, il y a un hommage qui lui est rendu bientôt. Salle Playel à Paris, ce sera le 17, mais alors
3: 17
0: ça,
3: octobre,
0: Isabelle,
3: ouais.
0: Ça s'est vendu les places en quelques heures.
3: Ah, hein. Oui, tout à fait, en une journée. Et puis du coup, ils se sont dit, parce que sur scène, il y a des musiciens, des artistes qui ont bien connu Naman et qui ont chanté, qui sont partis en tournée avec lui. Ils se sont dit, bah oui, il faut faire une tournée de ce spectacle. Et on a la date pour la Seine-Maritime.
0: Et oui, on entendra en particulier ce titre inédit qui est sorti il y a 2-3 mois à peine.

0: Oui, la tournée qui passe par Grenoble, Villeurbanne, Lille, Rennes et Rouen. Je fais durer un peu le suspense. Ouais. Le 20 février.
1: Un samedi.
0: Et là, il y a encore de la place. Pourquoi ? Parce que la billetterie, elle ouvre demain matin à 10h et ça se passera au 106 sur les quais Rive-Gauche à Rouen. Donc demain matin, 10h, à mon avis, il va falloir faire très très vite pour décrocher sa place.
1: Le Reggaeman à la française, à la diepoise, à la normande.
0: Naman, qu'on aime. On aime aussi jouer avec vous. Bonjour, on joue le blind test avec ce matin du foot, Isa.
1: Oui, le hack. Alors, le hack reprend du service après la trêve, hein, les matchs avec Zizou. Ça y est, retour à Lille samedi, donc en extérieur. En revanche, le dimanche 18 octobre, ils seront au stade, au Havre.

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4: 7h15, mon œil, David Ossiou, plus de 70 000 signatures désormais pour la pétition qui réclame l'interdiction des armes mutilantes lors des manifestations lycéennes.
5: 50 000 en 48 heures. Ce matin, le compteur est à 73 260. Au départ, c'est un prof, membre de l'association ATTAC, qui a lancé la pétition. Très rapidement, elle a trouvé son public parce que plusieurs jeunes ont été grièvement blessés pendant les manifestations et il y a de la colère et de l'incompréhension. Alors, à partir de combien de signatures les députés sont-ils vraiment obligés d'écouter ces Français qui les interpellent ? À 100 000, votre pétition apparaît sur le site de l'Assemblée nationale. À 500 000, elle peut être débattue dans l'hémicycle, mais seulement si la conférence des présidents le décide. Et ce n'est pas automatique. La preuve, cet été, plus de 700 000 personnes ont signé contre la présomption de légitime défense pour les forces de l'ordre. La pétition a été classée. La loi Duplon sur les pesticides, plus de 2 millions de signatures. Ça commence à vouloir dire quelque chose, non ? Il y a bien eu un débat à l'Assemblée, mais pas de vote. Ça s'est arrêté là. Et il n'y a pas que les pétitions qui se perdent. Hein. La Convention citoyenne sur les temps de l'enfant l'an dernier, vous vous souvenez ? 133 citoyens tirés au sort, 6 mois de travail pour suggérer des journées moins longues, moins de pression scolaire, des emplois du temps à revoir. Tiens, c'est justement ce que réclament les lycéens aujourd'hui. Et toujours pas de réforme sur les rythmes scolaires. Alors regardons en Suisse. Là-bas, avec 100 000 signatures, moins de 2% des électeurs, vous obtenez un référendum. Ça arrive assez souvent. En 2024, par exemple, un 13e mois pour les retraités a été accordé et c'est parti d'une pétition. En France, cet été, il y a des petits malins qui ont déposé des pétitions pour donner plus de pouvoir aux pétitions. Ça n'a pas eu beaucoup de succès. On attend maintenant la pétition contre la pétition sur les pétitions.
4: Merci beaucoup. Je peux me la vous suivre à la fin, mais merci beaucoup, David Ossiou. Il est 7h18. Isabelle, il y a une pétition qui réclame des températures. Alors, je me tourne vers vous.
6: Des températures, celle de Claire, par exemple. Message habituel du petit matin, on vous remercie. Claire, vous êtes au bec et loin. Sur notre page Facebook, il fait pas chaud, hein, dis donc. 7 degrés, et du coup, Claire, elle a allumé la cheminée hier. 11 degrés au Tréport chez Françoise. Et on a 9 degrés 8 à Cricbeuf-sur-Seine chez Marie.
4: Et ben voilà, et puis sur la route ce matin, en tout cas sur la Normandie, ça se passe plutôt bien. Vous rencontrez un problème, vous nous appelez 02 35 07 66 66 ou alors vous enregistrez un vocal sur WhatsApp, c'est le même numéro. À suivre, l'écho d'ici avec des paysagistes, tous les professionnels du paysage qui se réunissent aujourd'hui au Parc Expo de Rouen. On sera avec l'organisatrice représentante de ces différentes professions dans un instant dans l'écho d'ici. Et puis on va jouer avec Karima dans un instant en direct du Havre et on vous offrira vos billets pour le match du HAC face à la GIA, j'espère.

0: Ici Normandie, la chanson quand ça se met à faire tu, tu, tu, j'ai l'impression que c'est la voiture garée sur le côté de Karima, c'est le clignotant enfin. Bonjour Karima.
1: Bonjour Michel.
0: Et vous êtes garée sur le côté, sur la route du travail de l'hôpital Jacques Monod au Havre où vous êtes infirmière. Bon, il y a un petit peu de monde sur la route ?
1: Ouais, boulevard Leningrad au Havre, oui, ça circule bien.
0: Bon, ça circule, il y a du monde, mais pour l'instant, pas d'encombrement. On attend peut-être à partir de 7h30 du monde devant la station pour une manifestation. On va surveiller cela avec vous. Bon, Karima, c'est pas tout ça. On joue et qu'est-ce qu'on gagne, Isabelle ?
2: Ben, on gagne du foot pour aller encourager les footballeurs à vrai. C'est ce que vous faites de temps en temps, Karima ?
1: Tout à fait, surtout mon garçon, mais moi aussi, ça m'arrive.
2: Là, voilà, les places sont pour... Alors, c'est pas ce week-end, hein, c'est le week-end d'après, le dimanche 18 octobre à 17h, face à l'AJ Auxerre.
0: Alors, Karima, il y en a qui rêvent de mai 68 en ce moment. Nous, ce qui nous inspire, ce sont les tubes d'octobre 1968. Trois groupes chanteuses ou chanteurs de 68, mais vous allez voir, ce sont des titres qui ont traversé les époques. Dès que vous avez l'interprète, surtout, vous n'hésitez pas à hurler, vous êtes toute seule dans la voiture, ça va bien se passer. C'est bon, Karima, on est prête ?
1: On est prête.
0: Allez, bougeons, on joue, c'est votre blind test.

0: Il en fallait au moins deux pour gagner, donc bravo. On avait les Beatles et Jacques Dutronc qui encadraient. Isabelle va vous donner la réponse.
1: Sheila.
0: Eh oui.
1: Avec ses couettes.
0: C'est ce que j'allais vous dire.
1: Sheila avec ses couettes.
0: Avec ses petites couettes. Karima, bravo. On vous offre pour vous, pour votre fils, le hack face à l'AJA, à l'AJA Auxerre.
2: Ouais.
0: Voilà, avec un petit coup de Chablis à consommer avec modération, le match peut-être. Et je vous souhaite une très belle journée. Bonjour à... À toutes celles et tous ceux qui, comme vous, travaillent à l'hôpital Jacques Monod au Havre. Nous aussi, on vous embrasse.
2: Merci beaucoup, passez une belle journée. Au revoir et merci encore.
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1: 7h25, l'Éco d'ici, Michel. Le paysage tient donc salon à Rouen.
0: Inès Devige, bonjour.
4: Bonjour Michel.
0: Vous êtes la déléguée régionale de l'UNEP Normandie. Ce sont les professionnels du paysage pour faire simple. Et vous tenez salon aujourd'hui, jeudi à Rouen. C'est le Normandie Paysage et Végétal, 21e édition. C'est ouvert uniquement aux professionnels.
4: Tout à fait, ouvert aux professionnels de la filière du végétal, aux collectivités, aux professionnels du paysage, aux établissements de formation, aux pépiniéristes horticulteurs, aux architectes paysagistes qui sont en lien... tous les acteurs finalement du territoire en lien avec le végétal.
0: Ça fait déjà beaucoup de monde. C'est une filière qui représente combien d'entreprises ?
4: Alors aujourd'hui, c'est plus de 2070 entreprises du paysage sur le territoire normand. Ça représente 525 millions de chiffres d'affaires et plus de 8000 actifs avec une création nette d'emplois de 350 emplois en 2024. Donc aujourd'hui, on a une filière en termes de développement qui se porte bien et qui est assez attractive, notamment avec les enjeux climatiques qu'on a pu vivre cette année.
0: Il y a près d'une centaine d'exposants, on va pouvoir croiser qui ?
4: Sur cette édition, on a 97 exposants exactement, des fournisseurs de matériaux et équipements, on va avoir des fournisseurs de matériel, des pépiniéristes horticulteurs, on va avoir des personnes qui vont présenter des solutions et services informatiques numérisés, et puis tout le volet emploi-formation. Donc on a finalement 5 catégories de fournisseurs, et parmi eux, une trentaine vont présenter des innovations et des nouveautés.
0: C'est vraiment un secteur qui, me semble-t-il, se porte bien et se renouvelle.
4: Alors, on a effectivement un secteur qui se porte bien, avec une chance d'avoir une diversité d'activités. Vous parliez des murs végétalisés. Aujourd'hui, effectivement, on a des entreprises qui font du terrain de sport, qui font de la création et de l'entretien, des murs végétalisés, des toitures végétalisées, du paysage d'intérieur. C'est une diversité aujourd'hui d'emplois qui est ouverte. Et puis également pour une clientèle diversifiée aussi, puisqu'on va répondre à des enjeux de collectivité, de particuliers et de privés, donc des entreprises.
0: Nouveauté cette année, les World Skills s'invitent sur le salon. C'est quoi les World Skills ?
4: Les World Skills, donc, c'est une compétition qui permet de mettre en valeur l'excellence de nos métiers, les compétences, le savoir-faire de nos jeunes. Elles ont lieu tous les deux ans. Là, on est sur la 49e édition. Et effectivement, pour la première fois, notre salon Normandie Paysage et Végétal s'associe à cet événement. Donc aujourd'hui, nous avons en compétition 9 binômes venus d'établissements de formation de toute la Normandie, qui devront réaliser en 6 heures un aménagement de 4 mètres carrés.
0: Normandie Paysage et Végétal, 21e édition. C'est aujourd'hui de 9h à 17h au Parc Exposition de Rouen. C'est le rendez-vous des professionnels du paysage et du végétal. Merci d'avoir été avec nous ce matin. Inès Devige, vous êtes la déléguée régionale de l'UNEP Normandie, les entreprises du paysage. Bonne journée et bon salon.
4: Merci Michel.
0: Salon organisé en partenariat également avec la Chambre d'agriculture de Normandie. Je le répète, c'est réservé aux professionnels, mais ils nous écoutent, j'en suis sûr, et s'y rendront. Isabelle, c'est Octobre Rose, actuellement depuis quelques jours.
1: Oui, bien sûr, on va l'évoquer tout à l'heure, entre 9h et 10h, nous recevrons pour évoquer le cancer du sein et puis l'importance du dépistage et où en sont tout ce qui est traitement, recherche, les avancées. Nous recevrons un médecin oncologue, radiothérapeute de la clinique Saint-Hilaire à Rouen, le docteur Lebray. Et je voulais vous faire entendre ce témoignage de Nathalie. Elle a 50 ans. Écoutez.
5: Quand j'ai appris que j'avais le cancer, je me suis dit, pourquoi moi ? Est-ce qu'il y a des choses que j'ai fait, que j'ai pas fait ? C'était pas génétique. Donc, on réfléchit toujours au comportement qu'on peut avoir. Parce que beaucoup de les messages de prévention ciblent souvent les comportements. Il faut faire comme ci, comme ça, faire attention à telle ou telle chose. Donc, j'étais dans cet état d'esprit, là, vraiment très perplexe et très interrogative en recherche d'informations. Je me suis mis plutôt sur les rails du traitement, soins... Et je me suis mis sur ce focus-là, dans cet état d'esprit-là exclusivement.
1: C'est vrai qu'on se demande toujours quand le diagnostic tombe, pourquoi moi ? Mais il faut y croire, et puis j'ai envie aussi que les personnes qui nous écoutent ce matin, qui ont peut-être traversé cette épreuve, maintenant c'est terminé, qu'on nous appelle tout à l'heure pour justement encourager les femmes à faire le dépistage, et encourager aussi, donner de l'espoir à celles qui sont atteintes d'un cancer du sein, donc tout à l'heure après 9h.
0: Il est 7h29, dans une minute, toute l'actu locale avec Manon Lombard-Brunel.
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0: Il est 7h30, toute l'actu en Seine-Maritime est dans l'heure avec Manon Lombard-Brunel.
15: Les habitants d'Évreux vont-ils devoir revoter pour les municipales ? Le tribunal administratif de Rouen rend aujourd'hui sa décision sur ce recours déposé par Samuel Brigantino, opposant au maire d'Évreux, Guy Lefranc. Il dénonce des irrégularités lors des municipales du printemps dernier. Les lycéens de retour dans la rue aujourd'hui comme avant-hier. Des manifestations sont organisées partout en France. C'est le cas cet après-midi en Seine-Maritime, à Rouen et au Havre. Et certains proviseurs se mêlent désormais aux manifestants. On y revient dans l'info d'ici. Et puis, un gros panneau de fumée hier à Nesle Normandeux, c'est en Seine-Maritime à la frontière avec la Somme. La toiture du château de la commune a pris feu en début d'après-midi. Les flammes étaient impressionnantes, c'est ce que vous entendrez dans le journal de 8h. Mais avant ça, toute l'actualité en France et dans le monde. En 90 secondes, c'est avec vous Cyril Ardo-Redon.
16: Il coûte actuellement 2,36€ le litre en moyenne et pourrait baisser de 12 à 18 centimes dans les prochaines semaines. Le Premier ministre Sébastien Lecornu annonce que 10 millions de barils de nos stocks stratégiques de gazole vont être débloqués. Autre annonce, le chèque énergie sera versé en janvier et non plus au printemps pour les ménages les plus modestes. Le chef du gouvernement qui renvoie à fin octobre pour des mesures sur les lycées, c'est l'acte 4 du mouvement. Aujourd'hui, les syndicats lycéens demandent à être reçus à Matignon la semaine prochaine. Le ministre de l'Éducation nationale et lui à Reims pourra participer à un temps de dialogue dans un lycée. Un père d'élèves placé en garde à vue à Talence, en Gironde. L'homme de 33 ans a menacé l'institutrice de son fils de décapitation. Il sera jugé en mars prochain. 3 sites internet fermés par la justice sur lesquels des photos intimes volées de jeunes filles mineures et de femmes étaient vendues. Quelques 17 000 victimes ont été recensées autour du monde. Deux frères âgés de 21 et 25 ans ont été arrêtés dans le nord de la France. Les salariés de Total Energy appelés à la grève aujourd'hui, mobilisation pour l'emploi et les salaires. Certaines stations-service peuvent être perturbées. Grève maintenue malgré l'annonce la semaine dernière du versement d'une avance de 1 000 € sur la prime annuelle. Et puis l'astronaute française Sophie Adnot n'est plus qu'à quelques heures de la Terre. Elle est sur le retour avec ses coéquipiers après 9 mois passés dans la Station Spatiale Internationale. Amerrissage prévu vers 17h.
15: La réponse n'est pas à la hauteur. Voilà ce que disent les organisations lycéennes et les syndicats après l'allocution hier soir du Premier ministre Sébastien Lecornu. Ils appellent aujourd'hui à une nouvelle journée de mobilisation à Rouen, au Havre. Plusieurs syndicats appellent aussi à faire grève. C'est peu dire que l'injonction du Premier ministre d'organiser des temps de démocratie interne dans les lycées d'ici la fin de semaine n'a pas du tout calmé les esprits. Ça a même mis en colère d'autres catégories de personnel de l'éducation nationale, Emmanuel Grabé.
17: Oui, à commencer par les chefs d'établissement, les proviseurs qui se retrouvent avec ce dispositif à mettre en place à la va-vite.
18: C'est juste inacceptable.
17: Joël de l'Hôpital est le secrétaire académique du SNPDEN Normandie, le principal syndicat des proviseurs. Il est lui-même chef d'établissement au lycée Modeste Leroy d'Évreux.
18: On ne peut pas décider comme ça d'une
14: organisation sans prendre le temps de la réflexion sur la faisabilité et la façon de l'organiser. Le problème qui se pose ici, ce n'est pas tant la question de la démocratie que la question de savoir ce que l'on est en capacité de donner comme réponse à nos élèves.
17: Car pour la plupart des revendications des lycéens, ça ne relève pas des chefs d'établissement.
14: Les moyens, on sait où ils se trouvent, hein, c'est malheureusement au niveau de l'État. Et lancer un débat avec les instances et avec les élèves sans avoir d'éléments de réponse à pouvoir leur apporter, c'est se tirer une balle dans le pied, clairement.
17: Pour Thierry Malandin, prof de philo au lycée Flaubert de Rouen, ces temps de démocratie interne ne sont qu'une manière de gagner du temps.
18: Il y a tout de même ici une manœuvre du ministère qui consiste en gros à jouer la montre, attendre peut-être les vacances et peut-être espérer un pourrissement de la situation la semaine prochaine. Bon, je crois que nos lycéens, nous les avons compris, nous les avons entendus. Alors, certes, on peut toujours ménager un temps d'échange avec nos élèves, mais ce qu'ils ont à nous dire, nous le savons déjà.
17: Des revendications que les organisations syndicales partagent pleinement, explique Jean-Marc Préel, secrétaire de la Fédération Force Ouvrière de l'Éducation Nationale en Seine-Maritime, lui aussi prof au lycée Flaubert.
19: C'est pas un chef d'établissement localement qui est pointé, c'est vraiment la politique du gouvernement qui est dénoncée. Donc c'est pas dans les établissements que ça se joue. Les lycéens ont des revendications précises comme l'abrogation de Parcoursup. Ça dépend pas du chef d'établissement. Donc c'est pas une question à régler localement dans chaque établissement.
17: Pour l'heure, le gouvernement ne semble pas prêt à aller plus loin. Le Premier ministre Sébastien Lecornu a renvoyé à la fin du mois d'éventuelles annonces pour les lycéens.
15: L'info d'ici signée ce matin, Emmanuel Grabé, la SNPDEN a d'ores et déjà annoncé qu'il n'organiserait pas ces temps de démocratie interne, du moins pas dans l'immédiat.
0: Isabelle, on va regarder très rapidement les températures et le temps aujourd'hui, puis se tourner vers le week-end, puisqu'on a plein d'événements qui arrivent. On aimerait bien savoir quel temps.
1: Alors déjà aujourd'hui, hier c'était plutôt de la pluie, du vent. On garde le vent pour ce matin, il souffle encore, 50-60 km à l'heure. Sur le bord de mer, un vent de nord-ouest à nord qui va tourner plutôt au sud-ouest dans l'après-midi. Journée calme aujourd'hui avec du soleil, des nuages, pas de précipitations. Les températures en revanche, on a, allez, 7-8 degrés localement dans les terres, mais globalement c'est plutôt de 9 à 12 degrés des terres vers le bord de mer ce matin. En revanche, cet après-midi, on va retrouver petit à petit des normales de saison. Une moyenne de 15 degrés, 14 annoncés sur Fécamp, Le Havre, Gournay, Conches, 15 degrés à Rouen et Évreux et 16 degrés aux Andelys. Alors pour ce week-end, retour demain d'un temps plus maussade et humide. Bon, il n'y aura pas de grosses pluies, mais ce sera quand même assez pluvieux demain. Et pour le week-end, plutôt nuages et éclaircies, avec sans doute un petit risque d'averse samedi en matinée, 16-17 degrés maxi, avec un vent assez fort encore, notamment près des côtes pour le week-end.
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0: Vous voyez, entre Dieppe et Rouen, il y a la Nationale 27, et puis à proximité de l'autoroute A150, il y a l'autoroute A151, qui passe non loin de Pissy-Pauville. Eh bien, c'est justement à la hauteur de Pissy-Pauville que nous avons un véhicule en panne pour l'instant. Nous sommes en direction de Dieppe.
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0: Il a l'air de bonne humeur. Antoine Lucciardi nous rejoint dans les toutes prochaines minutes.
1: Oui, il a mangé un bout de cake.
0: Ah ouais, mais vous lui avez acheté du cake de chez Christophe Cresson, c'est ça?
1: Ah bah oui.
0: Le boulanger qui sera notre invité d'ailleurs tout à l'heure.
1: Tout à l'heure, oui.
0: À partir de 10h, 11h, ici ça marche, avec l'un des boulangers artisans de la fête du ventre. Bah

0: 6 matins, on fait nos vocalises avec Catherine Ringer, un petit pincement au cœur, évidemment, à 7h40.
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0: On est jeudi, Morgan, bonne fête. Bon, il va encore y avoir du bruit dans les rues aujourd'hui avec cette journée de mobilisation. On va essayer de prendre un petit peu de recul avec notre invité d'ici 5 minutes, professeur d'histoire contemporaine à l'Université de Rouen, Jean-Numaz Ducamp, spécialiste des gauches et des mouvements sociaux. Il va nous donner son analyse dans un instant. Ah, une analyse, tiens, tous les matins, il nous livre ses analyses et pas celles du laboratoire, évidemment, d'analyse médicale. C'est Antoine Lucciardi, bonjour.
3: Bonjour. Alors, hier soir, les amis, tandis que je beurrais une biscotte avec de la crème de pruneau, ne jugez pas, chacun
0: bon,
3: fait...
0: Ouais, bah, c'est voilà, bon pour le transit, en
3: exactement,
0: plus.
3: Exactement, bah, oui, tout à fait. Je me suis fait une réflexion que j'ai envie de vous partager, à vous, auditeurs d'ici, et aussi à la France entière, tant qu'on y est. Certains doivent se dire, mais il est payé, ce mec, pour nous raconter qu'il tartine des biscottes avec de la crème de pruneau.
0: Eh ben oui,
3: oui, messieurs, dames, avec vos impôts. Ouh, allez, ma réflexion, allez, je vous la livre brute de brute ce matin. Je me suis dit, pourquoi y a-t-il des causes sociales qui intéressent plein de gens et d'autres dont tout le monde se fout éperdument? C'est vrai, ça. Les lycéens, par exemple, ça marche. Les lycéens, ça marche bien, c'est normal parce que ce sont nos mômes, c'est l'espoir du pays, ça ratisse large et j'ai quand même l'impression qu'on a globalement de la sympathie pour les jeunes. Moi, je les aime bien. Moi, les jeunes, je les aime bien. Je comprends pas tout ce qu'ils disent, mais je les aime bien. Il y en a qui ont des cheveux bleu, il y en a qui disent wesh pour faire de la ponctuation, il y en a qui crient des slogans tout en ayant la voix qui mue. J'ai de la tendresse pour les lycéens. Le personnel hospitalier aussi, ça marche pas mal, ça marche pas mal. Il y a de la sympathie. Les pompiers, on les aime bien, voilà, on les soutient. Hormis évidemment 2-3 pyromanes qui sont un peu contrariés et des vingtenaires traumatisés par Sam le pompier. On aime généralement les pompiers. Alors, à l'inverse, la SNCF, ça prend pas trop, ça prend plus. Non, dans l'opinion, c'est pas foufou. Ils ont plus la cote, les cheminots, en fait. Ils ont plus la cote. Et moi, je me dis, ils devraient se renouveler. Vous voyez, ils devraient réinventer des trucs, créer l'événement, en quelque sorte. C'est vrai, parce que, prenez exemple sur les jeunes, les cheminots. Voilà. Contestation des jeunes, surprise! Grève à la SNCF, pléonasme! Voilà. Donc, il y a un moment donné, c'est un petit peu limité. Et puis, il y a des pans entiers de la société dont tout le monde se fout avec une désinvolture troublante. Il y a 2 mois, par exemple, il y a eu un mouvement très dur chez les toiletteurs pour chiens. Et alors?
0: Ah bon?
3: Oui. Et qui les a soutenus? Personne. Et tellement personne que j'invente qu'il y a eu un mouvement chez les toiletteurs pour chiens et vous dites, ah bon, voilà, finalement...
0: Je suis crédule.
3: Ah oui, vous êtes crédule. Voilà. Non, mais c'est vrai, c'est ça qui est fou. On devrait s'enthousiasmer pour des mouvements sociaux un peu originaux, pour mettre un peu de piquant dans nos vies. On a envie de soutenir, je sais pas, une émeute de paysagistes, voilà, par exemple. Ou alors, un blocus d'ostéopathes, ou même une révolution d'experts comptables. Ça serait bien, avec des revendications de comptables. Marre des bilans prévisionnels, on veut plus utiliser Excel. Voilà, des slogans, les comptables, mettez-vous en grève. Cependant, alors je divague et je raconte à peu près n'importe quoi, ça c'est le côté tartinage, mais un gros soutien tout de même à nos producteurs de lait écrémé du pays de Bray qui crèvent à petit feu à cause de Danone. Voilà un mouvement dont on devrait parler un peu plus. Mourir à petit feu quand tu fais du lait, ça ne veut rien dire. Ah Dieu, Isabelle se moque de moi. Quand tu fais du lait, bah faut pas s'étonner que ça s'embrase un jour. Voilà les amis, ça c'est le lait, ça me met.
0: Mais vous êtes un peu comme le lait sur le feu, hein.
3: Tout à fait.
0: Voilà, ça prêt à déborder. Ouais. On sent. Hein,
3: venez m'écrémer, Michel.
0: Alors si vous voulez une manifestation de paysagistes, ça tombe bien parce que j'ai l'affiche. C'est le salon des paysagistes aujourd'hui au Parc Expo de Rouen.
3: Vous voyez. Tout est cohérent.
0: Tout se tient.
3: Ah oui.
0: C'est pour ça qu'on vous paye grassement.
3: Et grassement, oh là là.
0: Sinon, toi, une petite actualité?
3: Oui, je serai en spectacle le 24 octobre prochain, de retour avec Chronos, Histoire de France, et à partir du mois de janvier au Théâtre à l'Ouest et en tournée dans toute la France.
0: Non, la France.
3: Oui, la Picardie même. Qui n'est pas la France, mais quand même qu'on aime bien.
0: Ne bougez pas, merci beaucoup.
3: Merci.
0: Notre invité arrive dans un instant, on file justement sur les manifestations.
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0: Il est 8h moins le quart. Les lycéens de nouveau appelés à descendre dans la rue aujourd'hui. Alors comme mardi, de nouvelles manifestations sont organisées en Seine-Maritime, comme partout en France. Nouvel acte de ce mouvement de contestation après l'allocution hier soir du Premier ministre Sébastien Lecornu. Alors assistons-nous à un mouvement inédit? Comment l'analyser? Parlons-en ce matin avec un spécialiste des gauches et des mouvements sociaux, professeur d'histoire contemporaine à l'Université de Rouen. Il répond à vos questions, Manon Lombard-Brunel.
7: Bonjour Jean-Numa Ducange.
8: Bonjour.
7: À quoi assiste-t-on? En quoi ce mouvement a quelque chose d'atypique?
8: C'est un mouvement atypique dans la mesure où, à la différence d'autres mouvements de jeunes dont on parle en ce moment, comme il y a une vingtaine d'années, donc la mobilisation contre le CPE, le contrat à première embauche sous Dominique de Villepin, ou encore les mobilisations de jeunes qu'il y avait eu sous François Hollande, donc contre la loi El Khomri, eh bien cette fois-ci, il y a une multitude de revendications. Il n'y a pas une loi ou une mesure qui est ciblée en particulier. Bien sûr, on retrouve des choses qui permettent d'établir des convergences, notamment entre lycéens et étudiants. Par exemple, la plateforme Parcoursup, hein, qui est particulièrement visée à différents niveaux. Mais il n'y a pas non plus une chose qui permettrait, par exemple, au gouvernement de s'en tirer, de dire « voilà, nous retirons cela ». Et le lendemain, le mouvement, déclinerait ou bien serait moins important.
7: Et ça rend ce mouvement particulièrement difficile à gérer pour le gouvernement, selon vous?
8: Oui, absolument, parce que le gouvernement pourrait théoriquement reculer sur quelques points, par exemple sur Parcoursup, ou annoncer des moyens supplémentaires, par exemple pour le bâti, qui est tout ce qui est entretien des lycées. Mais on n'est absolument pas sûr dans ce cas-là que le mouvement reculerait, car il est très profond. Il exprime des revendications finalement assez différentes, qui vont des revendications matérielles à des attaques symboliques sur le fait que certains lycées sont relégués. Nombre d'enseignants se sentent aussi impliqués désormais parce que c'est l'occasion d'exprimer un mal-être plus général au travail. Donc effectivement, c'est un mouvement qui révèle des failles, des fractures que l'on connaît depuis des années, mais qui là s'exprime subitement. Et il y a toute une série de convergences, donc plutôt inattendues finalement.
7: Certains comparent ce mouvement, Jean-Numa Ducange, à mai 68. Est-ce qu'il y a des similitudes entre ces deux mouvements de contestation, à part peut-être l'âge? C'est un mouvement de jeunesse dans les deux cas.
8: Là, nous n'en sommes pas là, effectivement.
7: On n'en est pas là, oui.
8: Mai 68, c'était un mouvement qui partait des universités, mais qui a été rejoint très rapidement par des grèves ouvrières, des grèves dans les entreprises. Pour le moment, on est relativement cantonné au monde de l'éducation, hein, qui se mobilise fortement. Il pourrait y avoir d'éventuelles convergences avec les mouvements annoncés de Gilets jaunes, donc qui vont se réunir le 17 octobre, mais on n'en est pas là pour le moment.
7: Et on voit dans les cortèges des drapeaux, par exemple, de la Confédération paysanne et d'autres syndicats. Est-ce qu'il y a quelque chose d'une série qui pourrait commencer en pleine année présidentielle?
8: Oui, tout à fait. Je pense que ce sont des mouvements qui quand même sont assez marqués par des revendications que l'on pourrait classer à gauche. Il y a une angoisse par rapport à la possible victoire du Rassemblement National. Donc il est possible que, à la fois pour des raisons politiques et des raisons donc liées aux conditions sociales, qu'il y ait des sortes de convergences qui s'expriment. Mais bon, pour le moment, nous n'en sommes pas là. Bien sûr qu'il y a quelques drapeaux de la Confédération paysanne, bien sûr qu'il y a un soutien de certaines confédérations syndicales, mais pour le moment, il n'y a pas de gros mouvement de salariés qui suit. À voir donc comment les choses vont évoluer aujourd'hui même et la semaine prochaine.
7: Il y a aussi quelque chose qui est assez marquant dans ce mouvement de contestation, c'est la réponse policière. Il y a eu plus de 6000 arrestations depuis le 28 septembre. Et le début de ce mouvement, c'est quelque chose d'assez exceptionnel?
8: Oui, effectivement, à la fois la réponse policière et un certain nombre de violences qui ont été constatées dès les premiers moments du mouvement. Il ne faut pas généraliser, bien évidemment, mais il est clair que la colère sociale et la colère de manière plus structurelle s'expriment de manière assez violente et la réponse proposée par les forces de l'ordre semble effectivement, d'après plusieurs analyses, assez disproportionnée. Donc là, il y a un enjeu aussi à propos de l'évolution du mouvement. Parce que si les choses se passent mal, s'il y a des frictions, s'il y a des lycées qui sont attaqués, brûlés, etc., même si c'est relativement minoritaire, ça peut aussi contribuer à déstructurer le mouvement. Mais l'enjeu de l'encadrement de ce mouvement est un enjeu en tant que tel, absolument.
7: Et sur la réponse du gouvernement, on entendait hier l'allocution du Premier ministre Sébastien Lecornu, qui renvoie à la fin du mois pour faire ses annonces. Quelles conséquences ça va avoir selon vous sur ce mouvement-là ?
8: jeter à la fin du mois, pour être très clair, si on parle avant tout des lycées et de manière plus secondaire des universités, sont les vacances
7: c'est
8: scolaires.
7: C'est les vacances scolaires.
8: Donc, ouais. Oui, donc je pense que le gouvernement attend avec une certaine impatience que dans une semaine, les vacances soient là pour éventuellement remettre les choses à plat et espérer que le mouvement ne reparte pas à la rentrée.
7: Merci Jean-Numa Ducange de nous avoir répondu ce matin, d'avoir analysé ce mouvement de contestation des lycéens. Je le rappelle, vous êtes professeur d'histoire contemporaine à l'Université de Rouen. Merci.
8: Merci.
0: Il est 7h51. On vient de recevoir un message sur WhatsApp de Mathieu. Un accident au pied de l'autoroute A150, c'est-à-dire au début de cette autoroute, dans la montée vers Barentin. Une voiture en cause, un poids lourd est bloqué, sortie Marom. Effectivement, je viens de recevoir également en parallèle un message officiel. Nous avons sur l'A150 direction Barentin, au tout premier kilomètre à la hauteur de Rouen, deux véhicules impliqués dans un accident, voiture et poids lourd. Ça bouchonne également dans l'autre sens à partir de la Vaupalière. On fait un point complet sur vos conditions de circulation dans 2 minutes.
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1: Le soleil brille bien haut, dit Patrick Fiori.
2: Oui, il y en aura aujourd'hui.
1: Moi, je le vois se lever là à l'extérieur. Je vais aller faire un petit tour pour apprécier un peu la situation. Ça a l'air pas mal. Hein.
2: Oui, journée calme, soleil, il y aura quelques nuages quand même et un peu de fraîcheur hein, ce matin. Ça se rafraîchit, d'ailleurs, le confirme Dominique sur notre page Facebook. Dominique est à bon secours sur le plateau est de Rouen avec 9 degrés, 10 degrés chez Martine à Douteville et puis 9 également à Norville chez Patrick et une moyenne de 15 cet après-midi.
1: N'hésitez pas, hein, vous allez sur Facebook, il y a le poste matinal et juste en dessous, on collecte des dizaines voire des centaines de météos tous les jours. Sur la route, alors on a eu un message WhatsApp cette fois, 02 35 07 66 66 de Mathieu, qui nous dit la même chose que Bison Futé, un accident sur l'autoroute à 150, au tout début de cette autoroute, tiens, vous prenez le Mont-Riboudet, hop, vous vous engagez, et là, accident, voiture poids lourd, le poids lourd visiblement bloqué au niveau de la sortie Marom, et des embouteillages qui remontent jusque sur le pont Flaubert, pour l'instant, jusqu'à la rive gauche, et ça va commencer à freiner, ça freine déjà à la hauteur de Petit-Quevilly sur la Sud 3, dans l'autre sens de circulation, c'est-à-dire quand vous arrivez de Barentin en direction de Rouen, là aussi vous allez rencontrer des difficultés. On parle de un peu plus de 20 minutes quand même de temps de parcours supplémentaire. Vous restez avec nous, il est 7h56, déjà le temps passe vite. C'est le retour de Manon Lombard-Brunel pour toute l'actu locale dans moins de 4 minutes. Et puis Stéphane Bern.
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1: Stéphane Bern nous a rejoint. Alors, le petit saut dans le passé, ce matin, on voyage au temps où marcher ne demandait aucun effort.
9: Au tournant du XXe siècle, Paris pensait avoir trouvé la solution miracle au transport. Supprimer la marche. L'avenir avait déjà la flemme. Paris Exposition Universelle de 1900. La Tour Eiffel a 11 ans. Le métro vient d'ouvrir et les organisateurs veulent impressionner le monde entier. Wow ! Ils installent donc une attraction futuriste. Un trottoir roulant de plusieurs kilomètres qui longe une partie des quais de la Seine. Paris invente le déplacement sans effort. Autant dire une idée appelée à un grand avenir.
10: C'est la France de demain. C'est l'avenir de notre pays, ça, mes vieux gars.
9: Le système est astucieux. On monte d'abord sur une plateforme lente, puis sur une deuxième plus rapide, puis sur une troisième qui file à près de 8 km à l'heure, soit à peu près la vitesse maximale d'une voiture dans Paris en 2026. En 1900, c'est de la science-fiction. On l'appelle d'ailleurs la rue de l'avenir. Les visiteurs adorent, enfin, pas tous. Certains ratent leur embarquement, d'autres perdent l'équilibre.
11: Alerte ! Paresseux à terre !
9: Les journaux racontent une collection impressionnante de chapeaux envolés et de dignités froissées.
12: Mais l'important, c'est pas la chute. C'est l'atterrissage.
9: Très vite, des ingénieurs imaginent un avenir radieux, des trottoirs roulant partout, dans toutes les grandes villes. Plus besoin de marcher. Mais la réalité est moins convaincante. L'installation coûte cher, prend beaucoup de place et reste compliquée à exploiter. Un date raté entre ingénieurs et comptables. Après l'exposition, abracadabra, le trottoir roulant disparaît. Le Paris de 1900 était persuadé qu'au XXIe siècle, nous nous déplacerions sur des trottoirs mécaniques géants. Ils se sont trompés. Mais si vous avez déjà traversé un aéroport sur un tapis roulant, vous utilisez encore, sans le savoir, un petit morceau de leur futur.
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1: et partout, je peux vous le dire, il est 8h, bonjour.
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1: Et Manon Lombard-Brunel pour les infos. Manon, une enveloppe de 100 bulletins de vote au cœur d'un recours devant le tribunal administratif de Rouen.
13: Qui pourra bien conduire les habitants d'Évreux à de nouveau devoir revoter pour les élections municipales. C'est aujourd'hui que le tribunal administratif rend sa décision sur ce recours déposé par Samuel Brigantino, opposant du maire Guy Lefranc au printemps dernier. Opposant qui aujourd'hui se questionne sur la disparition pendant quelques secondes de ces 100 bulletin d'un bureau de vote. Questionnement légitime selon la rapporteure publique lors de l'audience du 22 septembre dernier. Christine Wurtz, elle a rendu un avis favorable à l'annulation des deux tours de scrutin.
14: Le recours déposé par Samuel Brigantino s'appuyait sur la disparition pendant quelques instants d'une enveloppe de 100 bulletins emmenée hors de la salle par la présidente du bureau de vote 205 à Évreux, l'école maternelle Isambard. On ne sait pas ce qu'il s'est passé pendant ces quelques secondes. Impossible donc de dire s'il y a eu triche, avait plaidé l'avocat de Guy Lefranc. Mais quand bien même le maire sortant a été réélu avec 500 voix d'avance sur son adversaire, l'incident pouvait être considéré comme une manœuvre altérant la sincérité du vote, avait estimé la rapporteure publique à l'audience du 22 septembre. La magistrate avait donc rendu son avis. Le premier et le deuxième tour des élections municipales devaient être annulés. Si le tribunal suit son raisonnement, de nouvelles élections municipales devront être organisées. Dans un communiqué publié le soir même, Guy Lefranc se disait confiant et serein, ajoutant qu'il respecterait la décision de justice.
13: Les précisions de Christine Wurtz.
1: Les lycéens sont de retour dans la rue.
13: Après les manifestations de mardi et après une journée plutôt calme hier, c'est reparti. Plusieurs rassemblements se sont organisés cet après-midi. Rendez-vous à 14h à Rouen, c'est une heure plus tard, 15h au Havre. Une intersyndicale de l'éducation nationale appelle de son côté à la grève pour manifester derrière les lycéens. C'est pour tenter de venir à bout, de calmer ce mouvement lycéen que le Premier ministre eurois Sébastien Lecornu a pris la parole hier, allocution depuis Matignon, sans aucune annonce. Il faudra, c'est ce qu'il confirme, attendre la fin du mois pour avoir les premières décisions du gouvernement. Le chef de l'exécutif qui s'était aussi exprimé hier soir sur la crise des carburants. 10 millions de barils de gazole issus des stocks stratégiques de la France seront libérés, mis à disposition des distributeurs français. Cela devrait avoir pour conséquence de faire baisser le prix du diesel à la pompe entre 12 et 18 centimes par litre. C'est ce qu'espère le gouvernement. C'est justement pour dénoncer ces chiffres qui s'envolent sur le compteur, ces prix toujours très hauts, que des militants communistes du Havre se rassemble depuis ce matin 7h30 à la station essence Total du boulevard de Leningrad. Il demande un blocage des prix à la pompe et une renationalisation de l'entreprise.
1: Ça ralentit déjà un petit peu hein, sur le boulevard de Leningrad, ce qui est aussi normal à 8h02. Là, c'est une entreprise tchèque qui redonne de l'espoir aux 33 salariés de l'entreprise ES Chimie. C'est à Saint-Pierre-les-Elbeufs.
13: Avant-hier, oui, le tribunal de commerce de Rouen a rendu un avis très favorable au seul projet de reprise de ce site spécialisé dans la fabrication de produits d'entretien. Il est en redressement judiciaire depuis le mois de juin. Le tribunal de commerce rendra sa décision définitive le 27 octobre prochain. Les pompiers de l'Eure sont toujours sur place ce matin à Saint-Marc-de-Fresnes, près de Bernay. Ils tentent toujours d'éteindre cet incendie qui a pris dans une maison cette nuit vers 2h du matin. Il n'y a pas de blessés selon les secours. Là, c'est à la frontière avec la Somme que le château de Nesle Normandeuse en Seine-Maritime a pris feu. Gros panache de fumée hier après-midi. Gros dispositif de pompiers aussi, 61 ont été mobilisés sur place. L'un d'eux a été légèrement blessé. Le feu a détruit 150 mètres carrés de toiture sur cet édifice qui date du 18e siècle. Pascal Delattre est conseiller municipal. Il a très vite vu les flammes se propager.
15: J'étais à mon domicile, j'étais en train de travailler dans mon jardin. À vol d'oiseau, le château se trouve à 300 mètres. J'ai vu une fumée, un gros nuage de fumée, mais qui était puissant, qui s'enroulait donc avec une source de chaleur derrière. Donc j'ai pris mon vélo, je suis arrivé sur les lieux. Et donc là, les employés de la commune étaient arrivés, on a fermé la route, donc on a fait la circulation et les pompiers de Blangy sont arrivés en premier. Mais la toiture, elle était déjà bien embrasée, hein. C'était impressionnant. Il y a eu deux petites explosions en même temps, donc peut-être des bouteilles de gaz, puisqu'apparemment il y avait des ouvriers aussi qui travaillaient normalement sur la toiture. D'après ce que j'ai pu comprendre, ils étaient en train de chauffer, je crois, d'après ce que j'ai entendu, hein, au niveau du goudron, au niveau de la toiture. Et c'est ce qui aurait occasionné, je pense, le feu.
13: Et les pompiers ont mis 2h30 à venir à bout de ces flammes. La photo de cet incendie s'est à retrouver sur ici.fr. Un pied dans le tapis ou une marche trop discrète. Et c'est la chute, des chutes qui peuvent parfois être dramatiques pour les personnes âgées. C'est pour tenter de les alerter que l'hôpital de Dieppe organise aujourd'hui une journée d'action et de sensibilisation. Elle est organisée par des soignants. C'est cet après-midi de 13h30 à 16h à l'accueil de l'hôpital.
1: Avec ici Normandie, les estomacs risquent de tirer un petit peu ce week-end.
13: Eh oui, Michel, bien rempli. De plein de bonnes choses. C'est une institution depuis 1930. La fête du ventre est de retour ce week-end dans le centre-ville de Rouen. Plus de 150 exposants vont encore cette année partager leur savoir-faire, leurs bons petits plats surtout. Et il y a les habitués, ceux qui ne manqueraient cet événement pour rien au monde. Charles Bréant, il est producteur de fromage et de produits laitiers à Terre-de-Caux, en Seine-Maritime. Cela fait 7 ans qu'il participe à l'événement.
16: Voilà, on commence à être connu et donc il y a vraiment des clients fidèles qui sont très heureux de nous retrouver tous les ans. Mais il y a aussi vraiment un flux de clients nouveaux qui nous découvrent en dégustant le camembert. Et puis, c'est comme ça que le réseau grandit petit à petit. On fait jamais de marché, donc c'est l'unique fois de l'année où on vient à la rencontre en particulier des Rouennais. C'est une belle manifestation puisqu'elle allie vraiment la relation humaine avec l'échange, les sourires, la dégustation. Parfois, ça va pas jusqu'à l'achat, mais c'est pas toujours forcément l'objectif. Au moins, c'est de découvrir, d'avoir quelques mots, de présenter l'exploitation, ce qu'on fait sur notre exploitation, le lieu où elle se situe, pour que, un jour ou l'autre, si les gens se promènent dans le département, ils puissent venir nous rencontrer à la ferme.
13: Miam, le camembert de Charles Bréant de la ferme des 5 frères à Terre-de-Caux. Pour lui, un week-end à la fête du ventre, ça représente entre 4 et 5 000 euros de chiffre d'affaires. C'est ce que vous entendrez dans l'info d'ici, après l'actu de 8h30.
1: À nous, avec Isabelle, on aime beaucoup le camembert des 5 frères. Vous voyez, vous le mangez juste avant la date ou juste après, si vous aimez que ça pique un petit peu, que ce soit. Voilà.
2: Camembert et Neufchâtel aussi. Voilà. Il y en aura à la fête du ventre.
1: Et vous tartinez tout cela sur un peu de pain de Christophe Cressan, le boulanger qui sera notre invité d'ailleurs tout à l'heure, à partir de 10h dans Ici, ça marche avec Sylvain Geffroy.
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1: Bon, je vais pas faire de mauvais jeu de mots, j'ai froid, oui, j'ai chaud, non, tout non, ça, mais...
2: Voilà. On l'a déjà fait à Sylvain dans les cours d'école, donc il est habitué, hein, c'est pas grave. Salut Sylvain.
1: Mais ce matin, il fait pas chaud.
2: Oui, en plus, le jour se lève et les températures baissent un peu. On avait 9 degrés à Évreux tout à l'heure, il en fait 8 maintenant. On avait 10 degrés à Rouen, il en fait 9 maintenant. Et 12 degrés au Cap de la Hève, sur la pointe Avraise. Mais journée calme aujourd'hui avec du soleil, quelques passages nuageux. Et il y a du vent hein, déjà ce matin, le vent qui a soufflé bien fort hier en fin de journée. Il est encore là, c'est un vent de nord-ouest à nord qui va tourner ouest à sud-ouest en fin de journée. Un ciel donc partagé, nuages, soleil, des températures maxi, on retrouve progressivement des normales de saison avec 14 degrés au Tréport cet après-midi à Neufchâtel, à Pont-Hautmer, au Havre, 15 degrés à Rouen, à Évreux et 16 degrés à Gisors.
1: Accident sur la 150 quand vous partez de Rouen, remontez vers Barentin immédiatement. Embouteillage qui remonte d'ailleurs jusqu'à la Sud 3, un accident entre une voiture et un poids lourd. Ça bouchonne aussi dans l'autre sens d'ailleurs dans la descente. Sur l'autoroute A13, un ralentissement entre Sotteville-sous-le-Val et Oissel, aux portes de Rouen, ça c'est sur la 13. Et sur la 28, on a un véhicule en panne en direction de Rouen, à la hauteur d'Esclavel, c'est le point kilométrique 64.
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1: Et puis, réaction en chaîne, chain reaction. Si vous avez une manifestation devant une station totale sur le boulevard de Leningrad, vous aurez peu de temps après un petit ralentissement. C'est visiblement le cas pour l'instant. Je vois 2-3 minutes de temps de parcours supplémentaire à l'entrée du Havre. N'hésitez pas à nous appeler pour nous dire ce qui se passe. On vous attend.

0: Ici Normandie, il est 8h12.
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0: Et comme je suis un bon camarade, c'est moi le matin, quand je vois quelqu'un comme Manon Lombard-Brunel, j'ai envie de lui dire, est-ce que ça va Manon, ça va bien?
3: Super bien.
0: Parce qu'elle est en train
3: on
0: de...
3: On ne parle
0: de...
3: pas la, bouche pleine.
4: Le cake est délicieux. Hein.
0: Un petit peu de cake.
4: Ah ouais.
3: De chocolat chez... pistache.
5: Alors, ouais, c'est un cake choco-pistache.
0: Ouais.
5: Et effectivement, acheté hier chez Christophe Cressan, le boulanger Ma
0: c'est
5: France
0: ça fait, toujours.
5: À Rouen. Ben oui, parce que c'est le patron, le parrain de Rouen à table. L'événement gastronomique toute cette semaine à Rouen qui se termine ce week-end avec la fête du ventre. Et il sera l'invité de Sylvain Geffroy tout à l'heure entre 10h et 11h. Il va nous raconter un peu son parcours à meilleur ouvrier de France.
0: Mais ce 8 octobre, je vous propose plutôt que Rouen de prendre la direction de... Le Havre sur le port, car peu de villes peuvent annoncer la couleur directement et donner une date de naissance. C'est le cas pour Le Havre, une des rares villes qui peut dire « Nous, on est né le 8 octobre 1517, la fondation du Havre par François Ier. » C'est écrit, c'est noir sur blanc, on s'en souvient Isabelle, ça fait 509 ans aujourd'hui.
5: Bah oui,
0: on avait célébré les 500 ans.
5: On avait célébré les 500 ans en 2017, donc ça fera 10 ans l'année prochaine.
0: Eh ouais, bon, on fera la fête à nouveau.
5: Ah bah oui.
0: Cela dit, depuis, il y a un été au Havre, et puis on garde ce souvenir ému de Catherine Ringer qui était venue chanter Le Havre.

0: Là où la Seine fait l'amour à la mer. Isabelle, qu'est-ce qu'on fait en ce moment au Havre?
1: Alors déjà, on ne manque pas un grand bateau, le plus grand bateau musée du monde. C'est dans le bassin de l'Eure, ce catamaran de 47 mètres. Il est là jusqu'à dimanche avec des animations, des ateliers. On peut monter à bord, bien sûr, axé plutôt sur le domaine de l'environnement, la biodiversité. Et après, ce bateau, il va rejoindre le village de la Route du Rhum à Saint-Malo, qui va partir en novembre. Il y a le salon Habitat Déco aussi, hein, ce week-end au Havre. Et puis il y a la Foire Saint-Michel qui continue jusqu'au 18 octobre.
0: Wave de grâce, comme on disait à l'époque. Il est 8h14. Allez, on décolle. Ah, mais sans elle, ça va être difficile. Charlie Lee est de retour. Charlie Lee Couture, Isabelle à la Traverse.
1: Ouais, il est en tournée actuellement. Il sera à la Traverse de Cléon. Donc là, on revient pas très loin de Rouen. Il sera en concert demain soir, vendredi. Et en fait, il est en tournée en solo. Concert en solissimo, comme il le précise. Piano, voix, une guitare de temps en temps, pour reprendre bien sûr tous ses succès à Charlie Lee Couture. Donc un moment un peu intime. Sachez que le concert affiche déjà complet, mais nous, on a gardé pour vous de place.
0: Les dernières places au 02 35 07 66 66. Bougeons, on joue le blind test. Vous connaissez le principe. Des chansons, vous retrouvez les interprètes et vous repartez avec les dernières places pour le concert à la Traverse de Cléon de Charlie Lee Couture. Vous appelez tout de suite et nous, on se tourne vers Audrey Razo, qui a encore reçu des messages. Et c'est de l'arnaque. C'est pas la Banque de France, en fait.
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4: 17, c'est pas vrai, le rendez-vous anti-arnaque. Alors, Audrazo, les escrocs adorent se faire passer pour la Banque de France. Il y a un texto très piégeux qui circule en ce moment.
5: Oui, et je vais vous le lire, comme ça, si vous le recevez, vous le démasquerez au premier coup d'œil. Fichage auprès de la Banque de France, contactez-nous d'urgence. Bon, si vous recevez ça, ou un message qui ressemble à ça, ne paniquez pas, je mets les choses au clair tout de suite, la Banque de France n'envoie jamais de SMS alarmant comme ça, jamais. Et point très important aussi. Elle a beau s'appeler Banque de France, elle ne vous demandera jamais de transmettre par téléphone des coordonnées bancaires. Donc poubelle, parce que le piège c'est ça, hein. Quelqu'un là essaye de vous piquer des informations sensibles, ce n'est pas la Banque de France, n'appelez pas le numéro qui vous écrit, ne cliquez pas non plus sur le lien qui est inscrit dans le texto, en fait ne faites rien, voilà.
4: Bon, Aude, on fait rien, mais est-ce que ça vaut le coup quand même de signaler ces textos frauduleux ?
5: Ah, ça c'est une question que vous, les auditeurs, vous me posez souvent. Oui, oui, oui, tout à fait, vous pouvez signaler les SMS frauduleux, les dénoncer. Je vous donne deux solutions. La plus simple, vous faites un appui long sur le message, vous choisissez « transférer » et vous le transférez au 33700. 33700, c'est la plateforme de lutte contre les SMS et les appels indésirables. Deuxième solution, vous allez sur Internet, 33700.fr, c'est la même chose, hein. Sauf que vous envoyez la capture d'écran du message frauduleux et il faut bien attention qu'on voit le numéro de portable qui vous a écrit. Ça va permettre aux opérateurs téléphoniques ensuite de le bloquer. Alors c'est pas une baguette magique, ça va pas faire disparaître ces messages d'un coup. Les opérateurs doivent vérifier quand même avant. Mais faites-le, vous sauverez sans doute de futures victimes. Et c'est déjà ça.
4: Merci beaucoup Audrazo. 8h18, on est sur l'autoroute A150 en direction de Rouen et on est patient ce matin, ouais, c'est la méthode Coué. 30 minutes de temps de parcours supplémentaire pour descendre de Roumare jusqu'aux portes de Rouen. Et puis dans l'autre sens, ça bouchonne aussi avec un accident au tout début entre une voiture et un camion. Embouteillage sur le Mont Riboudet jusque sur l'autoroute. Et puis alors, rive gauche, ça remonte, je remonte de plus en plus jusqu'au cinéma. Vous voyez un petit peu le travail ? On est à la hauteur de Grand-Quevilly. On a 10 à 15 minutes de temps de parcours supplémentaire sur la Sud 3. Ensuite sur le pont et après sur l'autoroute. Bon Isabelle, quel temps ce matin nous disent nos auditeurs ?
6: Il y a du vent, nous dit Janine là, sur notre page de Facebook. On a relevé tout à l'heure 60 rafales de 60 km à l'heure sur Dieppe, c'est vrai, c'est un vent de nord-ouest à nord. Alors Janine, où êtes-vous ? Bah, sur Cléon, plateau est de Rouen, avec 9 degrés, puis on grimpe jusqu'à 10 degrés à Perrier-sur-Andelle chez Brigitte, donc il fait encore un peu frais cet après-midi, 14-15, hein, pas beaucoup plus.
4: Ah, moi j'ai reçu un petit mot de Guillaume, qu'on salue, qui est à Perrier aussi, qui me dit, moi j'ai 9 degrés, ça se tient, à 9-10 oui, degrés, oui. On est dans les mêmes eaux. Dans un instant, avec Fred, on va faire un peu de récup et créer des choses avec une Normande du bout du coin. Il est 8h20. Victory, the week.

0: Ici Normandie, Indochine, le petit dernier s'appelle Victoria. La victoire pour Pascal. Bonjour Pascal.
1: Oui, bonjour, ici Normandie.
0: On est à Ras-de-Pont avec vous, en retraite depuis un an environ. Ça va, vous avez trouvé le rythme?
1: Oui, oui, on s'y habitue bien là.
0: Débordé?
1: Oui, tout à fait. Bon, on n'a pas le temps de tout faire.
0: Ah ben non, mais vous aurez le temps demain d'aller au concert de Charles-Élie Couture. En tout cas, en principe, Isabelle, c'est bien
2: oui,
0: cela.
2: Oui, c'est demain. Alors, concert en solissimo, tout près de vous. Il chante pour vous. Concert piano-voix, éventuellement, il jouera aussi un peu de guitare.
0: Mais pour cela, il faut trouver les trois interprètes de ces trois tubes d'octobre 2024. Octobre 2024, c'est tout récent. Dès que vous avez le nom de l'interprète, vous n'hésitez pas à hurler. Vous êtes prêt, Pascal ?
1: Oui.
0: C'est le blind test de Pascal.

0: on n'a pas entendu les bonnes réponses, mais je suis sûr que vous les avez en tête, Pascal.
1: Mais non, je n'ai pas vraiment en tête, malheureusement.
0: Bon, vous reviendrez jouer avec nous. C'était Angèle, Louane et Billy Eilish.
1: Billy Eilish, ouais.
0: Pascal, ne raccrochez pas. Rassurez-vous, on va vous gâter quand même. C'est Betty qui se charge du reste. Bonne journée, à bientôt.
1: Ok, c'est gentil, merci.
0: Salut Pascal.
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0: Les Normands du bout du coin, pour bien commencer la journée. Fred, vous êtes à Sotteville-lès-Rouen toute la semaine.
4: Alors, vous êtes comme moi, vous êtes abonné à la déchetterie, vous avez le balançage facile, dès que ça sert plus ou que c'est cassé, direction poubelle, et ben on sait pas à côté de quoi on passe, vous et moi, parce qu'il y a encore de la vie dans les objets qui nous semblent morts. Bon, je suis censé trouver ma copine au 35A, mais on passe du 35 au 37 et je vois pas de 35A.
5: Bonjour.
4: La dame dans son jardin a sursauté.
5: Excusez-moi, je vous ai fait peur.
4: Elle est à deux doigts de s'évanouir.
5: Oh, pardon. Excusez-moi, je cherche Désiré. Oui, le 35A. Ah,
4: alors, bon, grosso modo, la dame m'explique qu'on passe du 35 au 37 et qu'après, on arrive au 35A.
5: Ouais, c'est le bazar. Excusez-moi de vous avoir fait peur.
4: J'ai trouvé.
6: Bienvenue.
5: Comment ça va, Désiré?
6: Mais ça va bien.
5: Alors c'est un peu le bazar parce qu'en fait t'as le 35 quelque chose là-bas, après t'as le 33 et après t'as le 35A.
6: C'est ça, c'est un peu le bazar.
4: Et sinon on est là pour quoi?
5: Jette pas tes poubelles, toi.
6: Je jette pas mes poubelles, je réutilise beaucoup de choses de ma poubelle, oui.
4: C'est une valoriste.
6: Voilà. Et c'est les ressourceries qui ont inventé cette terminologie, mais je trouve que ça convient assez bien en tout cas.
4: Et donc Désiré, elle est artiste valoriste.
6: Moi je fais un peu ça depuis tout le temps, sauf que j'en ai fait mon métier depuis 2016.
4: Encore un beau changement de vie.
6: Après c'était suite à une bonne dépression quand même. J'ai fait ce choix.
4: Une bonne dépression.
6: Qui dit, mais qu'est-ce qui te fait vibrer dans ta vie? En fait, j'étais enseignante et j'étais pas trop en accord avec le cadre qui était imposé. Et du coup, je me suis dit, j'aime bien transmettre, mais qu'est-ce qui m'anime vraiment?
4: Et donc, qu'est-ce qui l'anime vraiment?
6: Créer et créer avec la récup.
4: Donc, tu récupères.
6: Donc, je récupère, mais je fais surtout beaucoup d'ateliers. Je fais de la création, certes, mais c'est pas ça qui me fait vivre, c'est les ateliers, puis c'est ce que je préfère. Le partage, le lien.
4: La transmission.
6: Et la transmission, ouais.
4: C'est pour ça qu'elle anime des ateliers désirés.
5: Je suis sûr que t'apprends de tes élèves en plus.
6: Ah, ça, c'est sûr.
4: D'ailleurs, il est trop beau son prénom.
5: C'est pas Béco. A donné l'idée à tes parents, t'étais... Ah non. Bah non, la chanson est un petit peu...
6: Il y a déjà des parents d'élèves qui m'ont dit ça. Vos parents devaient beaucoup aimer Béco. Non, c'est pas du tout ça.
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6: Tu vois, je connaissais même pas les paroles.
5: Dès que tu passes quelque part, tu regardes ce qui traîne.
4: Au cas où on pourrait en faire quelque chose.
6: Bah, tu vois ça par exemple, je l'ai récupéré dans la rue et du coup ça va être une super casserole pour pouvoir faire de la teinture. Après tu vois dans les ateliers, je fais des trucs par exemple pour décorer dans le jardin avec plein de pièces de récup, là tu vois.
4: Je vois.
5: Si je te file un cadre avec une toile et de la gouache, tu vas t'emmerder en fait.
6: Ah ouais, vraiment.
5: Il faut que tu détournes l'objet, il faut que tu le modèles, que tu le tordes.
6: Que je le rende beau à mes yeux.
4: Ça c'est une bonne idée.
6: Moi, je crois que la beauté, c'est un truc hyper important dans ma vie.
4: Un mot aussi beau que désiré.
6: Je me le suis tatoué d'ailleurs.
5: En chinois ou...
6: Ouais, en chinois, ouais.
4: Pour la trouver, vous tapez Atelier des idées.
0: Et pour voir, on a mis des photos sur ici.fr et votre appli ici que vous avez téléchargé soigneusement, évidemment. Vous ne bougez pas, dans 1 minute 30, Manon Lombard-Brunel. Ah, Manon, on
8: oui,
0: est OK.
8: Je suis là.
0: Tout est prêt.
8: C'est bon.
0: C'est toute l'actu locale.
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0: Il est 8h30, toute l'info en Normandie avec vous, Manon Lombard-Brunel.
8: Les lycéens de retour dans la rue aujourd'hui, comme avant-hier. Des manifestations sont organisées aujourd'hui partout en France. C'est le cas en Seine-Maritime cet après-midi à Rouen et au Havre. Après l'allocution hier soir du Premier ministre Sébastien Lecornu, il n'a fait aucune nouvelle annonce. Le tribunal de commerce de Rouen donne de l'espoir aux salariés de EES Chimie à Saint-Pierre-lès-Elbeuf. Il a rendu cette semaine un avis très favorable au seul projet de reprise de ce site spécialisé dans la fabrication de produits d'entretien. Il est en redressement judiciaire depuis le mois de juin. Et puis du camembert bien coulant avec du bon cidre. On picore un peu tout ce week-end pour la fête du vin. Elle est de retour à Rouen, dans le centre-ville. Le menu des réjouissances, tout ce qu'il y a de bon à manger, c'est dans l'info d'ici, juste après toute l'actualité en France et dans le monde, en 90 secondes, avec vous Cyril Ardo-Redon.
15: Voilà qui devrait faire baisser de quelques centimes le prix du litre de gasoil dès le mois de novembre. 12 à 18 centimes de moins, selon Sébastien Lecornu, qui annonce que 10 millions de barils de nos stocks stratégiques vont être débloqués. Le Premier ministre précise aussi que le chèque énergie sera versé en janvier et non plus au printemps pour les ménages les plus modestes. Le chef du gouvernement s'est exprimé aussi sur les lycées avec des annonces attendues fin octobre. C'est aujourd'hui l'acte 4 du mouvement. Au total, ce matin, 375 établissements sont perturbés, dont 224 totalement fermés selon le gouvernement. C'est 6% des lycées français. L'Assemblée nationale poursuit l'examen de la proposition de loi intégrale contre les violences sexistes et sexuelles. Plusieurs mesures adoptées hier, et notamment la création d'un délit contre l'envoi non consenti d'images à caractère sexuel. Il reste des centaines d'amendements à examiner avant le vote solennel prévu mardi. La préfecture de la région Occitanie interdit les manifestations des opposants à l'autoroute A69 entre Toulouse et Castres. Les militants préparent une grande mobilisation de vendredi à dimanche. Le préfet dit redouter des troubles à l'ordre public. 6 personnes placées en garde à vue, dont les 2 cambrioleurs présumés du musée Auguste Renoir à Cagnes-sur-Mer, dans les Alpes-Maritimes. Début septembre, 4 tableaux du célèbre peintre ont été volés, 2 toiles n'ont pas été retrouvées. Et puis l'astronaute française Sophie Adnaud et ses coéquipiers en route pour la Terre après 9 mois dans la Station Spatiale Internationale. Partis hier vers 14h, ils doivent amerrir vers 17h aujourd'hui.
8: C'est une institution depuis 1930 et l'occasion surtout de bien se remplir la panse. À Rouen, la fête du ventre est de retour ce week-end et il y en aura pour tous les goûts. Plus de 150 exposants, des producteurs, ils sont tous réunis pour partager leur savoir-faire, leur amour de la gastronomie aussi, Sarah Yasmine Ziani.
16: Oui, si vous vous baladez entre les stands de la fête du ventre ce week-end, vous croiserez peut-être Marie Aubé, agricultrice à Saint-Maclou dans l'Eure.
17: Donc nous sommes une exploitation polyculture-élevage.
16: C'est la première fois que la ferme du Préolet, qu'elle tient avec son mari, est représentée à l'événement.
17: C'est un peu une découverte. Le consommateur vient toute l'année à nous dans nos exploitations. Et là, c'est nous qui nous déplaçons pour aller vers lui, où il pourra remplir son panier avec toute une multitude de produits de l'Eure et la Seine-Maritime.
16: Notamment sa gamme de yaourts et de fromages.
17: Tout ce qui est pâte pressée, donc Tom Nature, fenouil grec, ail des ours, du fromage à raclette. Et on va faire du fromage un peu plus crémeux, dont un aromatisé à la graine de lin.
18: Donc je vais prendre 6 cuisses et 6 ailes, s'il vous plaît.
17: Ah, bon, merci.
16: Sur le pont, très tôt samedi matin à Rouen, il y aura aussi la ferme des 5 frères à Terre de Cola, en Seine-Maritime.
19: On a prévu un bon bœuf cuit pour proposer un plat de restauration rapide, voilà, sur le pouce.
16: Nous promet Charles Bréant, l'un des 5 frères de la ferme. Et puis, du camembert, beaucoup de camembert.
19: J'ai un stock très important, j'ai fléché entre 800 et 900 pièces, mais s'il y a besoin de plus, je pourrais venir le chercher sans problème.
16: C'est bien la 7e fois qu'il participe à la fête du ventre.
19: On est fidèle à cette belle institution rouennaise.
16: L'emplacement du stand leur coûte entre 350 et 400 euros.
19: On ne fait jamais de marché, donc on réserve ce créneau-là une fois par an. C'est beaucoup de logistique, beaucoup de préparation, beaucoup de temps passé sur place et puis avant, après.
16: Pour ces producteurs, un week-end à la fête du ventre peut représenter 4 à 5 000 euros de chiffre d'affaires.
8: La fête du ventre de Rouen, c'est donc samedi et dimanche de 10h à 19h.
0: Bon, Isabelle, on pourrait peut-être commencer par regarder la météo pendant le week-end et la fête du ventre, alors.
20: Ah bon, a priori, ça devrait se passer au sec, hein, avec peut-être un ciel assez couvert, des éclaircies quand même. Des températures, comptez pas plus de 16-17 degrés, mais en même temps, voilà, hein, c'est la saison automnale. Et peut-être quelques gouttes quand même pour l'installation samedi matin.
0: D'accord.
20: Voilà, c'est a priori, bon, cela dit, ça change tout le temps, hein, la météo.
0: Aujourd'hui, en tout cas, c'est soleil.
20: Aujourd'hui, c'est soleil, avec du vent encore ce matin, qui souffle pas mal de nord-ouest à nord qui va virer sud-ouest en journée. Journée calme avec du soleil, des nuages et fraîcheur automnale. Hein, ce matin, on a 8 degrés à Évreux, on monte jusqu'à 12 degrés sur le bord de mer, on a 9 degrés à Rouen. Et les températures maxi s'affraîchissent aussi, retour au normal de saison donc, avec 14 degrés à Saint-Valery-en-Caux cet après-midi, à Londinières, au Havre, à Brionne, 15 degrés à Rouen, à Louviers, à Évreux. Demain, ce sera plus humide et maussade.
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0: Ça bouchonne en ce moment sur Sainte-Adresse au Havre quand vous descendez vers la plage. On a des infos également manifs. Le secteur du lycée Porte-Océane au Havre a évité sa manif et nous avons également une mobilisation visiblement dans le secteur du lycée François 1er en entrée de ville du Havre sur le boulevard de Leningrad. Il y a du monde et possiblement une manifestation devant la station Total.
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0: Dans la métropole rouennaise, ça se concentre sur deux axes, c'est un peu le même d'ailleurs, la Sud 3 et l'autoroute A150, les bouchons dans les deux sens.

0: prière païenne, la chanson de... Et pourtant, c'est marrant, parce que c'est païen, mais en même temps, il y a un petit côté gospel à l'église.
1: C'est top, on ne l'avait pas entendu depuis un moment avec Manon, ouais. cette chanson-là.
0: Du milieu des années 90.
1: Ça donne le peps.
0: Céline, je ne sais pas si vous avez vu, Pantalon Pas de Def hier, elle a glissé, elle est tombée sur scène. Résultat, elle a oublié les paroles de « Pour que tu m'aimes encore ». Heureusement, nous,
1: on connaît. On connaît par cœur, alors mais forcément, oui. On l'a aidé.
0: Le public aussi, tout le monde l'a aidé.
2: Mais les Pas de Def, c'est dangereux. Hein.
0: Bon, voilà. Mais elle s'est relevée rapidement. Hein. Mmh. Mais voilà, attention.
1: Et aujourd'hui, elle se repose. Hein. C'est concert simplement demain soir, donc ça va.
0: Très bien, elle sera en pleine forme. Alors, un petit bleu sur les fesses, peut-être.
1: Ah oui, ça, c'est possible.
0: Tombé lourdement, quand même.
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0: Rond à table, c'est l'événement d'ici, Rond à table, et la fête du ventre, évidemment, en apothéose ce week-end. À Rond à table, ce sont trois dîners d'exception, avec ici Normandie, Bruno Berteuil anime ces belles soirées. Vous l'avez entendu souvent ici, on a parlé bonne bouffe ensemble.
1: Il adore la cuisine, et il cuisine à merveille surtout. Hein.
0: Bruno Berteuil qui sera avec nous d'ici 10 minutes, c'est l'événement d'ici. Mais d'abord, avant de manger, on va faire du sport. Le Zoom Sport, Alain Mattei, bonjour.
5: Bonjour Michel.
0: Alors aujourd'hui Alain, vous nous proposez une activité de saison.
5: 5 canicules cette année, des pics à 25 degrés en octobre à Rouen, 4 jours de neige chaque année en Normandie. Vous l'avez deviné, aujourd'hui on va parler de course de chiens de traîneau. Bah oui, pourquoi pas.
0: Pourquoi pas.
5: Ce week-end, à Forges-les-Eaux, il y a une course internationale de chiens de traîneau.
6: Camoulox.
5: Non, pardon, ça ressemble à un Camoulox, mais je vous promets que c'est réel. Et surtout, ce n'est pas un petit événement. En 2025, il y avait 170 attelages.
0: Et quand vous dites attelage, c'est parce que ces courses prennent des formes très différentes.
5: Oui, ne cherchez pas de traîneaux dans les courses de chiens de traîneau. Ce week-end, il n'y en a pas. Hors de l'hiver, on appelle ça des courses vertes. Il y a 4 types de courses. La plus simple, c'est le canicross. Pas de traîneau, pas de roue, juste un coureur attaché à son chien, ou l'inverse, c'est comme vous voulez. Donc là, la vitesse, elle dépend surtout de ce que peut encaisser l'humain, mais ça peut courir très vite. Ensuite, vous avez le vélo et la trottinette. Et puis, ce qu'on va appeler la catégorie reine, des kartings à 3 ou 4 roues. Quand je dis kart, c'est le terme officiel, mais on va dire que ça ressemble à une sorte de traîneau à roues hyper dépouillé, un peu comme le sulky à l'arrière des chevaux de trot. Sauf que là, le jockey qu'on appelle le musher est debout. On place 1 à 8 chiens pour l'attelage, parfois même plus. Et c'est parti, ça monte quasiment à 25 km/h de moyenne pour les meilleurs. Les parcours font 1,5 km jusqu'à 4,8 km. Je ne vais pas vous cacher que j'étais un peu déçu en découvrant ça. Nous, on se galère à faire des 10 bornes, des semis, Michel, des marathons.
0: Bah oui.
5: Et voilà, et les chiens, eux, ils sont un peu flemmards. Des chiens d'ailleurs bien spécifiques. La compétition est réservée exclusivement à 6 races nordiques. Il y a le husky de Sibérie notamment, mais surtout il y a mon préféré, le samoyède, qui est d'une mignonnerie incroyable. Il est tout blanc, il est touffu, je craque.
0: Ouais, j'entends ça, des chiens qui vont être soignés hein, pendant cette compétition.
5: Préparez-vous à être jaloux, il y aura un stand de massage canin pour s'occuper, je cite, des articulations, de la mobilité et des tensions musculaires. Si vous êtes curieux et que vous souhaitez aller jeter un œil, ça commence à 11h samedi et à 10h dimanche. C'est au Bois de l'Épinay à Forges-les-Eaux. L'événement est organisé par la Forge Arctic Team, une association qui existe depuis 2001. Et une fois n'est pas coutume, on va souhaiter qu'il fasse le plus froid possible à Forges ce week-end. Parce que vous vous en doutez, quand on s'appelle husky de Sibérie, on n'est pas hyper à l'aise avec le dérèglement climatique et les automnes à plus de 20 degrés.
0: Ah ben oui, mais bon, il y aura les ostéopapates.
5: Exactement.
0: Bonne journée, on vous retrouve demain pour l'agenda.
5: À demain pour l'agenda.
0: Et dans un instant, les 3 plus d'Isabelle Lebrun. Oh, c'est pratique, c'est local, c'est utile, c'est simple. Vous n'aviez pas oublié quand même?
1: Non.
0: Bon, en tout cas, il vous reste 30 secondes.
1: C'est prêt.
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0: 8h45, Isabelle, ce sont nos fameux 3+, pratique, local, utile, sympa. D'abord à Évreux. Évreux qui va fêter Jimi Hendrix.
1: Évreux 66, parce que c'est en 1966, le 13 octobre, que Jimi Hendrix avait donné son premier concert en première partie de Johnny Hallyday. Et forcément, à Évreux, on s'en souvient. Enfin, pas tout le monde, mais certains. Jimi Hendrix. Et donc, à partir de ce week-end, commence toute une série d'animations, avec notamment la venue de Yarol Poupeau, hein, guitariste et directeur musical de Johnny. Il va même donner un concert à la Brasserie Sport samedi soir. Allez sur le site de la ville d'Évreux ou éventuellement la médiathèque Roland Plaisance, où se tient une expo aussi consacrée à Jimi Hendrix. On aura l'occasion d'y revenir la semaine prochaine. Faut pas manquer ça à Évreux, il y a plein d'animations, des ateliers, également pour faire découvrir Jimi Hendrix aux enfants, donc à Évreux dès ce week-end, et l'expo va se prolonger jusqu'en janvier prochain.
0: Et pour Yarol Poupeau, j'ai regardé, hein, c'est complet, archi-complet déjà.
1: Ça
0: malheureusement. Le Château d'Orcher vous attend pour sa fête des plantes ce week-end, c'est en partenariat avec votre radio ici Normandie.
1: C'est plantes en fête, vendredi, samedi, dimanche, le Château d'Orcher se trouve à Gonfreville-l'Orcher, on est à 8 km environ du Havre, un événement incontournable pour tous ceux qui aiment l'univers du jardin, des plantes. Alors, il y a des pépinéristes de renom qui viennent de Normandie, bien sûr, de France, mais même de Belgique et d'Angleterre. Il y a des ateliers, il y a des conférences, et même la possibilité de se faire coiffer de façon originale. Ça va vous intéresser, bien sûr, Michel. Écoutez, Emmanuel Darcourt, c'est l'organisateur.
2: Un brin de folie dans vos cheveux. Là, l'idée, c'est de se faire coiffer par des coiffeuses professionnelles. L'idée, c'est d'avoir une coiffure originale inspirée de la nature, donc avec des branchages, des fleurs, etc., pour avoir des têtes originales. C'est gratuit, c'est dans la salle de conférence et c'est de 14h à 18h le dimanche.
1: Voilà, c'est dans le cadre de Plantes en Fête, un rendez-vous super chouette, cadre très sympa. Le Château d'Orcher, Plantes en Fête, vendredi à partir de 14h, et puis samedi, dimanche, 10h, 18h, c'est 6€ l'entrée.
0: Et puis Isabelle, ça c'est des copains, les amateurs de vieilles voitures ont rendez-vous ce week-end à Dieppe.
1: Oui, le week-end sera chargé, Michel. C'est pour vous aussi. Il y a le Dieppe Festi Vintage samedi et dimanche sur les pelouses de la plage. Donc, exposition de véhicules anciens, voitures, motos, camions, tracteurs. Il y aura campement militaire aussi. Et puis, parallèlement, il y a le Dieppe Rallye Historique. Donc, des voitures d'époque qui vont sillonner les routes autour de Dieppe samedi et dimanche. Donc, soyez pas étonnés de croiser, je sais pas moi, des Porsche 911, Triumph ou Ford Mustang, par exemple.
0: Il est 8h48. Alors sur la route, j'espère qu'il n'y a pas trop de voitures sportives d'époque, parce que ça risque d'être un peu compliqué. Ça va peut-être un peu chauffer, on a de l'embouteillage, de gros embouteillages. Sur la Sud 3 à Rouen, à partir de Grand-Quevilly, on a 15 minutes de temps de parcours supplémentaire. Ensuite, ça bouchonne sur le pont Flaubert et jusqu'au début de l'autoroute A150, où s'est produit tôt ce matin un accident entre une voiture et un poids lourd. Et dans l'autre sens, sur l'autoroute A150, nous avons 22 minutes de temps de parcours supplémentaire pour rejoindre le pont qui monte et qui descend de temps en temps. Isabelle, température ?
1: Oui, juste une, mais elle est super mignonne, hein, relevée sur notre page Facebook. 9 degrés à Ménil-Raoul, nous dit Thomas, et il est avec Célestine, qui a 2 mois, qui regarde la télé, qui nous regarde, donc on embrasse Célestine, et paraît-il qu'elle est fascinée par mes lunettes. Voilà, ça doit être la couleur, sans doute, hein. On fait un coucou et un gros bisou à Célestine et à Thomas.
0: Un gros bisou à Célestine, tiens. Jingle et chanson pour Célestine, c'est pour toi. Moi aussi j'ai des lunettes, tu aimes mes lunettes ?

0: Longchamp, il est 8h52. Allez, à table! Eh oui, c'est parti. Depuis hier soir, pour Rouen à table avec Ici Normandie, les trois dîners d'exception organisés dans un restaurant éphémère installé sur le parvis de la cathédrale. Trois jours de fête avec le club des Tocs et ses figures imposées pour les chefs de Rouen. Ils improvisent pendant trois jours des mets en rapport avec la musique cette année. Et c'est toujours le critique culinaire et auteur Bruno Berteuil qui anime ces belles soirées. Il est avec nous ce matin, Sylvain Geffroy.
1: Bonjour Bruno Berteuil.
2: Bonjour.
1: Hier soir, vous étiez au pied de la cathédrale pour la première de ces dîners d'exception des chefs pour Rouen à table. C'est toujours vous qui venez la baguette, en fait.
2: Non, pas la baguette, parce que la baguette, je dirais que c'est le chef d'orchestre, le parrain, c'est
1: Christophe
2: Cressan, et la baguette, ça, il sait ce que c'est, bien évidemment. Et puis il y a des musiciens. Voilà, c'était un trio vocal, c'était très très amusant. Et ce soir, donc, c'est du swing.
1: L'année dernière, c'était le cinéma qui était la figure imposée pour tous les chefs.
2: Voilà.
1: Cette année, c'est la musique. Hier soir, donc, la variété. Ce soir, jazz avec Swing Bakery, et il va falloir composer des mets qui swingent avec cette musique, si je puis dire.
2: Oui, c'est les mets swing facilement, de toute façon, avec les chefs que l'on a, ils s'amusent beaucoup. C'est le club des Tocs, qui est une vraie bande de copains, et moi j'adore travailler avec eux parce que c'est on sent le bonheur qu'ils respirent. Alors effectivement, ça va swinger, même si les plats qu'ils ont imaginés sont des plats pas forcément liés à des musiques de swing, avec le veau saubuco de Thomas Lemel, je pense à d'autres morceaux comme ça, comme les coquillages et crustacés aussi de Linda avec
1: Linda
2: ses coquilles
1: Jumel,
2: Saint-Jacques.
1: Oui, tout à fait, le restaurant.
2: Va faire à son habitude. Linda va mêler à la fois les Saint-Jacques de la Normandie avec la vanille de la Réunion, enfin ce qu'elle adore faire dans ses plats fusion. On aura aussi des gens qui se sont amusés autour de Rémi Fa Sol La Si Do, et La Sol, c'est un poisson, bien évidemment. La maman des poissons dirait Bobby Lapointe dans sa chanson.
1: Oui,
2: donc voilà,
1: vrai.
2: Donc on va s'amuser avec ça, Rémi Fa Sol La Si Do. Voilà. Chaque soirée est accompagnée par une des écoles de cuisine de la région. Donc ce soir, c'est Georges Baptiste vient une brigade qui accompagne les chefs, parce qu'il faut quand même préparer à manger pour 100 personnes, et les chefs se font accompagner par les jeunes, et ils accompagnent des jeunes, ça fonctionne dans les deux sens. Et puis tous les serveurs, tout le service de table, c'est tous ces jeunes de Georges Baptiste qui vient. Et puis aussi, il y a des partenariats avec les caves
1: Pierre Noble
2: pour apporter le vin et tout ça.
1: Soirée jazz donc ce soir, et puis demain soir c'est la musique classique qui sera à l'honneur, toujours avec le parrain Christophe Cressan qui s'occupera de tout ce qui tourne autour du pain, et puis là encore de belles maisons. Il y a l'Audace, on va saluer notamment Suzanne Da Silva, on va saluer l'Epicurius, deux restaurants qui sont donc à l'honneur pour à cette soirée où le violon, j'imagine, va s'amuser dans les assiettes.
2: Tout à fait, le violon, Oswald Salaberger, on le connaît bien avec son ensemble, et donc il y a c'est vrai que la musique classique a donné énormément de morceaux. Enfin, moi, j'ai une petite sympathie toujours pour la tartine de beurre de Mozart, mais il y a eu plein de choses. En fait, la musique classique a énormément, s'est énormément inspiré de la gastronomie. Et inversement, Pechmelba, par exemple, vient de la cantatrice qui s'appelait Melba.
1: Et c'est encore une fois un bel événement, et c'est avec Ici Normandie. Merci beaucoup, en tout cas, Bruno Berteuil, d'avoir
2: Merci.
1: Pris quelques minutes dans votre emploi du temps chargé pour venir nous mettre en appétit, si je puis dire, pour ces belles soirées. Merci beaucoup, Bruno.
2: Merci.
0: Bruno Berteuil, la voix de ces dîners d'exception à Rouen. S'il reste peut-être un couvert ou deux pour vous, allez tout de suite sur le site de l'Office de Tourisme de Rouen, visiterouen.com.
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0: Docteur Kerzek, alors ce matin on s'attaque à une idée reçue tenace, les féculents le soir, ça fait grossir.
5: Bonjour à toutes et à tous, un classique des idées reçues, on le disait hier à propos du cœur, pas de féculents le soir, sinon ça se stocke pendant la nuit. Alors on imagine le corps qui à 20h appuie sur le bouton stockage. Non, pour être clair, ça marche pas comme ça, notre corps ne fonctionne pas en fonction de l'heure à laquelle nous avons mangé tel aliment. Le corps en fait un bilan sur la journée, ce qu'il reçoit et ce qu'il dépense, et pas seulement les féculents, riz, pâtes, pommes de terre, pain, légumes, ils sont intéressants le soir ou le matin. Et ils sont intéressants pourquoi ? Parce qu'ils aident à métaboliser le tryptophane, c'est un acide aminé qui va fabriquer de la mélatonine, l'hormone du sommeil justement. Donc finalement, c'est pas inintéressant, et s'en priver expose à avoir faim la nuit et donc à mal dormir. Donc ça peut arriver même avec des féculents, mais il faut pas les exclure complètement. Et si on veut être honnête, les études sur l'heure des repas et le poids donnent des résultats contrastés. Ce qui compte vraiment, c'est la quantité, la qualité et ce qu'on met autour. Parce que les vrais coupables, ce ne sont pas les pâtes, mais c'est la crème, le beurre, le fromage râpé en quantité astronomique, les lardons et la sauce. Bref, on accuse les pâtes, mais c'est la carbonara qui fait le coup.
0: Oh, vous me donnez faim. Bon, concrètement, on en mange combien et lesquels ?
5: Les recommandations françaises, notamment celles du site Manger Bouger, sont claires. Des féculents à chaque repas et de préférence des féculents complets. Pain complet ou semi-complet, pâte ou riz complet, au moins une fois par jour. Pourquoi ? Parce qu'ils apportent des fibres, ça rassasie, ça aide à réguler la glycémie et ça protège le cœur. Or, en France, seulement 8% des femmes et 17% des hommes atteignent les 25 grammes de fibres recommandées. On en est loin. Et à l'inverse, les féculents complets ne font pas grossir. Ils rassasient et évitent de grignoter. Et on n'oublie pas évidemment les légumes secs, les lentilles, les pois chiches, les haricots, au moins deux fois par semaine. Et pour l'assiette du soir, allez, la moitié en légumes, un quart en féculents, un quart de protéines, poisson, œufs, volaille. Et comme ça, ça permettra d'avoir vos portions et on évite de le faire juste avant de se coucher. On laisse au moins une, deux, voire trois heures entre la fin du repas et le coucher. Allez, bon appétit pour ce soir, un bon plat de pâtes sans culpabiliser et d'ici là, portez-vous bien.
0: Merci beaucoup docteur Kerzek, on vous retrouve tout à l'heure à la table du déjeuner avec Enora Malagré, avec tous nos amis, avec notre veto également, le docteur Pierre Fabin. C'est tout à l'heure à midi et toute l'actu arrive.
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0: Isabelle, on échange, on partage tous les jours de 9 à 10 avec vous.
10: Oui, un thème différent chaque matin et aujourd'hui à l'occasion du mois Octobre Rose, mois de sensibilisation au dépistage du cancer du sein. On va recevoir dans quelques minutes le docteur Lebray qui est oncologue radiothérapeute au centre Frédéric Joliot au sein de la clinique Saint-Hilaire à Rouen pour évoquer le dépistage du cancer du sein. Également les différents traitements possibles, l'avancée de la recherche. Et je vous invite bien sûr à témoigner. Peut-être que vous êtes vous-même malade, vous avez été malade et c'est terminé. Besoin de rassurer hein, les malades et puis besoin aussi peut-être de rappeler combien le dépistage est important. Vous le faites via un message, un vocal WhatsApp si vous préférez bien sûr, ou un coup de fil. Le numéro est le même, 02 35 07 66 66.
0: Moi je m'éclipse et je vous retrouve demain matin à partir de 6h. Bonne journée.
10: À demain.
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10: Le 8 octobre aujourd'hui, nous sommes jeudi, il est 9h. L'actu locale, Manon Lombard-Brunel. De nouveaux blocages ce matin dans les lycées du Havre.
11: Qui se font pour l'instant dans le calme. François 1er, Claude Monet au lycée de la Porte-Océane, aussi à Rouen. Les forces de l'ordre là sont devant le lycée Flaubert où les sacs des élèves sont fouillés. Nouvelle journée de contestation des lycéens malgré l'allocution hier soir du Premier ministre Sébastien Lecornu. Et la liste des crispations, des revendications de ces lycéens et désormais des syndicats s'allonge. Il y en a une nouvelle. C'est l'injonction du Premier ministre à organiser ce qu'il a appelé des temps de démocratie interne. Une demi-journée de cours banalisée dans les lycées d'ici la fin de semaine pour apaiser les esprits. Mais ça n'a rien d'une réponse, selon Nadia Bouchon. Elle est secrétaire départementale adjointe du syndicat national Force ouvrière des lycées et collèges en Seine-Maritime.
12: C'est très très mal perçu par les chefs d'établissement. Parce que ce temps de démocratie citoyenne, c'est une non-réponse du gouvernement, ou plutôt c'est vraiment un mépris et on se demande de qui ils se moquent. Ceux qui peuvent répondre aux revendications des lycéens aujourd'hui, c'est le gouvernement lui-même. Toutes les revendications que défendent les lycéens en termes de postes, de classes surchargées, de bâtiments et de parcours sup, c'est les revendications qu'on porte et contre lesquelles d'ailleurs on s'est battu. La réforme Blanquer du lycée et du baccalauréat, la mise en place des spécialités qui rend les emplois du temps intenables, ainsi que parcours sup, qui trie les élèves, la mise en place de Parcoursup, c'est déjà les revendications qui nous ont fait descendre dans la rue.
11: Des rues qui vont de nouveau se remplir cet après-midi. De nouvelles manifestations sont organisées en Seine-Maritime. Rendez-vous à 14h à Rouen, c'est 15h au Havre pour une assemblée générale. Là, c'est une autre colère qui continue de couver, à laquelle Sébastien Lecornu a aussi tenté d'apporter des réponses hier soir. Alors que des appels à manifester le 17 octobre se multiplient contre le prix des carburants. Le chef de l'exécutif a confirmé hier que 10 millions de barils de gazole allaient être déstockés, mis à la disposition des distributeurs français ces trois prochains mois. Cela devrait avoir pour conséquence de faire baisser le prix du diesel à la pompe entre 12 et 18 centimes par litre selon le Premier ministre. C'est dans ce contexte que les salariés de Total Énergie sont appelés à se mobiliser aujourd'hui dans les stations essence et les raffineries, celles notamment de Gonfreville-Lorcher près du Havre. La CGT estime qu'il n'y a pas assez de recrutement, que les salaires aussi sont trop bas. Selon le niveau de mobilisation, les expéditions de carburant pourraient être bloquées et des stations-service fermées.
10: Saint-Pierre-les-Elbeufs, les salariés de l'usine EES Chimie retrouvent, eux, un peu d'espoir.
11: Et oui, avant-hier, le tribunal de commerce de Rouen a rendu un avis très favorable au seul projet de reprise de ce site spécialisé dans la fabrication de produits d'entretien. Il est en redressement judiciaire depuis le mois de juin, mais une entreprise tchèque s'est portée candidate. Le tribunal de commerce de Rouen rendra sa décision définitive le 27 octobre prochain. Là, c'est le tribunal administratif, toujours à Rouen, qui doit statuer cet après-midi. Il rendra sa décision sur le recours déposé par Samuel Brigantino, opposant au maire d'Évreux, Guy Lefranc. Il estime qu'il y a eu des irrégularités lors des élections municipales du printemps dernier. À l'audience du 22 septembre, la rapporteure publique avait rendu un avis favorable à l'annulation des deux tours de scrutin.
10: Ici Normandie, 9h04, prendre la mer pour la Transat.
11: Eh oui, ce n'est pas réservé qu'aux pros. L'organisation de la Transat Café L'Or, qui partira du Havre en novembre 2027, lance son appel à candidature pour son projet Cap pour elle. L'idée, c'est de trouver un duo féminin, navigatrice amatrice, prête à embarquer à bord d'un bateau compétitif en classe 40. C'est la quatrième édition de ce projet avec un objectif, celui de favoriser l'émergence d'un projet féminin dans un sport toujours très masculin, Théophile Pedrola.
13: Un pied à l'étrier, aider un projet féminin qui a du mal à se lancer, c'est l'objectif de Gilda Gauthier, le directeur général de la Transat.
14: On a plus de 600 marins qui ont participé à la Transat Café L'Or depuis son origine, et parmi ces 600 marins, un peu moins de 70 femmes. Donc effectivement, Cap pour elle est vraiment là pour donner la chance à des femmes qui sont plutôt plus loin du but, pour leur donner l'occasion de participer à la première grande course professionnelle, permettre à des femmes d'émerger, pas des femmes qui sont déjà sur la voie d'émerger. Donc on prend un peu plus de risques, mais c'est d'être un programme tremplin pour des femmes qui n'ont pas encore leur chance.
13: Le duo choisi sera pris sous l'aile d'Anne Combier, team manager expérimentée. Elle voit les bienfaits pour les 6 navigatrices déjà sélectionnées depuis 2021.
15: Tiffaine Ragneau, elle est vétérinaire pour des gros animaux. Elle a mis de côté sa carrière pour faire son rêve de devenir professionnelle de la voile. Aïna Baouza, elle va s'engager sur la route du Rhum, donc c'est quand même énorme. Ça a vraiment été un accélérateur. Sans cette étape-là, ces filles-là en tout cas, j'aurais jamais pu accéder aussi vite à ce niveau-là.
13: Elle le sait bien, pendant un an, elle aidera sur tous les plans les deux navigatrices retenues.
15: Les skippers professionnels sont quand même avant tout des chefs d'entreprise. Il faut monter une entreprise, payer des factures, recevoir les budgets, toute la relation avec les sponsors qu'il faut trouver, la communication aussi, enfin voilà, multicompétent.
13: Car le projet coûte environ 300 000 euros, sans oublier au milieu de tous ces chiffres, l'indispensable préparation sportive.
11: Et la fin des candidatures, c'est à la fin du mois, le duo retenu sera annoncé, lui le 28 novembre prochain.
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11: Isabelle, ça y est, on a du ciel bleu.
10: Oui, ce sera soleil, quelques passages nuageux, une journée tranquille au calme, avec du vent quand même, des températures fraîches ce matin et qui se rafraîchissent également cet après-midi. Une moyenne de 15 degrés, 14 à Dieppe, au Havre, à Forges, à Bernay, 15 à Rouen, Évreux et 16 degrés quand même sur Vernon. Sur la route, ça coinçait pas mal sur la 150 pour arriver au niveau de Rouen, hein. Il y a eu un accident tout à l'heure entre un poids lourd et une voiture. C'est terminé. En revanche, le temps que ça se résorbe, tout ça. Dans l'autre sens, là, pour descendre sur Rouen depuis Barentin, c'est encore bien ralenti. Et puis, j'apprends à l'instant que le bac de Jumièges est suspendu en raison d'une opération de maintenance.
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10: Ici c'est vous, c'est un thème différent chaque matin et aujourd'hui c'est le mois octobre rose, alors on a envie d'échanger avec vous autour du cancer du sein. Vous rappelez combien le dépistage est important, les traitements, où en sont-ils, l'avancée de la recherche aussi. Docteur Lebray va nous rejoindre, oncologue au sein du centre Frédéric Joliot, au sein de la clinique Saint-Hilaire à Rouen. Le cancer du sein, c'est le premier cancer chez la femme. Écoutez ce témoignage de Nathalie qui a 50 ans.
17: Quand j'ai appris que j'avais le cancer, je me suis dit, pourquoi moi ? Est-ce qu'il y a des choses que j'ai fait, que j'ai pas fait ? C'était pas génétique, donc on réfléchit toujours au comportement qu'on peut avoir, parce que beaucoup de les messages de prévention ciblent souvent les comportements, qu'il faut, voilà, il faut faire comme ci, comme ça, faire attention à telle ou telle chose. Donc j'étais dans cet état d'esprit là, vraiment très perplexe et très interrogative en recherche d'informations. Je me suis mis plutôt sur les rails du traitement, soins, et je me suis mis sur ce focus-là, dans cet état d'esprit-là exclusivement.
10: Un témoignage, vous aussi, une question peut-être pour notre invité médecin, 02 35 07 66 66, coup de fil, message, vocal, WhatsApp, et peut-être que vous pouvez profiter de votre radio locale, vous avez eu un cancer du sein, c'est terminé, vous êtes guéri, appelez-nous aussi pour rassurer, encourager les personnes malades, et puis encourager aussi les femmes à se faire dépister.
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10: 9h08, le succès de La Rousseau, tu m'oublieras.

0: chanson, dis donc, ça chantonne et ça danse aussi, hein, dans l'équipe d'ici Normandie ce matin avec Larousseau. J'espère que vous en faites autant si vous êtes chez vous, tranquille, dans le canapé peut-être.
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0: Tous les matins ici, c'est vous, un thème différent hein, chaque jour. Et aujourd'hui, on surfe sur ce mois d'octobre, Octobre Rose, qui est le mois de sensibilisation au dépistage du cancer du sein. Les animations sont nombreuses dans la région pour informer et récolter des fonds aussi pour aider la recherche. Avec nous ce matin, le docteur Lucie Lebray. Bonjour.
2: Bonjour.
0: Merci d'être avec nous. Vous êtes oncologue, radiothérapeute au sein du centre Frédéric Joliot, hein, qui dépend de, enfin, au sein de la clinique. Vous êtes installé au sein de la clinique Saint-Hilaire à Rouen, je ne me mélange pas trop les pinceaux. Le cancer du sein, c'est le premier cancer chez la femme et pourtant dépisté très tôt, il guérit dans 9 cas sur 10, vous confirmez ?
2: Oui, exactement. C'est un cancer qui est très fréquent, alors qu'il a toujours été le cancer le plus fréquent chez la femme. Malgré tout, l'incidence, donc la survenue de nouveaux cancers est en augmentation, liée à plusieurs facteurs, hein, le vieillissement de la population, le dépistage toujours plus précoce, qui permet de détecter les cancers plus tôt.
0: Oui, voilà. Oui. Mais justement, l'importance du dépistage. Hein. Oui. Il faut surtout insister là-dessus, parce que c'est capital. Alors, c'est vrai qu'on reçoit de temps en temps, après 50 ans, quand on a passé la cinquantaine, on nous demande de faire une mammographie tous les deux ans.
2: Alors, on a la chance en France, qui est ce qu'on appelle un dépistage organisé. Hein, donc, c'est-à-dire, effectivement, comme vous le signaliez, région par région, où la personne n'a même pas à s'en occuper. C'est un courrier qui lui est envoyé pour réaliser sa mammographie. Et tout est pris en charge. Donc ça, c'est quand même une grande chance en France à refaire tous les deux ans. Donc c'est entre 50 et 74 ans à peu près. Oui. Mais même une fois passé les 74 ans, c'est extrêmement important, quand on reste en bonne forme, de continuer à faire les mammographies. Simplement, il faut que ce soit le médecin traitant
0: D'accord.
2: qui les prescrive.
0: Ok. Le problème, c'est que beaucoup de femmes ne le font pas. Voilà. C'est-à-dire qu'elles ne font pas ce dépistage. Elles reçoivent ce qui est nécessaire à la maison, mais elles ne le font pas. Pour quelle raison ? Qu'est-ce qui revient en premier ?
2: Alors, il y a plein de raisons différentes. La peur, la principale, c'est un petit peu la peur. Avant, il y avait aussi ce côté où on n'était pas forcément informé de l'importance du dépistage.
0: Ouais. On
2: recevait
0: parle davantage,
2: ça comme un courrier X et on se disait, bon, c'est comme la consultation chez le dentiste. Voilà. Maintenant, les femmes ont quand même beaucoup plus conscience de l'implication et de l'importance du dépistage. Donc quand même, c'est de plus en plus réalisé, et tant mieux.
0: Et tant mieux, oui, bien sûr. Et il faut continuer à le faire. Alors dites-nous ce matin, justement, si chaque année, ce mois Octobre Rose vous sensibilise peut-être encore davantage à l'importance du dépistage du cancer du sein. Et puis, on aimerait entendre aussi vos encouragements pour les personnes qui sont malades, qui luttent contre le cancer. Vous êtes guéri et vous avez envie d'apporter votre témoignage d'encouragement. Vous le faites, si vous le souhaitez, ce matin, en nous appelant au 02 35 07 66 66, ou bien si c'est plus simple pour vous, via un message ou un vocal WhatsApp, le numéro est le même. Ici Normandie, 9h15, Jamais, c'est Joseph Camel, le Canet, en duo avec Vita. Je veux plus.

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1: Vita en duo avec Joseph Kamel qui vit à Caen, hein, qui est originaire de Caen, et il sera en concert, bon vous avez le temps, mais on peut déjà réserver, en mars 2027 à Forges-les-Eaux. Jamais un cancer, quel qu'il soit, et jamais un cancer du sein, on en parle ce matin avec le docteur Lebray, notre invité jusqu'à 10h à l'occasion de ce mois octobre rose. Témoignages, questions, vous êtes les bienvenus, comme chaque matin au 02 35 07 66 66, et nous aurons dans un instant le témoignage de Caroline.
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1: C'est le mois octobre rose, le mois de sensibilisation au cancer du sein. Nous sommes avec le docteur Lucie Lebray, oncologue, radiothérapeute au centre Frédéric Joliot à Rouen. Toutes vos questions, témoignages également 02 35 07 66 66. Caroline nous appelle depuis Mont-Saint-Aignan. Bonjour Caroline.
14: Bonjour Isabelle, bonjour docteur.
1: Bonjour. Caroline, vous avez eu un cancer du sein il y a 2 ans maintenant, c'est ça? D'accord.
14: C'est ça, tout à fait. J'avais pas encore 50 ans.
1: Et qu'est-ce que vous souhaitez dire ce matin?
14: Ben, le message que je voudrais passer, en fait, c'est que donc mon cancer, il n'y a pas eu d'origine vraiment. Enfin, on n'a pas su me dire quel était le facteur déclenchant de ce cancer. Et aujourd'hui, je trouve que les messages qu'on fait passer dans la prévention, et notamment lors de Octobre Rose, de faire du sport, il faut faire du sport, il faut bien

0: manger, il faut bouger, faut pas boire d'alcool, il faut. Je trouve que c'est très culpabilisant, d'autant que moi on n'a pas su me dire pourquoi j'ai eu ce cancer. Et je trouve vraiment que la vraie prévention pour le cancer du sein, c'est pas la prévention classique qui est valable finalement pour toutes les maladies. Pour moi, la vraie prévention, c'est la détection précoce pour justement guérir, avoir le plus de chances de guérir. Mm-hmm. Et ça passe quand on n'a pas encore 50 ans, ça passe principalement par l'autopalpation. Alors, je trouve que ça n'est pas encore un geste automatique, notamment pour nos jeunes filles. Et ce serait bien vraiment d'inculquer ça, ne serait-ce qu'à l'école, jeune âge.
1: Alors je suppose que vous souhaitez réagir, oui. Docteur Lebray.
2: Alors effectivement, vous avez entièrement raison. Le dépistage, il passe par deux choses, mais avant tout, avant 45 ans ou 40 ans, tout du moins, par une autopalpation et surtout des bonnes habitudes à prendre, de consultations annuelles au minimum chez une sage-femme ou un gynécologue ou le médecin généraliste.
1: Et quand vous dites autopalpation, c'est-à-dire ?
2: Alors en fait, simplement apprendre à s'observer, regarder ses seins déjà dans un miroir. Est-ce que il y a une asymétrie qui apparaît, c'est-à-dire est-ce qu'il y a une zone qui se modifie, est-ce que le mamelon se rétracte, est-ce qu'il coule, est-ce qu'il y a une zone qui fait des petites vagues, est-ce qu'on sent une boule qui reste là plusieurs jours d'affilée. Voilà, alors ça peut être culpabilisant aussi. J'ai des femmes qui sont arrivées complètement paniquées en consultation en me disant mais j'entends parler d'osopalpation, mon cancer je l'ai pas senti, qu'est-ce que j'ai mal fait, etc. Non.
1: En fait, oui, parce qu'on peut regarder, puis enfin, on peut avoir un cancer du sein, on a eu l'impression d'avoir fait ce qu'il fallait faire,
2: exactement,
1: et puis on n'a pas remarqué quoi que ce soit, puis on a un cancer quand
2: même. En fait, c'est plutôt, alors la majorité des cancers seront pas palpables, mais c'est plutôt prendre des bonnes habitudes, notamment chez la femme jeune, parce que chez la femme jeune, ils peuvent être plus agressifs et du coup plus gros et se sentir, en fait, se palper. Ou on peut palper aussi un ganglion au niveau du creux du bras. Voilà, c'est des choses, en fait, simplement quand on a pris l'habitude de toucher ses seins, de regarder ses seins, ça peut être des signes d'alerte. Mais il faut pas non plus tomber dans l'extrême inverse de dire c'est la palpation qui va faire découvrir le cancer du sein. C'est pas non plus vrai. Alors, en fait, c'est plutôt apprendre à se regarder les seins, à se toucher les seins et au moindre doute ou parfois simplement pour être rassuré, en parler avec son médecin traitant ou sa sage-femme pour déclencher parfois simplement une échographie, pas forcément une mammographie non plus, mais voilà, simplement apprendre à se regarder, à se palper.
1: Caroline, je peux vous demander comment vous allez aujourd'hui ?
0: Alors, je vous dirais juste réagir deux petites secondes. Enfin, c'est un geste en fait qui fait aussi très peur, s'autopalper, et de se regarder les seins, etc. Et je trouve que d'engager aussi nos conjoints à ce geste, je trouve ça aussi intéressant.
1: C'est vrai, vous avez raison.
0: Type de message. Donc aujourd'hui, comme c'était un cancer hormonodépendant, je suis sous traitement. Donc voilà, c'est pas simple tous les jours, c'est un traitement lourd. Mais voilà, tout va bien. Je voulais aussi souligner et remercier forcément le personnel médical qui m'a accompagnée. Moi, j'ai été suivie à Becquerel. Et vraiment, ce sont des gens extraordinaires qui voient des choses très difficiles au quotidien, mais qui ont toujours le sourire et ça aide vraiment beaucoup.
1: Merci pour votre témoignage, Caroline. Merci beaucoup.
0: Prie.
1: On vous embrasse bien fort à Mont-Saint-Aignan. Alors vous aussi, un témoignage, une question peut-être au docteur Lebray. Vous n'hésitez pas au 02 35 07 66 66. Et puis on va passer un coup de fil aussi dans un instant à une chirurgienne spécialisée dans la reconstruction mammaire dans moins de 3 minutes après. Oh bah écoutez, Earth, Wind & Fire.

0: On approche de 9h30 sur votre radio, ici Normandie, avec Earth, Wind & Fire.
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0: Octobre, c'est le mois Octobre Rose, un mois pour sensibiliser au dépistage du cancer du sein. C'est le thème de Ici, c'est vous ce matin. Nous sommes toujours avec le docteur Lucie Lebray, oncologue, radiothérapeute au centre Frédéric Joliot à Rouen. Il y a différents types de cancer du sein. Et je voulais aussi passer un coup de fil à quelqu'un que vous connaissez peut-être, le docteur Coquerel. Bonjour.
2: Bonjour, bonjour Isabelle.
0: Vous êtes chirurgien plasticien au sein du CHU de Rouen. Ça consiste en quoi exactement, alors, votre travail?
2: Alors, la chirurgie plastique, c'est un vaste, vaste domaine qui s'occupe en fait de la peau, de notre silhouette, de notre corps et notamment de la reconstruction quand le corps est abîmé.
0: Et notamment en raison du cancer du sein, parce que vous intervenez aussi auprès de malades du cancer du sein.
2: Tout à fait. J'interviens au moment de la reconstruction qui, la plupart du temps, a lieu après les traitements, après une phase de traitement de rémission. Mais parfois, on peut intervenir, y compris pendant le traitement. Dans quelques cas, on peut faire la reconstruction mammaire pendant la même intervention que la mastectomie.
0: Et vous faites ça comment?
2: Pendant l'intervention, en fait, le chirurgien sénologue fait la mastectomie, donc va enlever la glande mammaire et nous, on va réaliser des procédés de reconstruction pour remettre un volume et reconstruire le sein dans le même temps opératoire. Soit au moyen d'une prothèse, c'est-à-dire d'un implant en gel de silicone qu'on va positionner au niveau du sein, soit sur les propres tissus de la patiente, ce qui est un petit peu plus rare, mais on utilise les propres tissus, notamment le lambeau de grand dorsal, par exemple, pour reconstruire le volume du sein.
0: Alors, on imagine que c'est important aussi pour retrouver son identité de femme, c'est important?
2: Bien sûr, bien sûr. D'autant que, comme je vous disais, les cas de reconstruction mammaire immédiate, les cas où on peut le faire dans le même temps, les deux interventions dans le même temps, ne sont pas la majorité des cas de prise en charge de cancer du sein. Le plus souvent, c'est dans un second temps. Et là, effectivement, on a pas mal le temps de discuter avec les patientes en préparant l'intervention, de ce que ça représente pour elles et des choix qu'on va faire ensemble pour cette reconstruction, qui est une reconstruction du sein, mais qui est une reconstruction aussi de la personne et de la personnalité.
0: Et est-ce que ça dure longtemps, cette reconstruction mammaire? Est-ce qu'il faut revenir vous voir de temps en temps?
2: Alors oui, ça dure un certain temps. Effectivement, c'est pas malheureusement une seule intervention. Souvent, c'est plusieurs interventions qui vont permettre d'avoir le meilleur résultat possible parce que le sein reconstruit ne sera pas forcément le même que l'autre sein. Donc, il y aura un temps de ce qu'on appelle la symétrisation, c'est-à-dire on va harmoniser la poitrine dans son ensemble et puis enfin on va reconstruire l'aréole et le mamelon et ça se fait dans un dernier temps. Donc oui, il y a plusieurs temps chirurgicaux et puis après il y a le suivi de cette reconstruction, notamment quand on est porteuse d'implants mammaires.
0: Voilà quelques précision et une évocation qui avait son importance aussi aujourd'hui avec vous, docteur Coquerel, je rappelle, donc chirurgien plasticien au sein du CHU de Rouen. Merci pour ces quelques mots partagés avec nous aujourd'hui.
2: Merci à vous et très bonne journée.
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0: Et dans le cadre d'Octobre Rose, il y a pas mal d'animations proposées pour sensibiliser au dépistage du cancer du sein, pour récolter des fonds aussi, pour aider la recherche. À eux, par exemple, cet après-midi au centre hospitalier, de 13h45 à 16h, il y a un village qui va s'installer sur la santé de la femme, en présence de pas mal de professionnels. Des courses et marches festives à Côte-Bec-en-Côte dimanche, également à Beuzeville, là ce sera samedi. Et puis demain à Louviers, un examen de prévention gratuit avec des sages femmes pour l'apprentissage des gestes de l'autopalpation, on en parlait tout à l'heure, et ce sera de 13h à 16h, et puis à la maison de santé Simone Veil, toujours à Louviers, ce sera mardi, il y aura une grande journée de sensibilisation et de prévention au cancer, à partir de 13h30 à l'hôtel de ville.
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0: On va continuer de parler d'Octobre Rose, du dépistage du cancer du sein. C'est le thème ce matin dans Ici, c'est vous. Nous aurons le témoignage de Viorica. Dans quelques minutes, ce sera à suivre après De Palmas sur votre radio Ici Normandie. De Palmas avec Tomber.

0: tomber personne sur Ici Normandie de Palmas.
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0: Avec nous ce matin, le docteur Lucie Lebray, oncologue, radiothérapeute. Au centre Frédéric Joliot, au sein de la clinique Saint-Hilaire à Rouen, on parle du cancer du sein, de l'importance du dépistage. Viorica, vous êtes avec nous depuis Ifto. Bonjour.
3: Bonjour tout le monde. Je vais essayer de résumer le plus vite possible. J'ai vécu un cancer du sein avant 15 ans. J'ai vécu la chirurgie, radiothérapie, reconstruction de ma mère aussi. Avec tout mon... Mon message, s'il vous plaît, dépistez-vous. Vous allez, vous faites le dépistage, c'est pas grand-chose. Vous dites, une journée, c'est pour moi. Je ne cache pas, je sentais quelque chose, ça va pas, malgré tout. J'attendais jusqu'à j'étais à quatrième échelon. Alors.
0: Donc, l'importance pour vous hein, du dépistage, déjà.
3: S'il vous plaît.
0: On en parle beaucoup durant le mois d'octobre, mais il faudrait en parler toute l'année, et pas que pour le cancer du sein, bien sûr. Mais là, effectivement, encore une fois, le dépistage est important. On l'entend dans la voix de Viorica. Hein.
4: Oui, en effet, malgré tout, la taille du cancer reste un facteur prépondérant pour ce qu'on décide de faire comme traitement par la suite, et aussi pour le type de chirurgie qui va être décidé. Donc, plus le cancer est pris tôt à une petite taille, moins on arrive sur ce type de traitement, hein, qui est une mastectomie totale où on est obligé d'enlever tout le sein. Malgré tout, même lors de dépistage précoce, ça peut arriver qu'on soit amené à arriver sur ce genre de traitement.
0: Donc ça dépend effectivement du cancer, parce que les traitements sont complètement différents d'une femme à l'autre.
4: En effet, chaque cancer est différent. Il y a beaucoup de caractéristiques qu'on regarde sur le cancer pour décider du type de traitement. D'abord, l'âge de la patiente est un facteur important. Est-ce qu'elle est ménopausée ou pas ? Quelle est la taille du cancer ? Quelles sont les caractéristiques du cancer ? Est-ce que c'est un cancer qui se nourrit avec les hormones ou pas ? Est-ce qu'il y a un récepteur, ce qu'on appelle HER2 ou pas ? Est-ce que c'est un cancer du sein triple négatif ? Voilà, tous ces paramètres-là, c'est des paramètres qu'on prend en compte pour décider ensuite du type de traitement qu'on propose aux patientes. Donc la plupart du temps, on discute évidemment chirurgie. Chimiothérapie. Parfois, on commence par une chimiothérapie, puis c'est la chirurgie. Et généralement, on propose de la radiothérapie derrière. Et si besoin, une hormonothérapie. Donc voilà, ça fait énormément de paramètres.
0: Et est-ce qu'il y a... Bon, les personnes sont peut-être davantage suivies et dès le plus jeune âge, quand il y a un facteur génétique, hein, une personne qui a peut-être eu déjà un cancer du sein dans la famille ?
4: Alors effectivement, il y a des terrains familiaux qui permettent à certaines femmes d'être suivies de manière beaucoup plus précoce. Mais il y a aussi des femmes pour qui on n'avait pas la connaissance de ces mutations-là dans la famille, même quand il y a eu des cancers chez leur maman, grand-mère, maternelle ou paternelle, parce que ça vient aussi de la branche paternelle, il faut pas l'oublier. Il y a beaucoup de femmes qui arrivent en consultation des fois en nous disant « Bah oui, mais ma grand-mère et ma mère n'ont rien, donc en fait, pourquoi ?» voilà. Et en fait, ça vient de la branche paternelle. Les gènes, ça se transmet par les deux parents, donc ça peut aussi venir de la branche paternelle. Voilà, ça reste une minorité de femmes qui ont des mutations qui expliquent leur cancer, mais effectivement, les terrains familiaux doivent alerter. Parfois, on ne retrouve pas ces mutations dans les recherches génétiques. Malgré tout, on propose des suivis plus rapprochés pour ces patientes-là quand il y a 5-6 cancers dans la famille. Voilà, c'est important d'être d'autant plus suivi.
0: L'annonce du diagnostic est toujours un choc, forcément. Vous avez eu un cancer du sein, aujourd'hui c'est du passé, et vous avez envie de dire, comme vient de le faire Viorica, et on vous en remercie Viorica, aux femmes qui nous écoutent, oui, il faut vous faire dépister, vous l'avez entendu, hein, c'est très important. 02 35 07 66 66 pour nous rejoindre, ou laisser éventuellement un message ou un vocal WhatsApp. On va mettre un pied devant l'autre avec Jean-Pierre Madère sur Ici Normandie à 10h moins 20.

0: Un pied devant l'autre et on avance avec Jean-Pierre Madère.
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0: Dans le cadre d'Octobre Rose, le thème de Ici, c'est vous ce matin, l'importance du dépistage du cancer du sein. Docteur Lucie Aubray, merci d'être avec nous ce matin, oncologue, radiothérapeute au centre Frédéric Joliot au sein de la clinique Saint-Hilaire à Rouen. Parlons peut-être des facteurs de risque. Alors j'ai vu que selon Santé publique France, environ 20% des cancers du sein sont imputables à des facteurs de risque modifiables, c'est-à-dire que la consommation d'alcool, le surpoids, la sédentarité, ça, c'est synonyme. Faut quand même en faire un minimum de sport, hein, puisque nous avions Caroline qui disait, moi je faisais du sport et puis j'ai eu quand même un cancer.
2: Alors en fait, ce qu'il faut comprendre, c'est que faire du sport, avoir une bonne hygiène de vie, ça ne veut pas dire qu'on ne développera pas de cancer. Mais quand on dit aux patientes, il est important de faire du sport, de bien bouger, de bien manger, c'est pour éviter le surpoids et l'obésité qui sont un facteur de risque de cancer, parce que quand on est en surpoids ou obèse, on a ce qu'on appelle une hyperœstrogénie, c'est-à-dire un taux d'hormones plus élevé qui peut favoriser le développement de cancer du sein.
0: Donc on va dire même cancer du sein ou autre cancer ou autre maladie, une bonne hygiène de vie, c'est essentiel en fait, au quotidien.
2: C'est essentiel, ça ne voudra pas dire que ça protège de tout, mais c'est un facteur important pour ne pas rajouter une couche, entre guillemets, sur les risques d'en développer un.
0: Alors le dépistage organisé, on l'a dit tout à l'heure, entre 50 et 74 ans, est-ce qu'on décèle malgré tout davantage de cancers avant 50 ans chez des personnes plus jeunes?
2: Oui, il y a une petite augmentation du nombre de cancers avant 40 ans, de 1,6%, si ma mémoire est bonne. Donc effectivement, on observe quand même une augmentation de l'incidence chez les femmes jeunes, sans qu'on ait vraiment l'explication du pourquoi. Et c'est effectivement plus souvent des cancers un peu plus agressifs. D'où l'importance, même si c'est pas l'âge où on déclenche les mammos, d'avoir des consultations régulières chez sa gynécologue ou sa sage-femme et de se palper les seins et au moindre doute de discuter d'un examen.
0: Oui, bien sûr. Nicole, vous êtes là aussi avec nous ce matin de Grand-Quevilly. Bonjour Nicole.
3: Oui, bonjour.
0: On vous écoute ?
3: Oui, alors moi ce serait pour savoir, on dit que le dépistage jusqu'à 74 ans. Moi ma mère a eu un cancer du sein à 90 ans et ma cousine a eu un cancer du sein à 80 ans. Bah, je voudrais savoir, parce que mon médecin n'est pas trop pour continuer à faire des mammographies.
2: En fait votre question est très pertinente. Il y a une mauvaise compréhension autour de ça, en fait. C'est ce que j'explique toujours à mes patientes. C'est que le dépistage organisé, c'est-à-dire le dépistage où on envoie un courrier aux patientes pour lui demander de faire ses mammos, il est entre 50 ans et 74 ans. Mais une fois passé 74 ans, quand on reste en bonne santé, c'est important de continuer à faire des mammographies. Simplement, elles sont prescrites par le médecin traitant, la sage-femme ou le gynécologue, tous les deux ans. Mais c'est très important de continuer à les faire.
0: Après, le médecin n'a pas apparemment, et il veut pas trop amener.
2: Après, faut pas hésiter à faire une deuxième consultation avec un autre professionnel de santé. Je pense que les personnes qui sont sensibilisées au suivi de cancer et à la prise en charge des cancers vous refuseront pas une mammographie si ça fait plus de deux ans que vous en avez fait.
0: Oui, ou alors la gynécologue éventuellement, plutôt que le médecin traitant. Merci beaucoup, Nicole. Merci pour votre appel et continuez, ou éventuellement un message ou un vocal WhatsApp pour rester avec nous, docteur Lucie Lebray, pour encore quelques petites minutes.
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1: The best, c'est le meilleur, Lewis Capaldi.
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1: Octobre rose, le mois du cancer du sein, un mois pour rappeler combien le dépistage est important. Nous sommes depuis 9h avec le docteur Lebray, oncologue radiothérapeute à Rouen. Marie-Odile nous rejoint. Bonjour Marie-Odile.
3: Oui, bonjour.
1: On vous écoute Marie-Odile.
3: Oui, alors donc moi j'ai eu un cancer en 2013, qui a été découvert grâce au dépistage d'ailleurs.
1: Ouais.
3: J'ai été traitée par une opération pour enlever la tumeur, ensuite chimiothérapie et radiothérapie, et j'ai fait une récidive en 2020. Ouais. Et donc là, ça a été la mastectomie.
1: Mmh.
3: Et donc voilà, je voulais simplement témoigner que le dépistage était important. La preuve, c'est que
1: ben oui,
3: je suis toujours là,
1: ouais.
3: 16 ans après,
1: ouais.
3: Même plus. Et donc je voulais poser une question, savoir ce que c'était que le cancer triple négatif. Parce que moi, mon cancer était non hormonodépendant.
1: Ouais.
3: Et qu'est-ce que c'est qu'un triple négatif ?
1: Alors, bonne question, Marie-Odile, parce que vous l'avez évoqué tout à l'heure, docteur Lebray, puis j'ai pas relevé tout de suite, mais oui, qu'est-ce que c'est exactement ?
4: Alors, un cancer du sein triple négatif, comme j'expliquais tout à l'heure, dans le cancer du sein, on regarde vraiment différents paramètres pour décider du type de traitement, et on regarde les caractéristiques cellulaire, enfin ce qu'on appelle histologique, donc des cellules du cancer, et ça nous permet de prendre la décision des traitements. Dans le cancer du sein triple négatif, c'est les récepteurs hormonaux du cancer sont négatifs, c'est-à-dire que c'est pas un cancer qui se nourrit avec les hormones, et le récepteur HER2 est aussi négatif. Donc il y a trois récepteurs, deux oui. hormonaux et un HER2, et on parle de triple négatif quand les trois sont négatifs.
1: D'accord, bon, j'espère que c'est un peu plus précis pour vous, Marie-Odile. Merci en tous les cas de votre appel. Caroline laisse un message WhatsApp au sujet de l'hormonothérapie qui fait prendre du poids, et apparemment pour elle c'est quand même compliqué au quotidien. Vous pouvez aussi nous préciser ce que c'est ?
4: Oui, alors l'hormonothérapie, c'est un traitement qu'on met généralement après la radiothérapie, quand le cancer, lui, là, est hormonodépendant. Donc, c'est-à-dire quand les récepteurs aux hormones sont positifs, c'est un traitement qui va bloquer la production d'hormones pour que si jamais il reste une petite cellule de cancer, elle n'ait plus cette nourriture pour se développer. Alors, effectivement, chez certaines femmes, l'hormonothérapie est difficile à tolérer. Il faut pas hésiter à le faire remonter au médecin parce qu'il y a différentes molécules qu'on peut essayer dans cette situation. Et, en fait, c'est extrêmement important d'avoir toute une prise en charge à côté pour mieux tolérer l'hormonothérapie. Il y a plein de choses qu'on peut proposer. Le sport est très important dans toutes les études qui ont été faites par rapport à comment améliorer l'hormonothérapie.
1: Ouais.
4: C'est la seule chose qui est ressortie de manière positive.
1: Hein.
4: Donc le sport prend toute son importance.
1: Il ne faut pas hésiter à en parler avec son médecin.
4: Et effectivement. Et ça peut effectivement favoriser un petit peu la prise de poids, donc avoir une bonne hygiène de vie et faire du sport, et ne pas hésiter à demander une prise en charge avec une diététicienne. Hein. C'est des choses qu'on propose aussi maintenant dans notre centre pour tout ce qu'on appelle les soins oncologiques de support. Hein. Donc c'est toutes les intervenants qui vont pouvoir aider à mieux tolérer les traitements, et la prise en charge diététique prend toute sa place.
1: Merci beaucoup d'être venu. Juste avant de nous quitter, un petit mot parce qu'il y a des courses aussi, hein, Octobre Rose organisé à Déville-les-Rouen.
4: Exactement, donc il y a une course ce dimanche à Déville-les-Rouen où les bénéfices seront reversés à notre association justement de soins oncologiques de support pour aider les patientes dans toute leur prise en charge, que ce soit psychologique, diététicienne, etc.
1: Et on sait que c'est important.
4: Recherche, participation aux études, donc c'est très important.
1: Le centre Frédéric Joliot au sein de la clinique Saint-Hilaire où vous exercez, donc docteur Lebray à Rouen. Merci beaucoup.
4: Merci à vous.
1: Bonne journée et merci pour toutes vos précisions.
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1: Nicoletta, avant de céder la place à Sylvain Geffroy qui arrive chez vous dans 3 minutes.

0: va la chanter, cette chanson, la Nicoletta, et sera en concert à Gournay-en-Bray le dimanche 29 novembre. Sylvain Geffroy, bonjour.
1: Bonjour Isabelle Lebrun, bonjour à tous. Ça vous dit un petit mirliton?
0: Ah bah oui, on va se régaler avec
1: ça.
0: Vous. Hein,
1: ouais, ça va être très sympa. C'est assez réconfortant ce que nous fait Christophe Cresson dans sa boulangerie. Ma boulangerie, c'est le nom de ses boutiques à Rouen. Il y en a une place du Vieux-Marché, rue Armand-Carrel. Il y en a une à Bois-Guillaume également. C'est le parrain de Rouen à Table depuis hier soir, Christophe Cresson. Il est l'invité ici, ça marche. On va découvrir ce garçon qui est issu de 4 générations de boulangers, pâtissiers, artisans boulangers, pâtissiers et meilleurs ouvriers de France. Eh ouais. Salut Isabelle.
0: À la prochaine.
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1: Jeudi aujourd'hui, nous sommes le 8 octobre 2026, il est 10h, bonjour. Manon Lambert-Brunel, l'actu locale. Bonjour Manon.
3: Bonjour Sylvain, bonjour à tous.
1: Le tribunal administratif de Rouen annule l'élection de Guy Lefranc.
3: Le maire d'Evreux, décision qui est tombée ce matin, 5 mois après les élections municipales du printemps dernier. C'est son opposant Samuel Brigantino qui avait saisi la justice, dénonçant des irrégularités au cœur de la procédure. 100 bulletins de vote qui avaient disparu d'un bureau lors du second tour. Dans un communiqué, Guy Lefranc indique qu'il va faire appel de cette décision devant le Conseil d'État. C'est ce que vous pouvez lire sur ici. De nouveaux blocages ce matin dans les lycées du Havre qui se font pour l'instant dans le calme. François 1er, Claude Monet au lycée de la Porte Océane aussi. À Rouen, les forces de l'ordre sont devant le lycée Flaubert où les sacs des élèves sont fouillés. À Rouen, une manifestation est prévue cet après-midi à 14h. C'est 15h au Havre où doit se tenir une assemblée générale des lycéens. Là, c'est une entreprise tchèque qui redonne de l'espoir aux 33 salariés de l'entreprise ES Chimie à Saint-Pierre-les-Elbeufs avant-hier. Le tribunal de commerce de Rouen a rendu un avis très favorable au seul projet de reprise de ce site spécialisé dans la fabrication de produits d'entretien. Il est en redressement judiciaire depuis le mois de juin. Le tribunal de commerce rendra sa décision définitive le 27 octobre prochain. Les pompiers de l'Eure étaient toujours sur place ce matin à Saint-Marc-de-Fresnes, près de Bernay. Ils tentaient toujours à 5h du matin d'éteindre cet incendie qui a pris dans une maison cette nuit vers 2h. Il n'y a pas de blessés selon les secours. Là, c'est à la frontière avec la Somme que le château de Nel Normandeuse en Seine-Maritime a pris feu. Gros panache de fumée hier après-midi. Gros dispositif de pompiers aussi. 61 ont été mobilisés sur place. L'un d'eux a été légèrement blessé. Le feu a détruit 150 mètres carrés de toiture sur cet édifice du 18e siècle. Les photos de cet incendie sont à retrouver sur ici.fr. Et puis, un pied dans le tapis ou une marche trop discrète et c'est la chute des chutes qui peuvent parfois être dramatiques pour les personnes âgées. C'est pour tenter de les alerter que l'hôpital de Dieppe organise aujourd'hui une journée de sensibilisation. Elle est organisée par des soignants. C'est cet après-midi de 13h30 à 16h à l'accueil de l'hôpital.
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3: Bon, après la pluie, revoilà le beau temps.
1: Ouais, le retour d'un temps sec et ensoleillé, effectivement, mais avec un petit feu de cheminée ou avec un chauffage qui se rallume
3: ouais,
1: un peu.
3: Pas
1: je
3: bien
1: pense.
3: Chaud.
1: Le soleil avec nous est tout au long de la journée. Avant le retour de la pluie, on sait pour demain, mais attention, donc, ouais, à la chute des températures, vous n'êtes pas prêts à ce qui va arriver. Un vent de secteur nord-ouest aujourd'hui assez fort, d'ailleurs, sur le littoral. Atténuation ensuite, mais des rafales tout de même autour de 55 km/h. Donc, un peu de vent avec un air un peu humide et donc ce thermomètre qui nous fait un peu frissonner. Alors, ce matin, pas de temps, mais bon, 13-14 degrés, on était couverts sur l'heure, sur la Seine-Marie. On attend 13 à 16 degrés cet après-midi. 13 dans le Pays de Caux, 14 à Forges-les-Eaux, à Blainville-Crevon sur la côte d'Albâtre, Le Havre et la Pointe de Caux, 15 à Rouen sur les bords de Seine ainsi qu'à Évreux, et un 16 degrés à Bézu-Saint-Éloi dans le Vexin Normand et à Vernon. Ça se réchauffe un poil demain, mais il va falloir se faire une raison. On passe sous la barre des 20 degrés définitivement. Ça y est, l'automne est installé et enfin de vraies valeurs de saison en Normandie. Pour ce qui est de la route, je regardais qu'il y avait un accident tout à l'heure. Véhicule en panne sur la Nationale 338 sur la Sud 3 en direction de Rouen. Hauteur de Petit-Quevilly sur la voie de gauche. Ça a l'air d'être dégagé. Vous allez enfin pouvoir rouler un peu mieux et non plus pare-choc contre pare-choc comme c'est le cas actuellement. Donc en direction du centre-ville, vous êtes prudent sur les routes de la région. Et le WhatsApp, bien sûr, ici Normandie, 02 35 07 66 66. Bonne journée Manon. Prochain rendez-vous avec l'actu locale, tout à l'heure 11h.
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1: Une heure autour des idées, des projets et surtout des personnes inspirantes en Normandie. Bienvenue dans ce nouveau numéro d'Ici, ça marche. Aujourd'hui, j'ai le plaisir d'accueillir dans ce studio un homme qui porte en lui le savoir-faire de quatre générations de boulangers. Son costume de super-héros, une veste avec un col bleu, blanc, rouge, celui qui distingue l'excellence, meilleur ouvrier de France. Il fait partie de ce club très fermé. C'est lui qui a remis à l'honneur le Mirliton de Rouen. Vous avez sûrement goûté l'une de ses pâtisseries avec un petit goût de reviens-y. C'est aussi le parrain de Rouen à table cette année. C'est digné d'exception sur le parvis de la cathédrale de Rouen. Jusqu'à demain soir avec le club Détoc, les chefs les plus prestigieux de l'agglo rouennaise. Ma boulangerie, le nom de ses boutiques à Rouen et à Bois-Guillaume. L'artisan boulanger pâtissier, mais pas que, Christophe Cressan, invité Ici ça marche, juste après YouTube.
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0: La bande à Bono, les années 80 de U2 pour New Year's Day sur votre radio ici Normandie, 10h09.
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0: Ici ça marche, les idées inspirantes et surtout les Normands, les Normandes qui les portent, en l'occurrence une idée vieille comme le monde, celle de faire du bon pain, et celui qui le porte aujourd'hui et qui le porte bien, c'est Christophe Cressan qui est notre micro. Bonjour Christophe.
2: Bonjour Sylvain.
0: Vous êtes le Obi-Wan Kenobi de la baguette, vous êtes le maître du pain, vous êtes surtout artisan boulanger, pâtissier, meilleur ouvrier de France. Votre boulangerie, c'est ma boulangerie, on la retrouve place du Vieux Marché à Rouen, rue Armand Carrel, et puis également à Bois-Guillaume, et vous êtes aussi, entre autres, parrain de Rouen à Table, cet événement gastronomique local qui a ouvert ses portes donc hier soir au pied de la cathédrale de Rouen. C'était important de parrainer cette édition, on est venu vous chercher, c'est vous qui aviez envie de mettre votre patte, si je puis dire, sans mauvais jeu de mots, à ce rendez-vous.
2: Alors, au départ, c'était un petit peu une surprise, mais agréable surprise, en fait, c'est surtout un honneur, parce que j'y vois la possibilité aussi, et puis la possibilité de mettre en avant le fait maison, ce qu'on fait depuis toujours, animé par la passion. Donc tout ça, je vois ces éléments là dedans, mais aussi un petit peu un discours à tenir. Donc c'est un exercice qui est pas forcément courant pour un artisan boulanger, mais je m'y prête avec plaisir.
0: Des repas avec des chefs, le club des Tocs en l'occurrence, qui fête ses 23 ans cette année, qui propose des plats qui sont, on va dire, en rapport avec l'année dernière. Par exemple, c'était le cinéma, cette année c'est la musique, hier soir c'était la variété, ce soir ça sera le jazz, et puis demain c'est la musique classique. C'est un drôle d'exercice, ça, quand même, hein.
2: Ouais, mais alors en plus, moi j'ai la chance d'être passionné de musique, donc là ça me parle beaucoup, ce thème-là cette année, c'est extra.
0: Je sais pas pourquoi, mais je sens que dans cette émission, on va avoir faim tous ensemble. Si vous deviez définir votre métier en trois mots.
2: La passion, c'est vrai, du mental, du physique.
0: Qu'est-ce qui vous plaît encore après toutes ces années, Christophe Cressan, justement ?
2: Moi, ce qui me plaît beaucoup, c'est de voir l'engagement de mes équipes, qui mettent tous les jours du cœur à l'ouvrage, aussi bien en pâtisserie qu'au magasin ou en boulangerie, dans les labos. Ça, c'est un vrai respect, et vraiment, ça, c'est une admiration même pour le travail qui est fait tous les jours, dans les règles de l'art, en fait, parce que on a des process qui tournent, hein, ça, c'est un fait. Ce qui m'anime aussi, c'est l'envie de faire des nouvelles choses, parce que je trouve que ce sont des métiers d'expression. La boulangerie, la pâtisserie, quand on maîtrise un peu les bases, qu'on arrive à bien comprendre les process, les interactions des matières premières entre elles, on arrive à s'exprimer à travers ça. Et ça, je trouve que c'est un vrai jeu. Donc, que ce soit en pâtisserie ou en boulangerie, et ça, ça m'anime. Alors, j'ai plus d'idées que de temps pour
0: les réaliser,
2: mais faut arriver à se freiner. Mais là, je dois tirer une fière chandelle à mes équipes, parce que ils me freinent de temps en temps pour qu'on me mette un peu d'ordre dans tout ça. Et ça, c'est quelque chose qui fait ma fierté aussi, d'avoir des bonnes équipes qui structurent.
0: Eh ben voilà, on leur rend hommage, ils nous écoutent peut-être aujourd'hui. La qualité nécessite l'intervention humaine, ça c'est vous qui avez dit ça. Ce que vous faites, vous, ce que font vos équipes, il n'y a pas une machine qui peut faire la même chose.
2: Alors les machines, on s'en sert, ce sont des outils. Moi, j'y vois du confort au travail, c'est l'essentiel. Après, ça n'empêche pas de devoir aussi réfléchir à comment bien se servir de la machine pour qu'elle soit un bon outil, un bon support, plus qu'autre chose. On n'en est pas encore à l'IA qui va nous apprendre à faire du pain. Pour le moment, je pense qu'on en est encore loin.
0: Ouais. Et tant mieux. Christophe Cressan, maître boulanger, artisan boulanger, pâtissier, c'est ma boulangerie à Rouen, rue Armand Carrel, place du Vieux Marché, à Bois-Guillaume, parrain également de Rouen à Table, invité ici, ça marche, on revient avec vous dans un instant, on va s'intéresser à votre parcours.

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2: 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Estelle est sur Ici Normandie.
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2: Christophe Cressan est notre invité dans Ici ça marche aujourd'hui, le parrain de Rond à Table qui se déroule en ce moment même avec Ici Normandie, artisan boulanger pâtissier. 16 ans que vous dirigez l'enseigne Ma Boulangerie, meilleur ouvrier de France depuis 2000. C'est important de le rappeler, on y reviendra dans un instant. Vous êtes issu de 4 générations d'artisans boulangers pâtissiers. Vous êtes tombé dans le pétrin quand vous étiez petit. Ce métier, vous l'avez dans vos mains, dans votre nez, dans vos bras, dans vos yeux, dans votre palais depuis l'enfance, quasiment.
5: C'est ça, en fait, et tu crois pas si bien dire, parce que c'est les 5 sens qu'il faut avoir en éveil lorsqu'on fait de la boulangerie. Il y a encore une part d'empirisme, en fait,

0: parle de la vie de musicien qui monte et démonte le matériel avant d'être sur scène, de voir le public et de recommencer.
1: Voilà. Qui tourne et qui, à la limite, ne sait même plus dans quelle ville il est. J'ai vécu ça, moi, quand j'étais en déplacement. J'ai connu plein de villes, même dans le monde, mais à travers les gares, parce qu'on tournait beaucoup en train à l'époque. Il y a des villes, je connais que la gare, certaines rues parce que le taxi m'emmenait, et puis après c'était l'hôtel, et après on partait faire du pain. Donc
0: c'est la vie de saltimbanque,
1: c'était
0: part,
1: ça, un
0: de
1: peu,
0: la boulangerie. Ouais. Ouais, ouais. Le Mirliton, j'aimerais qu'on s'arrête là-dessus parce que vous remettez à l'honneur le Mirliton. C'est une manière de rendre hommage à votre grand-père, ça, je crois.
1: Oui, en fait, alors la recette traditionnelle du Mirliton de Rouen, elle est quand même différente de celle qu'on propose dans mes boutiques, mais je voulais, à travers cette recette qui est devenue un grand classique de la pâtisserie française, je voulais rendre hommage au flan que mon grand-père faisait au Havre, qui était un flan boulanger, mais sans pâte, sans fond de pâte feuilletée ou brisée. J'ai travaillé cet appareil à mirliton de façon à ce qu'il soit un petit peu plus épais et puis qu'il puisse se cuire à même le moule comme le flan que mon grand-père faisait. Et puis alors il mettait une petite touche d'amande. Je trouvais ça très sympa et ça a ce petit goût de l'enfance en fait. Tout ça associé à la vanille avec des bonnes matières premières, du beurre fondu, c'est gourmand en fait et ça a un côté un peu rassurant en fait. Donc j'ai trouvé que c'était c'est une manière pour moi de lui rendre hommage avec ce petit gâteau qui est finalement plus facile à manger sans la pâte. On fait pas de miettes, c'est très sympa.
0: Ce métier, vous l'avez appris en famille ou est-ce que vous avez eu des formateurs, vous avez eu un patron?
1: J'ai beaucoup appris avec mon père. C'est l'essentiel de ma formation. J'ai pas fait énormément d'autres entreprises en fait, ou alors sur des périodes courtes, des remplacements, des choses comme ça. Par contre, après, j'ai découvert assez jeune l'existence de l'Institut national de la boulangerie qui était à Rouen. Mes parents étant installés au Havre. Ils m'envoyaient en formation, sur des formations très courtes, d'une journée, de deux jours, trois jours. À l'époque, c'était rue d'Herbouville, au-dessus de la gare. Et moi, je tombe, raide dingue de cette école. Enfin, je trouve ça génial. Et puis, au bout de quelques années, je réfléchis, je découvre l'existence du concours des meilleurs ouvriers de France. Et je me dis, c'est ça que je veux faire, quoi. Pour me donner les moyens de le faire du mieux possible, je me suis dit que j'allais me perfectionner et passer mes brevets de maîtrise en boulangerie et en pâtisserie. Et si ça marche bien, on verra pour aller un peu plus loin encore après. Et c'est ce que j'ai fait. Et après cette double formation que j'ai faite à l'INBP en 96 et 97, l'école m'a proposé une place de prof. Donc je suis devenu professeur à l'INBP à Rouen et j'y suis resté de 97 jusqu'à 2006, quasiment 10 ans.
0: Ouais, ça a été très formateur tout ça. On évoquait le concours de meilleur ouvrier de France que vous passez en 2000. Quand on cite votre nom, vous vous rappelez de cette émotion?
1: Ouais.
0: C'est émotion ou soulagement? C'est quoi qui les
1: deux? C'est une émotion. Ouais. C'est une forme de soulagement parce qu'en fait, c'est vrai que les derniers jours, on dormait plus. Moi, je dormais plus en fait. Les 3-4 derniers jours, c'était très peu de sommeil, c'était vraiment focus sur l'épreuve. On se bat contre soi-même, en fait. On n'est pas, bien sûr qu'il y a d'autres candidats, mais ils sont dans le même cas que nous, et c'est pas des adversaires, c'est au contraire. C'est très formateur, on apprend beaucoup, beaucoup sur soi. Et en fait, c'est une forme de délivrance, mais c'est pas une fin en soi, c'est le début d'une autre aventure en fait. Ça peut être lourd d'ailleurs, parce que je me souviens que les premiers temps, j'étais encore un formateur, jeune formateur titré pour l'INBP, avec cette responsabilité quand même d'avoir la veste de formateur INBP et d'arriver en stage et de sentir que les gars, ils voulaient voir quelque chose, quoi.
0: Ouais. Pour envoyer un truc,
1: et,
0: quoi.
1: Ouais, ouais. Et en fait, c'est formateur aussi, et puis. La première des choses que je leur disais, vous savez, moi j'ai eu le droit aussi à l'erreur, enfin j'espère que vous me l'accordez, parce que c'est humain de toute façon, et puis on apprend toujours de ses erreurs, on apprend peut-être plus de ses erreurs que de ses réussites. Ouais.
0: Christophe Cresson, nous fait plaisir d'être avec nous dans Ici ça marche, sur votre radio ici Normandie. On revient dans un instant, on va s'intéresser au Christophe Cresson petit, tiens, on va voir.

0: si vous étiez déjà gourmand. À tout de suite.
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0: Ici, ça marche avec Christophe Cresson, l'ambassadeur, le parrain de cette édition Rouen à table avec Ici Normandie en ce moment sur le parvis de la cathédrale de Rouen. Artisan, boulanger, pâtissier rouennais, Christophe Cresson, vous êtes un nom dans cette ville. On va s'intéresser à vous petit, avant que vous n'ouvriez ces magnifiques boulangeries. Vous êtes né en 67 à Sainte-Adresse. Voilà, on salue le Havre. Cette année-là, mort du Che Guevara, premier album des Floyd, arrivée de la télévision couleur. Bourvil et De Funès sont en vadrouille et à la radio, ce garçon.
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0: Il est où le petit Christophe Cresson, là, à ce moment-là, quand ce titre passe à la radio chez les parents?
11: Il n'est pas grand, effectivement. Moi, je suis né en avril, donc j'ai du mal à situer cette chanson de Dutronc qu'on connaît tous, je pense. Oui. Si j'ignorais qu'elle était de 67 en fait, mais en tout cas j'étais pas grand. Je me partageais entre mes parents qui étaient déjà pas mal occupés et ma grand-mère maternelle qui était ravie de faire la nounou. Voilà, j'étais au Havre.
0: Gourmandise préférée, Christophe Cresson, quand vous êtes petit, c'est quoi votre péché mignon?
11: Ah, j'adorais les gâteaux que ma grand-mère faisait. Comme beaucoup d'enfants, je léchais le bord de la gamelle, comme tout le monde. La pâte à gâteau, en fait, ça c'est un péché mignon. C'est un mélange en fait de farine, de beurre, de sucre.
0: Ben voilà, on a tous mis le doigt dedans.
11: Ouais.
0: C'est vrai que c'était.
11: Donc ça, c'était ces goûts-là. J'ai un souvenir aussi de fruits cueillis à même l'arbre. Mais c'est le vrai goût, la puissance d'un goût.
0: Frais, quoi, en fait.
11: Frais d'un produit arrivé à maturité.
0: Le plat familial, le plat sur lequel tout le monde se réunissait, s'il y a un truc, c'était la blanquette,
11: J'adorais le poulet qu'on cuisait dans le four de la boulangerie. On achetait le poulet chez notre voisin boucher, d'ailleurs. On pouvait pas faire plus près, c'était génial.
0: Circuit court.
11: On le mettait dans le plat avec un peu de beurre, et puis le bouquet garni, vous savez, sel, poivre, des choses simples, mais au bout d'un moment, on sortait le plat et on mettait les pommes de terre pour qu'elles cuisent dans la graisse de cuisson du poulet. Ça c'est, mais il n'y a pas meilleur quand c'est bien assaisonné.
0: 1980, l'adolescence, on va dire. On pousse les portes de votre chambre, on entend ceci. C'était Kinépolis, Walking on the Moon. Y a quoi dans la chambre de Christophe Cresson, là? Si je regarde à droite, à gauche, qu'est-ce que je vais pouvoir repérer?
11: Des posters sur tous les murs.
0: Ouais.
11: Beaucoup de posters de foot. Il n'y avait que ça à une époque. Et puis, à un moment donné, c'était voilà, la musique anglaise, la pop anglaise, le rock, les Stones, les Beatles. J'ai eu plusieurs périodes. Un tout petit peu de hard rock. Et puis, après, très vite... la musique black américaine, la soul, vraiment la découverte d'albums mythiques de Stevie Wonder, par exemple.
0: Quoi. Vous avez votre place pour aller le voir bientôt à Paris, là?
11: J'ai liké tout ce que j'ai pu, c'est compliqué. J'adorerais surtout pour cet album mythique, justement, les 50 ans de cet album.
0: The Song of the Key of Life, en l'occurrence, c'est le titre de cet album, qui renferme plein de merveilles, effectivement. 20 ans, vous avez 20 ans en 1987, vous êtes au Havre à ce moment-là, déjà au travail, alors,
11: ouais.
0: J'imagine, Christophe.
11: Ouais, ouais. Ouais. J'ai décidé, avant la fin de mon année de 3e, de quitter l'école. Un petit peu l'envie de travailler, de gagner ma vie. Et je suis resté dans la boulangerie familiale avant d'aller, avant de finir ma 3e.
0: Premier disque acheté, ce garçon. Parce que vous êtes un romantique, hein, Christophe Cresson.
11: Peut-être.
0: Michel Polnareff, ouais. Ouais.
11: Je me souviens encore parce que j'étais avec mon père et puis il y avait les petits magasins qu'on appelait les, je sais pas si c'est ça vraiment, mais on appelait ça les familistères. Alors c'est pas le vrai sens du terme, mais on y trouvait, les grandes surfaces n'existaient pas, mais on y trouvait plein de choses dans ces petits magasins de centre-ville. On était à Montivilliers à l'époque déjà, et à la sortie du magasin il y avait un petit mur avec quelques disques. Et mon père voulait que je choisisse un disque. Et en fait, je l'ai choisi sur la pochette. Et il y avait ce disque de Polnareff qui avait, avec sa grosse chevelure et ses lunettes. Ça m'avait impressionné, le petit bonhomme que j'étais. Je sais plus quel âge j'avais, mais j'ai choisi ce disque. Et après l'avoir écouté, je sais plus quelle réaction immédiate j'ai eue tout petit. Par contre, plusieurs années après, j'étais drôlement fier parce que Polnareff, c'est quand même un sacré musicien et surtout un excellent pianiste. Et franchement, j'aime beaucoup les très belles mélodies qu'il a pu écrire.
0: Ah bah c'est une référence, bien sûr. Tiens, autre référence, parce qu'un jour vous allez découvrir ce monsieur en concert et croyez-moi, celui-là, il en voit aussi, hein.

0: souvenez bien de ce jour-là?
1: Ouais, c'était, j'étais avec mes grands-parents et c'était un concert plein air au Havre. Et de mémoire, il s'était longtemps fait attendre. Mais une présence et une voix sur scène, il était tout en blanc et sa voix était impressionnante parce que voilà, très présente, c'est une voix, c'est un texte, c'est des musiques fabuleuses.
0: Et puis un vrai boxeur sur scène en plus.
1: Ouais, ouais. Et puis ouais, il jouait avec les mots, enfin c'était puis alors il a quand même quelques pépites dans ses chansons.
0: On continue de se balader, on va dire, dans des questions un peu plus tac au tac pour vous découvrir, Christophe Cresson. Vous êtes pain ou gâteau, dites-moi?
1: Ah, au tac au tac, bah ouais. Pain,
0: ok. Mercotte ou Cyril Lignac?
1: Cyril Lignac.
0: Piano ou guitare?
1: Piano.
0: Ouais, piano, je crois que vous jouez en plus. Hein.
1: Un petit peu, j'essaye de m'y remettre, mais j'ai arrêté 30 ans.
0: Mont-Saint-Michel ou La Bouille?
1: Ah, les deux. Ah. J'ai le droit.
0: Ouais. Ouais, vous avez le droit. Mais dites rien à votre sœur, parce qu'autrement, je vais avoir des problèmes. Mer ou jardin?
1: Jardin.
0: Vous êtes un jardinier, vous aussi.
1: Ouais,
0: hein.
1: Ouais.
0: Une devise qui vous suit depuis toujours, Christophe?
1: Alors, j'aime beaucoup celle d'Oscar Wilde, Soyez vous-même, les autres sont déjà pris.
0: Quelques notes, tiens, pour finir ce plateau de cette chanson.

0: Le garçon qui chante, c'est Michael McDonald, une des voix des Doobie Brothers. Ce titre en particulier, ça résonne.
1: Oui, ça me parle parce que c'est une chanson qui est lente et qui est en mode mineur pour les musiciens. Il y a beaucoup d'émotions, je trouve. Il a une très belle voix, il a posé sa voix sur énormément de disques. Mais je suis un amoureux de plein de chanteurs, de musiciens. J'aime beaucoup le groupe Toto. Enfin, c'est toute une époque, toute la musique des années 70-80.
0: Autant musicien qu'amateur de musique, qu'amateur de bonnes choses. Christophe Cressan est notre invité dans Ici, ça marche. On se retrouve dans quelques minutes, Christophe, pour évoquer ce qui marche également au-delà des frontières de la Normandie. Vous allez le redécouvrir avec Robin Bernot qui sera avec nous. À tout de suite.
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0: Mais à 10h30, il est l'heure de faire un point emploi avec France Travail Normandie.
3: Bonjour, Isabelle de France Travail Pont-au-Mer. Nous organisons un job dating intérimaire le lundi 12 octobre après-midi au sein de nos locaux. Cette agence d'intérim du territoire se mobilise pour vous rencontrer, quelle que soit votre activité et votre métier. C'est une réelle opportunité de multiplier les contacts et de décrocher un prochain contrat. Trois créneaux possibles, 13h30, 14h30 ou 15h30. Attention, l'inscription est obligatoire. Ne tardez donc pas à vous inscrire sur le site Mes événements emploi ou en vous rapprochant de France Travail Pont-au-Mer. Préparez vos CV et rendez-vous donc le lundi 12 octobre après-midi à l'agence France Travail Pont-au-Mer et repartez avec de nouvelles perspectives d'emploi.
0: Et toutes ces annonces de France Travail sont à retrouver sur ici.fr ou bien le site de France Travail Normandie.
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0: Journée job dating, donc le 12 octobre à France Travail Pont-au-Mer. Et le lendemain, le mardi 13 octobre, un certain Laurent Voulzy qui vient chanter en Normandie. Où ça? Aux rives gauches de Saint-Étienne du Rouvray. Concert complet et vous avez d'ailleurs peut-être déjà vos places.

0: Monsieur Laurent Voulzy, avec Jeanne sur votre radio. Ici, Normandie, 10h38.
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0: Christophe Cresson, artisan boulanger, pâtissier, meilleur ouvrier de France et parrain de cette édition Roi à table, invité Ici ça marche. Christophe, on va se poser quelques minutes sur une initiative qui nous vient de Haute-Garonne, parce que cette émission c'est aussi un coup de projecteur sur ce qui marche au-delà des frontières de la Normandie. En 2024, d'après le ministère de l'Intérieur, et là je vais reprendre une voix un peu plus sérieuse, parce que les services de police et la gendarmerie ont enregistré 272 400 victimes de violences commises par leurs partenaires ou ex-partenaires, pour accompagner au mieux ces victimes. Et une initiative qui a vu le jour donc dans ce coin de Haute-Garonne que nous raconte Robin Bernot.
3: À Colomiers, des appartements de transition vont permettre aux femmes victimes de violences conjugales et à leurs enfants de se reconstruire.
4: C'est indispensable et ça devrait être fait partout.
3: La mairie de Colomiers, deuxième ville la plus peuplée de Haute-Garonne, a présenté il y a quelques jours ce dispositif inédit des appartements de transition aménagés dans une ancienne école qui, après une phase d'hébergement d'urgence, vont permettre aux victimes de pouvoir bénéficier de plusieurs mois de stabilité pour se reconstruire et préparer leur accès à un logement pérenne. Lucie Klecht, directrice de l'association France Victimes 31, confirme que c'est une première dans le département et salue l'initiative de la mairie au micro d'Alexandre Vaux.
5: C'est une première. Le principe de cet espace de transition permet de laisser le temps aux victimes de pouvoir construire une insertion qui soit plus pérenne, ce qui n'est pas possible sur des places d'urgence où les conditions de prise en charge se font souvent dans des hôtels et où là on est plus sur de l'urgence et répondre immédiatement au danger que finalement avoir le temps de se poser, d'être accompagné et de pouvoir avoir dans un seul et même endroit un espace d'accueil, d'écoute, d'orientation et de construction de projet. Et à travers ça, de réparation. Parce que derrière, il est question de reconstruction, toujours.
3: Ce projet est financé par l'État, le fonds de dotation de Colomiers Rugby, mais aussi la ville de Colomiers et IKEA qui a meublé les appartements. Alors ici, dans le midi toulousain, ça marche. Et vous, qu'en pensez-vous? Je suis allé en discuter avec Marilyn.
6: Je trouve que c'est une super bonne initiative parce que souvent, c'est des choses qui sont faites dans l'urgence et les femmes restent. Enfin, c'est des hébergements qui sont temporaires, alors que là, c'est quelque chose de pérenne et ça leur permet de rebondir, de se reconstruire avec ou sans enfants. Je trouve vraiment l'initiative géniale, vraiment.
3: Mais alors, est-ce que la question des violences conjugales est suffisamment traitée aujourd'hui?
6: Alors, on en parle de plus en plus. Après, il n'y a pas beaucoup de choses qui sont mises en place pour ça, mais je pense encore pas assez, quoi. Voilà. Ben après, on le voit quand même, il y a des associations qui viennent sur des marchés ou des manifestations pour les violences faites aux femmes.
3: Une initiative qui pourrait peut-être voir le jour ailleurs en France?
6: Alors le développer, oui, j'en suis certaine que si, c'est vraiment top, quoi.
3: Ce dispositif lancé à côté de Toulouse permettra aux familles de pouvoir rester de 6 mois à 1 an. Les premières seront accueillies entre la fin de l'année et le début de l'année prochaine.
0: Voilà cette initiative de Haute-Garonne, salue par Robin Bernot, Christophe Cresson, vous entendez, ça ira avec quoi en vous, dites-moi Christophe?
7: Ben, je trouve que c'est une excellente initiative. Je crois savoir qu'on a quelqu'un qui porte le même projet ici dans la métropole. Il y a la Maison des Femmes, en fait, c'est le nom de l'association. Et on a eu l'occasion, nous, de faire des apports de gâteaux ou de pain à notre mesure. Pour les aider, mais ça existe hein, ici, mais ça devrait être partout, et puis surtout au-delà de ça, surtout travailler pour que il y ait de moins en moins de violence, quoi, surtout dans les familles, dans les couples, parce que c'est très très très souvent dans le même sens.
0: On revient avec Christophe Cresson dans un instant. On va s'intéresser de plus près à sa boulangerie. On va ouvrir la porte de l'une de ses boutiques dans un instant. Restez avec nous. 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

0: Ouais, bah, il est fort quand même, moi, je trouve. Louis Bertignac et les visiteurs, ici Normandie, avec ces idées-là.
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0: Christophe Cressan, invité Ici, ça marche. Artisan, boulanger, pâtissier, meilleur ouvrier de France, parrain de Rouen à table. Christophe, on va pousser la porte de ma boulangerie, votre boulangerie, l'une de vos boulangeries. Il y en a une à Place du Vieux Marché, il y en a une également rue Armand Carrel, il y en a une à Bois-Guillaume. Mais d'abord, j'aimerais qu'on se rappelle au bon souvenir de votre cousine qui est avec nous. Bonjour Christine.
3: Bonjour.
0: Christine, vous connaissez Christophe Cressan bien avant nous tous, bien avant que ses boulangeries et son nom ne soient connus de toute la métropole et bien au-delà. Christophe Cressan, petit, c'était le même qu'il est aujourd'hui, aussi gentil, aussi sympa.
3: Ah oui, toujours. Souriant, toujours gentil, agréable, simple, vraiment...
0: Et un meilleur ouvrier de France. Vous vous souvenez quand il a décroché ce sacré Graal ?
3: Tout à fait, parce qu'à l'époque, en plus, pour la petite anecdote, étant à Vray, il faisait son apprentissage sur Rouen, il était logé chez mes parents. Ma maman était très, très contente de l'avoir à la maison et quand on a été les premiers à savoir qu'il avait réussi donc, et qu'il avait son titre de meilleur ouvrier de France, et ça nous a fait extrêmement plaisir.
0: Bon, racontez-moi une bêtise que vous avez fait, gamin.
3: Oh, il n'y en a pas qu'une.
0: la plus grosse.
3: Oh, mais nous, on était très sages. Très
0: j'y crois pas une seconde. J'y crois pas une seconde.
3: Il était quand même très sage, quand même. Ah. Oui.
0: Il était quand même très sage et travailleur. Et puis gourmand, déjà.
3: Très gourmand.
0: Ah, bah
3: très,
0: oui,
3: très
0: forcément.
3: Gourmand.
0: Ouais.
3: Il l'est toujours. Et d'ailleurs, si je prends quelques kilos, c'est de sa faute.
0: Eh ben
3: donc,
0: voilà.
3: Je lui ai toujours dit, voilà, arrête de faire des bons gâteaux.
0: C'est quoi votre gâteau préféré de Christophe Cressan, dites-moi.
3: La tarte au chocolat.
0: Oh là là là là, arrêtez.
3: Ah oh, ça, je peux pas, c'est pas possible. Je passe devant la boulangerie, je suis obligée de m'arrêter. C'est...
0: Eh oui.
3: Et puis son petit Paris-Brest aussi, qui est pas mauvais du tout, un petit régal.
0: Merci beaucoup, Christine Talbot.
3: Merci à vous.
0: Christine, votre cousine, Christophe Cresson, qui voulait vous saluer dans cette émission.
4: C'est rigolo parce que, effectivement, je la retrouve telle qu'elle. Elle est comme ça, elle est nature. Et oui, c'est vrai, ils ont eu la gentillesse de m'accueillir quand je suis venu me perfectionner ici. Et ça a été un vrai soutien mental aussi parce que, malheureusement, elle n'est plus là, mais sa maman, qui était la sœur de ma grand-mère, en fait, c'est... Et ma grand-tante, elle m'a beaucoup, beaucoup soutenu mentalement. Ça, c'est un souvenir inoubliable, effectivement.
0: Bon, ça y est, on est dans la boutique de ma boulangerie. La tarte au chocolat qu'évoquait Christine il y a un instant, moi aussi, je l'ai goûtée. C'est une tuerie, ce truc-là. Qu'est-ce que vous mettez dedans?
4: C'est ma préférée. Que des bonnes choses.
0: Ah, oh bah oui.
4: Que des bonnes choses. Du chocolat de chez Valrhona, hein, toujours le même, le Manjari, qui est un pur cru Madagascar.
0: C'est pas possible de résister, je suis assez d'accord avec elle. Je vais goûter le Paris-Brest, parce que celui-là, il m'est passé sous le nez encore. J'ai pas eu l'occasion de l'avoir dans mon assiette. Le plus important, quand on entre dans une boulangerie, c'est l'odeur ou c'est les yeux, d'abord?
4: Alors, ça peut dépendre des boutiques, parce que, effectivement, Place du Vieux Marché, par exemple, le four, il est à l'étage. Donc, on n'a pas la même réaction que rue Armand Carrel, où on a le four qui est visible de la rue, d'ailleurs, puisque, en fait, il est quasiment dans le magasin, le four. On peut même dire qu'effectivement, il est dans le magasin, il est juste derrière les caisses. Et donc, on n'a pas le même rapport, peut-être. Mais ceci dit, les produits sont les mêmes, les recettes sont les mêmes. Effectivement, les odeurs sont différentes. Et puis, l'ambiance est peut-être un petit peu différente dans la mesure où on voit pas forcément les gens agir comme rue Armand Carrel, où les boulangers enfournent des fournes. On les voit passer avec la pâte. C'est un petit peu différent. Mais on a beaucoup d'intensité aussi, Place du Vieux Marché, dans le magasin, où on a nos vendeuses qui sont là et qui à l'accueil toute la semaine, toute l'année. Et ça, c'est mon premier bonheur, parce que je les vois, elles sont nature, voilà, c'est top. Et puis on a Bois-Guillaume, le rythme est un peu différent. C'est ça qui est intéressant, c'est qu'on a trois ambiances différentes, en fait, dans nos trois boutiques. Sur les fins de journée, par exemple, les très jeunes enfants, les petits, quand ils ont faim, ça arrive assez souvent.
0: Ah, c'est l'heure du goûter.
4: Et c'est l'heure du goûter, et en fait, très vite, ils prennent un morceau de pain, et ça les rassasie tout de suite et ils adorent en fait. Mais je trouve qu'il n'y a pas meilleur en fait un bon pain et de voir les enfants qui tout de suite réagissent comme ça positivement, ben c'est un vrai. Ça, c'est une vraie fierté aussi.
0: Les grands petits déjeuners, c'est ce que vous proposez pour prendre à table. Ça, c'est très sympa aussi.
4: Samedi matin, ouais.
0: On va se lever un petit peu tôt, 8h30 pour le petit-déj, mais c'est ça, sympa.
4: Mais puis c'est bien parce qu'en fait, on va échanger, on se rencontre, on voit les gens, et ça, c'est bien. On supprime les écrans entre nous, on se voit, on discute. C'est ça aussi la boulangerie. De voir des gens qui se rencontrent, qui se croisent au quotidien d'ailleurs dans les boutiques, qui se mettent un peu à l'écart pour discuter. Moi j'adore ça. Moi je trouve qu'on a un vrai rôle aussi là-dessus. Ça me plaît beaucoup.
0: Ouais. N'hésitez pas à aller vous balader sur le site internet de Rouen Tourisme pour découvrir tout le programme de cette fête du ventre donc ce week-end et de Rouen à table. Christophe Cressan est le parrain cette année. Invité ici, ça marche encore pendant quelques secondes. On revient avec vous pour découvrir l'objet que vous nous avez ramené. Voilà, à tout de suite, Christophe.
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0: Un petit souvenir de cet été de la Coupe du Monde de football avec l'hymne de cette Coupe du Monde chanté par Shakira, Dai Dai.
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0: Quelques secondes encore à passer avec Christophe Cressant, artisan boulanger, pâtissier, parrain de Rouen à Table cette année. En ce moment même, sur le parvis de la cathédrale, une tradition à la fin de cette émission, un objet que vous ramenez. Christophe Cressant, qu'avez-vous avec vous ?
2: Je vous ai ramené des mirlitons.
0: Oh là là là là là là. Le mirliton de Rouen, inspiré du flanc de votre grand-père, c'est ça, celui-là.
2: Exactement.
0: Aïe, aïe, aïe.
2: Il est sorti du four juste avant que j'arrive, là, donc on ne peut pas faire plus frais.
0: Alors, on a un dur métier, croyez-moi. Merci beaucoup, en tout cas, Christophe Cressant. C'était un plaisir de vous avoir. Grands petits déjeuners ce week-end, bien sûr, au pied de la cathédrale de Rouen, le parvis de la cathédrale qui accueille, je le rappelle, ce soir. Demain également, les dîners d'exception du Club des Tocs. C'est dîner Rouen à Table, sur lequel vous pouvez vous inscrire sur le site de Rouen Tourisme, bien sûr. C'est avec ici Normandie. Et puis, n'hésitez pas à pousser la porte d'une des boutiques Ma Boulangerie de Christophe Cressant, meilleur ouvrier de France, artisan boulanger, pâtissier. On est très très fiers de vous, en tout cas ici, mon cher Christophe, et c'est un plaisir de vous avoir.
2: Merci beaucoup Sylvain, merci à toute l'équipe d'ici en Normandie.
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0: Et ici.fr, bien évidemment, pour écouter tous les podcasts de ces émissions. Richard Gauthier, bonjour Richard.
4: Qu'est-ce que c'est bon le mirliton. Bonjour Sylvain, bonjour tout le monde.
0: Bonjour. Bonjour, hein. Avec un nom de cinéma à gagner cette semaine.
4: Avec un film dont on parle beaucoup, d'ailleurs, et on en parlait tout ensemble, Sylvain, il y a
0: Les Misérables
4: qui arrivent, nouvelle adaptation au cinéma. Je ne compte même plus le nombre d'adaptations qu'on a déjà connues des Misérables. Cette fois, on a affaire à Vincent Lindon, qui est un comédien extraordinaire, à Raïm et à beaucoup d'autres.
0: Oui.
4: Et ça promet, au regard de la bande-annonce en tout cas. Mais il y a d'autres films très attendus qui vont sortir, et notamment l'adaptation de Changer l'eau des fleurs. C'est Jean-Pierre Jeunet qui s'y colle. Et la bande-annonce de Jean-Pierre Jeunet est en passe de devenir la bande-annonce la plus vue dans l'histoire, sur tous les réseaux sociaux. Et là encore, c'est un livre qui a été évidemment un très très grand succès, et on a hâte de découvrir cette adaptation cinématographique. Bref, un an de ciné à gagner en jouant avec nous, c'est maintenant. Vous pouvez nous rejoindre au 02 35 07 66 66. Bonjour, on joue jusqu'à midi.
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4: Et merci à vous d'écouter Ici Normandie. Belle fin de matinée, il est 11h. Local, je salue Sarah, Yasmine, Ziani, bonjour.
5: Bonjour Richard, bonjour à tous.
4: Les élections municipales annulées à Évreux.
5: Oui, le tribunal administratif de Rouen a tranché ce matin, 5 mois après le scrutin du printemps dernier et la victoire de Guy Lefranc. C'est son opposant Samuel Brigantino qui avait saisi la justice dénonçant des irrégularités, 100 bulletins de vote qui ont disparu d'un bureau de vote lors du second tour. Dans un communiqué, le maire Guy Lefranc indique faire appel de cette décision devant le Conseil d'État. Les précision à lire sur ici.fr. Le mouvement des lycéens se poursuit ce matin avec des blocages au Havre à François 1er, Claude Monet et au lycée de la Porte Océane. Ça se fait dans le calme pour l'instant. À Rouen, les forces de l'ordre sont devant le lycée Flaubert où les sacs des élèves sont fouillés. Une nouvelle manifestation partira à 14h de la place Joffre. C'est 15h au Havre où doit se tenir une assemblée générale. Là, ce sont des militants communistes rassemblés tôt ce matin à 7h30 au Havre. Ils se sont rendus à la station essence totale du boulevard de Leningrad pour demander un blocage des prix à la pompe et la renationalisation de l'entreprise. Les pompiers de l'Eure toujours mobilisés ce matin, ils tentent d'éteindre l'incendie qui a pris dans une maison à Saint-Marc-de-Fresnes près de Bernay. Cette nuit vers 2h du matin, aucune personne blessée. Hier, c'est un château du XVIIIe siècle qui a pris feu à Nesle Normandeuse en Seine-Maritime à la frontière avec la Somme. Les habitants ont vu un gros panache de fumée dans le ciel. 61 pompiers étaient sur place, l'un d'eux a été légèrement blessé. L'incendie a détruit 150 mètres carrés de toiture. De l'espoir pour les 33 salariés de l'entreprise EES Chimie à Saint-Pierre-les-Elbeufs près de Rouen. Le site spécialisé dans la fabrication de produits d'entretien est en redressement judiciaire depuis le mois de juin. Avant-hier, le tribunal de commerce de Rouen a rendu un avis très favorable au seul projet de reprise, celui d'une entreprise tchèque. Le tribunal rendra sa décision définitive le 27 octobre prochain.
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5: Richard, c'est plutôt ensoleillé aujourd'hui.
4: C'est en effet ensoleillé, mais vous allez sentir la différence des températures que nous aurons cet après-midi, puisqu'on va enfin retrouver des températures de saison. Le soleil, certes, mais à 17h, pas plus de 14 à Dieppe et au Havre, 15 à Rouen et à Évreux, et 16 pour Vernon, c'est donc la maximale. Pour demain matin, on aura un petit 5 degrés dans les terres, jusqu'à 13 près des côtes. Et puis, pour demain vendredi, un ciel qui restera bien nuageux tout au long de la journée. Sarah Yasmine, vous revenez tout à l'heure à midi pour d'autres infos.
5: À tout à l'heure, Richard.
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4: C'est parti pour une nouvelle session de Boujou, on joue avec à gagner cette semaine un an de ciné. On évoquait tout à l'heure avec Sylvain Les Misérables qui vont arriver dans nos salles. Changer l'eau des fleurs, ce sera en décembre. Et puis en ce moment, on a un film français qui cartonne, qui s'appelle Notre Salut avec Swan Arlo. Il y a Resident Evil pour les fans d'épouvante. Bref, il y a de quoi faire. 02 35 07 66 66 pour jouer avec nous et tenter de gagner un an de ciné. Boujou, on joue jusqu'à midi.
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0: jusqu'à midi, vous êtes sur votre radio ici Normandie et c'est là que vous gagnez les plus beaux cadeaux et en l'occurrence cette semaine, un an de ciné.
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0: Bonjour Claire.
2: Bonjour.
0: Et vous habitez Grand-Quevilly.
2: C'est ça.
0: Je sais où vous allez au ciné, quand vous allez au ciné du coup.
2: Ben oui, vous êtes... géographiquement, c'est facile.
0: Vous êtes loin ou pas du ciné ?
2: Oh, allez, on va dire 1 kilomètre.
0: Bien, oui. Et vous y allez souvent ?
2: J'y vais régulièrement.
0: Il y a un film qui vous a beaucoup plu ces derniers temps ou pas ?
2: J'ai bien aimé L'Âme idéale.
0: L'Homme idéal ?
2: Okay. L'Âme idéale.
0: L'Âme idéale.
2: Oui, ça a été tourné en plus en Normandie avec Jonathan Cohen.
0: Ça y est, je vois très bien L'Âme idéale, en effet. Et c'est vrai que les bons films ne manquent pas en ce moment, et il y en a d'autres qui arrivent et qui sont très très très très attendus, et notamment les Misérables ou encore Changer l'eau des fleurs, on le disait tout à l'heure. Eh bien Claire, je vous souhaite bonne chance.
2: Merci.
0: Et on va commencer par cette question qui concerne le Théâtre des Arts de Rouen, l'Opéra de Rouen. Ce samedi, on aura un danseur qui est connu dans le monde entier, danseur iconique qui s'appelle Benjamin Millepied. Il va se produire dans un spectacle qui est intitulé « Du bout des lèvres ». C'est un hommage à Juliette Gréco ou à Barbara ?
2: Je dirais Barbara.
0: Ben oui, dites-le-moi, « Du bout des lèvres ». Comme le chantait Barbara, il y aura 2 représentations à 15h et à 20h. Bravo pour ce premier point, Claire. Voici votre blind test. Votre blind test avec 3 interprètes à retrouver, dont le nom se termine en A, tout comme cinéma. Ok, Claire ?
2: Et comme Barbara.
0: Et comme Barbara, exactement.

0: Carlos Santana à la fin, bien sûr, Chantal Goya juste avant, et puis en premier, Frank Sinatra. Vous les avez tous reconnus, vous avez l'oreille très musicale, Claire.
1: J'aime bien la musique, c'est vrai.
0: Et vous devez écouter une bonne radio, à mon avis, tous les jours.
1: Oui, une radio locale, normande.
0: Exactement, et nous sommes ravis de vous avoir avec nous. Alors Claire, vous avez déjà 4 points, c'est très très bien, c'est le maximum d'ailleurs à ce stade du jeu. On va passer à la question chrono maintenant. La question chrono qui concerne le théâtre Le Normandie au Havre, puisque samedi soir, figurez-vous Claire, il y aura un spectacle qui s'appelle « Autour de France Gall ». Et d'ailleurs, on gagne des places en ce moment sur ici Normandie. « Autour de France Gall », on revisite les grands classiques, c'est un hommage à sa musique, à ses influences durables. Et je vais vous demander en 10 secondes, Claire, en 10 secondes, un maximum de tubes de France Gall, comme par exemple, il jouait du piano debout. Voyez ?
1: Bien sûr.
0: Attention, top chrono, c'est parti.
1: Ella Ella, Babacar, il jouait du piano, la groupie du pianiste, je crois, peut-être, pas sûr.
0: Dommage. La groupie du pianiste, c'est Berger.
1: Ah mince. Mais elle n'était pas un petit peu...
0: Oui, oui, mais non. C'est une chanson de Berger. La sienne, à elle, c'est « Il jouait du piano debout ». Et je vous l'avais donné en exemple. Mais en revanche, « Ella Ella » et « Babacar », pas de problème, bien sûr. Mais on aurait pu dire « La déclaration d'amour »,« Sacré Charlemagne », »,« Les sucettes »,« Les sucettes à l'Annie ».
1: Eh oui, mais le cerveau n'était pas connecté ce matin.
0: Écoutez, moi je trouve que ça fonctionne plutôt pas mal, votre cerveau, parce que au total, vous avez 6 points. Et c'est pas mal, 6 points.
1: Bon, je croise les doigts alors.
0: Et ça marche, croisons les doigts. Et on se dit peut-être à tout à l'heure, Claire.
1: Oui, à tout à l'heure.
0: Et nous allons poursuivre avec vous, qui nous appelez pour jouer au 02 35 07 66 66 pour gagner un an de

0: Et merci pour la carte postale. Et alors celle-là, on la garde. On ne se lasse pas de la regarder et on ne se lasse pas de l'écouter, Nino Ferrer.
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0: À Saint-Ouen-du-Breuil, voici Hélène. Ça va, Hélène ?
3: Très bien, et vous ?
0: Super. Et alors, vous revenez du marché ?
3: C'est bien ça.
0: Vous allez sur lequel ?
3: Celui de Pavilly.
0: Et qu'est-ce que vous avez acheté de bon aujourd'hui ?
3: Des fruits et légumes, principalement.
0: Fruits et légumes de saison, hein. Ça veut dire que vous cuisinez c'est quoi en ça. Ce moment ? Il y a des...
3: La courgette, la tomate, la ratatouille, on essaye avec tous les légumes qu'on a de saison.
0: Ouais. Et quelques soupes, j'imagine, aussi, alors, du coup.
3: Aussi, au petit marron.
0: Ouais, au petit marron, on en parlait hier. Eh bien, Hélène, bienvenue, je suis très heureux de jouer avec vous, et on va commencer, vous avez entendu Claire et ses 6 points, on va essayer de faire mieux, Hélène.
3: On va essayer.
0: Hélène, dans le journal Paris-Normandie, il y a une enquête sur l'ouverture

0: plein de choses à l'intérieur et notamment les jeunes sont fous de ce produit. Bravo pour ce premier point. Voici votre blind test maintenant, Hélène. Vous avez trois interprètes à découvrir et vous jouez avec les tubes d'octobre 2015, d'accord ?
1: Très bien.
0: Allez, on y va.

0: Enfant des parcs, gamin des plages.
1: Les frérots de la Vega, Jérémy
2: Stern. Bien, bien, bien. Gims, vous l'aviez, les frérots de la Vega, à l'instant, le chant des sirènes, bravo. Et alors au milieu, vous ne l'avez pas retrouvé?
1: Non.
2: J'ai pas entendu d'ailleurs ce que vous m'avez dit. Vous m'avez dit un truc.
1: Pierre Armanet, mais j'étais pas sûre. Et pour moi, c'est pas elle en plus. C'est Armanet.
2: Non, c'est Louane.
1: Ah oui.
2: Ouais, c'est la chanson Secret de Louane. On reste d'accord. Donc avec 3 points, mais tout est possible puisque voici votre question chrono, Hélène.
1: Oui.
2: C'est là qu'on speed. La question chrono, samedi et dimanche, ce sera le Dieppe Rallye historique. Il y aura des véhicules d'époque de plus de 30 ans, ainsi que quelques modèles d'exception sur un parcours qui est pour l'instant tenu secret de 300 km. En 10 secondes, Hélène, je vous demande un maximum de modèles de véhicules français des années 60, 70 ou 80, comme par exemple la fameuse Peugeot 404, voyez ?
1: Oui.
2: Alors en 10 secondes, un maximum de véhicules français des années 60, 70 ou 80. Attention, top chrono, Hélène, c'est parti.
1: La 2 chevaux, la Renault 5, la Renault 11, la Renault 21... la 4L, la Renault 25, la Citroën ZX.
2: La ZX Citroën, c'était sur le gong, mais je vous l'accorde. Deux chevaux, ok. Deux chevaux, c'était les années 60. Renault 5, ok. Renault 11. Renault 11, ouais.
1: On est arrivé au 90, peut-être, non, 80, 90, je ne sais plus.
2: Ouais.
1: Mes parents en ont eu une, et du coup, je ne sais plus en quelle année.
2: 8, on va vérifier pour la Renault 11. La Renault 21, vous m'avez dit ensuite. Et ensuite, vous m'avez dit la 4L. Ok, pas de problème. La Renault 4L, c'est les années 60. La Renault 25, ce doit être les années 80, la Renault 25. Mais on va vérifier.
1: D'accord.
2: La Citroën ZX, ça c'est bon. Année 70. Donc pour l'instant, on a 2 plus 2, ça fait 4. 4 plus 3, ça fait 7. Vous êtes en tête et nous allons vérifier pendant le disque la Renault 21 et la Renault 25. D'accord ?
1: Très bien. Merci.
2: Ça marche et on en reparle juste après Teddy Swims. Mais pour l'instant, vous êtes en tête de toute façon, Hélène.
1: Super. Bonne chance au suivant.
2: Et peut-être à tout à l'heure.

0: Mister, know it all, c'était Teddy Swims. Bougeons, joue 11h25, je reviens un petit peu à nos voitures et à la question qu'on posait tout à l'heure à Hélène sur ces voitures des années 60, 70 ou 80. Vérification faite, ok pour la Renault 5, pour la Renault 11, pour la Renault 21, pour la 4L, pour la Renault 25, tout ça, ça marche. En revanche, la Citroën ZX, c'était 1991. Nous avons donc au total pour Hélène, à Saint-Ouen-du-Breuil, 8 points. Hélène qui est donc devant Claire au Grand Quevilly, qui elle a 6 points. On vous attend pour jouer avec nous, il reste de la place, 02 35 07 66 66. Et vous gagnez en jouant une année de cinéma gratuite.
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0: Et Boujou, Solange.
8: Bonjour.
0: On est dans le département de l'Eure, on est chez vous, on est à Combon. Ça va Solange, on va scrabler cet après-midi alors.
8: Ah oui, tous les jeudis.
0: Tous les jeudis, c'est Scrabble. Est-ce que vous êtes forte au Scrabble ?
8: Moyenne.
0: Moyenne. Et est-ce que...
8: Des gants, mais j'aime bien, et puis on sort pas mal.
0: Et est-ce que vous êtes forte à Boujou, on joue ?
8: Ah, c'est un peu plus compliqué, parce qu'on est un peu stressé, puis ça va très vite.
0: Ah, ça va très vite, surtout pour la question chrono. On va commencer avec une question où on peut prendre son temps. Figurez-vous, Solange, que celle qui a incarné le lieutenant Hélène Ripley au cinéma fête aujourd'hui ses 77 ans. C'est Sigourney Weaver ou Meryl Streep ?
8: J'ai pas compris la question, pardon.
0: Elle a incarné au cinéma le lieutenant Hélène Ripley.
8: Oui.
0: C'est Sigourney Weaver ou Meryl Streep ?
8: Le premier.
0: Sigourney Weaver ?
8: Oui.
0: C'est bien, le lieutenant Hélène Ripley, c'était dans Alien.
8: Ah oui, mais je n'étais pas sûre.
0: Alors, Solange, attention, voici votre blind test. Trois interprètes à retrouver. Il y a Ange dans tous les titres que vous allez entendre. Trois interprètes à retrouver. Attention, Solange, c'est maintenant. C'est parti.

0: Alors, qu'est-ce que vous avez fait, ma chère Solange?
1: Voilà, je suis complètement perdue. Je savais pas.
0: M. Pokora en premier.
1: Ah oui.
0: Pierre Demar avec Un jour je marierai un ange. Et puis Natacha Saint-Pierre, Un ange frappe à ma porte.
1: Ah oui, Natacha Saint-Pierre. Mais là, j'étais perdue, je ne trouvais pas.
0: Oh, bon. On va se rattraper avec la question chrono, je suis sûr. Il y a une boom géante. 80-90 Forever, samedi soir sur la plage du Havre. Il y aura un DJ set 100% souvenir. Vous aimez bien, vous, les titres des années 80?
1: Ah oui, j'adorais.
0: Bon, bah alors en 10 secondes, je vais vous demander un maximum de tubes des années 80, comme par exemple Voyage, Voyage, voyez, Desireless.
1: Oui.
0: Ok, en 10 secondes, Solange, attention, un maximum de tubes des années 80. Top chrono, c'est parti.
1: Bonnie M. Non,
0: Bonnie M. Ah bah non, Bonnie M, c'est un groupe.
1: Ah oui, là, je vous dis, je suis perdue.
0: Bon, alors, vous voyez Plus près des étoiles, Macumba, Femme libérée.
1: Oh oui, non.
0: Femme des années 80.
1: C'était pas mon jour.
0: Besoin de rien, envie de toi.
1: Oh oui, il y avait plein de chansons de ces années-là. Oui.
0: Ou le Banana Split, je ne sais pas si ça marche au Scrabble, ça, Banana Split, je crois pas. Mais...
1: ouais, c'est
0: bon,
1: pas
0: Solange, c'est pas grave.
1: Je laisse ma place aux autres.
0: Je vous remercie d'avoir joué avec nous. Je vous souhaite une excellente journée et une bonne partie de Scrabble.
1: Merci, au revoir, bonne chance.
0: Au revoir, Solange. Jean-Jacques Goldman, je ne vous parlerai pas d'elle.

0: ça fait plaisir de réentendre ce titre. Je ne vous parlerai pas d'elle. Elle est jolie, hein, cette chanson de Jean-Jacques Goldman. Jean-Jacques Goldman qui aura 75 ans dimanche. Et tous les blind tests, vous jouerez avec Serge Baïvet, tous les blind tests de dimanche seront des blind tests consacrés au tube de Jean-Jacques Goldman.
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0: Nous allons maintenant, voilà le temps que je retrouve mon écran, parler de l'édition automne-hiver des 4 saisons du parc. Ça c'est pour samedi et dimanche, c'est au parc naturel urbain du Champ des Bruyères, dans la métropole rouennaise. C'est une ferme pédagogique de 11h à 18h, il y aura plein d'ateliers. Il y aura également un atelier ferme des néolithiques. Et puis tout au long du week-end, la métropole et ses partenaires vont proposer beaucoup d'animations, balades en calèche, ateliers de médiation animale, découverte du compostage et de la gestion des ressources au jardin, atelier bricolage, initiation à la menuiserie paysanne, dégustation de soupe de potimarron. L'accès est libre dans la limite des places disponibles samedi et dimanche de 14h à 17h sous la halle, donc au parc naturel urbain du Champ des Bruyères.
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1: Bonjour, on joue.
0: On est à Caumont, on est chez Valérie. Comment ça se passe chez Valérie?
3: Ça se passe que c'est très calme. J'essaie de me concentrer pour répondre aux questions.
0: Mm-hmm.
3: De pas être en état de panique.
0: Il faut pas être en état de panique. Je sais qu'elle fait peur parfois, cette question chrono, mais bon, de toute façon, on est là pour jouer. Hein. On est là pour s'amuser.
3: Il n'y a pas mort d'homme.
0: On est là pour prendre du bon temps. Et on est en famille, hein, sur ici Normandie. Vous le savez, Valérie.
3: Oui, tout à fait.
0: Tiens, voilà une première question. Je vais vous parler de la Transat Café L'Or. L'organisation de la Transat Café L'Or, qui partira du Havre en novembre de l'année prochaine, et vient de lancer son appel à candidature pour son projet Cap pour Elle. Qu'est-ce que c'est que Cap pour Elle? Une course 100% féminine où il s'agit de trouver un duo de femmes navigatrices.
3: Je vais dire un duo de femmes navigatrices.
0: Bravo, il faut trouver un duo de femmes navigatrices amatrices, prêtes à embarquer à bord d'un bateau qui, lui, sera compétitif en classe 40. Bonne réponse. Un premier point pour Valérie. Voici votre blind test. Vous êtes prête, Valérie?
3: Oui.
0: Vous allez reconnaître 3 titres de films, hein, des titres de films, puisqu'il s'agit là de BO, BO de films célèbres. Je vous laisse écouter et j'attends donc le titre des films, Valérie.

0: vous êtes passé à côté, là.
1: Oui, je ne vais pas assez souvent au cinéma, c'est pour ça.
0: Bah, écoutez, il faudrait que vous gagniez un an de ciné gratuit, ce serait pas mal, ça.
1: C'est pour ça que j'ai tenté ma chance.
0: Le Grand Bleu de Eric Serra.
1: Oui, d'accord, je n'ai pas tilté. Hein.
0: Retour vers le futur, avec Huey Lewis.
1: Oui, il est passé pas longtemps à la télé, je crois.
0: Oh oui, bah oui, il passe très souvent. Et Pulp Fiction.
1: Oui, d'accord. Avec comme le dites.
0: La chanson de Chuck Berry. Bien, on reste à un point. Et voici votre question chrono. Je vais vous parler, Valérie, d'un amérissage. Amérissage de l'astronaute française Sophie Adno, de la capsule Crew Dragon de SpaceX. L'amérissage est prévu cet après-midi à 17h34, heure de Paris, dans l'océan Pacifique, au large de la Californie. Elle a passé 235 jours dans l'ISS et plusieurs sorties extravéhiculaires. Vous le savez, hein, Valérie ?
1: Oui, j'en ai entendu parler. C'est dans l'actualité.
0: L'amérissage. En 10 secondes, Valérie, je vous demande un maximum de mots qui se terminent par âge. A-G-E. Comme amérissage. Nous sommes d'accord.
1: D'accord.
0: Attention, top chrono, c'est parti.
1: Alors, je cherche. Postage. Là, je vois pas. Cage.
0: Bah oui, mais c'est trop tard. Et par exemple, voyage, nuage, fromage.
1: Oui, tout à fait. Ouais, je cherchais des mots plus longs au départ.
0: Avantage, héritage, ménage. Bon, bah vous m'avez dit postage. Ça fait un point plus le précédent. Ça fait 2 points. Bon.
1: C'est un peu juste, mais c'est déjà ça, c'est pas zéro.
0: Ben voilà, c'est pas zéro, vous avez bien raison, c'est 2 points. Et j'étais très très heureux de jouer avec vous, je vous souhaite une excellente journée, Valérie Acomon.
1: Merci beaucoup, au revoir.
0: À très bientôt, au revoir.
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0: Et Boujou à Guylaine.
3: Bonjour Richard.
0: Vous êtes à Canteleu.
3: Oui.
0: Un peu de repos avant de prendre la route cet après-midi parce que vous êtes conductrice, c'est ça?
3: Oui.
0: Conductrice routière.
3: Exactement.
0: Et par exemple, cet après-midi, vous allez jusqu'où?
3: Jusqu'à... Oh, c'est toujours la même chose, c'est à Ferrières pour aller vider en région parisienne. Et puis après, je rentre.
0: D'accord, ok.
3: Ça fait une petite journée.
0: Ça fait une petite journée, en effet. Guylaine, je suis ravie de jouer avec vous. Et on va commencer par une première question. Et je vais vous parler d'une convention du disque. Il y aura une convention du disque dimanche à la salle Pierre Mondy d'Aubevoye. Selon vous, Guylaine, dans l'histoire du vinyle, quel est celui qui s'est vendu le plus cher? Le White Album des Beatles ou le Voulez-vous d'Abba?
3: Le White Album ou Abba?
0: Alors, le White Album des Beatles ou l'album Voulez-vous d'Abba? Alors, vous me dites?
3: Les Beatles.
0: Oui, le White Album, l'exemplaire, l'exemplaire 001 du White Album qui a appartenu à Ringo Starr. Il a été adjugé pour 790 000 dollars lors d'une vente aux enchères en 2015. Voici votre blind test, Guylaine. Trois interprètes à retrouver et vous jouez avec les tubes d'octobre 1999. D'accord?
3: D'accord.
0: On y va.

0: A little bit of Tina's what I see. A little bit of Ensuite. In the sun. Louis-Ga. C'était juste hier. David Hallyday.
1: Ah, je vais avoir 3 points. Je vous entends dire ça y est. Ah, c'est bien, Guylaine. Oui, alors, justement, le premier. C'était pas flûte, c'était pas flûte, mais c'était Lou Béga, mais vous l'avez dit sur le chrono, donc c'est bon. Lou Béga, David Hallyday, Texas, avec votre premier point, nous en sommes donc à 4 points. C'est bien, ça fait une belle avance pour la question chrono. Que voici. Figurez-vous, Guylaine, qu'il y a 50 ans, Patrick Sabatier apparaissait à la télévision pour la première fois. C'était pour les visiteurs du mercredi. Et puis ensuite, il y a eu Avis de recherche, Le jeu de la vérité, Tous à la une, Mot de passe sur France 2. Patrick Sabatier se raconte dans un livre qui est sorti hier. Ça s'appelle Souviens-toi, c'était un mercredi. En 10 secondes, Guylaine, je vous demande un maximum d'animatrices ou d'animateurs d'émissions de divertissement à la télévision, quelle que soit l'époque, même les très anciens, un maximum d'animatrices ou d'animateurs d'émissions de divertissement à la télévision, comme Patrick Sabatier. Attention, Guylaine.
0: Quelle époque ?
1: Toutes les époques.
0: Toutes les époques.
1: Stop chrono, c'est parti.
0: Donc, il y a eu Dorothée, il y a eu Patrick Roy, Christian... non, je me rappelle plus. Mère Crashman. Ah, Christian qui fait de la trompette. Ah, ça m'énerve.
1: Christian Morin.
0: Morin, voilà, c'est ça. Oh, je le vois.
1: Alors, Dorothée, Patrick Roy, pas de problème, hein, évidemment. On aurait pu dire Guy Lux, Michel Drucker, Thierry Ardisson, Jean-Pierre Foucault, Cyril Ferraud pour les plus jeunes. Alors, vous m'en avez donné 2. 2 plus 4, ça fait 8, mais non, ça fait 6.
0: Et là, on arrive... qu'il m'en fallait au moins 3 ou 4.
1: On n'arrive pas à passer devant les 9 points d'Hélène.
0: Ah, 9 points, hein, je l'ai pas entendu, la dame.
1: Bon, bah, Guylaine, ce sera pour la prochaine fois.
0: Bah, on reviendra, hein. On va y arriver un jour. Hein.
1: Mais un jour, on va y arriver, j'en suis sûr. Bonne route cet après-midi, hein. Bonne route cet après-midi.
0: Merci, Richard, bonne journée. Est-ce que je peux revoir Betty?
1: Mais bien sûr, on va vous repasser Betty.
0: Merci.
1: Allez, Jeanne Masse, ici Normandie.

0: Ici Normandie, dans 5 minutes, toute l'actu locale et puis juste après, votre magazine ô combien utile, pratique, on vous doit bien ça avec Enora Malagré.
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0: Un coup de fil à Hélène qui est notre gagnante du jour. Bravo Hélène!
2: Merci beaucoup.
0: Je rappelle que vous habitez Saint-Ouen-du-Breuil. Vous avez fait 9 points aujourd'hui. Bravo. Et la bagnole, ça vous parle hein, apparemment. Hein.
2: Oui. C'est une petite passion hein, que j'avais avec mon papa. Malheureusement, il n'est plus là, mais ça m'a bien servi aujourd'hui.
0: Écoutez, vous voyez comme quoi des voitures qui sont, c'est vrai, dans nos souvenirs collectifs, si je puis dire, hein, des voitures que l'on a vues enfant, conduites par papa, c'est votre cas, papa, maman, etc., etc. Bien, alors Hélène, on se retrouve demain pour le tirage au sort.
2: Très bien.
0: Pour tenter de gagner, je le rappelle, un an de ciné gratuit. Demain, vous pourrez jouer avec nous juste après les infos de 11h. Je vous souhaite une belle journée, Hélène, et je vous dis à demain.
2: Merci, vous aussi.
0: Le tirage au sort, ce sera juste avant les infos de midi.

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0: Alors merci d'être là et bon appétit, il est midi. Pour l'actu locale, voici Sarah Yasmine Ziani. Sarah Yasmine, l'élection municipale d'Évreux de mars dernier est annulée.
2: Oui, le tribunal administratif de Rouen a rendu sa décision ce matin. Il a suivi les conclusions proposées par la rapporteure publique. Le 22 septembre dernier, le diver droite Samuel Brigantino, arrivé deuxième, avait saisi la justice, estimant qu'il y avait eu des irrégularités lors du scrutin du second tour, Laurent Philippot.
3: Oui, selon la justice, la volonté des électeurs n'a pas pu être déterminée avec certitude. Ce sont les conditions dans lesquelles le dépouillement s'est déroulé qui a conduit le tribunal administratif à annuler les deux tours de l'élection municipale à Évreux. Une enveloppe contenant une centaine de bulletins a été hors de la vue des membres du bureau de vote, ce qui a créé, dit le tribunal, une situation d'incertitude quant au résultat des élections, sans cependant constituer une manœuvre. Alors, il y avait plus de 500 voix d'écart entre Guy Lefranc et Samuel Brigantino, pas de quoi changer le vainqueur avec ses 100 voix, mais peut-être changer la composition du conseil municipal, car toujours selon le tribunal, dans deux cas de figure, l'attribution des deux derniers sièges selon la méthode proportionnelle à la plus forte moyenne aboutit à la composition différente du conseil municipal. Le maire d'Évreux, Guy Lefranc, a réagi par voie de communiqué, il y fait part de sa stupéfaction et annonce qu'il va saisir le conseil d'État. Lundi soir, en conseil municipal, Samuel Brigantino avait taclé Guy Lefranc en lui demandant s'il avait provisionné de l'argent pour une nouvelle élection. Ne rêvez pas, lui avait répondu le maire.
2: Les précisions en direct de Laurent Philippot. Plusieurs individus interpellés fin septembre à Rouen, soupçonnés d'être impliqués dans l'enlèvement d'un homme à Oissel sur fond de dette liée à un trafic de stupéfiants. Les faits se sont produits fin juillet. La victime a été séquestrée et violentée. L'une des personnes arrêtées par la police s'est légèrement blessée en tentant de fuir par une fenêtre. Deux mises en cause ont été présentées devant un magistrat et placées en détention provisoire vendredi dernier. Lors des perquisitions, les policiers ont saisi plusieurs armes, plaques d'immatriculation et objets de valeur. Le rendez-vous est à 14h, place Joffre à Rouen. C'est 15h au Havre pour les manifestations lycéennes qui continuent aujourd'hui. Ce matin, les blocages avaient repris dans plusieurs lycées du Havre. François 1er, Claude Monet et celui de la Porte Océane. À Rouen, les forces de l'ordre se trouvaient devant le lycée Flaubert où les sacs des élèves sont fouillés à l'entrée.
0: Des salariés de Total bloquent les expéditions de carburant dans la raffinerie de Gaufreville-Lorcher près du Havre.
2: Et ce sont plusieurs raffineries et stations du groupe qui risquent de tourner au ralenti aujourd'hui en France. La CGT appelle à la grève pour réclamer des recrutements de personnel et des hausses de salaire. La direction a bien annoncé la semaine dernière une avance de 1 000 euros sur la prime annuelle des salariés pour reconnaître leur contribution au succès du groupe. Mais ça n'a pas calmé la colère du syndicat qui fait pression alors que Total fait de gros résultats avec la hausse des prix du carburant, Luc Chemla.
4: Total, effectivement, a vu ses bénéfices augmenter d'environ 10 milliards d'euros sur un an et ses marges de raffinage se sont envolées, y compris en Europe, comme l'a rappelé récemment son PDG Patrick Pouyanné devant ses investisseurs.
5: Certains disent régulièrement que les raffineries européennes sont à la traîne, mais ce n'est pas le cas. Elles tournent toutes à plein régime et ce sont des mines d'or cette année.
4: Encore faut-il du personnel. La CGT réclame en urgence des embauches dans les raffineries. Fabien Privé-Saint-Lanne, secrétaire au CSE central.
6: On fait partie d'une branche raffinage pétrochimie qui avons perdu 900 emplois en 5 ans chez Total Energy en France. Beaucoup de salariés travaillent 12 heures, 16 heures même parfois. De ces emplois découle le bon fonctionnement en sécurité de nos raffineries.
4: Plus de salariés, c'est aussi ce qu'attend Jérôme Dupouy, représentant CGT chez RG10. Cette filiale de Total gère plus de 180 stations pour le pétrolier, aujourd'hui prise d'assaut, et il l'affirme, depuis le plafonnement des prix, les conditions de travail sont très difficiles.
7: Les gens sont agressifs et les salariés subissent au quotidien des incivilités et des agressions. Les salariés se font cracher dessus, se font insulter parce que ça va pas assez vite, parce que le matériel est très sollicité, il y a des pannes.
4: Dans ce contexte, le syndicat réclame une hausse de salaire de 200 euros par mois.
2: Contacté, Total ne souhaite pas faire de commentaires avant l'ouverture des négociations annuelles prévues en décembre prochain.
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2: Richard, vous le disiez, on retrouve des normales de saison ?
0: Oui, c'est ça, mais sous le soleil. Donc ce sera une journée agréable avec des températures, en effet, qui seront de 14 degrés à Dieppe et au Havre à 17h, 15 à Rouen et à Évreux, 16 pour Vernon, c'est la maximale. Et un vent de nord-ouest assez fort sur le littoral avec des rafales jusqu'à 55 demain. Attention, on aura des petits 5 degrés, voire 6 degrés dans les terres. Et pour votre vendredi, un ciel bien nuageux tout au long de la journée. 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
10: Bonjour à tous, j'espère que vous allez bien, j'espère que vous tenez le coup depuis cette rentrée pas facile. Et justement, on est là pour vous rendre service dans ce nouveau rendez-vous quotidien sur ICI qui s'appelle On vous doit bien ça, entre 12h et 13h tous les midis. Alors moi je m'appelle Enora Malagré, je ne suis pas seule, j'ai une joyeuse bande qui m'accompagne pour vous rendre service, je l'ai dit, en la personne de Aude Razo, Madame Antiarna. Coucou Aude.
11: Coucou et coucou tout le monde.
10: Le grand médecin que tout le monde nous envie, Monsieur Gérald Kierzek, bonjour. Docteur.
12: Bonjour à tout le monde. France présente, c'est ça. Je suis Enora Malagré. Je suis Gérald Kierzek.
10: Bonjour. Effectivement. Et alors, vous ne le savez pas, mais je vous le dis tout de même. Il a mis sa blouse de médecin pour faire l'émission aujourd'hui. Notre grande journaliste Elsa Wolinski. Bonjour Elsa.
13: Bonjour.
10: Et Monsieur Bonplan Valère Coréard. Bonjour.
14: Salut Enora. Bonjour à toutes et tous.
10: Alors aujourd'hui, nous allons consacrer un large dossier à la vue. Ça nous préoccupe beaucoup. Comment payer moins cher ses lunettes? Comment on consulte? Alors pardon. Donnez-moi, c'est une tannée en plus pour avoir un rendez-vous chez l'ophtalmo, si je puis me permettre.
12: De moins en moins.
10: Kierzek. Oui, oui, c'est
12: non,
10: ça.
12: Non, non, mais de moins en moins, je vous expliquerai pourquoi.
10: Vous allez nous expliquer dans un instant. En tout cas, on parle de votre vue majoritairement dans l'émission. Elsa Wolinski nous parlera du retour de la bande dessinée Le Petit Nicolas.
13: Mais oui, tout à fait.
10: Et ça, ça va nous plonger dans une délicieuse nostalgie. Et puis, Aude Razo aussi nous parlera de quelque chose d'assez... qui nous a mis en chagrin. C'est les arnaques, en fait, aux cagnottes.
11: Les faux appels aux dons, effectivement. Et il y en a beaucoup plus que ce qu'on croit. Donc il faut avoir quand même une certaine vigilance quand vous voyez passer des appels aux dons sur les réseaux sociaux.
10: Et tout au long de l'émission, Valère Coréard, je l'ai dit, nous distillera des bons plans. On est ensemble jusqu'à 13h. Si vous avez des questions, ça se passe au 0810 055 056. Vous pouvez aussi nous laisser des messages vocaux, comme l'a fait Géraldine aujourd'hui.
15: J'ai entendu dire qu'on pouvait contacter les impôts pour faire baisser notre taxe foncière. Vous pourriez m'expliquer, me donner un peu plus de détails, parce qu'évidemment, ça m'intéresse.
10: Alors ça, c'est pour la personne la plus riche de France, Valère Coréard. Non, mais qu'il y a des bons plans à ce sujet qui viennent tout nous expliquer.
14: Et oui, avez-vous un bidet chez vous? Sans doute pas, mais il y en a peut-être eu un jour. Et pour les impôts, il est toujours là. Et ça vous coûte de l'argent. Je vais vous expliquer.
15: N'avons pas compris.
12: C'est vachement bien. Un bidet, en plus, il faut le laisser.
14: Si vous avez eu un jour un bidet dans votre maison, ça a une valeur que vous payez aujourd'hui, alors qu'il n'est peut-être plus là. C'est ce dont je vais vous parler.
10: Je suis blonde, ça a mis du temps à monter au cerveau.
13: Je suis brune, ça a mis du temps à monter au cerveau.
14: C'est peut-être été mauvais. Hein.
10: On va y répondre en tout cas dans une trentaine de minutes. Et puis vous le savez, je booste votre pouvoir d'achat tout au long de l'année. 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Et nous allons, je vous l'ai dit en préambule, parler de la vue. À quelle fréquence doit-on vérifier sa vue? Quels symptômes doivent nous inquiéter? Valère nous dira aussi comment s'équiper pas trop cher. Alors Gérald, à quelle fréquence doit-on vérifier sa vue?
12: Il n'y a pas de chiffre magique. Alors déjà, quand on a des symptômes, on va consulter. Mais globalement, si vous n'avez pas d'antécédent particulier entre 20 et 40 ans, voilà, c'est un peu votre fourchette d'âge, c'est tous les 5 ans, ça sert à rien d'y aller plus. En revanche, plus on vieillit, plus on va avoir besoin de contrôler sa vue. Et plus on a des maladies, je pense au diabète en particulier, un diabétique doit aller chez l'ophtalmo tous les ans, par exemple, parce qu'on sait que le diabète complique, bouche les petites artères de la rétine en particulier, donc c'est un contrôle avec des examens spécifiques tous les ans, parfois c'est même de manière plus resserrée. Et si vous n'êtes pas diabétique, pas d'antécédent particulier, c'est vrai qu'au-delà de 65 ans, on se dit que tous les 1 ou 2 ans, c'est pas mal d'aller faire contrôler sa vue. Et puis les gamins, c'est important aussi, parce que par exemple, si vos enfants ou vos petits-enfants, vous les voyez plisser un peu des yeux, pas bien voir ce qu'il y a au fond, etc. Il faut vérifier, les instits hein, ou les profs peuvent vous le dire et vous le signaler, il faut vérifier que votre enfant n'est pas myope, par exemple. Donc là aussi, c'est un contrôle de la vue. C'est pas forcément chez l'ophtalmo, ça peut être un contrôle chez un opticien. Ils ont les appareils pour contrôler votre vue, votre acuité visuelle, et puis il y a des contrôles qui sont faits par la médecine scolaire ou les infirmières
10: scolaires. Parce que je vous taquinais, docteur Kierzek, dans le sommaire, mais c'est vrai qu'on a du mal à trouver un rendez-vous chez l'ophtalmo, pardonnez-moi.
12: Oui, alors ça c'était vrai, et je regardais en fait les chiffres, il y a plein de centres qui se sont multipliés, qui sont beaucoup mieux organisés, les rendez-vous sont optimisés, pris de manière électronique sur Internet, vous allez chercher le rendez-vous, on va vous en trouver un dans un centre où il y a des ophtalmos et des orthoptistes.
10: Qu'est-ce que c'est orthoptiste ?
12: Un orthoptiste, c'est un peu, ils vont pas être d'accord si je dis ça, mais c'est le technicien paramédical, un peu comme l'infirmière par rapport au médecin. Ben, c'est l'orthoptiste qui va faire tous les examens et il peut faire aussi de la rééducation des yeux, mais en fait, il prépare tous les examens qui prenaient du temps à l'ophtalmo. Et donc avant, ben, les rendez-vous d'ophtalmo, ça durait, c'était le médecin ophtalmologiste qui faisait les gestes, les examens, etc. Donc pendant un rendez-vous, bah, ils voyaient un malade et ça durait. Là, les orthoptistes, il y a plein de délégations de tâches, ils vont lui gagner du temps et après l'ophtalmo, il fait le bilan. Et quand on regarde 2017, il fallait plus de 2 mois pour avoir un rendez-vous. Évidemment, ça dépend des régions, etc. Maintenant, en 2 semaines, voire moins, vous avez sans aucun problème alors, un rendez-vous.
10: En voilà une bonne nouvelle. Audre Azou, Pierre Zavolinski.
11: Je plus sois pour les centres, effectivement, parce que pendant,
10: je plus sois, tout à fait. Je l'aime
11: parce
10: infiniment.
11: Que, maintenant, voilà. J'ai trouvé un ophtalmo, mais pendant des années, je ne trouvais pas d'ophtalmo. Et effectivement, j'ai trouvé un centre dans une clinique. Et effectivement, on passe entre les mains de plein de gens différents et on termine finalement avec l'ophtalmo qui fait l'examen final. Et finalement, on a un rendez-vous, mais franchement, en 3-4 jours, c'est d'accord. Super. Et sur Doctolib, il y en a plein des centres comme ça.
10: Ça peut vous rassurer, chères auditrices, chers auditeurs.
16: Alors, moi, c'était pas sur les rendez-vous. Écoutez, je profite de votre venue, cher médecin. Quand on est ménopausé, j'ai l'impression qu'on a quand même la vue qui baisse beaucoup plus vite. Je ne suis pas la seule à le dire.
12: Oui, mais c'est pas en lien avec la ménopause, même si les variations hormonales peuvent influencer la vue. C'est en lien avec l'âge, tout simplement. Quand on est ménopausé, ça veut dire, allez, en moyenne, c'est autour de 45-47 ans, bah, c'est l'âge où on a aussi la presbytie.
11: Ah, ça, ça me fait j'ai 40 ans, je vais être presbytie.
12: Oui, la presbytie, c'est-à-dire que c'est le cristallin qui accommode moins, donc on a du mal. Hein. On est obligé d'éloigner le journal parce c'est que bah, de près, on ne voit pas, donc on éloigne un peu le journal. Alors, on démarre avec
10: on
12: des
10: éloigne aussi
12: loupes.
10: Un peu son mari, parfois. Moi, de près, je le vois flou.
12: On a des loupes, et ce n'est pas la bonne idée de prendre ces loupes qu'on trouve avec une correction standard.
10: Oui, j'allais vous poser la question.
12: Ce n'est pas forcément la bonne idée parce qu'en fait, il faut contrôler votre vue, voir s'il y a une asymétrie entre l'œil droit et l'œil gauche et il faut adapter les verres justement à votre problème, à votre correction. Et souvent, votre œil, il a compensé et puis on arrive avec la presbytie et c'est là où on décompense une myopie, un astigmatisme et donc avec la presbytie, bah, c'est là où on y voit moins bien. Donc, il faut vraiment adapter avec des verres qui sont adaptés. Et moi, j'ai pris pendant des années des loupes comme ça et les copains ophtalmos me disaient non, c'est pas une bonne idée parce que ça a peut-être aggravé ton trouble oculaire. Il faut vérifier qu'il n'y a pas une cataracte aussi. La cataracte, c'est la lentille à l'intérieur de l'œil, il y a ce qu'on appelle le cristallin, qui va devenir opaque. Et quand c'est très opaque, on voit les gens, on discute avec eux, ça devient blanc un peu l'œil. Ouais. Et à un moment donné, il faut opérer la cataracte.
10: Très rapidement, quand on fait de la dégénérescence maculaire
12: liée à l'âge,
10: quels sont les petits symptômes ?
12: Bah, les petits symptômes, ça va être, vous allez être obligé d'augmenter le contraste de votre écran, par exemple. Ou la nuit, le soir, quand il y a un peu d'obscurité, vous voyez moins bien. Et puis, c'est la déformation des lignes. Donc, si vous prenez un tableau, là, on a un tableau sous les yeux avec des lignes verticales et horizontales, bah, vous regardez, si les lignes sont un peu déformées, c'est peut-être une atteinte, ou en tout cas, il faut aller contrôler la rétine, parce que ça, c'est l'arrière de l'œil. C'est très complexe, l'œil. Il y a la cornée qui est en avant, ensuite, on rentre dans l'œil, bah, c'est un peu visqueux. Au milieu, il y a le cristallin, c'est ça qui s'opacifie et qui devient la cataracte.
10: Et bon appétit, bien
12: et
10: sûr.
12: À l'arrière, mais non, et à l'arrière, il y a la rétine, et c'est là où sont projetées les images, et ben à tous ces segments de l'œil peuvent être atteints.
10: Moi, j'ai comme un petit cil en permanence. J'ai l'impression d'avoir un cil qui me bloque un peu la
12: vue. C'est peut-être un cil d'ailleurs, non ? Vous avez regardé ?
10: Allez, en tout cas, il y a beaucoup, beaucoup à dire sur la vue. Si vous avez des questions, profitez-en. Ça se passe au 0810 055 056. Valère, dans un instant, va nous dire comment s'équiper pas trop cher. Ça nous intéresse sacrément parce que ça nous ruine un peu hein, quand même, hein, les lunettes, etc. Mais pour l'heure, Amy Winehouse, Back to Black sur ici. Et on est ensemble jusqu'à 13h, chers amis.

0: Black, Amy Winehouse sur Ici. On est ensemble jusqu'à 13h. 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
0: Il est midi 17, nous sommes en direct dans votre nouveau rendez-vous qui s'appelle On vous doit bien ça. On essaye de vous rendre service, de vous accompagner avec sérieux et bonne humeur. On en a bien besoin en ces temps compliqués. On est au milieu d'un gros dossier sur la vue un peu plus tard dans l'émission. Aude Razzo nous parlera de ces arnaques aux cagnottes, c'est un véritable scandale. Et puis on plongera dans un bain délicieux de nostalgie avec Elsa Wolinski qui nous parlera du retour du petit Nicolas, souvenez-vous de cette merveilleuse bande dessinée qui a accompagné nos enfances. Beaucoup de réactions au 0810 055 056, Valère.
2: Oui,
0: attention, il y a un défi pour vous, monsieur Kerzek.
2: Un message pour le docteur, il nous le dit d'ailleurs avec respect, mais il ne faut pas déconner docteur, vous dit-il, cet auditeur. C'est une réaction de Parisien, les rendez-vous ophtalmologie Bim sont très compliqués, sauf à Paris, j'imagine bien.
3: Non.
4: Mordicus,
3: il y a des centaines de centres. Je ne sais pas si citer les noms, mais les points vision, etc. Il y en a plus de 70 en France. Alors évidemment, c'est pas dans les villages. Vous n'aurez pas un ophtalmo dans un village, mais vous aurez un centre à proximité. Il y a les opticiens. Vous en avez de partout. Ils sont à même de contrôler votre vue. Il y a de la téléconsultation qui est possible dans les centres d'optique, les magasins d'optique avec un ophtalmo à distance. Donc il y a des solutions. Bien sûr, à Paris, il y a une offre de soins qui est plus importante.
0: Dans les grandes villes aussi, il y a pas
3: plus de population, mais il y a maintenant ces centres, et je vais vous dire, je vais même plus loin, il va y avoir un problème de concurrence et probablement de surabondance de ces centres, comme des médecins d'ailleurs, mais ça on en reparlera. On parle
0: absolument
3: de déserts médicaux.
0: Oui,
3: il y a des déserts, mais on est en train de former trop de médecins

0: exorbitant les prix.
1: Mais c'est ce qui est hallucinant, c'est qu'en fait, on a le choix entre plusieurs prix. C'est ouais. qu'en fait, moi, je pensais que les verres, c'était des verres, alors qu'on met des options anti-bleu, anti-écran bleu, enfin des filtres, tout ça, anti-rayures. Mmh. Mmh. Mais en fait, on m'a proposé trois prix de verres différents.
0: D'accord.
1: En me disant, bah, avec celui-là, bon, celui-là, vous avez un dépassement de 100 euros. Celui-là, vous avez un dépassement de 300 euros. Et là, vous avez un dépassement de 700 euros. Donc ben là, vous y verrez comme si vous aviez retrouvé vos yeux.
0: Ouais, avec la vision
1: là,
0: de Superman.
1: Là, vous y verriez, vous aurez un petit peu de flou, mais pas trop. Bon, là, vous serez un peu dans le brouillard, mais en même temps, le dépassement est
2: mais c'est moins cher.
0: C'est incroyable.
1: Et puis sinon, vous avez le 100% santé où vous y verrez, mais ne vous plaignez pas, vous n'avez rien payé.
0: Oh ben, voilà. Non, mais Gérald...
2: Non, mais je crois qu'on...
0: Et après, évidemment, Valère va nous donner des vrais bons plans pour ne pas payer trop cher.
2: Il y a différentes qualités de verre, ça c'est normal, comme sur les voitures. Il y a les Rolls-Royce et puis vous avez, je ne sais pas citer les marques, mais des marques qui sont de moindre qualité. Mais sur les verres, donc il y a différents fabricants. Il y a des fabricants qui fabriquent à l'étranger. Il y a du Made in China aussi. Et c'est vrai que le 100% santé, c'est plutôt l'entrée de gamme. Mais de là à dire que vous n'y verrez rien, non, si votre correction est bien faite, si on a testé, vous y verrez. Par contre, c'est vrai que peut-être que la durabilité du verre, peut-être que les options anti-reflets, anti-lumière bleue, etc., vous ne les aurez pas. Mais on ne peut pas dire que vous n'y verrez rien avec des verres qui sont à zéro et que vous verrez comme si vous aviez été opéré avec des verres à 700 euros. Je crois qu'il y a un discours commercial aussi. Il faut savoir distinguer le discours médical du discours commercial.
0: Alors, on parle de commerce, on s'adresse à Valère Correa, Monsieur Bonplan. On vous attend avec impatience. Bon. Donnez-nous des bons plans.
3: Le rendez-vous ophtalmologiste, c'est bien de regarder le secteur dans lequel exerce. Si on a ce loisir, évidemment, et qu'il y a un petit peu d'offres, et des médecins disponibles, vous savez, il y a le secteur 1, secteur 2. Bon, si vous êtes dans le secteur 1 conventionné, vous avez des prix qui sont en accord avec l'assurance maladie et vous êtes mieux remboursé entre l'assurance maladie et la complémentaire. Et ensuite, secteur 2, regardez au moins si le praticien a l'option Optam. OPTAM, ça veut dire qu'il va faire attention à ses prix. Il va dépasser les prix de l'assurance maladie, mais il va faire attention et vous serez mieux remboursé. Donc ça, c'est le premier point sur le côté ophtalmo.
0: D'accord.
3: Ensuite, il faut comparer effectivement plusieurs devis sur ses lunettes, par exemple, et demander le détail du prix. C'est-à-dire, il y a les verres, il y a la monture, et Nathalie en parlait, il y a les options. Ah, parfois, on vous propose plein d'options. Alors, les écrans bleus, les anti-reflets,
2: les
3: anti-rayures, les essuie-glaces, la caméra dans les lunettes, parce qu'on vous dit parfois, mais maintenant, vous pouvez même avoir la lunette avec la... Non, mais c'est vrai, il faut faire attention à ça, c'est très important.
0: Faire le tri avec ça. Hein.
3: Exactement. Alors, sur le 100% santé, moi, je pense quand même que c'est un bon plan, le 100% santé, c'est-à-dire que chaque opticien doit vous proposer un certain nombre de montures et de verres qui rentrent dans le 100% santé sans reste à charge. Ça veut dire que là, vous n'allez pas sortir, enfin 1 euro si, vous allez sortir les 2 euros je crois du forfait, enfin ça reste résiduel. Et puis enfin, moi je vous recommande deux bons plans, les lunettes, les montures reconditionnées, si vous voulez vous faire un peu plaisir, de plus en plus d'opticiens ont des corners de seconde main, c'est-à-dire que les lunettes ont été remises en état, et vous pouvez vous faire plaisir.
2: Il manque une branche,
3: il n'y a pas les verres, mais voilà.
0: Non, mais c'est vrai que vous nous avez expliqué que reconditionner, c'est pas des vieilles lunettes de brocante, si je puis dire, elles sont reconditionnées, donc comme
3: remises en
0: état. Exactement.
3: Et puis vous pouvez acheter en ligne. J'ai cru comprendre que Nathalie avait fait ça parce qu'elle a dit je les ai reçus. Enfin, je sais pas, mais acheter en ligne c'est pas mal. Mais vous comparez et surtout vous n'avez pas la pause, vous n'avez pas la petite, vous savez, les petits tours de vis, etc. pour les mettre, les adapter exactement à votre nez. Enfin, moi.
2: Et puis c'est un instrument de mode, donc il y a plein de créateurs qui s'y sont mis, etc. Et c'est ça qu'on paye aussi très souvent.
0: Oui,
2: il y a les verres, mais il y a la monture. Et la monture, si vous voulez un truc
0: si
2: qui est
0: ciblé,
2: vous allez payer la marque.
0: Tout ce qui est à la mode se démode. Donc, ne soyons pas trop inféodés à tout cela. Merci beaucoup. Non, vous aviez encore un petit bon plan?
3: Non, je peux en inventer un si vous voulez, mais il sera moins intéressant.
0: Merci Valère Correa. On continue de parler de votre vue, de parler lunettes. Si vous avez des questions, ça se passe au 0810 055 056. C'est votre antenne. On vous doit bien ça sur ICI. Nous allons écouter Boulevard des Airs avec Carbone. Et ça s'appelle C'est pas si facile. Mon

0: Boulevard Désert et Carbone, c'est pas si facile sur ICI.
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0: On vous doit bien ça. Midi 26, c'est votre nouveau rendez-vous quotidien. Ça s'appelle On vous doit bien ça et on essaye de vous rendre service. On parle bon plan, vie quotidienne, arnaque à éviter. Et on a parlé en première partie d'émission de la vue, des opticiens, des ophtalmos, de comment payer moins cher sa monture de lunettes. Et nous allons accueillir Martine qui a appelé au 0810 055 056. Elle appelle de Mozac. Bonjour Martine, bienvenue.
2: Bonjour, bonjour à tout le monde.
3: Bonjour.
0: Bonjour. Comment bonjour, ça va Martine docteur. Aujourd'hui?
2: Ça va, malgré le temps, il est très froid.
0: Oui, ça y est, hein, l'hiver pointe le bout de son nez. Et on embrasse très fort ici, Pays d'Auvergne, nos chers amis et collègues. Alors vous aviez des questions à nous poser, ma chère Martine, notamment à notre docteur.
2: Je voulais poser la question au docteur. Est-ce que j'ai un glaucome depuis un an et demi, deux ans à peu près, et je voulais savoir si c'était grave.
3: Bonjour Martine, le glaucome c'est de la tension dans l'œil. C'est-à-dire que l'œil c'est rond, dedans il y a du liquide, ce liquide il doit être renouvelé et quand le renouvellement se fait mal, l'évacuation se fait mal, la tension à l'intérieur augmente. Et cette tension, ça va appuyer sur le nerf optique. Donc voilà pourquoi il faut mesurer sa tension, c'est pour ça qu'on va chez l'ophtalmo. Il vous met un petit appareil dessus, on mesure un peu comme votre tension artérielle, on va mesurer la tension, éventuellement vous donner des colliers, des médicaments pour faire baisser la tension pour éviter que ça abîme l'œil. Donc la bonne nouvelle c'est que vous avez été diagnostiqué, vous avez peut-être sûrement un traitement et on va contrôler surtout cette tension intraoculaire et ça va permettre d'éviter de prévenir les lésions du nerf optique.
0: Martine, vous aviez une deuxième question sur les myrtilles, c'est ça? C'est
2: quoi? Voilà, sur les myrtilles, j'ai toujours entendu dire que c'était très bon pour la vue.
0: Ah, moi aussi.
3: Et ben ouais,
0: moi aussi, on a tous,
3: ma grand-mère, elle disait ça
0: c'est
3: aussi.
0: Vrai.
3: Alors c'est pas complètement idiot en fait. Quand on regarde, il y a des antioxydants, ça s'appelle les anthocyanes à l'intérieur des myrtilles. En fait, c'est anti-vieillissement de la rétine et anti-vieillissement du nerf optique. Et donc voilà pourquoi on dit que ancestralement les myrtilles étaient bonnes pour la vue. Il y a pas d'études très solides qui permettent de dire un groupe qui a pris des myrtilles, il y a pas de problème de vue, etc. Mais j'allais dire pourquoi pas. En tout cas, tout ce qui est nourriture, fruits, légumes, antioxydantes, etc., c'est excellent parce que la vue, c'est des cellules qui permettent de voir. Et donc, si on préserve ces cellules, et l'alimentation, c'est un bon moyen, ça permet de préserver sa vue.
0: Merci beaucoup, Martine. Faites comme Martine si vous avez des questions pour notre médecin ou pour toute autre personne autour de la table. 0810 055 056. Beaucoup de réactions d'ailleurs, au Drazo, sur le WhatsApp.
4: Beaucoup de réactions. Sylvie, par exemple, qui nous parle des verres 100% santé. Valère en parlait. Elle dit, j'en suis à ma troisième paire, je suis très contente, les verres sont fins, ils sont de qualité.
0: Donc, voilà.
4: Bien
0: voilà.
4: Garder en tête.
0: Exactement, on continue de dérouler l'émission, on parlera du petit Nicolas, le retour du petit Nicolas avec Elsa Wolinski, on parlera des arnaques aussi aux cagnottes, mais pour l'heure, c'est l'actualité dans toutes vos régions, grâce aux 44 locales de votre radio ici. A tout de suite les amis.
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9: Octobre rose pour sensibiliser au dépistage, car c'est un cancer qui n'a pas de symptômes. À quelle fréquence effectuer cet examen? Écoutez Morgane Perrin, qui est gynécologue, chirurgienne au CHU de Rouen.
10: Le dépistage permet de détecter des lésions à un stade plus précoce et permet ainsi de débuter un traitement pour obtenir une guérison. Les contrôles dépendent tout à fait des antécédents personnels et familiaux. Si une femme a aucun antécédent personnel ou familial de cancer du sein, elle peut alors faire son contrôle par le biais du dépistage et le courrier qu'elle reçoit à la maison. C'est une mammographie de face et en oblique tous les 2 ans, de 50 ans à 74 ans. Le dépistage permet réellement de faire un diagnostic à un stade très précoce, même avant que la lésion soit palpable, et permet de faire des traitements pour en guérir complètement.
11: Morgan P.
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0: Et il est midi 32, tout pile sur votre radio Ici, et nous on est ensemble jusqu'à 13h. Dans cette émission, ce nouveau rendez-vous qui s'appelle On vous doit bien ça, moi je m'appelle Enora Malagré, et je suis entourée d'Audra Zo, du docteur Gérald Kirzek, de la journaliste Elsa Wolinski, et de monsieur Bonplan Valère Coréard. C'est votre émission, on essaye de vous rendre service parce qu'on vous doit bien ça. Et si vous avez des questions, eh bien ça se passe au 0810 055 056. On a parlé de la vue tout à l'heure dans la première partie de l'émission. On parlera du petit Nicolas avec Elsa Wolinski. On parlera des arnaques à la cagnotte. Et puis vous pouvez aussi nous laisser des messages vocaux sur ce même WhatsApp gratuit, comme l'a fait aujourd'hui Géraldine d'Auxerre.
12: Salut Enora, salut toute l'équipe, merci pour tout ce que vous faites, vraiment c'est super chouette. J'ai entendu dire qu'on pouvait contacter les impôts pour faire baisser notre taxe foncière. Vous pourriez m'expliquer, me donner un peu plus de détails, parce qu'évidemment ça m'intéresse,
0: il y a quelques
12: économies à faire.
0: Ciao, merci. Vous pensez bien, ma chère Géraldine, merci. Ça c'est une mission pour Valère Coréard, monsieur Bonplan.
13: Et vous avez sans doute là payé tout récemment la taxe foncière, ou c'est sur le point d'être le cas. Alors c'est vrai qu'elle est calculée, cette taxe, à partir de la valeur locative cadastrale du logement. Et en fait, cette évaluation repose sur des références assez anciennes, elles ont été établies dans les années 70. Le calcul prend en compte la surface et des éléments de confort auxquels le barème attribue une surface équivalente. Par exemple, prévu par le barème, 4 mètres carrés, ça c'est pour l'eau courante, 2 mètres carrés, c'est pour l'électricité. Si vous avez une baignoire, c'est 5 mètres carrés. Un lavabo, une douche, c'est 3 mètres carrés. Mais seulement, peut-être que dans votre logement, il y a eu des travaux depuis, donc il y a un lavabo en moins, le bidet y est plus, le vide ordure, ça a aussi une valeur. Donc, ce que vous devez faire, c'est vous utiliser votre messagerie sécurisée de impots.gouv.fr. Je l'ai fait là, mais ils m'ont pas encore répondu parce que je pense qu'ils ont pas mal de demandes. C'est un sujet qui tourne pas mal en ce moment. Et vous demandez au service des impôts fonciers la fiche de calcul de la valeur locative cadastrale. D'accord. Donc en gros, vous dites, moi j'aimerais y voir clair sur comment vous calculez ma taxe foncière, tout simplement.
3: Plus 30%.
13: Alors non, sachez que ça pas une valeur scientifique, mais il semblerait quand même que dans 7 à 8 cas sur 10, il y a un correctif en votre faveur. Ça veut dire que vous pouvez économiser peut-être 50, 100, 200, jusqu'à 500 ou 600 euros, là sur la dernière taxe foncière que vous venez de payer ou que vous êtes sur le point de payer. Donc ça vaut vraiment le coup.
12: Demandez de la transparence.
13: Demandez de la transparence, le détail du calcul, et voyez si ça correspond bien à la réalité de votre logement.
0: Merveilleux. Vous qui êtes propriétaire, chaque docteur
13: multipropriétaire.
0: Le cliché.
3: J'ai rien fait. C'est pas ma fête. C'est le 5 décembre. Et tout ça, c'est faux.
0: Pardon. Allez, on va continuer. Alors, si vous avez des questions, d'ailleurs, pour Valère, 0810 055 056, on va reprendre aussi des auditeurs tout à l'heure sur la vue, parce qu'on voit que ça réagit beaucoup sur notre WhatsApp. Mais pour l'heure, Véronique Sanson, besoin de personnes sur Ici. On est ensemble jusqu'à 13h, chers amis.

0: chronique Sanson, besoin de personne. Pardon, j'ai attendu la dernière note de piano, tant j'aime ce morceau. On est ensemble jusqu'à 13h sur ICI.
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0: 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C'est une émission qui est là pour vous rendre service parce qu'on estime qu'on vous doit bien ça. Et vous êtes très très nombreux et nombreux à appeler et à écrire des messages sur le WhatsApp 0810 055 056. On va vous faire de la place dans un instant, juste après le billet très important de notre cher Aude Razo qui va nous parler des faux appels aux dons. C'est un scandale cette histoire.
2: Oui, et il y en a eu plusieurs ces derniers jours. C'est pour ça que je voulais faire un point de vigilance là-dessus. Je vais être honnête, c'est un sujet qui me touche parce que j'ai eu un décès dans ma famille il y a quelques temps et en fait après le décès on a appris que quelqu'un faisait du porte-à-porte dans la commune pour récolter de l'argent en se faisant passer pour quelqu'un de la famille. C'est vraiment absolument sordide. Donc faux appel aux dons, quelqu'un qui va lancer une cagnotte ou faire du porte-à-porte par exemple pour quelqu'un, pour une cause, et qui va derrière se mettre l'argent dans la poche. Donc il y a un exemple très récent, c'est ce jeune lycéen Maël, vous en avez sans doute entendu parler en écoutant les journaux, qui participe à un blocus de lycée à Tours qui a perdu un œil, malheureusement. Ouais. Nos collègues d'ICI Touraine ont révélé qu'il y avait une fausse cagnotte qui avait été lancée, soi-disant pour récolter des fonds. Les internautes, en fait, se faisaient passer pour la maman de l'adolescent. Donc, il y avait écrit « Je suis la maman de Maël, je suis complètement désemparée, chaque euro peut nous aider ». Il y a des gens qui ont aidé, il y a même des célébrités qui avaient relayé cet appel. Et donc, nos collègues d'ICI Touraine ont enquêté et en fait, l'appel n'a pas du tout été lancé par la famille du lycéen. C'était sur une plateforme sérieuse, hein, je le précise, c'était sur GoFundMe. Et donc, ça, c'est le premier point important.
0: Très connue, cette plateforme, bien sûr.
2: Premier point important, c'est pas parce que la plateforme de dons, elle est connue et qu'elle est fiable, que l'appel au don est nécessaire. Sincèrement sérieux. On peut citer Litchi, GoFundMe, Le Pot Commun. En fait, il y a quand même des garde-fous sur ces plateformes, il faut le savoir, elles le disent, hein, c'est important de le dire. Elles ont conscience de ce risque qu'il y ait des fausses cagnottes qui puissent être lancées grâce à elles. Elles ne laissent pas tout passer, elles font des vérifications, mais parfois, oui, il y a des escrocs qui arrivent à passer les filtres, donc soyez prudents. Ça arrive souvent, des gens qui profitent des drames pour se faire de l'argent, notamment après des tempêtes, après des inondations, on a souvent des faux appels aux dons, donc souvent sur des événements très médiatisés. En fait, quand on parle d'appel aux dons de particuliers, on ne peut jamais vraiment savoir si c'est vrai, si c'est faux. En fait, vous ne serez jamais vraiment sûr à 100%, à moins que vous connaissiez la personne qui lance l'appel aux dons. Vous n'êtes jamais sûr. Donc, si c'est très éloigné de vous, si c'est vraiment quelque chose qui vous touche, certes, hein, je comprends qu'on puisse être touché par des histoires émouvantes, etc., un enfant malade, je vous conseille quand même d'être prudent, faire quand même quelques recherches. Conseil que je donne, généralement, quand l'événement est médiatisé, les médias parlent du fait qu'il y a des cagnottes qui sont lancées. Mmh. Donc, si en fait, vous voyez une cagnotte passer, mais il n'y a rien dans les médias, vraiment, c'est pas du tout évoqué qu'il y a des appels
0: déjà,
2: aux dons,
0: c'est un
2: peu suspect. Donc, en fait, abstenez-vous aussi. Parfois, il faut savoir aussi se dire, bon, attendez, là, je vais attendre un petit peu.
0: Et vous référez plus aux cagnottes qui sont déjà relayées par les médias. Une petite question d'Elsa Wolinski.
3: Mais je me demandais, quand on se fait avoir, quel est le repli? Qu'est-ce qu'on peut faire?
2: Les plateformes, alors sur les plateformes sérieuses, il y a des recours. Hein, c'est-à-dire que là, en fait, quand la cagnotte est démasquée, en fait, ils vont vous rembourser. Généralement, il y a évidemment des choses qui sont faites. Voilà. Donc, vous aurez quelque chose. Il y a aussi les appels aux dons en dehors des plateformes. Et alors là, énorme vigilance. Donc, vous voyez passer un post sur les réseaux sociaux qui vous raconte une histoire souvent là aussi larmoyante et qui vous met un identifiant PayPal ou quelque chose comme ça pour que vous versiez de l'argent. La mort de Brigitte Bardot l'année dernière, c'était en décembre. Il y avait eu dans la foulée des ventes sur internet, sur les réseaux sociaux, des fausses photos de Brigitte Bardot, des produits dérivés à l'image de Brigitte Bardot, soi-disant au profit de la cause animale et de la fondation Brigitte Bardot. Comment les gens auraient pu savoir que c'était faux à ce moment-là, dès le premier coup d'œil? On allait voir le site internet ou les réseaux sociaux de la Fondation Brigitte Bardot. Il n'y avait rien, en fait. La Fondation n'avait rien posté. Donc, il ne parlait pas de vente, rien. Donc, en fait, il y a forcément quelque chose qui ne va pas. Donc, faut pas se précipiter, faut pas tomber dans l'émotion. Et en fait, la Fondation Brigitte Bardot, pour finir l'histoire, a fini par poster quelque chose quelques jours plus tard, en voyant que l'ampleur que ça prenait, en disant, attention, nous, on vend rien, on n'a pas fait d'appel aux dons, on n'a rien fait du tout. Donc, faites quand même toujours cette démarche, petite enquête
0: soyez
2: à chaque
0: fois. Soyez un petit journaliste, petit Hercule Poirot, chers amis. Oui, le docteur Kirzek.
4: C'est terrible parce qu'on joue sur le bon cœur des gens, sur la générosité, sur la vulnérabilité aussi. Incroyable. Et avec les moyens techniques, c'est extrêmement crédible. C'est-à-dire qu'ils prennent
0: c'est
4: des
0: ça,
4: logos, ils copient-collent. On a vraiment.
0: Maintenant,
4: on a l'impression qu'il y a des faux, articles de presse. Enfin, c'est terrible.
0: Il faut tout vérifier soi-même un petit peu maintenant. Valère Coréard.
5: C'est ICI Touraine qui a révélé ça, c'est ça?
0: Oui, absolument.
5: Mais ça montre aussi le travail remarquable qui est fait dans ce réseau. C'est qu'on est sur le terrain. terrain et on peut démêler le vrai du faux. Et il faut rappeler l'importance de ce service public de proximité que nous sommes.
6: Bravo, Valère Correa. Oui, docteur.
4: Non, rien. Il est toujours très bon élève.
6: Il n'est pas bon élève. Hypocondriaque
4: et bon élève. Oh,
6: les deux ensemble, les deux duettis, c'est un régal. Merci infiniment, Aude Razo. C'était très, très important ce que vous nous avez raconté. Dans un court instant, on va faire une petite plongée dans la nostalgie, mais une jolie nostalgie avec notre Elsa Wolanski qui nous parlera du retour de la bande dessinée du petit Nicolas. Oui, souvenez-vous. Mais pour l'heure. Oh, une petite page, une petite pause, mais vraiment très courte. On est ensemble jusqu'à 13h. À tout de suite.

0: comme ça danser un petit peu dans le studio avec Kids Stand on the World sur votre radio ici. Jusqu'à 13h.
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0: Et toujours cet accent breton-anglais dont je n'arrive pas à me départir, chers amis. On est ensemble jusqu'à 13h, je vous l'ai dit. Ça réagit beaucoup au 0810, 055, 056, parce qu'on a ouvert l'émission avec un sujet éminemment concernant. On a parlé de la vue. Beaucoup d'appels, on va prendre Marie qui nous appelle d'Aix-en-Provence. Coucou les amis à ICI-Provence d'ailleurs. Marie qui nous pose une question très intéressante, qui va nous parler cataracte, chère Marie. Bonjour et bienvenue.
2: Bonjour, merci de m'avoir appelé. Je voudrais savoir, docteur, à quel moment il faut se faire opérer de la cataracte ?
0: Merci pour cette question, Marie, bien sûr.
3: C'est une question importante, Marie, mais il n'y a pas d'âge, en fait. Il n'y a pas un âge où il n'y a pas une baisse de l'acuité visuelle. Vous voyez, un seuil qui dirait à tel chiffre, hop, il faut opérer. En fait, ça dépend du ressenti et de votre gêne quotidienne. Si au début, c'est juste les contrastes, vous êtes un peu obligé d'augmenter le contraste de la télé ou de l'écran, ou si vous êtes un tout petit peu ébloui, ce n'est pas très grave. En revanche, si ça vous gêne pour conduire, ça vous gêne pour lire, ça vous gêne dans vos activités quotidiennes, ben là, il faut peut-être opérer. À ce moment-là, c'est votre ophtalmo qui va décider avec vous. La cataracte, on le rappelle, c'est l'opacification du cristallin. Et donc, l'objectif, c'est d'enlever le cristallin et on met un implant.
0: Parce que Marie, vous avez peur d'en souffrir ?
2: Non, c'est parce que j'ai mon ophtalmo qui veut m'opérer de la cataracte. Par contre, moi, je n'ai absolument aucune gêne.
0: Ouais.
2: Parce que je fais les mots croisés, je couche, bon, j'enfile l'aiguille et tout. Donc, je ne comprends pas pourquoi il veut que je me fasse opérer de la cataracte.
3: Bah, voilà. D'abord, il n'y a pas d'obligation. On rappelle que le médecin, il donne l'information, mais il faut avoir le consentement, il faut être d'accord.
0: Voilà.
3: Et puis, il y a un deuxième truc qui existe, ça s'appelle le deuxième avis. Donc, pourquoi pas peut-être prendre un deuxième avis.
4: Est-ce que parfois, on ne pousse pas un peu à la consommation, entre guillemets.
3: Bien sûr, on est dans un système qui est un système libéral, un système où les gens sont payés à l'acte, y compris à l'hôpital. Donc parfois, je ne dirais pas qu'ils poussent, parce qu'il y a la déontologie, on n'opère pas comme ça en décidant d'opérer. Mais parfois, il y a des gens qui disent, vous n'avez pas encore une gêne, mais à titre un peu préventif, c'est peut-être pas mal d'y penser avant que vous soyez gêné. Mais
0: merci
3: en tout cas,
0: beaucoup.
3: Si vous n'êtes pas convaincu ou si vous avez un doute, n'hésitez pas à prendre un deuxième avis.
0: Il n'y a jamais de mauvais doute. S'écouter aussi beaucoup, Marie. Merci beaucoup, je vous souhaite une très belle après-midi. On essaye de prendre le plus de personnes possibles. Hein. On va prendre Richard, bien sûr. Bonjour, Richard. Il appelle de Normandie. Oh, probablement un cousin.
5: Oui. Bonjour et merci d'avoir pris mon appel. J'ai été opéré de la cataracte il y a une petite dizaine d'années.
0: D'accord.
5: Et donc, j'ai eu des implants.
0: Oui.
5: Et je voudrais connaître un peu la durée de vie de ces implants. Est-ce que maintenant, jusqu'à ma mort, j'aurais pas besoin de les changer ou il va falloir que je les change tous les 5, 10 ou 15 ans?
0: Merci d'avoir posé cette question éminemment intéressante, cher Richard. Docteur.
3: Ça se périme pas, Richard, l'implant qui est mis. Il n'y a pas de date de péremption. Donc, a priori, c'est à vie, surtout qu'on vous l'a mis, je sais pas, à quel âge on vous l'a posé?
5: 55 ans à peu près.
3: Oui, donc il n'y a pas de raison que ça se périme. Ce qui peut arriver, c'est que là, vous n'avez pas de symptômes, mais ce qui peut arriver, parfois, la vision se trouble un peu parce qu'il y a la capsule autour de l'implant qui peut poser problème. Et là, les ophtalmos ont des lasers. C'est assez fabuleux ce qu'ils font avec les lasers, ce qu'on appelle le laser IAC. Ils peuvent donner un petit coup de laser. Ça prend vraiment quelques secondes ou minutes et ça peut permettre de traiter cette capsule et de retrouver une vue transparente. Mais a priori, pas de péremption de l'implant.
0: Merci beaucoup, Richard, de nous avoir appelé. Continuez à poser vos questions 0810 055 056. Je me permets moi-même une dernière question très rapidement, docteur Kirzek. Les portables, la lumière des portables, crame un peu la vue, cette histoire.
3: Des écrans, des portables. Alors, il y a la lumière, mais il n'y a pas que la lumière. Il y a le fait qu'on ait le nez collé dessus. Donc, on regarde de près. On n'a pas l'exposition à la lumière extérieure. Et il y a une épidémie mondiale, c'est la myopie. 80% des gamins en Asie, notamment, qui sont tous devant des écrans, ils sont myopes. Donc, la règle, ce n'est pas tellement les filtres anti-lumière bleue, etc. C'est de sortir à l'extérieur et de faire des pauses visuelles.
0: Merci beaucoup, docteur. Dans un instant, Elsa Volinsky qui nous parlera du retour du petit Nicolas. Oh, nostalgie. Allez, à tout de suite sur ICI.
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0: Encore quelques minutes à passer en votre bonne compagnie. Ça passe à une vitesse folle. Quelle riche émission encore aujourd'hui. Et je voudrais vous remercier vraiment tout personnellement pour vos si nombreuses réactions au 0810, 055, 056. On voit qu'on est ensemble, hein, cette émission. On l'a construit ensemble depuis cette rentrée. Et on est très heureux de ça. Et on vous doit bien ça. Ah, on va faire un petit saut dans le passé, mais un saut joyeux grâce à notre journaliste Elsa Wolanski qui va nous parler du petit Nicolas. C'est le retour.
11: Et oui, tout à fait. Alors, Gérald, vous disiez, on arrête les écrans. Ben oui, on arrête les écrans et on se met à lire, remet à lire. Si je vous dis Clotaire, Alceste, Annian, Eudes, ça vous fait penser à quoi ? Petit Nicolas.
12: Mais oui, ah ouais.
11: Alors en plus, je sais que Eudes répond parce que vous, Eudes, vous avez été bercé.
12: Ah, oui, je peux raconter un petit peu.
11: Allez,
12: mon enfance.
11: Bien sûr.
12: Quand
3: vous avez été bercé trop près.
11: Oh non, oh,
0: il est très enfant,
3: du mur.
12: Ça, je vais leur raconter un truc joli en plus.
0: Audrazo, allez-y.
12: C'est ma maman me lisait le petit Nicolas dans le lit avant d'aller dormir. Elle était dans son lit, je me glissais à côté d'elle et elle me lisait le petit Nicolas avant que mon papa vienne se coucher. Et en fait, on était morts de rire, mais morts de rire. Et ça, c'est vraiment des super souvenirs. Moi, le petit Nicolas, c'est vraiment quelque chose. C'est mon enfance, quoi.
0: Ah, bien sûr.
11: Voilà, c'est ça. Ça rapporte.
13: Mais oui, ça rapporte aussi.
11: Non, ça fait du bien, ouais. Effectivement. Pardon, je perds mes mots.
0: Mais c'est normal.
11: Vous savez ce que c'est ? C'est les brouillards cognitifs, c'est la ménopause, Gérald. Justement.
0: On dit qu'on se raccrochera une émission, Elsa Wolanski.
11: Alceste qui mange tout le temps, Annian, premier de la classe, Clotaire, le dernier, et Eudes qui distribue les coups de poing. Oui, le petit Nicolas revient. Aujourd'hui, il sort en librairie 12 nouvelles histoires dans un livre qui s'appelle « Je reviens ». Sempé disait déjà, à l'époque, « Le petit Nicolas est indémodable, car lorsque nous l'avons créé, il était déjà démodé ». C'est vrai, il a un côté un peu démodé, ce petit Nicolas. Mais peut-être que c'est ça aussi qu'on aime, quand on retourne chez... Vous savez, c'est comme quand on retourne chez sa grand-mère. Vous savez, on n'aime pas trop le papier peint, mais on ne veut pas qu'elle l'enlève. Hein, vous voyez ce petit goût.
0: Je suis complètement d'accord.
11: C'est la petite Madeleine de Proust. Ouais. On en trouve que c'est un peu moche, mais on veut quand même que ça soit là. Et dans ce monde qui va mal, ben le petit Nicolas, c'est notre petite Madeleine de Proust, justement. Alors derrière Nicolas, il y a deux amis. René Goscinny pour les mots et Sempé pour les dessins. Leurs récits illustrés apparaissent en 1959, le premier livre en 1960. Aujourd'hui, la fille Anne Goscinny, la fille de René, reprend l'histoire avec Jean-Philippe Arroux-Vignaud et le dessinateur Fursy Tessier. Elle explique « J'ai réalisé que c'était le seul personnage qui n'avait pas survécu à mon père. » Parce que oui, Goscinny, c'est aussi Astérix et Obélix, créé avec Uderzo, Is No Good avec Tabary et les scénarios de Lucky Luke, le personnage de Maurice. Tous avaient continué leurs aventures. Nicolas, lui, n'avait plus de nouvelles aventures. Il n'avait plus d'histoire. Alors quand Anne parle de son père, elle raconte son allure de notaire de province un peu, qui, dès 20h, disait à sa femme « Allez, il faut ranger l'enfant. » C'est quand même ça. Et l'enfant, c'était elle.
0: D'accord.
11: Effectivement, oui. Elle avait 9 ans quand son papa est mort, en 1977. Bien plus tard, elle lui écrit une lettre devenue un livre, Le bruit des clés. Les clés de son père dans l'entrée quand il rentrait. Ce bruit familier auquel on ne prête plus attention jusqu'au jour où on ne l'entend plus. Elle lui raconte ses livres, ses enfants, la vie qu'il n'a pas pu voir, mais dans les histoires de Nicolas, elle retrouve encore sa voix. De temps en temps, je relis le petit Nicolas et j'entends la voix de mon papa. raconte-t-elle. Ce lien, elle l'avait aussi prolongé au cinéma. Nicolas était déjà passé à l'écran dans des dessins animés et 3 films avec des acteurs. Puis en 2022, Anne participe à l'écriture de « Qu'est-ce qu'on attend pour être heureux ?». Aujourd'hui, Anne prolonge l'histoire dans un livre et elle fait bouger les choses enfin. La mère du petit Nicolas en a assez de dépendre de son mari pour s'acheter des chaussures ou un livre. Alors enfin, elle trouve un travail au rayon parfumerie d'un grand magasin et le papa se met à la cuisine. Oui,
0: moderne.
11: Mais oui, c'est moderne. Et enfin, l'école devient mixte. Oh, le petit Nicolas, il n'est pas très content d'être avec des filles. Les filles arrivent, ça bouscule un peu tout son petit monde et ses copains. Mais ce qui reste, c'est cette façon de regarder la vie à hauteur d'enfant. Cette invitation à prendre sérieux leur chagrin, leur enthousiasme, leur histoire de copains, tout ce que nous réduisons parfois à « ce n'est pas grave », alors que pour eux, c'est toute leur vie. Et c'est bizarre, ça me rappelle un petit peu ce qui se passe en ce moment.
0: Merci beaucoup, Elsa Wolinski. C'est donc, vous l'avez compris, le retour du petit Nicolas. Nous allons accueillir la gagnante de notre jeu. Elle s'appelle Jocelyne. Elle nous vient de Portes-les-Valence. Bonjour Jocelyne.
10: Ah, mais je suis contente.
0: Alors, vous êtes tellement contente que vous êtes partie dans la stratosphère. On va, ça va, Jocelyne?
10: Ah, ça va très, très bien.
0: Oh là là, mais quelle voix enthousiaste. Quel bonheur de vous entendre. Alors, vous nous écoutez via ici de Romardèche, qu'on embrasse évidemment chaleureusement. Qu'est-ce que vous êtes, oh là là, vous êtes mamie d'un petit Gabin, c'est ça, Jocelyne?
10: Eh oui, il est né au mois de juin, le 6 juin.
0: D'accord, et eh ben bienvenue à lui dans ce monde de fous d'ailleurs. Vous êtes une jeune retraitée. Vous êtes inscrite sur la page d'ici.fr et c'est gagné, Jocelyne.
10: Bravo. Merci.
0: On est très heureux de booster votre pouvoir d'achat tout au long de l'année. Donc vous aurez une carte carburant 200 euros, bim et boum. Je fais beaucoup les bruitages en ce moment. Une carte aussi pour faire votre plein de courses, ma chère Jocelyne.
10: Et ça. Je gâterai mon petit-fils.
0: Voilà, les mamies sont toujours tellement généreuses. On vous embrasse très fort, Jocelyne. Passez une très belle après-midi.
10: À bientôt.
0: À bientôt. Alors, demain, grande émission. Qu'est-ce qu'on va faire demain? Ah oui, c'est le bricolage demain.
14: Est-ce que vous avez une perceuse chez vous?
0: Bah, bien sûr.
14: Eh ben, il aurait fallu la louer, pas l'acheter.
0: Elle m'a remis en place. Boum. Évidemment, on va vous donner plein de bons plans demain pour bricoler sans trop se ruiner. Et puis on aura aussi le retour de Nordinatam, notre coach sportif. Me concernant, ça sera pas dommage. Merci beaucoup, ma chère équipe. Merci docteur, qui a fait toute l'émission aujourd'hui. Merci à Céline à la réalisation, presque à Elorie à la technique, Alexandra au standard et Gwenel à la préparation. Et quant à moi, chers amis, je vous dis à demain. Un instant, pourquoi j'ai parlé en l'air, on ne sait pas, le trésor de nos régions avec Marine Le Génie. Bonjour chère Marine.
14: Bonjour Enora, et à tout de suite.
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0: Et merci d'écouter la radio ICI. Il est 13h. Les informations, Marine Le Génie.
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0: Marine Le Génie.
17: Bonjour à toutes et à tous, bienvenue dans le 13h de nos régions, marqué encore une fois par les manifestations lycéennes en cours dans de nombreuses villes. Nous irons à Marseille, à Paris, direction Reims également, où le ministre de l'Éducation était ce matin en visite dans un lycée. Édouard Geffray annonce d'ores et déjà un plan d'urgence sur Parcoursup et les remplacements. Nous l'entendrons, car hier soir, l'allocution du Premier ministre n'a pas vraiment convaincu les jeunes.
18: Le cornu, il est très gentil, mais ça va 5 minutes de nous dire qu'il nous a compris à la manière de Charles de Gaulle. Il nous a compris très bien, alors il faut agir. Il nous faut du changement. On ne veut plus de parole, on veut du changement.
17: Robinson, lycéen parisien au micro d'ici Paris, Île-de-France. Sébastien Lecornu qui a tenté de répondre aux deux crises du moment sur les carburants. Il ambitionne de faire baisser le prix du litre de gasoil de 12 à 18 centimes. On vous explique comment et on constate qu'à la pompe, ça ne convainc pas non plus les automobilistes. Au programme également de ce 13h, de nouvelles aides pour les agriculteurs. Une campagne de vaccination contre le Covid et la grippe peut être avancée. Le mauvais bilan des Bleus du judo aux Mondiaux. Et puis de retour, celui de Sophie Adno sur Terre et celui du petit Nicolas en BD. Bienvenue dans le 13h de nos régions. On est ensemble jusqu'à 13h30. Alors que les défilés et les blocus lycéens se poursuivent, peut-on espérer une sortie de crise cet après-midi? Les trois principales organisations lycéennes seront en tout cas reçues par Édouard Geffray au ministère de l'Éducation. Il était en déplacement à Reims, le ministre de l'Éducation, ce matin. Il a annoncé un plan d'urgence sur Parcoursup et les remplacements. On l'écoute.
19: Quelque chose comme Parcoursup, qui est un des gros chantiers sur lesquels le Premier ministre nous a mis à travailler avec le ministre de l'Enseignement supérieur. Il faut forcément quelques jours, quelques semaines, pour réfléchir à la façon dont nous allons globalement faire évoluer la plateforme. C'est assez logique. Parce que derrière tout ça, vous voyez qu'il y a des réglages et qu'il ne faut pas non plus arriver à une solution inverse. Je rappelle que Parcoursup a permis d'éviter, quand même, de réduire considérablement l'assignation sociale et territoriale qui préexistait auparavant. Et donc les gens qui aujourd'hui disent il suffirait de supprimer Parcoursup, en réalité, ils recréeraient de l'assignation sociale et territoriale. En revanche, modifier Parcoursup, l'adapter, travailler sur la transparence, travailler sur les places à l'issue, ça serait un vrai travail qui compte et qui rendra service effectivement à nos élèves. Ça prend forcément, vous comprendrez, quelques jours pour que le ministre de l'Enseignement supérieur puisse faire des propositions qui ne soient pas des propositions en l'air, mais des propositions fondées. Et vous savez, les grandes annonces, c'est souvent des annonces mensongères. Quand on répond à des problèmes, quand on apporte des solutions concrètes aux revendications des lycéens, moi j'entends Parcoursup, on s'y est mis. J'entends remplacement, on a un plan d'urgence dont j'aurai l'occasion de détailler les données précises d'ici probablement quelques heures ou quelques jours. J'entends horaire, et ça pour le coup c'est un sujet global mais sur lequel on a ouvert le chantier. J'entends on est seul et on n'est pas entendu. J'ai engagé la refonte de la démocratie scolaire. Et j'entends le bâti avec les régions, avec lesquelles on s'est vu hier, d'ailleurs on a encore travaillé ce matin ici aussi. On regarde tout ce qui peut être fait à la fois en termes d'entretien, qui relève des chefs d'établissement, et de rénovation ou de réhabilitation, qui relève des régions. Donc en fait, les principales revendications aujourd'hui, elles font l'objet d'un plan d'action qui est extrêmement précis. Ensuite, leur concrétisation, effectivement, ça prendra quelques jours, parce qu'il ne faut pas mentir aux gens.
17: Le ministre de l'Éducation, ce matin à Reims, donc sur ce plan d'urgence, sur le remplacement notamment présenté d'ici quelques heures ou quelques jours. Les lycéens seront reçus au ministère de l'Éducation par Édouard Geffray et Philippe Baptiste cet après-midi, tout à l'heure à 15h. Philippe Baptiste, c'est le ministre de l'Enseignement supérieur et de la Recherche. Au total, 375 établissements sont perturbés depuis ce matin, un chiffre en baisse de 30% par rapport à la veille, selon l'exécutif, qui ajoute que 94% des établissements scolaires sont ouverts, soit totalement, soit partiellement. On part tout de suite en région parisienne où les manifestants sont en train de converger vers la place de la Bastille à 15h à Paris, lieu d'un rassemblement donc statique. Bonjour Marie Boéda. Marie Boéda, est-ce qu'on a Marie Boéda? Non, on retrouvera peut-être tout à l'heure Marie Boéda, qui est en région parisienne, dans la manifestation lycéenne et étudiante. Un peu partout en France, en tout cas, ce sont les mêmes scènes, des lycéens en colère qui défilent, des établissements bloqués, quelques tensions parfois. C'est l'acte 4 de la mobilisation de la jeunesse. Direction Marseille, dans le 13h de nos régions, où la manifestation vient tout juste de se terminer. Bonjour Philippe Bocara.
20: Bonjour Marine, bonjour à toutes et bonjour à tous.
17: Alors, vous l'avez suivi, cette manifestation pour ICI Provence, Philippe Bocara. Comment ça s'est déroulé? Il y avait moins de monde, mais une mobilisation qui reste importante et déterminée.
20: Oui, absolument. Avec cette manifestation dont la dispersion est en cours dans le calme, vous le disiez, un petit peu moins de monde que mardi dernier. La préfecture de police des Bouches-du-Rhône parle de 2800 manifestants. Les syndicats, et c'est une tradition à Marseille, que ce soit les syndicats étudiants ou alors les syndicats de l'éducation nationale comme la FSU, eux parlent de 15 000 à 20 000 participants. C'est, selon les syndicats, 10 000 de moins que mardi dernier. Mais en tout cas, dans ce cortège qui a défilé pendant 2 heures dans l'hypercentre de Marseille, eh bien, on a vu énormément de motivation pour poursuivre le mouvement, même si le ministre cet après-midi, au cours de ses consultations, pourrait annoncer, concrétiser des éléments de la revendication. En tout cas, ici, beaucoup de détermination. On a vu dans ce cortège aussi beaucoup d'étudiants qui ont rejoint le mouvement, ainsi que beaucoup de professeurs de l'enseignement public. Ici aussi, à Marseille, une délégation de la mobilisation étudiante et lycéenne doit être reçue dans l'après-midi par le préfet de région.
17: Merci beaucoup Philippe Bocara en direct de Marseille pour Ici Provence, Marseille où on l'a entendu, les lycéens comptent poursuivre leur mouvement malgré la rencontre prévue cet après-midi entre les organisations et le ministre de l'Éducation Édouard Geffray. Des blocages de lycées qui se jouent aussi derrière les écrans pour perturber les cours à distance. Des lycéens mobilisés s'échangent depuis plusieurs jours sur la plateforme en ligne Discord des liens des cours organisé sur Teams ou Zoom pour mettre donc en place des cyberblocages, Antoine Deyana.
1: Nous sommes dans un cours de physique en ligne.
21: Il faut que N1 soit supérieur à N2 et il faut que l'onde au niveau de l'interface...
1: Et sans prévenir, d'un coup, des cris. Dans une autre visio, c'est de la musique qui vient perturber le cours.
22: On retravaillera, vous me renverrez ça par mail à la fin.
1: Et puis il y a aussi ceux qui diffusent en direct des vidéos humoristiques, mais aussi des images pornographiques. Tous ces liens vers des cours en ligne, on les trouve sur la plateforme Discord, où des jeunes organisent la contestation lycéenne via des boucles de discussion. On y trouve les prochaines dates et lieux des blocages, et puis des accès vers les visioconférences organisées par les enseignants, souvent dépassés par le phénomène.
22: Ça va être très très compliqué de faire cours avec tout ce bruit ambiant.
23: Madame, est-ce que vous pouvez ban les gens qui font du bruit comme ça ?
1: Ban pour bannir, bloquer un élève. Mais là aussi, c'est compliqué pour les enseignants, démunis face au nombre de participants et d'infiltrés. Parfois plusieurs centaines de lycéens en même temps, comme on a pu le constater.
22: Eh ben, je n'y arrive pas en fait. C'est pas possible, ils ont dérouté le système de sécurité.
1: Tout est fait pour pousser l'enseignant à interrompre son cours, ce qui est le cas le plus souvent.
17: Antoine Deyana de l'Agence de vérification de Radio France qui a donc infiltré plusieurs de ces groupes de jeunes mobilisés sur Discord. Une mobilisation de la jeunesse qui fait réagir aussi dans nos isoloirs ici.
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17: Avec aujourd'hui un isoloir un peu particulier, puisque c'est Khalil qui s'est prêté à l'exercice. Khalil, vous le connaissez, c'est ce chanteur de 58 ans qui a répondu aux 5 questions d'ici à plus de 6 mois de la présidentielle. Et il veut donc passer un message optimiste sur ces manifestations de lycéens. On l'écoute.
26: Ce qui me rend optimiste, c'est le regard vers l'éternité de ces enfants dans la rue, les manifs à Paris, à Perpignan, partout en France. Là, le regard déterminé. Et dans le regard de ces enfants, je vois, nous ne lâcherons rien. Et vous avez peut-être gâché beaucoup de choses, vous les adultes. Mais nous, nous sommes là. Et vous n'allez pas détruire notre vie. On est là, on va se défendre, on va rien lâcher. Alors faites attention, ça me rend optimiste.
17: Voilà, l'optimisme de Khalil dans l'isoloir d'ici pour refermer cette page dédiée aux mobilisations lycéennes, cet acte 4. Pour retrouver l'isoloir le plus près de chez vous, ici.fr vous a concocté, je vous le rappelle, une carte interactive très pratique. Pas d'annonce concrète concernant les lycées hier soir, donc de la part du Premier ministre, qui a préféré parler plus longuement carburant aux Français pour soulager un peu la facture des automobilistes. Il annonce donc que la France va libérer, en concertation avec le G7, 10 millions de barils de gasoil issus de ses stocks stratégiques, soit environ 10% des réserves totales. Sébastien Lecornu estime que cela permettra une baisse de 12 à 18 centimes le litre de diesel à la pompe. Alors, comment est-ce possible, Alexis Morel ?
27: Normalement, le recours au stock stratégique est prévu pour éviter une pénurie de carburant. Ce n'est pas vraiment l'objectif ici. En fait, le gouvernement fait un pari. Le gasoil contenu dans ses réserves stratégiques françaises a été acheté avant la crise au Moyen-Orient, donc à un prix bien plus bas qu'aujourd'hui. En sortant 10 millions de barils pendant 3 mois, l'idée est de mettre à disposition du carburant moins cher et d'envoyer un signal au marché, un signal de détente, qui doit donc aboutir à cette baisse à la pompe d'environ 12 à 18 centimes le litre, ce qui rapprocherait donc le prix du diesel des prix de l'essence. À condition que toute la chaîne joue le jeu, bien sûr. Le Premier ministre doit réunir très vite les distributeurs pour leur passer ce message.
17: Alexis Morel, donc sur ce pari du gouvernement qui doit maintenant négocier avec les distributeurs. Et du côté des automobilistes, on trouve cette solution qui ne concerne que le gasoil, bien insuffisante. Comme ici, dans une station-service des Yvelines à Coignères, Sarah Ders.
28: Sous la pluie, la file de voitures s'allonge. Nawel a les yeux rivés sur la pompe. Prix à payer, 59 euros pour 30 litres de gasoil. Cette professeure des écoles traverse chaque jour le département des Yvelines.
29: Est-ce que ça va vraiment baisser réellement ?
2: C'est la grande question, mais je pense pas. Ils sont dans les 18 centimes sur le litre, ça reste dérisoire.
28: Cette baisse attendue des prix à la pompe ne concerne que le gasoil. Nicolas, amer.
3: Pas pour ceux qui mettent de l'essence. Donc bon, parce que si le prix augmente encore, normalement on va pas vraiment s'en sortir non plus. Hein.
28: Le gouvernement a trouvé une solution pour faire baisser les prix sans que ça coûte un centime aux finances publiques. Stéphane est gérant d'une société à Rambouillet.
4: Bah, c'est toujours mieux que rien.
5: Maintenant, s'il y avait moins de taxes dessus, ça serait quand même mieux, quoi, malgré tout, quoi. Je veux dire, c'est l'État qui se sert beaucoup, c'est tout.
28: Désormais, le Premier ministre va devoir négocier avec les distributeurs.
5: On verra, malheureusement, si les pétroliers jouent le jeu ou pas, et les distributeurs. Ouais.
28: Pour Marion, l'exécutif, cerné par les crises, cherche à gagner du temps, temporise avant de nouvelles mobilisations.
2: Je pense que c'est juste pour apaiser les gens, parce que là, on est quand même dans une situation de crise avec les lycéens.
28: La baisse du prix du gasoil n'est pas espérée avant le 1er novembre.
6: Reportage dans les Yvelines, signé Sarah Dair. C'est dans ce contexte, les salariés de Total Energy sont appelés à faire grève aujourd'hui. La CGT réclame une revalorisation des salaires à hauteur de 5%, soit l'équivalent de ce que le groupe promet à ses actionnaires. La direction, elle, propose une prime de 1 000 euros. La CGT fait donc pression dans un contexte où, depuis la guerre au Moyen-Orient, Total a des résultats hors normes avec la hausse des prix du carburant, Luc Chemla.
7: Total, effectivement, a vu ses bénéfices augmenter d'environ 10 milliards d'euros sur un an et ses marges de raffinage se sont envolées, y compris en Europe, comme l'a rappelé récemment son PDG Patrick Pouyanné devant ses investisseurs.
8: Certains disent régulièrement que les raffineries européennes sont à la traîne, mais ce n'est pas le cas. Elles tournent toutes à plein régime et ce sont des mines d'or cette année.
7: Encore faut-il du personnel. La CGT réclame en urgence des embauches dans les raffineries. Fabien Privé-Saint-Lannes, secrétaire au CSE central.
9: On fait partie d'une branche raffinage pétrochimie qui avons perdu 900 emplois en 5 ans chez Total Energy en France. Beaucoup de salariés travaillent 12 heures, 16 heures même parfois. De ces emplois découle le bon fonctionnement en sécurité de nos raffineries.
7: Plus de salariés, c'est aussi ce qu'attend Jérôme Dupouy, représentant CGT chez RG10. Cette filiale de Total gère plus de 180 stations pour le pétrolier, aujourd'hui prise d'assaut, et il l'affirme, depuis le plafonnement des prix, les conditions de travail sont très difficiles.
12: Les gens sont agressifs et les salariés subissent au quotidien des incivilités et des agressions. Les salariés se font cracher dessus, se font insulter parce que ça va pas assez vite, parce que le matériel est très sollicité, il y a des pannes.
7: Dans ce contexte, le syndicat réclame une hausse de salaire de 200 euros par mois.
6: Et contacté Total ne souhaite pas faire de commentaires. La CGT milite aussi pour l'embauche d'intérimaires et de meilleures conditions de travail.
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29: Marine Le Génie.
6: Les lycéens, les automobilistes, les agriculteurs, les colères sont nombreuses. On revient tout de suite sur les nouvelles aides annoncées par Annie Genevard envers les exploitants agricoles. On parlera aussi du Covid qui revient, d'un menu anti-crise près de Montbéliard, de l'IA qui sème la panique dans les mathématiques et du fiasco des Français au judo. Donc tout de suite à ces nouvelles mesures d'aide pour les agriculteurs touchés par les conséquences de la sécheresse annoncées ce matin par la ministre de l'Agriculture, Annie Genevard, au sommet de l'élevage de Cournon d'Auvergne, c'est près de Clermont-Ferrand. Édouard Marguier, l'objectif cette fois, c'est de soulager les trésoreries.
30: Effectivement, des prêts à taux zéro seront proposés aux agriculteurs. C'était une demande de certains syndicats. L'État prendra en charge les intérêts des prêts sécheresse proposés en ce moment par les banques à 2,5% sur 2 ans. Cette prise en charge a une limite de 2 milliards d'euros et elle est conditionnée, il faut le souligner, à l'adoption du prochain budget de l'État, ce qui est incertain. Ces prêts serviront par exemple à acheter du fourrage pour les éleveurs qui risquent d'en manquer, car vu les prairies brûlées, ils utilisent les stocks depuis cet été. Cet argent servira aussi à acheter des semences des engrais. Le ministère estime que 10% des exploitations françaises sont en péril, 35 000 environ. Cette mesure vient compléter en fait le plan d'urgence sécheresse annoncé il y a un mois, 1,3 milliard d'euros, qui contient notamment l'aide à l'achat de gasoil non routier qui sert aux engins agricoles. Elle est de 15 centimes par litre. La ministre s'engage à faciliter la procédure pour le remboursement de cette aide sur facture. Elle est jugée trop longue. Cette procédure est complexe par les syndicats. Le prix du GNR, comme le gasoil grand public, doit baisser de 12 à 18 centimes suite au déblocage, je vous l'avais dit, de 10 millions de barils de gasoil.
6: Édouard Marguier pour ICI. Les élections municipales du printemps dernier sont annulées à Évreux dans l'heure compte tenu des conditions de dépouillement. Une enveloppe avec une centaine de bulletins avait disparu un moment des yeux des membres du bureau de vote, créant une situation d'incertitude sur le résultat du scrutin, estime la justice. Le maire d'Hiver-Droite, Guy Lefranc, qui avait été réélu, peut faire appel de cette annulation devant le Conseil d'État. Le Covid a peut-être refait irruption dans votre foyer ces dernières semaines. Vous n'êtes pas les seuls. Le nombre de cas a augmenté au mois de septembre et la ministre de la Santé envisage donc d'avancer la prochaine campagne de vaccination. Cette année, elle démarre dans quelques jours, le 13 octobre, en priorité pour les plus de 65 ans et les plus fragiles. Alors si officiellement il n'est pas question de changer de stratégie, au ministère de la Santé, Anne Lordanier, la question se pose.
0: Stéphanie Rist a été interpellée sur un marché d'Orléans où elle habite et même par sa pharmacienne. À chaque fois, on lui a demandé pourquoi la campagne de vaccination contre le Covid n'avait pas encore démarré alors que le virus circule déjà. Mi-septembre, le nombre de cas a fait un bond, plus 67% de passages aux urgences chez les adultes par rapport à la semaine précédente. Quelques hôpitaux ont même été un peu débordés dans la Manche, l'Essonne, la Meuse et le Tarn. Les agences régionales de santé l'ont signalé à la ministre. Elle a demandé aux médecins qui conseillent le gouvernement de se pencher sur la question, d'autant que cela fait 3 ans qu'on observe un pic de cas de Covid en septembre. Et puis la ministre de la Santé remarque que la campagne de vaccination du printemps, réservée aux plus de 80 ans et aux résidents des EHPAD, ne fonctionne pas bien. Cette population n'est donc pas protégée 6 mois plus tard lors de la rentrée, d'où l'intérêt de faire démarrer éventuellement la campagne de vaccination contre le Covid avant la mi-octobre.
6: Précision signée Anne Lordanier pour ICI. À l'heure du déjeuner, on vous invite pour un menu anti-crise. Entrée, plat, dessert pour seulement 10 euros. C'est ce que propose le bar-restaurant L'Écluse 24. C'est à Pont-de-Roide, Vermandon, au sud de Montbéliard. Établissement longtemps abandonné, rénové et repris récemment par un couple, Arnaud et Sabrina Meslin-Lorraine. Il a décidé donc ce couple de lancer cette formule à un prix imbattable du mercredi midi au samedi midi. Ils ont pour choix.
10: Alors, il est midi passé de quelques minutes seulement, mais les premiers clients commencent déjà à s'installer à l'Écluse 24. Je vais m'approcher pour voir s'il y a encore une table de dispo pour moi.
11: Bonjour.
13: Bonjour. Bonjour. Je vous laisse regarder la carte, messieurs, dames. Et le menu anti-crise, si vous le souhaitez. Alors, attendez. Un poulet frites et une panna cotta. Allez, c'est parti.
10: J'entends que vous venez de commander les deux menus anti-crise. Est-ce que je peux prendre vos prénoms d'abord, s'il vous plaît?
14: Sandrine.
15: René.
14: Je trouve que c'est une bonne initiative et puis il faut que ça marche.
15: C'est un truc très, très, très bien. Celui qui n'a pas beaucoup d'argent, au moins, il peut venir aussi au restaurant.
10: C'est l'occasion aussi de sortir une fois de plus. Je vais aller voir en cuisine ce que ça donne. Alors, ça y est, c'est les premiers menus anti-crise qui se préparent.
16: C'est les premiers menus. Donc, une terrine qui a moins de 24 heures. C'est le morceau de porc qui est différent.
10: Moins prestigieux, moins...
16: Exactement. Mais on peut toujours faire une terrine. Il a fallu désosser, il a fallu défaire, il a fallu couper, il a fallu... Voilà, on a eu beaucoup plus de boulot. On a un meilleur tarif sur la matière première. Et du coup, l'arrivée... On est compétitif là-dessus.
10: Bon, bah, je mange juste à côté de vous.
18: On l'invite.
10: Bon, Odette et Serge, vous avez gentiment accepté que je mange avec vous.
15: C'était très bon.
19: Très bon goût et puis sympa.
15: C'est vraiment très bien pour les gens qui ont du mal.

0: mais c'est vraiment correct.
1: Un menu anti-crise qui reviendra toutes les semaines, tant qu'il est demandé, avec toujours le même prix, 10 euros. Mais des plats qui pourront évoluer la semaine prochaine, par exemple, ça pourrait bien être du lapin.
2: Lison Bourgeois, ici Belfort, Montbéliard. Cette alerte du mathématicien le plus célèbre de France sur les dangers de l'IA, l'intelligence artificielle. L'ex-ministre lauréat de la médaille Fields, Cédric Villani, estime que ces outils pourraient fragiliser la formation des doctorants et la recherche en mathématiques, en réduisant notamment le temps consacré à la réflexion et à la résolution des problèmes. On l'écoute.
3: Cette nuit, vers minuit et demi, heure française, OpenAI a lâché une petite bombe mathématique. Ce sont des centaines de résultats qui tous ont été rédigés, développés, produits par les logiciels d'OpenAI au cours du dernier mois, pas davantage. Donc un rythme de production qui est juste invraisemblable. Aucune université dans le monde ne produit de mathématiques de haut niveau à un tel rythme. Il faut bien comprendre qu'il y a encore un an, on pouvait dire que la mathématique était de toutes les sciences, celle qui était sans doute la moins impactée en recherche. L'IA était beaucoup dans le plausible, dans la statistique, dans ce qui est empirique. Bon. Et aujourd'hui, on peut dire que c'est peut-être la plus impactée. Et évidemment, certains qui vont se dire, c'est le moment de changer de métier. Dans ma pratique personnelle, je vais continuer à l'ancienne pour des questions de style, pour des questions de savoir-faire, parce que c'est comme ça que j'aime bien pratiquer la recherche. Bien, il y a encore quelques mois, j'aurais jamais pensé vivre une nuit comme celle que nous venons de vivre.
2: Et on reste dans le domaine des sciences. L'astronaute Sophie Adnot a entamé son retour vers la Terre depuis hier. Elle devrait amerrir en fin d'après-midi, après 8 mois dans l'espace. Sophie Adnot, 3 de ses collègues astronautes, 2 Américains et 1 Russe, sont donc en route vers la Terre. Ils vont traverser l'atmosphère à toute allure avant d'arriver en douceur au large de la Californie. Sophie Becherel, il va falloir se réadapter à la gravité.
4: En dépit des séances quotidiennes de sport pour compenser la perte musculaire, un long séjour dans l'espace ne laisse pas indemnes les astronautes. On peut les voir marcher sans problème au retour, mais en revanche, ils ne peuvent pas se remettre à la course à pied, par exemple. Le corps est lourd, ils peuvent ressentir des vertiges, une perte d'équilibre, l'oreille interne ayant été perturbée. Le système cardiovasculaire est particulièrement affecté aussi. Ils ne peuvent pas reconduire avant une semaine, et il faut donc prévoir pour eux une récupération, des séances de kiné en particulier. Toutefois, selon l'astronaute italienne Samantha Cristoforetti, tout ça n'est pas plus difficile qu'après un accouchement. Sophie Adnot, qui a un fils, a donc connu cette situation.
2: Et est-ce qu'il peut y avoir des séquelles à long terme ?
4: Oui, cela peut arriver, en particulier pour la vue. Sophie Adnot a été obligée de porter des lunettes pendant sa mission parce qu'en l'absence de pesanteur, les fluides remontent vers la tête. Cela augmente la pression sur l'arrière des yeux et modifie légèrement leur forme et l'accommodation. Une fois rentrés sur Terre, il arrive que les astronautes ne récupèrent pas totalement leur vision d'avant-vol. Pour les radiations, 30 à 40 fois supérieures à celles reçues sur Terre, elles n'ont à ce jour pas provoqué de cancer dans cette profession, hyper suivie médicalement. Enfin, en ce qui concerne les effets d'une mission longue durée sur la santé mentale, elle aussi très scrutée, Sophie Adnot affirme avoir vécu la sienne comme l'accomplissement d'un rêve encore plus magnifique que ce qu'elle avait imaginé.
2: Heure d'amérissage prévue donc pour Sophie Adnot, 17h34. L'équipe de France, dans le dur, aux mondiaux de judo à Bakou en Azerbaïdjan, 2 ans après la razzia olympique et les 10 médailles décrochées à Paris, le bilan des Bleus à mi-compétition, et on peut le dire famélique, seulement 2 médailles de bronze, très loin de l'objectif annoncé de 4 médailles d'or sur ces championnats du monde. Même Clarisse Agbeniénou, habituée des podiums, va rentrer bredouille après son échec hier pour son retour à la compétition, on le précise, après une deuxième grossesse. Bonjour Nicolas Perronnet.
5: Bonjour Marine.
2: Alors est-ce qu'on peut parler de fiasco, Nicolas ?
5: Bah, 2 médailles de bronze, parce que c'est le bilan après 4 jours de compétition. C'est vrai, après la moitié, même plus de la moitié de la compétition, c'est en tout cas très loin des objectifs qui avaient été annoncés sur ces mondiaux. Donc c'est vrai que c'est mauvais. Mauvais, c'est le mot choisi avant même la fin de cette semaine, dès hier, par le président de la Fédération française, Stéphane Nomis. C'est vrai qu'il aurait pu employer le mot fiasco, parce que l'objectif que lui-même avait annoncé, c'était, vous l'avez dit, 4 médailles d'or sur ces mondiaux. Et là, eh bien, depuis, il a changé de registre. Il annonce un grand chantier à venir pour l'équipe de France. Donc bilan très insuffisant, clairement, pour l'instant, sur cette compétition, qui est un point de passage très important sur la route de Los Angeles 2028. Il faut le rappeler, on est à mi-Olympiade. Donc il s'agit pour les Bleus de venir chercher ici des points déjà pour le classement olympique. Et puis il s'agit surtout de marquer les esprits. Bah là, c'est marquer les esprits négativement, puisque la

0: France est 9e au classement des médailles derrière des pays comme l'Espagne, l'Italie ou encore les Émirats Arabes Unis.
1: Bon, Nicolas Perronnet, on l'a compris, on peut parler de fiasco, mais est-ce qu'il nous reste un tout petit peu d'espoir pour la suite des événements ?
0: Alors pour aujourd'hui, un tout petit peu, effectivement, c'est l'expression, parce qu'il faudra se contenter de peu quand même, parce qu'il n'y aura pas de médaille d'or encore pour cette 5e journée de compétition. Il y avait 3 Français aujourd'hui sur les tatamis pour cette matinée. Clément Sémé en moins de 70 kilos, Alexa Mitrovic et Maxime Gaël Ngaya Pambou en moins de 90, et c'est fini pour les deux premiers. Clément Sémé, la niçoise, a raté sa journée clairement. L'outsider Alexa Mitrovic l'a plutôt réussi malgré tout, hein. Lui qui a une histoire incroyable, il a 24 ans, 7 ruptures des ligaments croisés au genou. Il était l'invité surprise de la fédération. Il était allé jusqu'en quart de finale, mais voilà, c'est trop juste. Et puis le rescapé, c'est donc Maxime Gaël Ngaya Pambou, battu en demi-finale par sa bête noire, le japonais Murao. Il combattra, lui, cet après-midi pour une médaille de bronze. Et ce sera au mieux ce que les Bleus récolteront aujourd'hui. Le bronze, c'est ce qu'avait déjà récolté le Français au JO de Paris. Et s'il récidive, ce serait pour lui une première au championnat du monde.
1: Merci beaucoup, Nicolas Perronnet, en direct de Bakou, en Azerbaïdjan, pour ici, donc sur le fiasco, on peut le dire, hein, des Bleus du judo dans ces mondiaux. Vous me permettrez cette transition, Nicolas, je vais vous parler d'un petit Nicolas à présent. Ça fait plus de 60 ans qu'il n'avait pas eu de nouvelles histoires du petit Nicolas. L'élève imaginé dans les années 50 par Jean-Jacques Sempé, René Goscinny, revit aujourd'hui grâce à l'imagination d'Anne Goscinny, la fille du scénariste. Augustin Arrivé a pu les lire en avant-première avec un fan qu'il n'est pas allé chercher très loin, puisqu'il a donné le livre à son propre fils de 6 ans.
2: Ce que je préfère au monde, c'est retrouver mes copains. Ils sont terrés, mes copains.
3: Elias avait quasiment tout dévoré des histoires d'origine, un humour intemporel de cours de récré qui fonctionne toujours, même si Anne Goscinny a eu la bonne idée d'en dépoussiérer certains aspects.
2: Ça ne sera plus jamais pareil.
4: Comment tu trouves ces nouvelles histoires du petit Nicolas ?
2: Bah, mieux qu'avant. C'est un peu drôle et l'école mixte, ça fait tout changer. Il est fille en plus, quoi.
3: Sacré chamboulement pour Alceste et les autres de voir débarquer Bertille, Elvire et Zélie.
2: Maintenant, c'est plus Agnan, le meilleur élève de l'école.
4: La maîtresse, elle est comment ?
2: Je dirais qu'elle est sévère par rapport à ma maîtresse.
3: Sévère, mais juste, contrairement au surveillant, le bouillon, qui menace désormais les enfants d'une retenue le mercredi et non plus le jeudi. Et ce n'est pas le seul changement.
2: Oui, la mère, elle travaille.
4: Et ça, tu trouves ça comment ?
2: Bah bien. Bah, elle ne doit pas faire que les corvées.
4: Et du coup, le papa, il fait un peu manger.
2: Bah oui, ça c'est largement.
3: C'est mieux, bien mieux, en effet, même s'il y a encore du boulot avant la parité. Tout ça est très bien amené, avec des blagues efficaces et un dessin fidèle au style Sempé, c'est même à s'y méprendre. Un livre pour les parents nostalgiques et ceux parmi les enfants qui ne sont pas encore rassasiés.
1: Voilà, très joli reportage d'Augustin Arrivé et de son fils Elias. Pour ici, on termine avec cet appel de l'établissement français du sang. Nouvel appel à la collecte après un été très chaud qui a freiné les dons et une rentrée qui n'y est plus propice. Frédéric Cabaret est directeur collecte et production à l'EFS. On l'écoute.
5: De multiples facteurs ont affaibli nos réserves de sang. Les conditions météo, que ce soit cet été en période de canicule, on constate toujours une baisse de fréquentation de nos collectes. Et en ce moment, avec les inondations, les mouvements sociaux, les blocus lycéens qui aujourd'hui réduisent notre capacité à collecter ou nous interdisent l'accès à certains lieux de collecte, les épidémies saisonnières, le coût de l'essence qui peut amener à renoncer à venir sur nos lieux de collecte, bien tous ces facteurs m'amènent à appeler les donneurs de sang et ceux qui voudraient devenir donneurs de sang à prendre rendez-vous sur nos lieux de collecte pour nous aider à remonter les réserves de sang.
1: Frédéric Cabaret, directeur collecte et production à l'établissement français du sang. Et puis tiens, une nouvelle application pour les nostalgiques des séries télé de notre jeunesse. Ça s'appelle JLA Play et c'est lancé par le producteur Jean-Luc Azoulay. Producteur donc des séries cultes de la fin des années 90, j'étais très fan personnellement, Hélène et les garçons ou encore Les mystères de l'amour, des séries qui comptent encore aujourd'hui de nombreux fans, je ne suis pas seule, qui vont pouvoir revoir donc leurs épisodes préférés sur leur téléphone portable grâce à cette appli, des formats courts par le biais d'un abonnement ou d'un paiement à la demande. Ça devrait donc faire fureur en Chine également où Hélène Rollès est extrêmement populaire. C'est la fin du trésor de nos régions. Merci de nous avoir suivis. Rendez-vous demain, même heure et même endroit. L'après-midi se poursuit en musique sur ICI. 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
7: Salon Habitat et Déco au Havre.
6: Richard Gauthier.
7: À partir de demain, la troisième édition de cet événement phare au Carré des Docks. Pendant trois jours, près de 160 professionnels locaux sont réunis pour partager leur savoir-faire et accompagner les 11 000 visiteurs attendus dans leur projet. Vous êtes un professionnel de l'habitat, de la construction, de la rénovation, de l'isolation, un créateur, un artiste, un artisan d'art. Cet événement est l'opportunité idéale de mettre en valeur votre expertise, rencontrer un public ciblé et élargir votre réseau. Participez à cette dynamique locale et faites rayonner votre activité. Rendez-vous samedi, dès vendredi d'ailleurs, vendredi, samedi et dimanche au Carré des Docks du Havre. Prix d'entrée 5 euros, c'est gratuit pour les moins de 18 ans. 3 heures de stationnement offert, bar et snacking sur place. Tous les professionnels présents et toutes les informations sont sur le site du salon.
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ici Normandie et on ne se lasse pas de le chanter sur tous les tons, ce verbe aimer. Bienvenue dans votre début d'après-midi tout en musique, c'est jeudi. Et puisqu'on aime, on prend soin de nos aînés et on évite la chute. On sait que ça peut arriver à tout moment dans le quotidien, pied dans le tapis ou une marche un peu trop discrète. Et c'est la chute, des chutes qui peuvent être parfois dramatiques pour les personnes âgées. C'est pour tenter de les alerter que l'hôpital de Dieppe organise aujourd'hui une journée d'action et de sensibilisation. Elle est organisée par des soignants. Ça dure jusqu'à 16h cet après-midi à l'accueil de l'hôpital. Voici un tout jeune, Charles Doré, sur Ici Normandie. Il chante Hypersensible.

0: Blondie, ici Normandie, et tout à l'heure, à 7h40 ce matin, Antoine Lucciardi était avec Manon Lombard-Brunel, Michel Jérôme et Isabelle Lebrun.
1: Bonjour, alors hier soir, les amis, tandis que je beurrais une biscotte avec de la crème de pruneau, ne jugez pas, chacun
2: bon,
1: fait...
2: Ouais, bah c'est voilà, bon pour le transit en
1: exactement,
2: plus.
1: Exactement, bah, ouais. Oui, tout à fait, je me suis fait une réflexion que j'ai envie de vous partager, à vous, auditeurs d'ici, et aussi à la France entière, tant qu'on y est. Certains doivent se dire, mais il est payé ce mec pour nous raconter qu'il tartine des biscottes avec de la crème de pruneau. Eh ben oui, oui, messieurs, dames, avec vos impôts. Ouh, allez, ma réflexion, allez, je vous la livre brute de brute ce matin. Je me suis dit, pourquoi y a-t-il des causes sociales qui intéressent plein de gens et d'autres dont tout le monde se fout éperdument? C'est vrai, ça. Les lycéens, par exemple, ça marche. Les lycéens, ça marche bien, c'est normal parce que ce sont nos mômes, c'est l'espoir du pays, ça ratisse large et j'ai quand même l'impression qu'on a globalement de la sympathie pour les jeunes. Moi, je les aime bien. Moi, les jeunes, je les aime bien. Je comprends pas tout ce qu'ils disent, mais je les aime bien. Il y en a qui ont des cheveux bleus, il y en a qui disent wesh pour faire de la ponctuation, il y en a qui crient des slogans tout en ayant la voix qui mue. J'ai de la tendresse pour les lycéens. Le personnel hospitalier aussi, ça marche pas mal, ça marche pas mal. Il y a de la sympathie. Les pompiers, on les aime bien. Voilà, on les soutient. Hormis évidemment 2-3 pyromanes qui sont un peu contrariés et des vingtenaires traumatisés par Sam le pompier. On aime généralement les pompiers. Alors à l'inverse, la SNCF, ça prend pas trop, ça prend plus. Non, dans l'opinion, c'est pas foufou. Ils ont plus la cote, les cheminots en fait, ils ont plus la cote. Et moi je me dis, ils devraient se renouveler, vous voyez, ils devraient réinventer des trucs, créer l'événement en quelque sorte. C'est vrai parce que prenez exemple sur les jeunes, les cheminots. Voilà, contestation des jeunes, surprise, grève à la SNCF, pléonasme. Voilà, donc il y a un moment donné, c'est un petit peu limité. Et puis il y a des pans entiers de la société dont tout le monde se fout avec une désinvolture troublante. Il y a 2 mois, par exemple, il y a eu un mouvement très dur chez les toiletteurs pour chiens. Et alors ?
2: Ah bon ?
1: Et qui les a soutenus ? Personne. Et tellement personne que j'invente qu'il y a eu un mouvement chez les toiletteurs pour chiens et vous dites, ah bon, voilà, finalement...
2: Je suis crédule.
1: Ah oui, vous êtes crédule. Voilà. Non, mais c'est vrai, c'est ça qui est fou. On devrait s'enthousiasmer pour des mouvements sociaux un peu originaux, pour mettre un peu de piquant dans nos vies. On a envie de soutenir, je sais pas, une émeute de paysagistes, voilà, par exemple. Ou alors, un blocus d'ostéopathes, ou même une révolution d'experts comptables. Ça serait bien, avec des revendications de comptables. Marre des bilans prévisionnels, on veut plus utiliser Excel. Voilà des slogans, les comptables, mettez-vous en grève. Cependant, alors je divague et je raconte à peu près n'importe quoi, ça c'est le côté tartinage, mais un gros soutien tout de même à nos producteurs de lait écrémé du pays de Bray qui crèvent à petit feu à cause de Danone. Voilà un mouvement dont on devrait parler un peu plus. Mourir à petit feu quand tu fais du lait, ça ne veut rien dire. Ah Dieu, Isabelle se moque de moi. Quand tu fais du lait, bah faut pas s'étonner que ça s'embrase un jour.
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0: Un petit bijou signé Paco sur ici Normandie. Et c'est une vente aux enchères de prestige qui est organisée ce soir au Palais Bénédictine de Fécamp. Une vente où on pourra notamment acquérir une bague en saphir, diamant et platine. Il y a également un week-end en Porsche. Deux passes VIP pour la route du Rhum, une soirée à l'Opéra de Rouen. Cette vente est organisée au profit de l'association L'Arche. Elle œuvre, cette association, pour développer des lieux de vie ou de travail pour des personnes avec un handicap intellectuel. Les billets sont en vente pour la soirée. Prix d'entrée 75 euros. Ici Normandie, à suivre Zaz et Elton John.
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1: Très bon début d'après-midi avec nous, il est 14h. En 90 secondes, l'actu en France et dans le monde.
2: Un plan d'urgence pour remplacer les professeurs absents dans quelques heures ou quelques jours. Voilà la réponse d'Edouard Geffray, le ministre de l'Éducation, à la colère lycéenne. Une rencontre avec les organisations de jeunesse est prévue à 15h cet après-midi au ministère. En attendant, il y a des manifestations partout en France. Les premiers cortèges se sont élancés ce matin à Marseille. 3900 personnes selon la police, 15000 selon la FSU. Lycéens, étudiants, enseignants, parents d'élèves manifestent également à Nantes, à Caen ou encore à Rennes. Un rassemblement est prévu place de la Bastille à Paris à 15h. Colère également des salariés de Total Energy. La CGT mobilisée pour l'emploi et les salaires. Tous les sites du groupe sont concernés. Les expéditions de carburant sont bloquées dans plusieurs raffineries selon les syndicats. Concernant la hausse des prix du carburant cette fois, Sébastien Lecornu a fait des annonces hier soir en libérant 10 millions de barils de gasoil issus de nos stocks stratégiques. Le Premier ministre ambitionne de baisser de 12 à 18 centimes le prix du litre à la pompe. La ministre de l'Agriculture, quant à elle, annonce des prêts à taux zéro pour les agriculteurs, de nouvelles mesures donc pour les exploitants frappés par la sécheresse. C'était une demande de la FNSEA qui dépendra en grande partie de l'adoption du budget. Le gouvernement a déjà annoncé en septembre un plan d'urgence de plus d'un milliard d'euros. Et puis le prix Nobel de littérature 2026 décerné à une femme, la poétesse canadienne Anne Carson, âgée de 76 ans. C'est la 19e femme à décrocher la prestigieuse récompense.
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1: Après-midi agréable et globalement ensoleillé malgré quelques nuages. Un vent de nord-ouest assez fort sur le littoral avec des rafales qui atteignent 55 km à l'heure. Alors du soleil, mais des températures de saison. À 17h, pas plus de 14 degrés à Dieppe et au Havre, 15 à Rouen et à Évreux, 16 degrés à Vernon pour la maximale. Notez demain matin au réveil des températures fraîches entre 5 et 13 degrés, pas plus. Et puis pour demain vendredi, un ciel qui restera nuageux tout au long de la journée.
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0: It's Raining Again, le groupe Supertramp. Un chanteur romantique des années 80, un chanteur romantique des années 2020, et la toute première chanson écolo, ce sont les trois chansons françaises à la suite que je vous propose dans quelques secondes.
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3: Après deux week-ends de trêve internationale, le championnat reprend enfin ses droits. Et pour le HAC, Lanterne Rouge est toujours sans victoire. La reprise s'annonce périlleuse en terre lilloise. Lille-Le Havre, sixième journée de Ligue 1, c'est à suivre en intégralité ce samedi à partir de 17h15.
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0: Ici Normandie est toute une époque. Et le progrès qui parfois ne ménage pas notre environnement. Et on le chantait déjà dans les années 70.
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0: Salon du bien-être à Montville.
2: Richard Gauthier.
0: Samedi et dimanche, retrouvez le Salon du bien-être pour cette 5e édition. Une 50aine d'exposants rassemblés autour de la sophrologie, naturopathie, hypnothérapie, massothérapie, art-thérapie, magnétisme, yoga, etc. Et bien d'autres ateliers découvertes sur la thématique du bien-être. Une tombola solidaire en faveur de la lutte contre le cancer sera organisée durant le salon. Samedi et dimanche, donc rendez-vous espace Jean-Loup Chrétien de Montville. Et puis samedi à 14h, notez cette rando rose à Forges-les-Eaux. La ville et les associations vous attendent. Et puis même chose à Montville, toujours samedi, une marche rose, une marche de 5 km. Des tickets de tombola seront également en vente au profit de la Ligue contre le cancer. Le départ de la marche aura lieu à 15h.
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0: Ici Normandie, des aînés qui ont la pêche. Alors je parle pas forcément du groupe Foreigner, je sais pas trop ce qu'ils sont devenus d'ailleurs, mais de ceux qui participeront au Rouenning ce samedi. Rouenning à l'occasion de la semaine bleue qui est dédiée, vous le savez, à la valorisation de la place des aînés dans la société, au renforcement du lien intergénérationnel et à la lutte contre l'isolement et la sédentarité. Voici donc une nouvelle matinée sportive conviviale, ouverte à tout le monde. Il n'est pas nécessaire d'être un sportif confirmé pour y participer, puisque les 5 km proposés le long de la Seine sur les quais de la rive gauche peuvent être parcourus en courant ou en marchant, chacun à son rythme. On garde aussi le rythme sur Ici Normandie et on écoute Gabi d'Alain Bachung dans quelques secondes.
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1: Ici Normandie, il est 15h. En 90 secondes, l'actu en France et dans le monde.
2: Le ministre de l'Éducation nationale doit recevoir les organisations de lycéens en ce moment en déplacement à Reims ce matin. Édouard Geffray a déjà annoncé un plan d'urgence pour les lycées sur Parcoursup et les remplacements. Cela va-t-il suffire à calmer la colère? En attendant, en tout cas, les blocages se poursuivent. C'est aussi une grande journée de manifestation avec notamment plusieurs cortèges en route vers la place de la Bastille à Paris. Les salariés de Total Energy sont en grève. La CGT réclame une revalorisation des salaires à hauteur de 5%, soit l'équivalent de ce que le groupe promet à ses actionnaires. En face, la direction propose une prime de 1 000 euros. Après un été exceptionnellement sec, sans surprise, les nappes phréatiques connaissent un gros déficit de pluie. La situation reste très préoccupante pour 66% d'entre elles, selon le dernier bulletin du BRGM, le Bureau de Recherche Géologique et Minière. Des nouvelles mesures d'aide donc pour les agriculteurs touchés par les conséquences de cette sécheresse. L'État prendra en charge les intérêts des prêts sécheresse proposés en ce moment par les banques, des taux à 2,5% sur 2 ans. Cette prise en charge a une limite de 2 milliards d'euros, selon Annie Genevard, ministre de l'Agriculture. La ministre de la Santé, de son côté, envisage d'avancer la prochaine campagne de vaccination contre le Covid. Cette année, elle doit démarrer la semaine prochaine, mardi 13 octobre, pour les plus de 65 ans et les plus fragiles. Or, tous les indicateurs de contamination sont en hausse.
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1: Du soleil sur nos deux départements, malgré quelques nuages, journée agréable, vent de secteur nord-ouest assez fort sur le littoral, avec des rafales qui atteignent 55 km à l'heure, et le retour des températures de saison, avec à 17h, 14 degrés annoncés pour Dieppe et pour Le Havre, 15 à Rouen et Évreux, 16 pour Vernon, c'est la maximale. Demain matin, 5 degrés parfois dans les terres, et jusqu'à 13 sur le littoral, et pour votre vendredi, un ciel bien nuageux tout au long de la journée.
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0: Vous êtes sur Ici Normandie et vous écoutiez Paul Simon. Dans les trois chansons françaises à la suite qui arrivent dans quelques secondes, je vous propose un titre de 1998 où sont évoqués des thèmes forts comme le racisme et la liberté, un titre de 2026 qui pose la question des vraies valeurs et un titre de 1978 où il est déjà question de crise économique.
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0: Vous écoutez Ici Normandie et ce mois d'octobre, vous le savez, est tout en rose pour lutter contre le cancer du sein. Beaucoup d'animations, beaucoup de marches, beaucoup de rendez-vous sur nos deux départements et puis des conseils tous les jours sur votre radio.
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0: Octobre rose pour sensibiliser au dépistage, car c'est un cancer qui n'a pas de symptômes. À quelle fréquence effectuer cet examen? Écoutez Morgane Perrin, qui est gynécologue, chirurgienne au CHU de Rouen.
2: Le dépistage permet de détecter des lésions à un stade plus précoce et permet ainsi de débuter un traitement pour obtenir une guérison. Les contrôles dépendent tout à fait des antécédents personnels et familiaux. Si une femme a aucun antécédent personnel ou familial de cancer du sein, elle peut alors faire son contrôle par le biais du dépistage et le courrier qu'elle reçoit à la maison. C'est une mammographie de face et en oblique tous les 2 ans, de 50 ans à 74 ans. Le dépistage permet réellement de faire un diagnostic à un stade très précoce, même avant que la lésion soit palpable, et permet de faire des traitements pour en guérir complètement.
0: Morgane Perrin, chirurgienne au CHU de Rouen.
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0: Mr Big, et votre après-midi se poursuit sur Ici Normandie avec Annie Le Fléauter, juste après l'actu de 16h. Au menu des cadeaux, votre blind test, des invités, vos rendez-vous habituels, vos tubes préférés, et bien sûr, toute l'actu locale.
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1: Belle fin d'après-midi, merci d'être là, ici Normandie. Il est 16h. Et voici l'actu en français dans le monde, c'est le 90 secondes.
2: Les lycéens appellent à une nouvelle journée de mobilisation mardi prochain, le 13 octobre, tout comme le syndicat SNES-FSU. Tant qu'on n'aura pas 10 milliards sur la table, on continuera à se mobiliser, selon la porte-parole de l'Union étudiante qui s'exprimait en marge de la manifestation parisienne ce matin. Édouard Geffray a annoncé un plan d'urgence pour remplacer les professeurs absents qui sera dévoilé dans quelques heures ou quelques jours. Le ministre de l'Éducation doit rencontrer également les organisations de jeunesse aujourd'hui au ministère. Des lycéens qui défilent donc partout en France. Ce matin à Marseille, ils étaient 3900 selon la police, 15000 selon la FSU. Lycéens, étudiants, enseignants et également parents d'élèves qui ont manifesté à Nantes, Caen ou encore à Rennes. Un rassemblement est en cours, place de la Bastille à Paris. Colère également des salariés de Total Energy aujourd'hui. La CGT mobilisée pour l'emploi et les salaires. Tous les sites du groupe sont concernés. Les expéditions de carburant sont bloquées dans plusieurs raffineries, selon les syndicats. La ministre de l'Agriculture, Annie Genevard, annonce des prêts à taux zéro pour les agriculteurs. De nouvelles mesures donc pour ces exploitants frappés par la sécheresse. C'était une demande de la FNSEA qui dépendra en grande partie de l'adoption du budget. Le gouvernement a déjà annoncé en septembre un plan d'urgence de plus d'un milliard d'euros. Et puis le prix Nobel de littérature 2026 décerné à une femme, la poétesse canadienne Anne Carson. Le Nobel consiste en un diplôme, une médaille et un chèque d'un peu plus d'un million d'euros.
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4: Profitez bien du soleil encore présent sur notre région. Ça va nettement changer à partir de 20h. Hein. Dégradation pluvieuse attendue pour la deuxième partie de nuit. Pour l'instant, le ciel est relativement dégagé. Les températures, en revanche, commencent à trouver leur quartier d'automne. On relève 14 degrés à Dieppe actuellement, 15 au Havre, 15 à Rouen et la même chose à Évreux. Sur les routes, pas de difficultés. En revanche, ça manifeste aussi en Normandie. Manifestation actuelle actuellement à Rouen et les étudiants et lycéens se trouvent actuellement avenue Pasteur en face de la fac, donc c'est un secteur à éviter.
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4: Et quelles que soient nos opinions, il y a au moins un truc qui nous met d'accord, c'est qu'on a tous besoin de se détendre. C'est ce qu'on va faire ensemble. Moi aussi, j'ai besoin de me détendre.

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0: Bon, ça manifestationne en ce moment un peu partout en France et à Rouen cet après-midi. Alors les manifestations, c'est un peu comme les maladies. C'est triste à dire, hein, mais je me lance, il y a des causes qui intéressent plus que d'autres et c'est ce qui a inspiré Antoine Lucciardi ce matin à 7h40. On le réécoutera juste après Zazie, que voici. Peu importe.
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0: forte.
1: Un style bien à elle, The Voice de Zazie, la voix de Zazie, extrait de son nouvel album qui vient de sortir. La chanson s'appelle Peu importe. C'est l'heure de retrouver la plume d'Antoine Lucerdi, la plume percutante, caustique, satirique et toujours piquante.
2: Bonjour. Alors hier soir, les amis, tandis que je beurrais une biscotte avec de la crème de pruneau, me jugez pas, chacun
3: c'est bon,
2: fait
3: ouais, bah voilà, c'est bon pour le transit en
2: exactement,
3: plus.
2: Exactement. Bah toi, oui, tout à fait. Je me suis fait une réflexion que j'ai envie de vous partager à vous auditeurs d'ici et aussi à la France entière tant qu'on y est. Certains doivent se dire mais il est payé ce mec pour nous raconter qu'il tartine des biscottes avec de la crème de pruneau.
3: Ben oui,
2: oui, messieurs dames, avec vos impôts. Allez, ma réflexion, allez, je vous la livre brute de brute ce matin. Je me suis dit pourquoi y a-t-il des causes sociales qui intéressent plein de gens et d'autres dont tout le monde se fout éperdument? C'est vrai, ça. Les lycéens, par exemple, ça marche. Les lycéens, ça marche bien, c'est normal parce que ce sont nos mômes, c'est l'espoir du pays, ça ratisse large et j'ai quand même l'impression qu'on a globalement de la sympathie pour les jeunes. Moi, je les aime bien. Moi, les jeunes, je les aime bien. Je comprends pas tout ce qu'ils disent, mais je les aime bien. Il y en a qui ont des cheveux bleus, il y en a qui disent wesh pour faire de la ponctuation, il y en a qui crient des slogans tout en ayant la voix qui mue. J'ai de la tendresse pour les lycéens. Le personnel hospitalier aussi, ça marche pas mal, ça marche pas mal. Il y a de la sympathie. Les pompiers, on les aime bien, voilà, on les soutient. Hormis, évidemment, 2-3 pyromanes qui sont un peu contrariés et des vingtenaires traumatisés par Sam le pompier. On aime généralement les pompiers. Alors, à l'inverse, la SNCF, ça prend pas trop, ça prend plus. Non, dans l'opinion, c'est pas foufou. Ils ont plus la cote, les cheminots, en fait. Ils ont plus la cote. Et moi, je me dis, ils devraient se renouveler. Vous voyez, ils devraient réinventer des trucs, créer l'événement, en quelque sorte. C'est vrai, parce que, prenez exemple sur les jeunes, les cheminots. Voilà. Contestation des jeunes, surprise! Grève à la SNCF, pléonasme! Voilà. Donc, il y a un moment donné, c'est un petit peu limité. Et puis, il y a des pans entiers de la société dont tout le monde se fout avec une désinvolture troublante. Il y a 2 mois, par exemple, il y a eu un mouvement très dur chez les toiletteurs pour chiens. Et alors?
3: Ah bon?
2: Et qui les a soutenus? Personne. Et tellement personne que j'invente qu'il y a eu un mouvement chez les toiletteurs pour chiens et vous dites, ah bon, voilà, finalement...
3: Je suis crédule.
2: Ah oui, vous êtes crédule, voilà. Non, mais c'est vrai, c'est ça qui est fou. On devrait s'enthousiasmer pour des mouvements sociaux un peu originaux, pour mettre un peu de piquant dans nos vies, on a envie de soutenir, je sais pas, une émeute de paysagistes, voilà, par exemple. Ou alors, un blocus d'ostéopathes, ou même une révolution d'experts comptables. Ça serait bien, avec des revendications de comptables. Marre des bilans prévisionnels, on veut plus utiliser Excel. Voilà, des slogans, les comptables, mettez-vous en grève. Cependant, alors je divague et je raconte à peu près n'importe quoi, ça c'est le côté tartinage, mais un gros soutien tout de même à nos producteurs de lait écrémé du pays de Bray qui crèvent à petit feu à cause de Danone. Voilà un mouvement dont on devrait parler un peu plus. Mourir à petit feu quand tu fais du lait, ça ne veut rien dire. Ah Dieu, Isabelle se moque de moi. Quand tu fais du lait, faut pas s'étonner que ça s'embrase un jour.
1: Merci Antoine Lucerdi. Et rendez-vous demain matin avec votre biscotte et votre crème de marron. Ah, ça, j'avoue que je vous la laisse. Je déteste ça. Ce sera demain à 8h-20. Et ça rime avec marron, c'est Maroon 5. Le groupe originaire des États-Unis, de Los Angeles. Le temps passe vite, hein, ils existent depuis 20 ans quand même. Ils n'ont jamais voulu dire pourquoi ils se sont appelés les Maroon 5. La chanson s'appelle This Love sur Xinormal.

0: avec This Love. 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Ici Normandie, c'est Gold qui arrive dans très peu de temps.
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La ville de lumière, c'était déjà Beyrouth dans cette chanson de Gold. Allez, un peu d'humour, ici Normandie avec l'humour en tube. Alors, nous n'avons pas tous le même humour déjà, mais surtout pas le même thermostat intérieur. Certains ont toujours trop chaud, pendant que d'autres se les gèlent. Alors, pour réchauffer tous les frileux, préparez-vous à chanter avec de drôles de petites bêtes.

un bon petit jeu de mots signé Morbac, le Morpion, tout de suite ça réchauffe et ça rappelle peut-être de bons souvenirs à certains. Des souvenirs de Chantal Goya, hein, bien sûr, et de ses fans de la première heure, les Inconnus qui chantaient avec elle tous en chœur.

0: poil.
1: Voilà, il y en a d'autres qui vont se coller au poil peut-être aujourd'hui. Hein, pour les frileux en automne, le calvaire commence. Mais il y a franchement pire qu'un frileux français en France. Il y a le frileux français qui débarque au Québec.
2: Un matin, il faisait moins 4. Je me dis, bon, les gens vont rester chez eux pour éviter de mourir. Non, j'ai vu des gens dans des parcs en train de faire du sport en short. Je me suis dit, mais en fait, ici, vous n'avez pas de terminaison nerveuse. C'est ça que je dis. Quand tu demandes à un français, là, ici, ça fait combien de temps que t'es là? Il te répond jamais en nombre d'années. Il te répond en nombre d'hivers, tellement ça l'a traumatisé.
1: Alors, normalement, Franjo vient de réchauffer tous ceux qui vont commencer à se plaindre des températures automnales sur le territoire français. Mais pour les Québécois, ici, c'est Tahiti. Donc, youpi. Et sinon, pour se réchauffer, se poêler devant la cheminée, ça marche aussi très bien.
3: Merci Fred Ballard. Et on vous retrouve demain matin, 6h58, avec toute l'équipe d'ici matin.
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3: Avec la nouvelle chanson d'Indochine. Vous ne la connaissez pas encore. La voici pour vous, pour les fans qui sont nombreux. Elle s'appelle Victoria. Victory, the win.

0: Sia avec Indochine.
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0: Et Francis Cabrel avec la fille qui m'accompagne. J'ai regardé hier soir, je vous raconte ma vie, sur France 4, il y avait la diffusion du concert des 50 ans de carrière de Renaud au Zénith il y a quelques mois. Ah, ils étaient tous là, les artistes français, dont Cabrel. Et c'était assez émouvant de les voir chanter ensemble. C'est possible.

0: on my own, Freddie Mercury.
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0: L'éco d'ici avec Michel Jérôme et une économie verte aujourd'hui.
2: Inès Devige, bonjour.
3: Bonjour Michel.
2: Vous êtes la déléguée régionale de l'UNEP Normandie. Ce sont les professionnels du paysage, pour faire simple. Et vous tenez salon aujourd'hui, jeudi, à Rouen. C'est le Normandie Paysage et Végétal, 21e édition. C'est ouvert uniquement aux professionnels.
3: Tout à fait, ouvert aux professionnels de la filière du végétal, aux collectivités, aux professionnels du paysage, aux établissements de formation, aux pépiniéristes horticulteurs, aux architectes paysagistes qui sont en lien, tous les acteurs finalement du territoire en lien avec le végétal.
2: Ça fait déjà beaucoup de monde. C'est une filière qui représente combien d'entreprises ?
3: Alors aujourd'hui, c'est plus de 2070 entreprises du paysage sur le territoire normand. Ça représente 525 millions de chiffres d'affaires et plus de 8000 actifs, avec une création nette d'emplois de 350 emplois en 2024. Donc aujourd'hui, on a une filière en termes de développement qui se porte bien et qui est assez attractive, notamment avec les enjeux climatiques qu'on a pu vivre cette année.
2: Il y a près d'une centaine d'exposants. On va pouvoir croiser qui ?
3: Sur cette édition, on a 97 exposants exactement, des fournisseurs de matériaux et équipements, on va avoir des fournisseurs de matériel, des pépiniéristes horticulteurs, on va avoir des personnes qui vont présenter des solutions et services informatiques numérisés, et puis tout le volet emploi-formation. Donc on a finalement 5 catégories de fournisseurs, et parmi eux, une trentaine vont présenter des innovations et des nouveautés.
2: C'est vraiment un secteur qui, me semble-t-il, se porte bien et se renouvelle.
3: Alors, on a effectivement un secteur qui se porte bien, avec une chance d'avoir une diversité d'activités. Vous parliez des murs végétalisés. Aujourd'hui, effectivement, on a des entreprises qui font du terrain de sport, qui font de la création et de l'entretien, des murs végétalisés, des toitures végétalisées, du paysage d'intérieur. C'est une diversité aujourd'hui d'emplois qui est ouverte. Et puis également pour une clientèle diversifiée aussi, puisqu'on va répondre à des enjeux de collectivité, de particuliers et de privés, donc des entreprises.
2: Nouveauté cette année, les World Skills s'invitent sur le salon. C'est quoi les World Skills ?
3: Les World Skills, donc, c'est une compétition qui permet de mettre en valeur l'excellence de nos métiers, les compétences, le savoir-faire de nos jeunes. Elles ont lieu tous les deux ans. Là, on est sur la 49e édition. Et effectivement, pour la première fois, notre salon Normandie Paysage et Végétal s'associe à cet événement. Donc aujourd'hui, nous avons en compétition 9 binômes venus d'établissements de formation de toute la Normandie, qui devront réaliser en 6 heures un aménagement de 4 mètres carrés.
2: Normandie Paysage et Végétal, 21e édition, c'est aujourd'hui de 9h à 17h au Parc Exposition de Rouen. C'est le rendez-vous des professionnels du paysage et du végétal. Merci d'avoir été avec nous ce matin, Inès Devige. Vous êtes la déléguée régionale de l'UNEP Normandie, les entreprises du paysage. Bonne journée et bon salon.
3: Merci Michel.
0: Et Michel, on vous retrouve demain entre 6h et 9h pour bien nous réveiller après une soirée mondaine que voici Oria sur ICI.

0: l'avez vu, évidemment. Top Gun et Berlin, Take My Breath Away. Si vous êtes un Rouen, secteur à éviter en ce moment, c'est l'avenue Pasteur où la manifestation des étudiants et lycéens s'est arrêtée devant la préfecture. On fera d'ailleurs le point dans l'actu de 17h, dans 10 minutes, sur les manifs qui se sont déroulées en Normandie. Un chanteur de charme en larmes, c'est Laurent Voulzy sur ICI dans une minute.
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3: Après deux week-ends de trêve internationale, le championnat reprend enfin ses droits. Et pour le HAC, Lanterne Rouge est toujours sans victoire. La reprise s'annonce périlleuse en terre lilloise. Lille-Le Havre, sixième journée de Ligue 1, c'est à suivre en intégralité ce samedi à partir de 17h15.
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0: suite de votre après-midi sur ici, la bonne playlist, j'aurais dû dire. Teddy Swims, Mist and Doittle.
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0: Vous écoutez ici Normandie, il est 17h. Les infos, Sarah, Yasmine, Ziani. Bonsoir Sarah, Yasmine.
2: Bonsoir Annie, bonsoir à tous.
0: Le maire d'Évreux, Guy Lefranc, fera appel de la décision d'annuler les élections municipales.
2: Oui, jugement rendu ce matin par le tribunal administratif de Rouen à cause d'irrégularités lors du scrutin de mars dernier. Ces 100 bulletins de vote qui ont disparu quelques instants d'un bureau au second tour. La volonté des électeurs n'a pas pu être déterminée avec certitude, a-t-il estimé. C'est Samuel Brigantino, le candidat d'hiver droite arrivé deuxième, qui avait saisi le tribunal. Il dit accueillir cette décision avec humilité.
3: C'est une satisfaction parce que durant cette campagne, on a constaté beaucoup d'irrégularités, que ce soit pendant la campagne, au moment des élections du premier tour, au deuxième tour. On a relevé tous ces éléments au tribunal administratif et le rapporteur avait déjà pointé des irrégularités. Et comme je le dis depuis le début et je l'ai dit à Guy Lefranc plusieurs reprises, personne n'est au-dessus de la loi. Donc la loi est la même pour tout le monde. Il y a des règles et je suis content que le juge l'ait suivi et que les élections soient annulées pour le moment. Guy Lefranc a la possibilité de faire appel. Nous verrons bien ce qu'il va faire.
4: Il a annoncé qu'il fera appel.
3: Oui, il annonce beaucoup de choses. Donc nous verrons bien s'il va au bout. Si ses avocats le conseillent correctement, il verra que juridiquement, il y a un problème.
2: Samuel Brigantino, micro de Laurent Philippot. Demain matin, Guy Lefranc, le maire d'Évreux, sera l'invité d'ici Normandie à 7h45. Dimanche, la police a interpellé un homme qui tentait de fuir après avoir violenté son ex-conjointe au Petit Quevilly, près de Rouen. Il vole ses clés de voiture et tente de fuir avec leur enfant. La femme essaie de s'interposer devant le véhicule. Il la percute à faible allure. Elle est légèrement blessée. L'ex-conjoint est en garde à vue. L'enfant, sain et sauf, a lui été confié à un proche avec l'accord de la maman. Une enquête est ouverte. Eux ont été interpellés fin septembre à Rouen. Plusieurs individus soupçonnés d'être impliqués dans l'enlèvement d'un homme à Oissel. Les faits se sont produits fin juillet sur fond de dette liée à un trafic de stupéfiants. La victime a été séquestrée et violentée. L'une des personnes arrêtées par la police s'est légèrement blessée en tentant de fuir par une fenêtre. Deux mises en cause ont été mises en examen et placées en détention provisoire vendredi dernier. Une information judiciaire est en cours, indique le parquet.
0: Nouvelle journée de manifestation à Rouen.
2: Les lycéens dans les rues du centre-ville cet après-midi. Ils s'étaient donné rendez-vous sur la place Joffre à 14h avant de passer par l'hôtel de ville, la rue Jeanne d'Arc, puis le quartier Pasteur. Ils sont 3500 selon la CGT, 1660 selon la police. Dans ce contexte, la présidence de l'Université de Rouen a décidé de fermer 3 de ses campus d'aujourd'hui à samedi par mesure de sécurité, ceux de Pasteur, Saint-Étienne-du-Rouvray et Mont-Saint-Aignan. Au Havre, 18 jeunes se sont rassemblés en assemblée générale pour évoquer les suites du mouvement. Appel à la grève des syndicats de cheminots normands de demain à dimanche. Ils dénoncent 2 agressions subies par leurs collègues vendredi dernier. L'une au couteau et puis un coup de poing dans l'épaule d'un autre agent. C'est la goutte d'eau qui fait déborder le vase, écrit Sudrail Normandie dans un communiqué. La circulation sera donc perturbée sur plusieurs lignes nomades ce week-end. Paris-Rouen-Le Havre, Paris-Caen-Cherbourg, Paris-Trouville-Deauville, Paris-Vernon-Rouen et Paris-Évreux-Cerquigny.
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2: On a un beau soleil cet après-midi.
0: Oui, mais ça ne va pas durer. Il faut vite en profiter. Ça va commencer à s'ennuager. En début de soirée, une perturbation va traverser la région cette nuit avec l'arrivée de la pluie en seconde partie de nuit. Demain matin, les parapluies seront de sortie dès le réveil. Une courte accalmie est attendue en cours de matinée, mais les averses feront rapidement leur retour dès le début de l'après-midi. Vent d'ouest, sud-ouest assez fort, notamment sur le littoral, avec des rafales jusqu'à 65 km/h. Côté température, on va gagner quelques degrés par rapport à aujourd'hui. On sera entre 16 et 18 degrés demain après-midi. Sur les routes, pour le moment, je n'ai pas de difficultés, même si la circulation commence à se densifier. En revanche, on vous le disait, une manifestation toujours en cours dans le secteur de la préfecture. Donc évitez-le si vous le pouvez. 17h04.
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0: Si le monde pouvait être aussi harmonieux en noir et blanc qu'il ne l'est dans cette chanson Ebony and Ivory sur ici.

0: Ivory, Paul McCartney, Stevie Wonder.
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0: C'est encore l'heure du goûter. Oui, c'est pleinement l'heure du goûter. Alors, je vous ai dit tout à l'heure que je n'aimais pas la crème de marron. Je suis désolée, hein. Et Nathalie, ça l'a fait réagir sur notre WhatsApp. Vous pouvez m'écrire, c'est plutôt sympa parce que les messages m'arrivent directement devant les yeux. Donc, Nathalie, elle m'écrit « c'est bon la crème de marron sur une crêpe avec chantilly. Moi, j'adore. » La crème de marron plus chantilly, c'est vicieux quand même. Hein. Moi, c'est plutôt caramel au beurre salé. Bon, pour éliminer, on va faire du sport, du hockey, mais du hockey en salle, avec un club qui se reforme à Dieppe. Et nous aurons l'un de ses joueurs et fondateur du club juste après Marine, sur ICI Tricheur.

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2: C'était Marine.
0: Du temps normand ce soir, et bien bienvenue à un nouveau club de hockey sur gazon et en salle, pas sur glace. Et avec nous, le fondateur de ce nouveau club, c'est Thierry. Bonsoir Thierry.
3: Bonsoir.
0: Alors, le club vient de se reformer, en fait, il a déjà existé ?
3: Oui, on a joué au hockey à Dieppe dès le début des années 1920 même.
0: Ah oui.
3: Et il y a eu un club qui a existé jusque dans les années 2005-2010, sur gazon et en salle. Et là, on relance une version en salle uniquement, pour débuter, parce que c'est plus facile, ça demande moins de joueurs, et puis on peut jouer par tout le temps.
0: Oui, c'est ça. Voilà. Donc en Normandie, ça peut être pratique. Quelle est la différence avec le hockey sur glace ? Ça n'a en fait rien à voir.
3: Il y a des similitudes, ça se joue bien avec une crosse, mais avec une balle qui est assez lourde. Ça se joue sans contact, donc c'est pas du tout violent, c'est un sport qui est très respectueux. Mm-hmm. Ça se joue à 5 contre 5 sur un terrain qui a la taille d'un terrain de handball, avec les mêmes buts, les mêmes dimensions.
0: Quelle qualité faut-il avoir pour ce sport ?
3: C'est un sport qui demande déjà pas mal d'endurance. C'est assez vif, c'est très rapide. La balle circule très rapidement sur la salle, donc ça demande beaucoup de cardio. On court beaucoup, puis ça demande un peu de technique quand même, puisqu'il faut bien coordonner et les jambes et les bras. Donc les gens qui ont l'habitude d'un sport de raquette, par exemple, s'y retrouvent assez facilement.
0: Aussi bien hommes, femmes, c'est mixte.
3: Oui, voilà, exactement. C'est un sport qui se pratique très couramment de manière mixte, avec des équipes, notamment en régional, en Normandie, avec des équipes hommes-femmes, chez les enfants également, mais aussi tout âge. On peut tout à fait retrouver des équipes dans lesquelles il y a à la fois des ados et des personnes, des masters qui ont joué depuis pas mal d'années.
0: Il y a des fédérations, il y a un championnat où c'est...
3: Oui, donc il y a une fédération nationale. Hein, c'est un sport olympique depuis 1920 d'ailleurs. C'est un sport qui est très pratiqué dans certains pays d'Europe, notamment dans les pays du Nord, l'Angleterre, l'Allemagne, la Belgique. Et en France, il y a des championnats, dont un championnat en Normandie. Il y a une dizaine de clubs en Normandie, et donc un championnat qui s'organise sur gazon et en salle.
0: Et j'imagine que vous recherchez des joueurs, des remplaçants, des bénévoles, du public.
3: Exactement, donc on recrute, on s'entraîne une fois par semaine le vendredi soir avec une équipe pour les enfants du niveau école élémentaire à partir de 17h30 pendant trois quarts d'heure et puis après pour les adultes de 18h15 à 19h30. Voilà.
0: Ok, j'ose plus dire ok maintenant. Et où est-ce que vous jouez ?
3: Et donc on joue au gymnase Oberto qui se trouve à Neuville, près du vieux Neuville à Dieppe.
0: Parfait. Donc demain soir on peut venir voir jouer.
3: Exactement. Vous pouvez venir jouer, venir essayer. On prête le matériel et tout ce qu'il faut. Tout le monde peut venir essayer une, deux, trois séances, ce qu'il faut pour pouvoir.
0: Faut être habillé. Faut être habillé comment ?
3: Il faut juste être habillé avec un short, un t-shirt et une paire de baskets.
0: De baskets, tout simplement. Eh bien, bon entraînement, bon match et à très bientôt. Merci Thierry.
3: Merci beaucoup. À bientôt. Au revoir.

0: Magic and Lights avec le groupe Imagination. 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Gaëtan Roussel, pas besoin de blind test, il est là dans, allez, 1 minute 30 sur ICI.
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0: va avec Gaëtan Roussel. On dit qu'en France, tout commence et tout finit par une chanson. Je pense pas qu'il y ait qu'en France d'ailleurs. Et ça continue en musique avec vous, Émilie Mazoyer, c'est Décibel.
1: Salut tout le monde. Émilie, au rapport pour votre dose quotidienne d'actualité musicale. Nous sommes le 8 octobre et il y a tout pile 39 ans, un pionnier du rock'n'roll recevait une étoile bien méritée sur le Hollywood Walk of Fame à Los Angeles. L'étoile de Chuck Berry sur le Walk of Fame, c'était le 8 octobre 1987, il y a 39 ans, la 1857e étoile du boulevard. Aujourd'hui, il y en a 1000 de plus, et dans le lot, une vingtaine de Français, dont les chanteurs Charles Aznavour et Maurice Chevalier. Le prochain, c'est David Guetta. Il vient d'être sélectionné et son étoile sera inaugurée l'année prochaine. Au mois de mai dernier, les grands concerts anniversaires des 50 ans de carrière de Renaud ont fait le plein au Zénith de Paris. Et bonne nouvelle, ils ont été enregistrés.

Nathalie, Pascal Obispo, Noé Préchauff et Renaud, évidemment, vous les entendez sur ce « Dès que le vent soufflera ». C'est le premier extrait du double album, hein, 31 titres, c'est énorme. Intitulé très sobrement « Renaud et ses invités au Zénith de Paris », le disque sortira début décembre avec les prestations d'une trentaine de chanteurs et chanteuses, dont Alain Souchon, Francis Cabrel, Jean-Louis Aubert, Nicolas Sirkis et Hugo Frey. Très belle équipe. Stevie Wonder a tenu parole pour célébrer les 50 ans de son chef-d'œuvre « Songs in the Key of Life ». Il a dévoilé 4 chansons inédites issues des sessions d'enregistrement de l'époque.

Vous pouvez laisser de côté ces chansons. Vous pouvez les écouter, les 4 inédits de Stevie Wonder, sur toutes les plateformes de streaming. Et pour les vénards qui ont réussi à trouver des places pour son unique concert en France, à Paris, attention, restez concentrés, c'est jeudi prochain. Ce serait bête d'oublier d'y aller. Marc Lavoine annonce un album de duo, certains déjà connus et d'autres inédits, avec Louane, Kenji, Clara Luciani, Philippe Catherine, Bernard Lavillier. Chers amis, sortira le 6 novembre, l'occasion de réécouter cette merveille avec l'irremplaçable Catherine Ringer.

Merci Lily. Ce soir, entre 19h et 20h, vous recevrez, je l'adore, Robert Charlebois, je l'aime comme un fou, pour son spectacle Robert en Charlebois-Scope. Il est en France actuellement, Robert Charlebois, et il est ici sur votre radio tout à l'heure, entre 19h et 20h. Bon, c'est pas au Québec que je vous emmène, c'est en Italie, cause della vita. En anglais on dit « that's life », et en français on dit « voilà, c'est la vie ». Eros Ramazzotti.

0: Un peu d'Italie, vous en reprendrez bien un peu d'ailleurs, ça fait du bien. Eros Ramazzotti, Cosa della Vita.
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0: À vos côtés sur la route pour essayer de vous la rendre plus facile le soir à 17h30. Bon, déjà, plus de manifestations en cours, d'après mes informations, dans les villes normandes. Partout ailleurs, ça roule. Alors évidemment, il y a une circulation assez dense sur les axes de retour à la maison, mais rien de trop méchant. Sur le pont Flaubert à Rouen, dans le sens rive gauche, rive droite, 18 minutes de plus sur votre trajet, on a connu pire. Sur la départementale 18, à hauteur de Sotteville-lès-Rouen dans les deux sens, on a 10 minutes de plus, ça ralentit pas mal. Et puis un véhicule en panne, vous signalez sur la N27, entre Dieppe et Rouen, à la hauteur de Arc-la-Bataille. Véhicule en panne qui peut gêner la circulation. Et puis le bac de Jumièges, qui était à l'arrêt il y a quelques heures, eh bien, reprend ses traversées.
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0: Il faut consommer de la musique, hein, parce que franchement, ça maintient en forme. Il a fêté hier ses 80 ans. Il sera sur la scène du Zénith de Rouen en février prochain. Bernard Lavilliers sur ici, on the road again.

0: Adèle Castillon, un été avec toi et un coup de cœur ici.
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0: Ici, ce matin, à 9h, dans Ici, c'est vous, à l'occasion du mois octobre rose, Isabelle Lebrun recevait Lucie Lebré, médecin oncologue, radiothérapeute au centre Frédéric Joliot à Rouen, pour parler du cancer du sein et de l'importance du dépistage. Témoignage de Nicole.
2: Moi, j'ai eu un cancer en 2013, qui a été découvert grâce au dépistage d'ailleurs.
0: Ouais.
2: Et j'ai fait une récidive en 2020. Et donc voilà, je voulais simplement témoigner que le dépistage était important. La preuve, c'est que
0: ben oui,
2: je suis toujours
0: fait.
2: Là 16 ans après,
0: ouais.
2: Même plus.
0: Il faut surtout insister là-dessus parce que c'est capital. Alors c'est vrai qu'on reçoit de temps en temps, après 50 ans, quand on a passé la cinquantaine, on nous demande de faire une mammographie tous les deux ans.
3: Alors on a la chance en France qui est ce qu'on appelle un dépistage organisé, hein, donc c'est-à-dire effectivement comme vous le signaliez, région par région où la personne n'a même pas à s'en occuper, c'est un courrier qui lui est envoyé pour réaliser sa mammographie et tout est pris en charge. Donc ça c'est quand même une grande chance en France, à refaire tous les deux ans, donc c'est entre 50 et 74 ans à peu près.
0: Ouais.
3: Mais même une fois passé les 74 ans, c'est extrêmement important quand on reste en bonne forme de continuer à faire les mammographies. Simplement, il faut que ce soit le médecin traitant
0: D'accord.
3: qui les prescrive.
0: Et beaucoup d'animations, bien sûr, ont lieu en ce moment pour Octobre Rose. Vous pouvez nous dire ce que vous organisez en vous servant du WhatsApp 02 35 07 66 66. Demain, entre 9h et 10h, vous serez avec Serge Bellivet. Comme chaque vendredi, le grand agenda du week-end pour ne rien louper de ce qui se passe dans notre région. Voici The Police sur ICI Roxane.

0: Police avec Roxane. Attention, c'est l'heure de jouer, c'est Boujou, on joue.
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0: Les wet. Angel Eyes. Sur ici, Normandie. Bonjour Corinne.
1: Bonjour.
0: Bonjour Corinne, elle a l'air en pleine forme.
1: Oui, ça va très bien.
0: Bon, eh bien, tant mieux, ça me fait plaisir. Alors, Corinne, vous êtes à Grand Couronne. Vous n'êtes donc pas très loin de Le Bouille si vous gagnez pour aller passer une journée et surtout vous régaler sur place. À Menis.
1: Oui, avec un grand plaisir.
0: Bon, alors, faut jouer, faut gagner.
1: Oui.
0: Blind test, vous connaissez le principe ?
1: Oui, tout à fait.
0: Alors, trois extraits de chansons, c'est pas le titre de la chanson qu'il faut me donner, mais l'interprète. Moi, je m'efface, je vous laisse avec les artistes, et dès que vous reconnaissez, vous vous prononcez. Allez, bonne chance.
1: Merci. Madonna.
2: Et un jour une femme

0: Florent Pagny, je vous félicite pas, c'était donné, hein, franchement. Alors, bravo, c'est gagné, 3 sur 3, Madonna, effectivement, avec Music, Alizé, moi Lolita et Florent Pagny, un jour une femme. Eh bien, vous gagnez votre panier garni de plein de bonnes choses et votre déjeuner au food truck de Moni, le 18 octobre à la fête du pressoir.
1: Eh bien, écoutez, je vous remercie beaucoup et je pense que je passerai une belle journée.
0: Je suis certaine. À bientôt, Corinne. Bonne soirée en attendant le 18. À bientôt.
1: À bientôt. Au revoir.
0: Merci de votre fidélité. 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

0: Innocents, l'autre Finistère et notre astronaute française Sophie Adenau qui est en train de revenir sur Terre. Elle va amerrir au large de la Californie. Quel rapport avec le Finistère? C'est qu'elle a dit que son vœu le plus cher, c'était évidemment de retrouver ses proches et de manger des galettes bretonnes.
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0: Vous écoutez ici Normandie, il est 18h. Les infos, Sarah, Yasmine, Ziani, ils étaient 3500 selon la CGT, 1600 selon la police.
2: Pour cette nouvelle après-midi de manifestation des jeunes dans les rues de Rouen, étudiants et lycéens en majorité, encadrés par les syndicats, notamment enseignants, un cortège fourni, mais un peu moins que mardi dernier, il y avait 6000 personnes selon les syndicats. Alors, il y a encore beaucoup d'attentes, la réponse du gouvernement et notamment celle du Premier ministre Sébastien Lecornu hier soir n'a pas convaincu, pas d'annonce, pas de réponse et une colère vive pour Lana, étudiante de 19 ans présente dans le cortège rouennais.
3: C'est du foutage de gueule. Il fait semblant d'avoir quelque chose à faire des jeunes pour au final ne rien dire d'intéressant, pour nous calmer, mais sans vraiment nous écouter comme d'habitude. On n'attend pas le strict minimum en fait. On a des revendications. Ça fait des années qu'on fait des pétitions, qu'on envoie des mails, qu'on fait ce qu'on peut, on n'est pas écouté. Et c'est vraiment dommage qu'on ait besoin de se mobiliser, de bloquer la France, bloquer les universités pour enfin se faire entendre. Et c'est important de continuer pour montrer qu'on est là et qu'on n'acceptera pas le strict minimum. Pour montrer au gouvernement qu'on est là et qu'on va pas se laisser faire et des choses précises, plus de moyens pour les jeunes, que ce soit pour les lycéens, pour les étudiants. Plus de moyens pour le peuple en fait. Tant qu'on montre qu'on est là et qu'on est en colère et qu'on veut se faire entendre, il y a un moment où ça va forcément fonctionner.
2: Lana, une manifestante dans le cortège rouennais. Dans ce contexte de mobilisation, les campus Pasteur, Mont-Saint-Aignan et Saint-Étienne-du-Rouvray de l'Université de Rouen sont totalement fermés d'aujourd'hui à samedi. Là, ce sont les syndicats de cheminots mobilisés, appellent à la grève sur les trains normands de demain à dimanche. Ils dénoncent deux agressions subies par leurs collègues, l'une au couteau et l'autre au coup de poing. L'autre, un coup de poing donné à un agent. On ne peut plus aller au travail. La peur au ventre réagit Sudrail Normandie. Ça fait plusieurs mois que la CFDT Cheminots Normandie alerte la direction sur le sujet des contrôleurs dans les trains, relate Michael Lenné, le secrétaire général.
4: Depuis le mois de début juillet, en fait, on alerte sur l'effet sûreté. Et il faut malheureusement deux agressions le même jour pour qu'éventuellement la direction réagisse. Des agressions sur des collègues contrôleurs à SCT sur la ligne Paris-Clancherbourg, c'est courant, ça devient de plus en plus courant. C'est des incivilités, c'est des insultes. Bon, bah, malheureusement, on en arrive des fois à des coups et on ne doit pas aller au travail, en fait, pour se faire agresser. En fait, s'il y avait eu deux contrôleurs sur la rame où le collègue a risqué de prendre des coups de couteau, on ne serait peut-être pas arrivé à cette agression. On demande aussi que tous les trains soient filtrés au départ de Paris-Saint-Lazare. Un accueil embarquement avec un agent de sécurité ou la police ferroviaire qui soit là en appui des contrôleurs pour, à minima, interdire l'accès en fait aux voyageurs sans billet. Parce que les trois quarts des agressions, malheureusement, sont des voyageurs qui n'ont pas de titre de transport.
2: On prévoyait dès demain des perturbations sur plusieurs lignes nomades. Paris-Rouen-Le Havre, Paris-Canchercourt, Paris-Trouville-Deauville, Paris-Vernon-Rouen et Paris-Évreux-Cerquigny. Il va faire appel de la décision du tribunal administratif de Rouen. Guy Lefranc, le maire d'Évreux, se dit stupéfait après avoir appris ce matin l'annulation des élections municipales de mars dernier. C'est son opposant Samuel Brigantino qui avait saisi la justice dénonçant des irrégularités sans bulletin de vote qui ont disparu d'un bureau lors du second tour. Il y avait plus de 500 voix d'écart entre les deux candidats à l'issue du scrutin, mais ces 100 voix pouvaient changer la composition du conseil municipal, estime le tribunal. Plus de précisions à lire sur ici.fr.
0: C'est un tout autre scrutin qui se tient demain et samedi.
2: Le premier tour de la primaire social-démocrate, les militants du Parti Socialiste de Place Publique, de la gauche républicaine et socialiste et leurs sympathisants sont appelés aux urnes pour désigner leur candidat à l'élection présidentielle. 15 points de vote sont ouverts en Seine-Maritime, notamment dans l'agglomération rouennaise. Le scrutin peut aussi se faire en ligne. Le second tour aura lieu les 16 et 17 octobre prochains. Plusieurs individus interpellés fin septembre à Rouen, soupçonnés d'être impliqués dans l'enlèvement d'un homme à Oissel. La victime a été séquestrée et violentée. Les faits remontent à fin juillet sur fond de dettes liées à un trafic de stupéfiants. Deux mises en cause ont été placées en détention provisoire vendredi dernier. Le parquet indique qu'une information judiciaire est en cours. Dimanche, là, la police a interpellé un homme qui tentait de fuir après avoir violenté son ex-conjointe au Petit Quevilly près de Rouen. Il vole ses clés de voiture et tente de fuir avec leur enfant. La femme essaie de s'interposer devant le véhicule. Il la percute à faible allure et la blesse légèrement. L'ex-conjoint est en garde à vue. L'enfant, sain et sauf, a lui été confié à un proche avec l'accord de la maman.
0: 18h05 sur Ici Normandie. C'est un congrès qui ouvre ce soir à Rouen.
2: Celui de la Fédération nationale des associations d'accueil des marins. Jusqu'à dimanche, il rassemble les structures qui accompagnent les gens de mer dans les ports français avec un but, améliorer l'accueil des équipages en escale. L'occasion de découvrir le foyer des marins à Rouen et sa chapelle installée depuis 1926 au 16 rue du Guet-Rouen et qui fête son centenaire cette année. Et puis vous en parliez, Annie, elle aura passé 235 jours à 400 km au-dessus de la Terre. L'astronaute Sophie Adno était en plein voyage de retour de l'espace cet après-midi. Elle a bien améri dans l'océan Pacifique au large de la Californie. Un retour sur Terre que vous pouvez revivre en vidéo sur ici.fr.
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0: Elle est donc partie en février, en hiver, et elle revient là, en automne. Elle a quasiment vécu les 4 saisons là-haut. Bon, moi si j'étais elle, je ne suis pas sûre que... Il faisait moins chaud là-haut ? Ah oui, pendant l'été, il devait faire moins chaud là-haut.
2: Alors, quoi qu'elle revient et on a un beau soleil quand même.
0: Oui, moi à sa place, je serais pas revenue sur Terre tout de suite. Et le soleil, on va le garder jusqu'à ce soir. Ça se dégrade ensuite. Perturbation, mais on a besoin de pluie. Perturbation pluvieuse. Demain matin, des pluies dès le lever du jour qui vont se poursuivre. Il y aura une petite accalmie en matinée. Mais retour des averses en début d'après-midi avec un vent ouest-sud-ouest assez fort, jusqu'à 65 km/h. Côté température, 14 degrés demain après-midi à Buchy, 15 à Yvetot, 16 au Havre et jusqu'à 17 degrés à Dieppe. Sur les routes, pas de difficulté à vous signaler, à part une circulation dense sur les grands axes de retour à la maison, mais pas de réels bouchons. Non, je regarde les cartes, tout va presque bien.
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0: Vivre ou survivre sur Ici Normandie, Daniel Balavoine.

0: Vivre ou survivre, Daniel Balavoine.
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0: Dans Viens, on bouge, dans quelques instants, on vous invitera à un joli rendez-vous qui se déroule tous les ans, en début d'automne, depuis 35 ans. Donc c'est dire s'il a du succès ce rendez-vous. C'est Plantes-en Fête au château d'Orcher, c'est près du Havre à Gonfreville d'Orcher. Et on passera un coup de fil à celui qui a les clés du château, puisque c'est le fils du propriétaire. Et il faut bien faire vivre ce château avec des animations comme Plantes en Fête pour continuer à l'entretenir. Ce sera juste après Vianney, la nouvelle chanson de Vianney sur Ici Normandie, d'or et d'étain.

0: et d'éteint avec Vianney. C'est pas dans la cabane qu'il vient de construire que je vous emmène, mais c'est dans un château, suivez-moi. Viens, on bouge. Et ce week-end, on va bouger à Gonfreville-l'Orcher, près du Havre, au château d'Orcher pour une nouvelle édition de Plantes en Fête. Et c'est... Alors, c'est pas le propriétaire qui nous accueille, mais c'est le fils de... Vous êtes fils de châtelain. Bonjour Emmanuel.
1: Bonjour.
0: C'est un château privé, le château d'Orcher. Hein.
1: Oui, c'est un monument historique. D'abord, c'est important de le préciser. C'est du patrimoine national, quoi. C'est un château qui est classé et qui appartient à la famille Harcourt. Donc, en l'occurrence, c'est mes parents qui en sont propriétaires et qui le gèrent depuis plusieurs années maintenant.
0: Et il ne faut pas croire que c'est forcément la vie de château. Hein. Être propriétaire d'un château, c'est beaucoup, beaucoup de galères. Et pour le conserver en état, pour vous et pour le patrimoine national, eh bien, ça demande... Le nerf de la guerre, c'est les sous. Hein.
1: Exactement. Vous avez tout compris. Aujourd'hui, on ne vit pas d'amour et d'eau fraîche, malheureusement. Les images qu'on peut avoir en tête des petits serviteurs derrière les portes, en tout cas, je les cherche toujours. Moi, je ne les ai pas trouvés. C'est plutôt quelques bassines dans les chambres de temps en temps s'il faut. Et on se retrousse les manches pour tondre les pelouses, tailler les haies, couper les arbres, entretenir les allées, etc. Et donc, dans ce cadre-là, on cherche évidemment des bras. Enfin, il y a un sujet main-d'œuvre et puis il y a un sujet ressources financières. Et donc, c'est là que Plantes en Fête arrive. L'idée de l'événement, c'est de poursuivre cet événement qui existe depuis 34 ans maintenant, toujours au même endroit et à la même date, hein, de faire en sorte qu'on puisse en tirer quand même quelques bénéfices. Pour pouvoir entretenir le
0: faire vivre, ouais, faire vivre le château. Les Plantes en Fête, c'est sur 3 jours, avec beaucoup, beaucoup de rendez-vous, et notamment, évidemment, des pépiniéristes qui viennent de France, mais pas seulement, de l'étranger aussi.
1: Oui, il y en a qui viennent de Belgique. Hein. De toute façon, pour les bulbes, en général, c'est les Belges, un peu, les Hollandais, les Français. Donc, on en a qui viennent de là. On essaye d'avoir quand même des pépinières locales aussi. Donc, il y en a même des Normands. La pépinière, c'est quand même un métier en voie de disparition. Hein. C'est comme l'agriculture en France. Je ne sais pas si les gens ont bien ça en tête, mais c'est des métiers difficiles où on travaille avec le monde du vivant. Et cette année, l'impact de la sécheresse a été direct et extrêmement important. On a des pépiniéristes qui ne pourront pas venir parce que leur production ne leur permettent pas d'avoir suffisamment de produits à proposer sur les salons. Donc, ils viennent pas chez nous, ils vont pas chez d'autres non plus. Donc, c'est très difficile. Et puis, notamment aussi, tous les producteurs de fruits, tous les vergers normands qui, d'habitude, proposaient, on avait des stands avec des pommes, des productions locales, même l'apiculture, etc. C'est une année qui est particulièrement difficile.
0: C'est pour ça qu'il faut vraiment encourager ce monde-là. Hein. Alors, il y aura beaucoup de pépiniéristes, donc on peut acheter pour agrémenter son jardin. On peut aussi papoter, prendre des renseignements, des conseils auprès de professionnels. Et puis, il y a des ateliers, il y a plein d'ateliers et des choses un peu insolites et rigolotes.
1: Oui.
0: Et le mieux, c'est d'aller voir tout le programme sur Internet. C'est quoi l'adresse pour vous retrouver ?
1: Châteaudorcher.com et vous pouvez retrouver sur Plantes en Fête tout le programme du week-end.
0: Merci beaucoup Emmanuel, bon week-end. On rappelle que ça démarre demain vendredi.
1: Bon week-end, au revoir.
0: Au revoir.

0: succès incroyable pour le groupe, évidemment. Plus de 400 millions d'albums vendus. Et peu de gens le savent. Moi, je l'ai su il n'y a pas si longtemps. Mais l'une des voix féminines d'ABBA, Anna Fried, la célèbre Frida, eh bien, elle est devenue princesse. Et oui, en 1992, elle a épousé un prince allemand et est ainsi entrée dans l'aristocratie européenne. Une autre princesse arrive sur votre radio ici Normandie. Dans une minute, c'est Céline Dion.
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0: hier soir sur scène. Alors ça tourne sur les réseaux. Bon, il y a rien de méchant non plus. Hein. Lorsque vous lisez les gros titres, on a l'impression qu'elle est dans le plâtre. Non, tout va bien pour elle. Céline Dion, bonjour, pardon, merci, 18h30.
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0: Les bonnes nouvelles, on veut bien les prendre. J'en ai une pour vous qui nous vient des trains nomades. La SNCF et les billets de train passeront à 5 euros pour tous les enfants de 4 à 11 ans pendant les vacances de la Toussaint. Alors pour les voyages en Normandie, pour les déplacements en Normandie, mais aussi sur les liaisons depuis Paris ou vers Paris. Alors, il faudra par contre acheter votre billet. Vous avez jusqu'à dimanche pour le faire. Mais des billets à 5 euros en Normandie et vers Paris ou depuis Paris pour les enfants de 4 à 11 ans, 11 ans inclus.
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0: Soleil et reggae, du reggae pour ce début de soirée. Reggae night. Jimmy Cliff sur Ici Normandie.

0: Jean-Julien Lib, qui avait atteint en 2024 la finale de la Starac. En face, il y avait Pierre Garnier. Et Julien Lib, il se produira vendredi. Alors, pas demain, mais la semaine prochaine, à Forges-les-Eaux. À Forges-les-Eaux, vendredi 16 octobre à 20h30.
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0: Pour les coulisses de la télé, on vous retrouve, Patrice Gascoin. Et ce soir, Patrice, vous nous parlez de la série Intraçable, lancée ce soir sur TF1, qui va nous montrer à quel point il est difficile de disparaître d'Internet.
3: Julia a un mari, Julia a un fils, mais Julia a aussi un drame qui la hante jour et nuit.
4: Ça a commencé. Il est l'heure.
5: Je suis la femme de David Becker. Il est mort il y a 7 ans.
6: David,
5: j'ai pratiquement tout oublié de l'accident. Jusqu'à hier soir.
3: Mais que s'est-il passé hier soir? Ce que je peux vous dire, c'est que Julia est interprétée par Sofia Issaidi. Vous l'avez compris, Julia a perdu son mari dans un tragique accident. Depuis, elle a tout fait pour se reconstruire. Elle a un nouveau travail, elle est taxi. La relation avec son fils est très difficile. Jusqu'à ce soir où un inconnu monte dans son taxi et Julia reconnaît ce visage. À partir de là, elle se lance dans une quête vertigineuse pour la vérité. Une quête face à un ennemi mystérieux, un hacker. Pour s'en sortir, elle doit se mettre en état de mort numérique, c'est-à-dire se débrouiller sans téléphone, sans ordinateur, sans carte de crédit. L'histoire est palpitante, elle est écrite par 4 personnes, Amy Cohen, Raphaël Meyer, Mathilde Arnaud et France Ortelli. J'ai demandé à Amy Cohen comment on écrivait une série à 4 mains. Qui fait quoi? Écoutez sa réponse.
7: Écrire une série, c'est un très long processus avec plusieurs étapes clés. Premier, il y a l'idée, c'est la création. Puis ensuite, il y a les arches, ça c'est l'histoire concrète. Puis les scénarios, qui eux sont la division de l'histoire en épisodes. Et donc avec Raphaël Meyer, quand on a créé la série, on a décidé d'ajouter une personne à chaque étape. Parce que l'écriture, comme son nom l'indique pas, c'est surtout beaucoup de discussions. Et la discussion, ça a besoin d'énergie. Et donc on a fini par se retrouver à 4 avec France et Mathilde à discuter pour que l'histoire prenne forme. Et ensuite seulement, chaque scénariste part de son côté pour écrire un ou plusieurs épisodes. Et Raphaël et moi, après, on fait la supervision de tout ça pour avoir une cohérence entre les épisodes. Donc en fait, on n'écrit pas à 4 mains, mais on développe l'histoire à 4 cerveaux. Voilà.
3: Grâce à Amy Cohen, l'un de ses auteurs, vous savez comment a été écrite la série Intraçable, à voir ce soir sur TF1.
0: Merci pour le conseil et pour nous faire entrer dans les coulisses des émissions ou des séries télé. Rendez-vous demain soir, hein, Patrice Gascoin. Dans un instant, l'événement d'ici, Sylvain Geffroy sera avec Bruno Berteuil, critique culinaire, et qui évoquera le très beau rendez-vous de ce week-end, hein, depuis hier soir jusqu'à dimanche, Rouen à table. 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

0: avec The Cure. C'est parti depuis hier soir pour Rouen à table avec, ici Normandie, trois dîners d'exception organisés dans ce restaurant éphémère installé sur le parvis de la cathédrale de Claude Monet. Trois jours de fête avec le club des tocs et des figures imposées pour les chefs de Rouen qui improvisent pendant trois jours des mets en rapport avec la musique. Et cette année, c'est le critique culinaire et auteur Bruno Berteuil qui anime ces belles soirées. Il est avec vous, Sylvain.
1: Bonjour Bruno Berteuil.
2: Bonjour.
1: Hier soir, vous étiez au pied de la cathédrale pour la première de ces dîners d'exception des chefs pour Rouen à table. C'est toujours vous qui venez la baguette, en fait.
2: Non, pas la baguette, parce que la baguette, je dirais que c'est le chef d'orchestre, le parrain, c'est
1: Christophe Cressan,
2: et la baguette, ça, il sait ce que c'est, bien évidemment. Et puis, il y a des musiciens, voilà, c'était un trio vocal, c'était très, très amusant. Et ce soir, donc, c'est du swing.
1: L'année dernière, c'était le cinéma qui était la figure imposée pour tous les chefs.
2: Voilà.
1: Cette année, c'est la musique. Hier soir, donc, la variété. Ce soir, jazz avec Swing Bakery. Et il va falloir composer des mets qui swingent avec cette musique, si je puis dire.
2: Voilà. Oui, c'est les mets swingent facilement, de toute façon, avec les chefs que l'on a, ils s'amusent beaucoup. C'est le club des tocs, qui est une vraie bande de copains, et moi j'adore travailler avec eux, parce que c'est on sent le bonheur qui respire. Alors effectivement, ça va swinger, même si les plats qu'ils ont imaginés sont des plats pas forcément liés à des musiques de swing, avec le veau saubucco de Thomas Lemel, je pense à d'autres morceaux comme ça, comme les coquillages et crustacés aussi de Linda, avec
1: Linda
2: ses coquilles Jumel, Saint-Jacques.
1: Ouais, tout à fait, le restaurant.
2: Va faire à son habitude. Linda va mêler à la fois les Saint-Jacques de la Normandie avec la vanille de la Réunion, enfin ce qu'elle adore faire dans ses plats fusion. On aura aussi des gens qui se sont amusés autour de Rémi Fa Sol La Si Do, et La Sol c'est un poisson, bien évidemment. La maman des poissons dirait Bobby Lapointe dans sa chanson.
1: Oui,
2: donc voilà,
1: vrai.
2: Donc on va s'amuser avec ça, de Rémi Fa Sol La Si Do. Voilà. Chaque soirée est accompagnée par une des écoles de cuisine de la région. Donc ce soir c'est Georges Baptiste vient une brigade qui accompagne les chefs, parce qu'il faut quand même préparer à manger pour 100 personnes, et les chefs se font accompagner par les jeunes, et ils accompagnent des jeunes, ça fonctionne dans les deux sens. Et puis tous les serveurs, tout le service de table, c'est tous ces jeunes de Georges Baptiste qui viennent. Et puis aussi, il y a des partenariats avec les caves
1: Pierre Noble
2: pour apporter le vin et tout ça.
1: Soirée de jazz donc ce soir, et puis demain soir c'est la musique classique qui sera à l'honneur, toujours avec le parrain Christophe Cressan qui s'occupera de tout ce qui tourne autour du pain, et puis là encore de belles maisons, il y a l'Audace, on va saluer notamment Suzanne Da Silva, on va saluer l'Epicurius, deux restaurants qui sont donc à l'honneur pour à cette soirée où le violon, j'imagine, va s'amuser dans les assiettes.
2: Tout à fait, le violon, Oswald Salaberger, on le connaît bien avec son ensemble, et donc c'est vrai que la musique classique a donné énormément de morceaux. Enfin, moi, j'ai une petite sympathie toujours pour la tartine de beurre de Mozart, mais il y a eu plein de choses. En fait, la musique classique a énormément, s'est énormément inspirée de la gastronomie, et inversement. Pechmelba, par exemple, vient de la cantatrice qui s'appelait Melba.
1: Et c'est encore une fois un bel événement, et c'est avec ici Normandie. Merci beaucoup, en tout cas, Bruno Berteuil, d'avoir pris quelques minutes dans votre emploi du temps chargé pour venir nous mettre en appétit, si je puis dire, pour ces belles soirées. Merci beaucoup, Bruno.
2: Merci.
0: Et il reste quelques places pour le dîner de ce soir et de demain soir, mais alors vite, hein. Visite rouen.com. On va mettre des pastas dans votre assiette de cuisine ce soir avec la musique italienne de Laura Pausini, La Solitudine.

0: le braquage des sentiments avec Florent Pagny. Toute l'actu à 19h dans 7 minutes. On reviendra bien sûr avec Marine Legénie sur les manifs des lycéens et sur le retour à terre de l'astronaute Sophie Adenau. Et pour nous emmener jusqu'à 19h, dans une minute, c'est Alain Souchon.
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0: La balade de Jim avec Alain Souchon. Baladez-vous aux dernières lueurs du soleil encore présent. Baladez-vous dans la cuisine parce que c'est l'heure de préparer. Ou tout simplement, baladez-vous en musique avec Robert Charlebois, l'invité de Décibel, juste après les infos.
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0: Et surtout, passe une belle soirée. Il est 19h. Marine Legénie pour les infos.
2: Quelle suite pour le mouvement des lycéens? En attendant les annonces d'Édouard Geffray, ministre de l'Éducation nationale, ce soir, aux 20h de TF1, des mesures concrètes, promet Matignon. Les associations de lycéens, d'étudiants et le SNES-FSU appellent à une nouvelle journée de manifestation mardi prochain, le 13 octobre, alors que l'acte 4 est en train de s'achever ce soir. Sur la place de la Bastille à Paris, les gendarmes et CRS ont demandé aux manifestants de se disperser. Les jeunes quittent la place petit à petit. Marie Boéda, vous avez rencontré une mère et son fils.
3: Des mots écrits en bleu sur la pancarte de Nadia.
4: Des élèves sans prof, des profs sans poste, académique Créteil, tu te fous de nous.
3: Elle est professeure de français, contractuelle, se tient prête à remplacer les enseignants manquants, sauf qu'on ne l'appelle pas.
4: Exactement, et je sais que pas seulement dans l'académie de Créteil, mais également dans l'académie de Versailles, il y a eu de nombreux contrats de contractuels qui n'ont pas été renouvelés, en particulier pour les professeurs d'histoire et géographie à l'académie de Versailles.
3: Des académies de plus en plus désorganisées, déplore cette maman, accompagnée de son fils de seconde, Antoine.
5: Aujourd'hui, je suis censé avoir cours en fait. Je viens en séchant un petit peu les cours, mais bon, elle m'a théorisé, donc ça passe.
3: Son lycée à Vitry ne bloque pas, ce qui ne l'empêche pas de faire entendre sa voix. Et quand on lui parle des réponses du ministre de l'Éducation nationale au mouvement lycéen, il secoue ses boucles brunes.
5: C'est du foutage de gueule, on sait très bien qu'ils ne vont jamais le faire. C'est des paroles comme ça pour apaiser les tensions, mais on sait très bien qu'au final, il n'y aura aucune répercussion.
3: Demain, retour en cours pour l'adolescent. Il espère convaincre ses camarades de bloquer l'établissement.
2: Reportage signé Marie Boéda, place de la Bastille à Paris, pour ICI Paris, Île-de-France. Des manifestations parfois tendues, un lycée proche de Bordeaux a été en partie saccagé, provoquant plusieurs centaines de milliers d'euros de dégâts selon le proviseur. Une dizaine d'ordinateurs d'une valeur d'environ 3000 euros pièces ont été volés, d'autres endommagés. Concernant une autre crise, celle des carburants, on apprend ce soir que Sébastien Lecornu recevra lundi les distributeurs à Matignon pour organiser concrètement la baisse des prix à la pompe après l'annonce de la libération de 10 millions de barils des stocks stratégiques. L'exécutif qui tente d'éteindre plusieurs feux avec de nouvelles mesures d'aide pour les agriculteurs, cette fois touchés par les conséquences de la sécheresse. Édouard Marguier, l'objectif cette fois, c'est de soulager les trésoreries grâce à des prêts à taux zéro.
6: L'État prendra en charge les intérêts des prêts sécheresse proposés en ce moment par les banques, des taux à 2,5% sur deux ans, avec une limite de 2 milliards d'euros, à condition que le prochain budget de l'État soit adopté. Ces prêts serviront à acheter du fourrage pour les éleveurs qui risquent d'en manquer, car vu les prairies brûlées, ils utilisent les stocks depuis cet été. Ça peut aussi servir pour des semences et des engrais. Le ministère estime que 35 000 exploitations françaises sont en péril. Cette mesure vient compléter le plan d'urgence sécheresse annoncé il y a un mois, 1,3 milliard d'euros, qui contient notamment l'aide à l'achat de gasoil non routier qui sert aux engins agricoles. Elle est de 15 centimes par litre. La ministre s'engage à faciliter la procédure pour son remboursement sur facture. Elle est jugée trop longue et complexe par les syndicats.
2: Précision signée Édouard Marguier. Le splashdown est fait. Sophie Adnaud est rentrée à la maison. L'astronaute française a bien amerri au large de la Californie à 17h34, heure française, à bord de la capsule Dragon. Sophie Adnaud est restée au total 235 jours dans l'espace. Les équipes de récupération sont sur place pour extraire les trois astronautes de la capsule. Et ensuite, pas de répit pour Sophie Adnaud. C'est ce qu'explique le médecin aérospatial Franck Lehaut.
7: On va rapatrier Sophie Adnaud au plus vite. Hein. C'est ce qu'on appelle le direct return. Donc, pourquoi ? Parce que on a deux objectifs. Premièrement, il y a des scientifiques qui ont comme objectif de voir un petit peu, d'étudier précocement, dès son retour, les effets de la pesanteur sur les divers systèmes de son corps, les os, les muscles, le système ORL, etc. Et d'un autre côté, on a les médecins qui vont vouloir commencer à la rééduquer, à la réadapter à à la pesanteur terrestre. Donc déjà, on va la transférer très vite à Cologne, elle y sera demain. Et pour elle, va commencer un séjour peut-être d'environ 3 semaines. Bon, elle va vivre dans l'Enviab, hein, c'est une sorte de laboratoire scientifique qui est à Cologne, où elle pourra recevoir sa famille, elle sera dans un appartement confortable, mais elle aura tous les équipements et le personnel dédié autour d'elle pour la prendre en charge et la rééduquer.
2: Vidéo de cet amérissage sur ici.fr. Le prix Nobel de littérature 2026 décerné à une femme, la poétesse canadienne Anne Carson, âgée de 76 ans. C'est la 19e femme à décrocher cette prestigieuse récompense.
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8: Arrivée d'une dégradation pluvieuse en deuxième partie de nuit. Demain, on retrouve ces pluies dès le lever du jour. Légère accalmie en matinée, mais on retrouvera ces averses en début d'après-midi. Un vent de secteur ouest-sud-ouest assez fort, avec notamment des rafales de 65 km/h en bord de mer. Les températures, ça remonte un peu, entre 16 et 18 degrés demain après-midi. Je vous souhaite de passer une très très belle soirée. Et tout de suite, vous avez rendez-vous avec Émilie Mazoyer et Décibel.
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2: Salut à toutes, salut à tous et bienvenue dans Décibel. On est ensemble jusqu'à 20h. Et de la musique, oh oui, il y en aura, il en sera question. Aujourd'hui, c'est l'anniversaire du premier tube de U2. Aujourd'hui aussi, au programme, un blind test pour lequel vous pouvez d'ores et déjà vous inscrire en appelant... qui donc ? Oumaïma ! Oh, c'est Oumaïma ce soir au 0810 055 056. 0810 055 056. Un blind test dont le thème sera le Québec. Pourquoi ? Vous demandez-vous peut-être. Eh bien, pour le plaisir, vous répondrai-je, mais aussi parce que notre invité de ce soir est la statue du commandeur québécois.

bois ce soir dans Décibels. Ceux qui nous suivent depuis la première saison savent que ce n'est pas la première fois, mais savent aussi qu'il a énormément d'histoires à raconter, énormément de talent, évidemment. 60 ans de carrière, une vingtaine d'albums et puis plusieurs vies pour cet artiste incroyable qui vient annoncer son retour sur scène en France au mois de mars prochain. Robert Charlebois est l'invité de Décibels. Mais avant... Avant, on vous annonce que tout ce pognon dépensé à louer tous les mois Disney+, pour que vos enfants regardent en boucle La Petite Sirène, Pocahontas, que ne sais-je, ça va peut-être enfin vous servir à vous aussi, puisqu'à partir de demain, en streaming sur Disney+, il y a... Non, pas les Beatles, bah non, c'est Oasis, on s'y tromperait. Don't Look Back in Anger, le documentaire sur la reformation d'Oasis et la réconciliation des frères Gallagher, dès demain sur Disney+.

0: Oasis, Don't Look Back in Anger, la chanson d'il y a 30 ans et le film documentaire à voir dès demain donc sur Disney Plus et sur Hulu. Bon, il était sorti au cinéma, donc je vous cache pas que moi je suis allée voir au Cinoche et franchement ça vaut le coup, c'est génial de voir les frères Gallagher se réconcilier 16 ans après leur séparation en France, on s'en souvient bien, au festival Rock en Seine. Donc voilà, c'est un très très beau film. Si vous n'avez pas de code Disney Plus, n'oubliez pas de faire tourner, hein, c'est comme ça qu'on fait, on fait tourner les codes Canal, Disney, Amazon, Netflix, comme ça on peut tous voir un peu tout ce qu'on veut, quoi. Enfin, c'est une bonne méthode, je crois.
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0: Le coup de cœur du jour est signé sur le label Atom. Il s'appelle Johnny Montreuil. Johnny, parce qu'il est fan de Johnny Cash. Et Montreuil, parce qu'il a fixé sa vie de nomade dans une caravane sur un terrain vague à Montreuil, il y a maintenant une vingtaine d'années. Et c'est là qu'il vit et qu'il compose. Donc, depuis le milieu des années 2000, Johnny Montreuil va sortir un quatrième album au printemps prochain. Et on a aujourd'hui la sortie du premier extrait qui s'appelle Les Ascenseurs. Vous allez voir que ce garçon a une super voix, c'est un très bon auteur. Il est rock, oui, mais aussi country, rockab, chanson. Bref, un immense coup de cœur pour Johnny Montreuil et ses ascenseurs.

0: Johnny Montreuil. Vous l'avez compris, certains prennent l'ascenseur social, tant mieux pour eux. Ils partent de zéro, mais lui, il dit, moi, je suis parti de moins 30 et je cours dans les escaliers. Il est trop fort, Johnny Montreuil. L'album, c'est au printemps et son prochain concert, c'est en banlieue parisienne, à Saint-Ouen, le 7 novembre prochain. Restez dans le coin, les amis. Décibel revient avec Robert Charlebois.
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1: Et dans Décibel, ça y est, il est arrivé, le seul, l'unique, la légende, Robert Charlebois, bonsoir.
2: Le lapin bleu en personne, Émilie.
1: Le lapin bleu personne de Émilie Jolie, le bleu. Vous savez, quand j'étais petite, je vous écoutais tout le temps dans Émilie Jolie. Hein.
2: Ben écoutez, la dernière fois que je suis allé en Corse, je sais qu'il y a peut-être des amis qui nous écoutent en Corse.
1: Ouais.
2: Il y a deux belles petites filles de 50 ans qui rentrent dans un bar et qui me disent « Ah, c'est le lapin bleu !»
1: Eh oui, écoutez, souvenez-vous.
2: C'est pour ça que je veux...
3: C'est nous la compagnie des lapins bleus. Aux oreilles tendues et aux yeux malicieux.
1: C'est un bon souvenir pour vous.
2: Et c'est pour ça que j'ai demandé de couper la clim, parce que quand on attrape un rhume, on fait tchou, tchou.
1: Hey, vous le tenez encore bien.
2: Pas mal. Mais j'avais. Ça fait partie des souvenirs. Ben, je sais qu'on a perdu Philippe Châtel.
1: Oui, il y a quelques années, oui.
2: Non, c'était comme l'œuvre de sa vie, puis ça a été repris par d'autres et d'autres, et donc je suis fier d'avoir été le premier lapin bleu.
1: Robert,
2: mais je la fais pas sur scène, par contre.
1: Jamais vous chantez.
2: Déçus, mais le lapin bleu, non, je la pas dans Charlebois-Scope.
1: Je comprends. Alors Charlebois-Scope, il faut expliquer, parce que là, non seulement on est en Charlebois-Scope, mes amis, mais comme nous sommes en 2026 et très bientôt en 2027, nous sommes en Charlebois-Scope 2.0. La légende dit, qu'est-ce que cette histoire? L'histoire, c'est que vous célébrez comme il se doit vos 60 ans de carrière, Robert, parce que vos premiers albums, c'était au milieu des années 60. Comment faire pour rendre hommage et justice à cet immense répertoire? Et vous vous êtes dit que vous vouliez un spectacle total. Pas juste un concert, pas juste un film, non, la totale.
2: Total. Ben, c'est-à-dire que maintenant, tout le monde est un peu cinéaste, hein, avec les téléphones.
1: Ouais.
2: Moi, je n'ai pas de téléphone, mais tout le monde est au moins photographe. Non,
1: Vous n'avez pas de petits...
2: Non, ça brûle les neurones, puis déjà qu'il ne m'en reste pas beaucoup. Donc, même si je fais de l'argent un jour, je ne m'en achèterai pas un, parce que je ne veux pas travailler pour Elon Musk, et puis je suis libre. Personne ne sait où je suis, moi.
1: Vous, mais comment on fait pour vous joindre?
2: Ben, ma femme en a deux.
1: Voilà.
2: Mais j'ai une tablette aussi. Je suis pas un primate quand même.
1: Ouais. Mais donc vous n'êtes pas esclave du téléphone.
2: Non.
1: Bravo.
2: Puis parce que en même temps, je crois à la télépathie, puis ça brouille un peu les ondes, en plus de brûler les neurones. Il m'en reste pas trop, non. Donc je fais attention à ceux qui me restent.
1: Alors dans ce spectacle total, Robert en Charlebois-Scope.
2: Ce total, ça dit que je ne serai jamais un réalisateur de cinéma, même si le cinéma a affaire à moi par l'entremise des écrans qui sont au service du chanteur, de l'artiste ou du sorcier, appelez ça comme vous voulez, mais on ne peut pas. Moi, j'ai découvert ça quand j'étais dans les années psychédéliques à Hollywood en 1967-8. Il y avait des concerts aussi, les nightclubs, ça a toujours existé, mais les jeunes se réunissaient, puis ils se faisaient des light shows, on appelait ça des shows de lumière, puis c'était fait avec n'importe quelle sorte de couleur, de la crème à gâteau écrasée en deux vitres, puis tout le monde disait, t'as vu les murs bougent, etc. Bon, ben, il y aura beaucoup ça, il y aura beaucoup de... comment dire, d'images de cinéma, parce que j'ai quand même fait 7-8 films pour prouver que je ne suis pas un ancien acteur.
1: Vous dites que c'est le plus gros show de ma vie.
2: Il faut que ce soit pire que le premier, en fait.
1: Voilà.
2: Ça fait mes pires succès.
1: 16 et 17 mars prochain, à Paris, au Grand Rex. On va continuer à en parler, mais avant de dire aussi qu'il y aura évidemment les tubes incontournables, mais aussi des petites pépites. En ce qui concerne les tubes incontournables, je reviendrai à Montréal. Je pense que vous l'avez entendu un million de fois, et nous aussi, Robert, mais pardon. On ne s'en lasse pas. Ah, cette intro-là, c'est magnifique. Robert Charlebois est l'invité de Décibel. Il sera en Charlebois-Scope à Paris les 16 et 17 mars prochains. On continue à en parler dans Décibel. Mais d'abord, on chante.

0: On ne s'en lasse jamais de cette chanson. Est-ce que vous vous en lassez, vous, Robert Charlebois? Dites-moi la vérité.
1: Vous savez, honnêtement, non. Parce que l'arrangement est tellement fantastique. Et puis, ça vient d'entrer au patrimoine de l'humanité, comme le Stade olympique de Montréal. Cette chanson-là est née la même année que j'ai eu le bonheur de la chanter devant Nadia Comaneci cette année en plus, qui est venue pour célébrer le 50e anniversaire du Stade de Montréal.
0: Comaneci, pour les enfants, c'était une grande gymnaste.
1: Attendez, c'est arrivé une seule fois dans l'histoire de l'humanité, elle a eu 7 fois des 10 sur 10 comme gymnaste.
0: Ouais, ça n'existe pas, normalement.
1: Et c'est une femme exceptionnelle, qui a un charisme fou, qui est simple, comme tous les grands, là. Puis, ouais. En tout cas, c'est un grand, grand souvenir pour moi. Et ça, c'est pas des tubes, c'est des standards. Puis, ouais. Comment dire? C'est pas les journaux, les magasins, les radios, les maisons de disques qui font ça, c'est le public qui s'en empare. Un tube, ça dure un an ou deux, des fois une semaine, 2 semaines. Mais ça, quand ça dure 50 ans et plus, ça devient quasiment comme la musique classique, quoi. Ouais. D'après mon petit Robert à moi, en tout cas, c'est...
0: Le petit Robert.
1: Après 50 ans, ça devient le standard, la musique classique. Puis j'en ai quelques-unes, comme Lindbergh Ordinaire, Je veux de l'amour. Même Je t'aime comme un fou, ça a bientôt 45 ans. Ça n'a pas tout à fait 50
0: Pas tout à fait 50, mais tout ça, c'est des standards.
1: Mais standard, c'est un cadeau qui est inexplicable. Puis, si je m'en lassais, moi, peut-être que tout le monde s'en lasserait aussi. Mais je la chante, hein, parce que des fois, il fait très chaud, puis ça rafraîchit.
0: Les standards que vous allez pouvoir découvrir en Charlebois-scope, si vous avez la bonne idée de venir au Grand Rex à Paris les 16 et 17 mars prochains, c'est par exemple, il en parlait, le grand Robert Lindbergh.

0: à 60 ans de carrière, comment on construit, Robert Charlebois, la liste des chansons d'un spectacle qui donc est une somme, un retour sur toute votre carrière. Comment vous construisez la liste des chansons?
1: C'est comment dire.
0: Une fois qu'on a mis les standards.
1: Pour employer un mot latin, c'est un work in progress. Puis quand on commence les répétitions, on se dit. Puis je me souviens qu'un jour, j'étais allé voir Aznavour, puis j'ai dit, hey Charles, la première chanson avec laquelle t'as ouvert, ta nouvelle est bonne. Il dit, Robert, elle n'est pas nouvelle, je l'ai écrite il y a 25-30 ans, mais je la chante jamais. Et il faut aller des fois chercher des petites pépites qu'on oublie, qui s'insère bien dans un show. Si on fait, moi j'ai toute ma période trash punk, funky, assez rock and roll. Et puis après ça, je pense que les gens ont beaucoup envie d'entendre parler de tendresse, d'amitié, d'amour et de paix, parce que on est agressé de toutes parts. La guerre des sexes, les hommes contre les femmes, les politiciens qui parlent juste de guerre ou d'argent. Alors, les gens ont envie de d'un peu de oui, d'amour puis de tendresse,
0: et vous,
1: de
0: ça
1: paix
0: vous fait
1: et de
0: plaisir
1: paix.
0: De leur apporter ça.
1: Ben oui. Faut pas faire trop de balades non plus, parce que les gens aiment ça. Même au Grand Rex, des fois, ça se lève puis ils viennent danser en bas, là, puis ça, c'est fantastique pour un musicien de voir des gens danser sur la musique, là. Les gens, ils écoutent ça avec leur dos en même temps qu'avec leurs oreilles, puis ça fait, y a rien de plus stimulant. Les musiciens jouent mieux. Dès qu'il y a 4-5 belles filles qui se lèvent pour danser, whoop, la musique devient comme par hasard meilleure. Puis, c'est la musique live. Il y a rien de préenregistré, mais des fois, je suis tellement tannant, moi, que je me dis, et si je faisais semblant de chanter, bon, comme la plupart des...
0: Du playback? Robert!
1: Non. Mais juste, mettons 30 secondes dans le show, puis devinez où, à la fin, vous gagnez une boîte de savon pour les genoux.
0: Ah ben d'accord. Hein? Pourquoi pas?
1: Il y a un show gratis pour votre beau-frère. Non, mais ça serait vicieux de ma part, mais je suis sûr que les gens s'en apercevraient pas.
0: Ah, je sais pas. Si le premier rang, les fans, ils sont vrais.
1: Non, mais le premier rang, mais même Johnny, il prenait quelqu'un qui faisait les notes hautes derrière lui.
0: Son choriste, oui.
1: Et Madonna, quand elle chante, puis qu'elle n'est pas essoufflée, tu sais, bon, ça, c'est gros comme une église catholique, là, mais...
0: J'adore. Robert!
1: Disons que c'est... Faut pas que je m'écoute trop. Une chance que j'ai des bons conseillers.
0: C'est ça. La cascade. Robert, en Charlebois-Scope, les 16 et 17 mars prochains à Paris, au Grand Rex, la billetterie est ouverte et ça se remplit très vite.

0: Il faut vraiment prendre vos places maintenant. C'est donc un son et lumière, un concert et un écran géant, le bel écran du Grand Rex qui va projeter un film inédit. Et donc, il le dit, Robert Charlebois, ici même. Tout est live et oui, ça va être un grand, oui, grand moment
1: fais des blagues,
0: de musique.
1: Mais en fait, oui. Je ne suis pas prêt encore. Je ne suis pas assez vieux pour faire
0: voilà.
1: Du playback.
0: Voilà, du playback plus tard.
1: J'aurai 96 comme Hugo Frey. Peut-être voilà. Là, je ferai des shows en playback.
0: À tout de suite, les amis, vous écoutez Décibel.
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3: À partir de demain, la troisième édition de cet événement phare au Carré des Docks. Pendant trois jours, près de 160 professionnels locaux sont réunis pour partager leur savoir-faire et accompagner les 11 000 visiteurs attendus dans leur projet. Vous êtes un professionnel de l'habitat, de la construction, de la rénovation, de l'isolation, un créateur, un artiste, un artisan d'art. 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
0: Et ce soir, notre invité dans Décibel, c'est Robert Charlebois qui célèbre ses 60 ans de carrière avec Robert en Charleboiscope 2.0 au printemps prochain à Paris, au Grand Rex. On parlait de cinéma, forcément.
1: Excusez-moi, on parlait d'Hugo Frey, j'espère que les gens n'ont pas compris que Hugo Frey chantait en playback.
0: Non.
1: Je dis, c'est la chance, vu que c'est admirable, si j'ai la chance de chanter à 96 ans, j'ai dit que peut-être là, j'utiliserai des trucs.
0: Des petites astuces.
1: Mais c'est fantastique. Il est en une forme, et il fait encore des tournées. Le plus vieux que j'ai vu dans ma vie, c'était Trenet. Je l'ai vu à 85 ans. Il avait encore toute sa voix. C'était assez prodigieux.
0: Ouais. Mais ce n'est pas une question pour vous, l'âge. De toute façon, vous êtes un jeune octogénaire.
1: Oui, mais j'ai 4 fois 20 ans. Moi, je n'ai pas 80. Mais j'aime mieux dire 4 fois 20 ans. C'est plus élégant. Mais non, mais évidemment que c'est un cadeau extraordinaire de vieillir en santé. Le reste, bon, y a beaucoup de gens qui n'ont pas cette chance. Moi, je dois tout à la chance.
0: C'est l'heure des choix cornéliens, monsieur Charlebois, il faut choisir.
1: Au secours.
0: On y va. Si vous deviez choisir un seul mode de communication, parler, écrire ou chanter?
1: Ouf, un pouf. je dirais parler, parce que si on a des choses essentielles à dire, on les dit, on n'est pas obligé de mettre un rythme ou un tempo ou de la musique derrière. Mais écrire, c'est lent aussi. C'est long et c'est très, très difficile. Pour moi, c'est la chose la plus difficile au monde.
0: Vous préférez faire 2 heures de sport ou une grasse matinée?
1: Il est difficile, ça. Je pense une grasse matinée, oui. Parce que mon sport, c'est mon spectacle, en fait.
0: C'est vrai. Vous préférez devenir américain, comme le veut Donald Trump, ou devenir prêtre?
1: Nous sommes déjà des Américains, et pour moi, Donald Trump est un intrus, parce que ma famille est en Amérique du Nord depuis 350 ans, la sienne à peine depuis 100 ans. On n'est pas États-Unis, mais on est Américains bien avant lui. L'autre question, c'était quoi? Le choix entre être Américain ou prêtre?
0: Ouais.
1: Ah non, pas prêtre. Le pape a essayé de se marier avec Céline, une chance, ça n'a pas marché. Elle a dit non, sinon, t'imagines le monde, ça a tout refait, toi.
0: Ça aurait été quelque chose, effectivement.
1: Non, prêtre, je ne suis pas fait pour être prêtre. Je suis, agnostique depuis l'âge de 14 ans et demi, et puis je respecte toute la littérature. J'aime Jésus, surtout ses attachés de presse, là. Et puis, j'ai une littérature fantastique dans la liturgie et tout. Mais non, on va pas s'embarquer là-dedans, ce serait trop long. Et je respecte le merveilleux de tout le monde.
0: On part ce soir, Robert, une semaine au ski ou à la plage?
1: Ou à la plage, oui. Le ski, non, il y a trop de fous en planche qui savent pas tourner. Ils sifflent quand ils sont derrière nous à 80 km/h. Ça me rassure pas du tout.
0: Vous préférez faire une chanson qui fait rire ou qui fait pleurer?
1: je crois que je suis un heureux mélange des deux. Puis c'est pour ça que j'aime tellement Nino Ferrer, c'est que il y avait le Nino de Mirza, puis de Gaston, puis il y avait le Sud, et puis le Sud, ça me tire les larmes.
0: C'est très mélancolique. Qu'est-ce qui vous met de mauvaise humeur ? La pluie, les cons ou les impôts ?
1: Les impôts, ça me met de bonne humeur parce que plus j'en paye, mieux ça va pour moi. Et puis la pluie, j'aime tout ce qui est beau, mais trop de pluie, non, ça c'est... Et l'autre, c'était quoi ?
0: Les cons.
1: Ah non, les cons, ouais, qui a dit, en Bretagne, il ne pleut que sur les cons.
0: Oui, c'est vrai.
1: C'est une de mes phrases. Et la seule phrase qui est plus jolie que ça, c'est en Bretagne, il fait beau plusieurs fois par jour. J'adore celle-là aussi.
0: Et allez, on termine. Demain matin, vous vous réveillez avec une nouvelle voix, celle de Garou ou celle de Céline Dion ?
1: Ouh, il y a de la marge, là.
0: Faut choisir.
1: Il me semble que, ouf, pour avoir celle de Céline, il faudrait que je me fasse castrer, donc je vais prendre Garou.
0: On comprend. Robert Charlebois, on continue à parler avec vous de votre nouveau spectacle, Charlebois-scope, qui sera à Paris l'année prochaine. Mais avant, on vous écoute, entre 2 juin, celle-là, vous la chanterez ou pas l'année prochaine ?
1: Ça se poudrait. Non, parce que c'est moins intéressant depuis que Justin Trudeau a légalisé la marijuana. Puis ça a servi quand même à... Les jeunes fument moins, parce qu'un des grands plaisirs du pote qu'on appelait, c'était que c'était interdit.
0: Ah oui, il fallait se cacher.
1: Ben là, c'est comme les films porno. Quand ils ont légalisé en Suède, il n'y avait plus personne pour y aller. Il n'y avait plus de queue. Enfin, une queue dans le sens de fil. Oui.
0: Bien sûr, on a compris. Robert Charlebois est dans Décibels et on ne boude pas.

0: Robert Charlebois est l'invité de Décibel.
1: Oui, ça me fait rire parce que avant Art Carney, Mark Carney, pardon, nous avions Justin Trudeau comme premier ministre du Canada, le fils de Pierre-Éliott Trudeau.
0: Le fiancé de Katy Perry.
1: Le fiancé de Katy Perry. Et le fils de Margaret Trudeau aussi. Et Margaret Trudeau qui fait des fois du stand-up comique pour les levées de fonds, pour la charité, pour des hôpitaux, etc. Puis elle dit, vous savez, j'ai été la femme du premier ministre du Canada, et bien maintenant je suis la maman du premier ministre du Canada. Puis il y en a qui pensent que je suis folle, mais ils ont raison. C'est très difficile, il paraît. Et puis sa mère, elle fume, tu sais, elle fume du pot. Puis peut-être que Justin a légalisé ça, justement, pour ça que ça... Alors un jour, c'est l'été dernier, il vient voir mon show, j'étais avec Lisa Leblanc, une fille qui chante acadienne. Ma vie, c'est de la merde. Exactement. Et là, on est à l'entraque, puis Justin, il me dit... « Hey, ça sent le pot. » J'ai dit « Justin, Chris, tu vas pas te plaindre, c'est toi qui as légalisé ça. » Puis tout le monde a le droit d'en fumer partout à travers le pays. Ouais. Puis je dis « Pourquoi t'amènes pas tes enfants dans... » Tu sais, c'est une soirée en plein air. Les gens, ils se lancent le frisbee, ils jouent avec les chiens, ils se tirent dans l'herbe, etc. Puis j'ai dit « Tu devrais amener tes enfants dans des soirées comme ça, Lisa Leblanc, ça swing, moi ça swing, ils vont pas s'ennuyer. » Ouais, je les ai amenés au Pop Festival à Ottawa, puis en rentrant sur le terrain, ils ont dit « Hey, ça sent grand-maman. »
0: Incroyable! On embrasse la famille Trudeau.
1: Incroyable,
0: mais vrai, évidemment. Mais comme toutes vos histoires, Robert Charlebois, parlons un tout petit peu de cinéma, puisque vous qui chantiez que vous étiez un gars ben ordinaire.
2: Je suis un gars ben ordinaire. Des fois, j'ai plus le goût de rien faire.
0: Bah des choses, vous en avez fait beaucoup et il y a un film documentaire qui va sortir l'année prochaine et qui s'appelle La vie extraordinaire de Charlebois. C'est un film qui pour le moment a été présenté dans des festivals de cinéma. Vous venez d'avoir un prix, deux prix.
1: J'ai eu le coup de cœur d'Angoulême déjà, qui est fantastique. Une seule représentation, mais les gens me demandaient où est-ce qu'on peut le revoir et tout ça, puis ça riait et ça pleurait. Et... cette semaine, j'étais en vacances sur la côte avec des copains et je reçois un téléphone de Montréal mercredi. Je gagne le Grand Prix de Long Island Music Festival. C'est l'État de New York, évidemment, puis c'est des critiques américains. Il n'y a pas de francophones là-dedans. Ils m'ont donné le Grand Prix international du meilleur documentaire.
0: Bravo.
1: Musical, ok.
0: Bon. Documentaire musical.
1: Bon, ça, ok, c'est fantastique. Puis, deux jours après, Hollywood, Los Angeles qui appelle en disant, on a donné un prix à la vie extraordinaire d'un gars ordinaire, là, pour la meilleure insertion d'une bande dessinée dans un documentaire. Donc, dans la même semaine, j'ai New York et Los Angeles qui me donnent un prix.
0: C'est classe, hein? Donc, effectivement, c'est un docu psychédélique.
1: Oui,
0: parce que
1: c'est des...
0: Il y a comme ça des insertions d'un dessin animé à l'intérieur d'images d'archives. Il y a votre voix qui, parfois, nous aide à faire le lien.
1: Il y a une seule chanson, un bout de chanson en anglais dans tout le film. Ouais. Petroleum, que j'avais fait avec Frank Zappa en 1900, tranquille. Et
0: J'aime bien cette expression, je vais la garder quand c'est trop loin, en 1900, tranquille. J'adore. Robert Charlebois, vous êtes trop fort.
1: Non, c'est pas moi, c'est Zappa qui est fort. Mais en tout cas, Petroleum et...
0: Et c'est la seule chanson.
1: Et donc, il n'y avait pas de francophones, c'était un jury complètement américain.
0: Mais c'est que le film est super.
1: Je comprends plus rien, là, mais on veut dire que c'est... Non, je peux pas, moi, vu que je suis le sujet du film, en fait, j'ai fait la musique puis le scénario, puis c'est ma vraie vie, mais vu que c'est le sujet, je suis incapable de juger ça.
0: OK, je vais faire.
1: Quand ça vient de New York ou de Los Angeles dans la même semaine, je me dis, ça doit être pas mal.
0: Et ça vient d'ici aussi, parce que moi, je l'ai vu.
1: Vous l'avez vu?
0: Oui, il est formidable, ce film. Donc, La vie extraordinaire de Charlebois, il sortira en France l'année prochaine. On ne sait pas encore quand, mais je vous donnerai la date de sortie dès qu'elle
1: sera officielle. Je viendrai vous en parler.
0: Mais oui, et écoutez un petit extrait, parce qu'il y a des archives incroyables.
3: Un poète, c'est... Moi, je crois beaucoup en la poésie. Je crois que c'est une arme aussi forte que la guerre. Puis je crois que ça peut sauver le monde. C'est une des choses qui peut sauver le monde avec la musique. Il faut arrêter de crier dans le vide. Il faut plus perdre de temps. Il faut que chaque mot soit ciselé. que chaque pensée se rende à son but. C'est ça que j'essaye de faire. Moi, j'essaye pas de faire de la musique psychédélique. Dans Lindbergh ou dans n'importe laquelle de mes chansons, tout est ciselé. Il n'y a pas une note de trop. Il y a des sons de trop. Il y a des mauvais sons. Il n'y a pas un mot qui est pas pensé. C'est pas des paroles pour rien dire. C'est pas des chansons comiques que je fais.
0: Des chansons comiques que je fais.
1: Eh ouais. Non, ça c'était bien avant l'intelligence artificielle. Mais je crois qu'il y a des gens qui se mettent ensemble, qui ont l'intelligence du cœur, ça va plus loin que l'intelligence artificielle. Et c'est ça, ma vie, c'est juste des rencontres finalement, puis des associations avec les bonnes personnes. Et si tu rencontres des mauvais ou des bandits, ben ça veut pas dire que la synchronicité est toujours bonne pour la sérendipité. Sérendipité, c'est quand ça nous amène vers le haut et que le hasard fait qu'on va, même quelqu'un qui nous dit non, on dit une chance qu'il m'a dit non, j'aurais perdu mon temps avec lui, puis il y a des noms qui valent plus cher que des oui, etc. Donc, tout ça, c'est la chance, finalement. Synchronicité, la chance, et, comment je dirais, ben, j'appelle ça la bonne étoile, le timing aussi. Moi, j'étais un résultat des années psychédéliques. Donc, c'est le Québec qui m'a fait, c'est la psychédélie qui m'a fait, et non l'inverse.
0: Ben, moi,
1: je serais venu au monde 10 ans plus tôt ou plus tard que j'aurais peut-être fait une carrière, mais pas celle-là.
0: Une autre, c'est ça. Ben, je remercie, moi, ma bonne étoile, de vous avoir mis sur la route de cette émission. Décibel, merci d'être venu nous voir, cher Robert Charlebois.
1: Le lapin bleu te remercie.
0: Merci, avec ses yeux malicieux. Robert Charlebois, rendez-vous à Paris les 16 et 17 mars prochains au Grand Rex. Et on reparlera, oui, du film La vie extraordinaire de Charlebois quand il sortira. À très bientôt, portez-vous bien.
1: Bisous.
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2: Robert Charlebois a quitté le studio, mais pas nos cœurs évidemment, ni nos playlists, ni notre blind test, puisque nous consacrons notre jeu musical de ce soir aux chansons qui viennent du Québec, évidemment. Alors pour jouer avec nous et pour gagner, et voilà le dernier album en date de Charlebois, avec notamment la super reprise d'Elvis Presley, Falling in Love with You, fou amoureux de vous, on adore. Pour gagner ce disque donc de Robert Charlebois, il y a Gilles. Bonsoir Gilles.
3: Bonsoir Émilie.
2: Bienvenue dans Décibel.
3: Merci.
2: Merci.
3: Très content.
2: Avec nous. Ah, ça me fait plaisir aussi. Et il y a également Benoît. Bonsoir Benoît.
4: Bonsoir Émilie, bonsoir Gilles.
2: Merci.
3: Bonsoir Benoît.
2: À tous les deux, c'est trop chouette que vous soyez là. Les artistes québécoises et québécois, il y en a de toutes les époques, dans tous les styles, sur tous les tons. On a choisi trois d'entre elles et eux. Et il va falloir les reconnaître le plus rapidement. À la fin, tout le monde gagne. Hein. Évidemment, Robert Charlebois, très classe, vous a laissé à chacun un album, bien sûr. Voilà, donc, quoi qu'il arrive, vous avez tous les deux gagné. Mais bon, puisqu'on aime quand même un peu la compète, on va donc vous passer des chansons, et puis il faut retrouver le plus rapidement possible le nom des interprètes, ok?
3: D'accord. Okay.
2: Alors, voici une première chanson qui vient du Québec. On cherche qui chante ça. Benoît et Gilles, n'oubliez pas de donner votre prénom avant de donner votre réponse.
3: D'accord. Benoît.
2: Benoît.
3: C'est Garou.
2: Garou, il est accompagné
3: et
2: de...
3: Céline Dion.
2: Oui.

0: garçon, je dois vous le dire, qui m'a apporté beaucoup de peine. Beaucoup de plaisir aussi, mais beaucoup de peine, car c'était un peu mon Everest de karaoké. Je me suis dit, un jour, je vais la chanter au karaoké, ça va être beau. Eh bien non, ça n'a jamais été beau au karaoké. Trop difficile, mais oui, un jour peut-être, je ne sais pas. C'est, voilà. Pour le moment, c'est un fantasme inassouvi. Un point pour Benoît, en tout cas, qui a bien reconnu Garou et Céline. On reste au Québec, mais on change d'interprète. Cher Gilles, cher Benoît, dites-moi, mais qui chante ça?
1: Ah, Benoît.
0: Benoît.
1: Cœur de pirate.
0: Oui.

0: des enfants il y a un moment maintenant. Ça fait 20 ans qu'elle est sortie cette chanson. Ouais. 20 ans que Cœur de Pirate enchante nos oreilles avec cette jolie chanson. Benoît, c'est un sans faute. Je m'en vais voir Gilles pour prendre des nouvelles. Comment ça va, Gilles?
1: C'est brillant.
0: C'est-à-dire que Benoît est très rapide. Hein. On n'a pas tellement de temps de se poser la question.
1: Oui, désolé.
0: C'est pas grave. On va finir avec une chanteuse. Quoi qu'il arrive, je le rappelle, Gilles et Benoît, vous avez tous les deux gagné l'album de Charlebois. Et pour le plaisir, donc une troisième chanson qui vient du Québec.
1: Benoît. Charlotte Gardin.
0: Ah, c'est pas Gardin.
1: Charlotte.
0: C'est Charlotte, mais c'est pas Gardin avec un G.

0: Martin qui sera notre invité dans Décibel mercredi prochain. Mercredi prochain, on va recevoir des bonnes nouvelles de Charlotte Cardin ici même. Gilles et Benoît, vous avez gagné tous les deux, merci, bravo.
1: Merci beaucoup.
0: Je vous félicite, je vous embrasse. Et si vous voulez venir jouer avec nous au Blind Test, les amis, vous n'oubliez pas, c'est tous les soirs dans Décibel, du lundi au vendredi. Voilà, on joue autour de la musique. Allez, on reste au Québec avec Safia Nolin, une autrice, compositrice, guitariste, interprète québécoise qu'on adore et qui en ce moment fait une grande tournée avec des reprises. C'est sa passion, les reprises. On va écouter Safia Nolin maintenant faire une reprise de Laurie. Je serai ta meilleure amie. Et elle n'est pas toute seule, Safia Nolin, sur cette chanson. Elle est accompagnée par Pomme.

0: Pianolin qui reprend avec Pomme le classique de Laurie, ta meilleure amie. Safia Nolin qui vient de sortir un troisième volume donc de ses reprises et qui en ce moment est en tournée chez elle au Canada, qui débarque en France en mars 2027. Bah tiens, comme Robert Charlebois tout à l'heure, elle sera à Jouer les Tours le 18 mars, puis à Amiens, Paris, ça sera le 25 mars à la Maison des Métallos. Rendez-vous aussi au Havre, à Magny-le-Hongre, Vannes, Le Mans pour les dates françaises en 2027. Ça c'est pour Safia Nolin. Et en ce qui concerne Pomme, vous le savez, son prochain album, La Forteresse, sortira le mois prochain.
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0: C'est l'anniversaire du premier vrai gros tube de U2. Le premier 45 tours de l'histoire de U2 à être classé numéro 1 au Royaume-Uni. C'est Desire sur le sixième album du groupe, Rattle and Hum. Il était temps que ça marche, hein, les gars. Ils ont même reçu un Grammy Award pour cette chanson en 89 à Los Angeles.

0: tube, il est vrai. Alors avant Desire, il y avait eu New Year's Day en 83, il y avait eu Sunday Bloody Sunday la même année, ou encore With or Without You sur le Joshua Tree en 83. Oui, mais en 87, pardon. Oui, mais voilà le premier 45 tours de U2, numéro 1 des ventes. Et ben, c'est celui que vous venez d'entendre, Desire, et ça s'est passé un 8 octobre. Allez Décibel, c'est terminé pour ce soir. Merci à l'équipe de l'émission. Il y avait Kinan, Lajeli, Oumaïma Abaz, Iris Guitoni, Thierry Boffa, Thomas Demol et Mélodie Chaïb. N'oubliez pas de revenir nous voir demain puisque nous serons avec Dominique A. Et puis si vous restez à l'écoute de votre radio ici, c'est Jackie qui va débarquer dans Y'a pas que Paris dans la vie.
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4: Bonsoir à tous et très heureux de vous retrouver. Merci d'avoir choisi ICI, un réseau de 44 stations en région. Et chaque soir avec vous, eh bien on voyage, on se balade dans votre pays. On ira d'ailleurs en Lozère ce soir à la rencontre d'un petit animal qui gagne à être connu grâce à la Revue des Merveilles. On ira dans le sud, près de Nice, pour découvrir une entreprise qui propose les services de personnes pour chouchouter vos animaux de compagnie. Nous irons enfin boire un thé ou un café si vous voulez, mais servi par des robots. Oui, c'est possible et c'est dans le Vaucluse. Ce soir, je reçois une personnalité pas comme les autres. Pas comme les autres parce qu'elle est considérée comme culte. Et croyez-moi, c'est rare. C'est un journaliste, animateur de télévision, musicovore. Il s'est fait connaître pour son rôle de précurseur d'émissions musicales à la télévision. Je pourrais citer Chorus, Les Enfants du Rock ou encore Platine 45, où il recevra tout le monde. Longtemps attaché de presse d'artistes comme Serge Gainsbourg, mais aussi Alain Bashung, Peter Gabriel et même Bob Marley, journaliste au magazine Rock et Folk, son visage devient familier dans les années 80 et 90 avec Récréa depuis la consécration avec le Club Dorothée qui va marquer toute une génération et de parents et d'enfants dont je fais partie. Je reçois ce soir Jackie Jakubowicz, dit Jackie. Bonsoir Jackie.
5: Bonsoir Eric.
4: Bon, comment ça va, Jackie?
5: Ça va très bien.
4: Qu'est-ce qu'on fait? On la joue franc jeu, hein.
5: Ouais.
4: On se connaît un peu.
5: On se connaît, donc on va.
4: On va se tutoyer.
5: Vous permettez que je tutoie?
4: Ouais, moi, je suis comme un fou de tutoyer, Jackie, parce que c'est vrai que tu fais partie quand même. Quand je dis que t'es culte, toi, tu vas me dire non, j'en ai absolument pas conscience, mais c'est vrai.
5: Bah, j'en avais pas conscience au début, mais là, je m'en rends compte. Parce que tous les jours, non, oui, c'est vrai qu'on me le dit, quoi.
4: Tu traverses la France et j'ai vécu avec toi. On t'arrête toutes les 5 minutes pour faire un selfie, une photo.
5: Toutes les 3 minutes.
4: Oui, toutes les 30 secondes même.
5: Toutes les secondes, allez.
4: Non, mais c'est extraordinaire. On va se balader avec toi et on va essayer de faire un petit voyage dans ta vie. On va essayer de découvrir un peu les endroits qui ont pu être des endroits marquants, des ancrages particuliers. C'est un peu le principe de cette émission. Et alors, je te remercie, t'es raccord. Il n'y a pas que Paris dans la vie.
5: Oui.
4: T'es né à Paris.
5: Oui, je suis là à Paris dans le 19e, en face des Buttes-Chaumont. C'était déjà prémonitoire parce que la première télé que j'ai faite avec Antoine Decaune, c'était au Buttes-Chaumont, Chorus.
4: Alors les Buttes-Chaumont, on explique, voilà, c'était les sociétés de production, c'était les SFP.
5: C'était la SFP, oui, mais ça n'existe plus depuis qu'on y est passé avec Antoine.
4: Mais c'est vrai, non, mais c'est assez prémonitoire. Alors je sais pas si tu grandis dans le 19e, tu grandis où à Paris?
5: Dans le 11e, pas très loin. Ouais. Toi, vers la République. Je suis un mec de la République, comme on dit.
4: Voilà. À quoi ressemble ton enfance? Qu'est-ce qu'ils faisaient tes parents?
5: Alors mon père était tailleur pour hommes, sur mesure. Ouais. Et ma mère faisait les retouches dans l'arrière-boutique.
4: Comme les parents de Nikos Aliagas. Le papa de Nikos, il était aussi tailleur.
5: Ah bah, exactement la même pas. Chose. Ouais, alors, voilà.
4: Tu grandis plutôt dans le 11e arrondissement, du coup?
5: Ah oui, oui.
4: Carrément, hein.
5: Oui, oui, je suis né dans le 19e, ouais. Mais j'ai tout de suite habité le 11e.
4: D'accord.
5: Et voilà, j'ai grandi dans le 11e, dans deux rues différentes.
4: Quel souvenir tu peux donner le nom des rues, hein, ça peut parler à des gens. Hein.
5: Bien sûr, j'ai vécu au 24 rue Saint-Ambroise, Paris 11e, en face d'une église. Bon, ce qui pour un juif ashkénaze déjà, bon, tu vois ce que je veux dire.
4: Ouais.
5: Et après, donc, j'ai déménagé 6 rue de Guéry, aussi dans le 11e, toujours en face d'une église, ça s'appelait l'église Saint-Joseph.
4: Voilà.
5: Mais tout près de la rue du Faubourg du Temple et tout près du Gibus, là où j'ai vu mes premiers concerts de rock'n'roll.
4: Ah non, mais rien n'est lié au hasard avec toi. Hein.
5: Rien.
4: Alors, cette enfance à Paris, ok, mais alors il n'y a pas que Paris dans la vie, parce que tu vas aussi un petit peu te déplacer et bouger avec ta famille.
5: Oui.
4: Et je sais que tu avais des vacances du côté des Sables-d'Olonne.
5: Absolument, mes parents louaient une maison pendant 5-6 ans, 7 ans, même aux Sables-d'Olonne, en Vendée.
4: Voilà. Alors, c'est paradoxal, parce que quand tu allais au bord de la plage, toi, t'aimais pas particulièrement l'eau.
5: Bah déjà, tout petit, j'aime toujours pas, mais j'aimais pas. Non, j'aimais pas l'eau, j'aimais pas trop la plage, le sable.
4: Toi qui as pris des seaux d'eau après la télévision.
5: Bah, justement. Tu regardais le jeu de l'ABC ou le Jackie Sound?
4: Évidemment, Jackie, je suis né dans les années 80. Donc,
5: oui, c'est vrai.
4: Mais pourquoi t'aimais pas l'eau? Aujourd'hui, t'en es où avec l'eau?
5: J'y vais, quand je suis à la boule, j'y vais rarement, quoi. Tu vois, je préfère la regarder dans un bar, tu vois, comme ça, sur la plage, que nager. Mais je sais nager, pourtant. Hein. Le seul truc qui me faisait venir sur la plage au Sable d'Olonne, c'est que quand mon père me proposait de jouer au football.
4: Alors,
5: parce que j'adorais le football.
4: Parce que justement, la carte postale qui nous vient dès à présent, et on reparlera de la boule tout à l'heure, les Sables d'Olonne, c'est toi en train de jouer au foot avec tes cousins et avec ton papa.
5: Oui, absolument, c'est ça. J'ai gardé cette image, j'avais 8, 9 ans, 10 ans.
4: Qu'est-ce que tu gardes comme souvenir des Sables d'Olonne? Qu'est-ce que, je sais pas, il y a une plage qui t'a marqué, une rue, un endroit, une odeur?
5: Non, un endroit chez Pierrot. Je mets bien chez Pierrot. Mon père m'achetait des, oui, des sucettes.
4: C'est un confiseur.
5: Mais pas des sucettes à l'année. Hein. Non, oui, bah non. C'est un confiseur. Oui, oui, oui. Et alors, j'y suis retourné.
4: Ah oui?
5: Oui, il y a, enfin, pas, je suis passé il y a 7 ans et chez Pierrot, ça existe toujours. Et ça m'a fait un petit truc.
4: Mais justement, je te demande, quel
5: ça m'a fait un petit truc.
4: Mais quel lieu tu entretiens avec peut-être ces rues dans le 11e arrondissement ou avec justement les Sables d'Olonne où tu allais? Tu retournes régulièrement? Tu y repenses souvent?
5: Oui, je suis retourné une fois à rue de Guéry et ça m'a fait un petit truc de revoir l'appartement de mes parents, tout ça, où j'ai vécu pendant, on va dire, 12 ans, quand même.
4: Parce que nous, on est nostalgiques de toi et du club d'eau.
5: Oui.
4: Toi, est-ce que t'es nostalgique, là? C'est ce que
5: oui,
4: tu dis,
5: complètement,
4: oui, finalement,
5: complètement.
4: Tu aussi.
5: Bien sûr, je le suis.
4: Bon, puisque tu me parles de Pierrot le confiseur, c'est quoi les spécialités vendéennes? Tu vas pas me dire qu'il mangeait pas de la brioche quand t'étais gamin?
5: Bah oui, il y a de la brioche, bien sûr. Ouais. Bah, bien sûr.
4: La Vendée, t'as eu l'occasion de t'y balader, d'y passer du temps, mais il y a aussi un autre endroit important qui compte pour toi, c'est les colonies de vacances.
5: Ah oui. Alors là, oui, ça compte vraiment à plein de niveaux. C'était donc à Verberie, dans l'Oise. Et c'était une colonie de vacances juive, parce que j'étais dans un mouvement juif, mais enfin un mouvement, tu vois, ça s'appelait le Noir Kadima, jeunesse en avant, mais enfin ça avait pas de, on était ni de gauche ni de droite ni bon voilà. Et moi j'étais un enfant quand même qui était dans les jupes de ma mère, tu vois, ma mère était très avec moi, je suis fils unique, tu vois, donc j'étais très. Et c'est grâce à Verberie, donc j'y suis allé, j'avais 12 ans, où tout a changé.
4: C'est-à-dire
5: où je suis devenu, tu vois, un peu insupportable.
4: Ce qui est fou, c'est que tu rencontres un garçon qui s'appelle Richard Gotener.
5: Et oui, qui a le même âge que moi, on a exactement un mois de différence.
4: Ouais.
5: Et je l'ai rencontré là-bas, il avait donc 12 ans, et là, tout a commencé pour nous deux.
4: Ouais, mais on a des dossiers, il paraît que tu mettais de la menthe à l'eau dans les lits, oui, tu jouais avec du dentifrice.
5: Mais oui, je mettais du dentifrice, on est partis intimes.
4: Tes amis.
5: Il y avait un dortoir, c'était pas mixte. Enfin, c'était mixte, mais les garçons avec les garçons, les filles avec les filles. On attendait aussi que nos copains dorment pour leur mettre du sirop de menthe.
4: Oui, c'est ce que je te dis.
5: Sirop de menthe dans les draps, on faisait les lits en portefeuille. Enfin, tout, quoi. Tout ce qui était possible.
4: Et qu'est-ce que vous faisiez dans l'Oise? Vous vous baladiez? Vous avez découvert un peu les territoires, là-bas?
5: Non, pas du tout. C'est un château. Tu vois, c'est un château. Moi, je joue au foot parce que j'adorais le foot. Et le reste du temps, oui, on se baladait. Bien sûr qu'on se baladait, on sortait un peu de Verberie, oui.
4: Ce lieu, il n'est pas anodin, parce qu'on en parle comme ça, on plaisante avec Richard Gotener, que tu as connu là-bas, mais c'est aussi un lieu où tu te lances dans cette fibre artistique. C'est là que ça commence à arriver.
5: Oui, c'est un peu là, vers 15 ans, on écrivait des sketchs. À 15 ans, quand tu écris des sketchs, bon, on se prenait pour Poiret Serrault, parce que nos idoles, c'était Poiret Serrault.
4: Ouais.
5: Mais bon, on s'est vite rendu compte qu'on était ni Poiret, ni Serrault, si tu veux. On faisait des sketchs, tu vois, le vendredi soir pour Shabbat, pour les colons, quoi, mais ça marchait parce qu'ils nous connaissaient. Alors, on s'est appelé un peu, t'as vu, on est drôle et tout. Enfin, qu'on peut, l'âge bête, toi, 15 ans. Et à 19 ans, on s'est dit, 3 ans plus tard, parce qu'on se voyait toujours, mais on n'était plus en colonie de vacances, à 19 ans. On s'est dit, tiens, on va faire un cabaret, on va essayer de faire un cabaret.
4: L'échelle de Jacob.
5: Mais dis donc, mais attends, mais c'est incroyable, toi.
4: C'est à Paris, ça. Oui. C'est toujours à Paris. Je sais pas si ce lieu existe encore.
5: Oui. Si, ça existe.
4: Vous avez pas eu succès non plus, à ce moment-là.
5: Non, alors le mec nous dit, attendez, mais je me souviens, c'était en première partie de Thierry Leluron, qui était déjà un peu connu à l'époque. Et, il nous dit, bah, je vous allais passer comme ça. On lui dit son livre, vous venez de pas payer. Ben, nous, on était contents, tu vois. Et on commence à faire les trucs, deux, trois sketchs, les mecs mangeaient, les mecs buvaient, personne ne rigolait. Donc, à la fin, on s'est dit, bon, on va arrêter là, on va tenter notre chance chacun de notre côté, puis ça nous a pas trop mal réussi.
4: Voilà. Les débuts de Jackie. On a encore plein de choses à se raconter. On a encore croisé plein de lieux. Je te propose d'aller faire un tour au cœur de la nature avec Benoît Prospero. On va prendre le temps d'observer aujourd'hui une sorte de petit animal qui gagne à être connu.
6: Une sorte de petit crapaud, léopard qui caquette comme une poule. Allez, on va prendre le temps de contempler le monde vivant. Et pourquoi pas, tiens, cet amphibien symbole de la biodiversité méditerranéenne. Avec ici Garlozère, on vous présente le pélobate cultripède. Et avant de voir ce qu'il a de plus que les autres, on va le décrire, cet amphibien. Alors déjà, physiquement, voici Juliette G. du Seine-Occitanie, conservatoire d'espaces naturels. Alors, il ressemble à quoi, le pélobate cultripède?
7: Il ressemble à un crapaud, et maximum 10 cm. Et il a la peau totalement lisse, donc pas de verrues comme le crapaud. Et il a un pattern. Il fait un peu léopard. Ça fait pas des taches, mais ça fait des grosses taches.
6: Bon, donc une sorte de crapaud léopard. Et il a une autre particularité physique, à savoir ses yeux.
7: Ce qui le rend un peu assez unique, c'est ses yeux qui sont assez globuleux au sommet de sa tête. Donc il a une carrure un peu spéciale. Il est assez drôle comme amphibien.
6: Donc, le Pélobate cultripède, c'est une sorte de crapaud de 7 à 10 cm qui ressemble à un léopard avec des yeux globuleux, ce qui est déjà assez original, mais ce qui le rend encore plus unique, c'est son chant.
7: Il y a certains qui disent que son chant ressemble un peu à un caquettement de poule.
6: Un chant qui rappelle celui de la poule qui caquette. Vous voulez écouter ? Alors, c'est vrai qu'un crapaud léopard qui chante comme une poule, c'est déjà original. Mais c'est pas fini.
7: C'est un des seuls amphibiens, en tout cas de France méditerranéenne, qui chante sous l'eau.
6: Et oui, parce que habituellement, vous prendrez le temps d'observer quand un amphibien, une grenouille ou un crapaud par exemple, chante, il est hors de l'eau. Ce que sait aussi faire le Pélobate cultripède. Et à ce moment-là, autre particularité, suivant s'il chante sous l'eau ou à l'extérieur de l'eau, eh bien, il ne chante pas de la même façon. Et c'est pas fini.
7: Le Pélobate cultripède, en fait, si on regarde un peu l'étymologie du sens, ça veut dire qu'il possède des couteaux. Ou ce qu'on appelle des couteaux, c'est des parties de ses pattes arrière qui lui permettent en fait d'avoir une partie un peu plus dure, qui lui permettent de facilement s'enfoncer dans le sol et assez rapidement pour se cacher, pour passer l'hiver, l'été ou les différents éléments.
6: Bon bref, je crois qu'on peut le dire, le Pélobate cultripède est une merveille. Et en parlant de merveille, petit rappel, la planète des amphibiens, c'est-à-dire là où ils vivent, c'est les zones humides, mares, étangs, ruisseaux, etc., à préserver donc. Merci Juliette G. du Seine-Occitanie, Conservatoire d'espaces naturels, et merci ici Garloser.
4: Merci à Benoît Prospero, restez bien avec nous sur ici, il n'y a pas que Paris dans la vie. Jackie, tu restes avec nous.
5: Bah bien sûr.
4: Jackie, vous avez reconnu sa voix, Jackie du Club d'eau, mais si ce n'était que ça, vous allez découvrir son parcours impressionnant dans les toutes prochaines minutes. On va quitter l'échelle de Jacob et les débuts à Gauthénaire quand t'as 19-20 ans.
5: Oui.
4: Pour quitter complètement la France, n'en dis pas plus, c'est à suivre sur ici.
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4: Et Super Trompe avec Give a Little Bit, sur ICI.

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2: Avec Jackie, notre invité aujourd'hui, il est né à Paris, dans le 19e arrondissement, mais il va grandir du côté de Saint-Ambroise, dans le 11e arrondissement, animateur de télé, de radio, formé, ne l'oublions pas, à l'école supérieure de journalisme à Paris, un amoureux de foot, on l'a évoqué tout à l'heure. C'est un parcours, c'est un destin à travers les régions, avec un ancrage très fort qu'il nous raconte ce soir. Évoqué tout à l'heure le foot, Jackie, c'est vrai que tu as été au Racing Club de Paris ?
3: Absolument, je jouais ailier droit au Racing Club de Paris, j'ai même été ramasseur de balles au Parc des Princes.
2: Bah, c'est génial, ça.
3: Racing Club de Paris, à l'époque, oui, enfin j'ai fait ça de 10 ans à 15 ans.
2: Ouais, donc,
3: après, il y a les filles et le rock'n'roll.
2: Et voilà, c'est ça. Ouais, parce que là, tu vas sortir un petit peu de l'enfance, te diriger vers l'adolescence. Ouais. Et alors, un autre lieu qui compte, c'est celui-ci. Pas Notre-Dame de Paris, ça.
3: Non, je crois pas, non.
2: À 16 ans, si jeune, hein, tu découvres l'Angleterre. Tu parles là parce que tu avais un correspondant, c'est ça ?
3: Oui, j'avais un correspondant à l'époque, ça se faisait beaucoup. Je sais pas si ça se fait encore.
2: Oui, bien sûr. Ouais.
3: Donc moi, je l'invitais chez moi et il m'invitait chez lui, enfin chez ses parents. Parce que lorsqu'on avait, on n'était pas. Oui. Et là, ça, j'ai découvert l'Angleterre, oui. J'ai découvert Londres, j'ai découvert le rock'n'roll.
2: Ah oui, bien sûr.
3: Ah bah voilà !
4: Les
3: Beatles.
2: Qu'est-ce qui me fascine quand t'arrives en Angleterre?
3: Ce qui me fascine, c'est en plus c'était la période du Swinging London, tu vois, dans les rues c'était vraiment bien. Il y avait une vraie énergie. Et mon correspondant a déjà adoré le rock'n'roll. Il m'a dit viens au Marquis, il y a les Beatles. Donc j'ai vu les Beatles, j'avais 17 ans.
2: Alors,
3: j'ai vu les
2: Kings. C'était où le Marquis?
3: Parce que le Marquis, c'est dans le Swinging London, tu vois, c'est à Market Street. C'est une
2: boîte. Ça existe toujours?
3: Je pense, je sais pas, mais enfin moi, c'était là où passaient tous les groupes importants de l'époque.
2: T'as vu qui, les Kings?
3: Les Kings, j'ai vu les Beatles, j'ai vu les Animals, j'ai vu les Who, j'ai vu Jimi Hendrix. J'ai tout vu, de toute façon, après, quand j'étais attaché de presse, j'ai tout vu.
2: Ouais, non, mais c'est quand même. Je rappelle que t'as 16 ans. Quand tu vois 16, les artistes, 17,
3: 17
2: ans. Tu vois, quand tu vois les Beatles à 17 ans, les Kings, enfin, excuse-moi.
3: Ah, mais ça a changé ma vie.
2: J'ai ouvert à vous, là.
3: J'ai pas dit c'est ça que je veux faire, mais c'est ça que je veux écouter. Tout.
2: Bon, tu reviens en France, et c'est vrai que tout doucement, les projets vont peut-être se décider. T'es au lycée Voltaire, puisqu'on parlait du
3: lycée Voltaire. Oui, lycée Voltaire, absolument.
2: Pourquoi tu te conduis vers. Pourquoi tu vas faire une école de journalisme à rue de Rennes?
3: Je sais pas trop quoi faire, j'ai eu mon bac.
2: Ouais, mais il y a
3: je voulais faire un truc dans la musique, mais pas musicien, parce que je suis pas musicien. Et j'ai dit, tiens, peut-être, j'avais envie d'écrire des trucs, tout ça. Donc j'ai dit, je vais faire l'école de journalisme, je suis resté 3 ans, j'ai eu mon diplôme, mais ça m'a pas servi à grand chose par la suite.
2: Alors, ton premier boulot, vendeur de disques au Lido Music sur les Champs-Élysées.
3: Absolument. Le Lido Music qui n'existe plus maintenant. Oui, je vendais à l'époque, donc il n'y avait pas de CD. Et je vendais des vinyles en import. C'était le seul endroit. À Paris et même en France, on peut trouver des vinyles en import.
2: Mais t'as vu à quel point c'est encore à la mode, les vinyles aujourd'hui.
3: Oui, c'est vrai, ça redevient la mode.
2: Donc tu travailles sur les Champs-Élysées à ce moment-là. Oui. Et puis alors, tu te retrouves dans un premier boulot, en 1973, chez Philips Phonogramme, un peu par hasard, parce que tu connaissais la coiffeuse de la femme
3: de Serge Lama.
2: C'est à ça qu'on doit une carrière.
3: Je sais pas quoi, tu la dois ta carrière, toi, ta petite fille de rencontre.
2: C'était pas le coiffeur, c'était le médecin de quelqu'un d'autre.
3: C'est vrai, on est devenu. Elle s'appelait donc Daisy Lama. Ouais. Et on est devenu pote. Elle était attachée de presse chez Philips. Elle voyait bien, je m'intéressais à la musique et tout. Elle me dit, Jackie, attends, moi j'étais sorti, j'avais fait mon service militaire. Enfin, j'avais été pistonné, mais je m'étais fait réformer. Donc je suis resté 4 mois, puis je glandais, quoi. Elle me dit, Jackie, si jamais j'entends parler d'un truc, je te rappelle, j'ai un pot incroyable, elle m'a rappelé 4 mois après. Elle m'a dit, viens, il cherche un attaché de presse, pas sûr que ce soit toi parce qu'il va être différentes personnes. Je suis tombé sur Louis Nucera, je sais pas si tu vois qui c'est, qui par la suite était directeur littéraire chez Jean-Claude Lattès, avec qui je suis vraiment devenu ami après. Ouais. Et alors je rentre dans son bureau, puis à l'époque, moi j'avais les cheveux longs, genre Louis XIV, les Creepers, des tours Eiffel partout, des fausses cravates, enfin, tu vois, hyper élégant.
2: Très Camden Town, quoi.
3: Ouais. Et je reste dans son bureau et je reste 10 minutes debout. Ouais. C'est long quand tu cherches un emploi, tu vois. Le mec, il est là, il me dit rien. Donc je m'assois pas, tu vois. Il me dit, asseyez-vous avec l'accent niçois que je ne sais pas faire. Il m'a posé 2 questions. Il m'a dit, est-ce que vous parlez anglais? Je lui ai dit oui, parce que c'était vrai, je parlais anglais. Ouais. Est-ce que vous connaissez des gens dans le show business? Je lui ai dit non. En une seconde, je vais lui dire non parce que c'est vrai. Sinon, il va se renseigner, c'est pas possible. Il m'a dit, je vous remercie. Au revoir. Je sors de son bureau. Puis je dis à Daisy, il m'a posé 2 questions. Il m'a dit,
2: c'est mort.
3: Attends. Oui, c'est mort. Ouais. Et l'après-midi, il me rappelle, chez moi, parce qu'à l'époque, il n'y avait pas le portail, il me dit, vous commencez quand vous voulez. Et j'ai dit, le lendemain matin, j'étais chez Philips,
2: C'est génial. Alors, tu vas t'occuper de tout le catalogue international. Jackie, il a été attaché de presse des Talking Heads, de Blondie, de Peter Gabriel, de Genesis. Mmh. Ça met au garde à vous. T'as même été l'attaché de presse de...
3: Ah, attends, Ah oui, Bob Marley.
2: Est-ce que tu peux me raconter cette partie de foot que tu as organisée pour lui à Paris?
3: Bah oui, parce que Bob Marley, c'est un dingue de football, même un fou furieux. On l'avait mis à l'hôtel Hilton, et à l'époque, avenue de Suffren, à l'époque, à l'hôtel Hilton, il y avait un terrain de foot en bas. Il arrive avec tous ses cuisiniers, tout ça.
2: Il y a toujours, hein.
3: Oui, il y a toujours, d'ailleurs.
2: C'est Emile Antoine.
3: Oui, d'accord, ouais. Et il arrive et tout, c'est d'ailleurs là, la seule fois où il m'a fait goûter de la ganja, j'étais plaqué contre le mur.
2: Tout ça est interdit, bien sûr, pour la santé, vous le savez.
3: Oui, mais bien sûr, non. Non, parce que c'était trop drôle. Que... Jack, Jack, Jack. Et à un moment donné, il approche de la fête, il voit un terrain de foot, il dit « Ah, Jackie enfin, », je te dis en français, hein, il parle en anglais. Ouais, ouais. « Ah, j'aimerais bien faire un match de foot ». Le problème, c'est que le match de foot, je pouvais l'organiser que le lendemain, parce qu'après, il partait, si tu veux. Et en 24 heures, j'ai organisé ce match de foot des Wellers contre les...
2: Fou,
3: les journalistes rock, enfin, toi...
2: Il était sympa, Bob Marley ?
3: Ah ouais, j'adorais Bob Marley. Fallait pas te presser, hein. Quand on organisait des interviews, il arrivait à 3 heures de retard.
2: Évidemment.
3: Bon. Il a fait ce match et ils ont gagné d'ailleurs. Ils étaient tous défoncés, les Wallers, mais ils jouaient super bien. Quoi.
2: Complètement fou. Un lien, un autre endroit avec un lien très fort, avec une rue mythique, c'est la rue de Verneuil. T'arrives chez Gainsbourg.
3: Alors oui, alors Louis Nucera, le fameux Nucera m'a dit, voilà, Gainsbourg cherche un attaché de presse en interne, c'est-à-dire chez Philippe, s'il va en voir plusieurs, vas-y. J'ai dit, mais j'y vais tout seul. Bah, j'ai dit, il me dit, bah oui, tu vas tout seul. T'as quel âge? Moi, j'avais 25 ans à l'époque. Et j'arrive, là, j'ouvre la porte et je tombe sur lui. Moi, j'étais déjà fan, toi, j'étais terrorisé,
2: ouais,
3: quoi.
2: Ouais, ouais.
3: Bonjour!
2: Il a trouvé que t'avais une bonne tête.
3: Oui, ça a collé assez facilement, quoi. Mais il est timide. Et puis moi, j'étais tétanisé, donc je parlais pas beaucoup. Lui non plus, il y a eu beaucoup de blancs. Mais enfin, il m'a posé des questions et tout. Et finalement, ça a collé. Il m'a dit, ok, Jackie. Il a appelé Nucera. Il a dit, moi, je prends Jackie. J'aime bien. J'aime bien son allure.
2: Et t'es parti pour 8 ans de collaboration.
3: Ouais,
2: avec
3: ouais.
2: Lui.
3: 8 ans. 8
2: tu
3: 8
2: dis
3: ans.
2: Qu'il a appris à te comporté en société.
3: Oui, il m'a changé un peu. Oui, il m'a appris la vie, lui. Enfin, ouais. La sienne, mais j'aimais bien.
2: T'as été où avec lui? Vous avez tourné
3: partout.
2: Un peu dans toute la France, hein. T'as des lieux comme ça qui te reviennent, des endroits?
3: Il y a des lieux dont je peux parler, d'autres
2: ouais.
3: Non.
2: Je sais pas, il y a le festival alors, punk de Mont-Marsan, par exemple, je pense à ça.
3: Ah, le festival de Mont-Marsan, c'était pas avec lui, c'était un festival punk
2: en 77.
3: En 77, où ouais. Là j'étais avec Bijou, groupe que j'ai signé moi-même chez Phonogramme.
2: Okay.
3: Mais là où j'avais été à Biarritz avec lui, je me souviens, parce qu'il m'avait demandé de m'occuper de l'album de Catherine Deneuve, qui a fait un album solo qu'il a produit, il a tout écrit, paroles, musique. Et il m'a dit, tu la connais pas? Je dis, bah non. Il m'a dit, allez, viens, hop, je t'emmène à Biarritz. Un super hôtel, tu vois, l'hôtel Le Palais, il arrive, il dit voilà, j'ai réservé de suite. Je dis mais oui, pour toi, tu sais même pas ce que c'était, j'ai moi 26 ans. Je me retrouve dans une suite à l'hôtel du Palais, et il me présente Catherine Deneuve, il y avait Adjani qui était là, parce qu'elle vivait avec elle vivait avec Bruno Nuiten, qui était le directeur photo de l'époque, Patrick Devers, enfin un truc de fou, quoi.
2: Bon, et c'est pas fini, mais c'est tellement inspirant, le parcours de Jackie. Peut-être que vous découvrez plein de choses ce soir, tu restes avec nous, parce que là, on a envie de parler encore pendant des heures. On va aller faire un tour sur la Côte d'Azur, tiens, tu parlais.
3: Ah, bah.
2: Alors là, on était dans le sud-ouest avec Biarritz, mais oui. Je t'emmène sur la Côte d'Azur pour chouchouter son chien. On peut lui acheter des jeux, mais aussi des friandises. Reportage sur place, Catherine Quicandon nous propose une idée naturelle et locale.
5: À Cannes, sur la Côte d'Azur, nos amis les chiens sont gâtés.
6: Ouh, j'ai beau chien, j'ai ça. Ouh, c'est-il beau ça.
5: Et c'est grâce à Chloé Poupeau qui a créé en 2019 son entreprise de friandises pour chiens, les Délices Canins. Ces produits sont faits avec des légumes, de la farine d'avoine, de la viande Label Rouge, s'il vous plaît, et le poisson est toujours frais. Ça nous donnerait presque envie de goûter. 100% naturel, 100% local, bio, sans sucre ajouté, ni

0: que les toutous ont l'air de beaucoup aimer, puisque leur maître en achète de plus en plus, ce qui fait que Chloé peut enfin se consacrer entièrement à son entreprise.
1: Ça fait un an que je suis à temps plein dans la marque, parce qu'avant je travaillais en CDI dans la restauration, donc je cumulais les deux. Et là j'ai eu mon local il y a quelques mois, donc j'ai un local tout neuf où j'ai fait tous les travaux dedans. J'ai ma cuisine pro avec le coin où je fais les colis, et je travaille aussi avec des hôtels de luxe à Cannes. Donc je travaille avec trois hôtels sur Cannes et un sur Saint-Tropez.
0: Je n'ai qu'un mot à dire, bravo. Comptez à partir de 8,20€ les 100 grammes. Et sinon, pourquoi Chloé s'est lancée dans cette aventure?
1: J'étais dans les escaliers chez mes parents et je leur ai dit « Mais pourquoi je ne ferais pas des friandises pour chiens ?» Parce que sur la Côte d'Azur, en fait, il n'y a personne qui faisait ça. Et ma sœur a adopté un petit spitz qui s'appelle Simba. Directement, quand elle l'a eu, j'ai voulu lui cuisiner des petites friandises maison. J'ai fait goûter, en fait, aux chiens de mes amis. Et ils ont adoré, du coup, de fil en aiguille. J'ai pas lâché la marque.
0: Plus d'infos sur lesdéliscanins.com. Merci à Quentin Lacrome d'Ici Azur pour cette idée délicieuse. Ici, ça entreprend dans les Alpes-Maritimes avec les délices canins et des friandises pour chiens qui font du bien.
2: Merci Catherine Quicandon, t'as des animaux toi Jackie?
3: J'en ai eu un, mais j'ai eu un chien qui est malheureusement décédé et j'en ai plus jamais repris parce que fait trop de peine.
2: Jackie est votre invité ce soir depuis 20 ans, on a découvert son job d'attaché de presse auprès de Gainsbourg, il a découvert les Beatles, les Kings quand il avait 16 ans en Angleterre, et je vous ai même pas encore parlé de sa carrière à la télé.
3: Bah alors.
2: Et pourtant l'émission se termine à 21h, j'espère qu'on va y arriver.
3: Il reste quoi là pas grand chose.
2: Une vingtaine de minutes.
3: Ah bah ça va.
2: Allez,
3: si tu parles pas, je peux parler tout seul.
2: Allez, si tu veux. Écoutez ici, passez une belle soirée. À tout de suite.
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2: Salon du bien-être à Montville.
3: Richard Gauthier.
2: Samedi et dimanche, retrouvez le Salon du bien-être pour cette 5e édition. Une 50aine d'exposants rassemblés autour de la sophrologie, naturopathie, hypnothérapie, massothérapie, art-thérapie, magnétisme, yoga, etc. et bien d'autres ateliers découvertes sur la thématique du bien-être. Une tombola solidaire en faveur de la lutte contre le cancer sera organisée durant le salon, samedi et dimanche, donc rendez-vous espace Jean-Loup Chrétien de Montville. Et puis samedi à 14h, notez cette rando rose à Forges-les-Eaux. La ville et les associations vous attendent. Et puis même chose à Montville, toujours samedi, une marche rose, une marche de 5 km. Des tickets de tombola seront également en vente au profit de la Ligue contre le cancer. Le départ de la marche aura lieu à 15h.
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6: Platine 45, Récréa 2, le Club Dorothée, le Jackie Show, pas de pitié pour les croissants, autant d'émissions qui nous ont fait rêver, qui vous parlent. Il est notre invité, Jackie, animateur de télévision hors norme, atypique, mythique, culte pour ceux qui sont nés dans les années 80 et 90. Mais derrière celui que l'on voyait au Club Dorothée avec ses croissants, il y a tout un parcours de vie qu'il nous raconte aujourd'hui. Alors, on a découvert comment t'es arrivé à la musique, comment tu t'es retrouvé attaché de près chez Philips, puis après avec des artistes à l'international, puis Gainsbourg. La télé, elle arrive à toi. Je sais pas si c'est un peu par hasard, mais c'est grâce à Antoine Decaune.
7: Oui, alors j'ai connu Antoine quand j'étais attaché de presse. Il a animé une émission qui s'appelait Chorus, tout seul.
6: Il s'ennuyait tout seul.
7: On est devenus potes. Moi, j'allais le voir pour lui proposer mes artistes. Tu vois, il prenait pas. Enfin, le rôle d'attaché de presse. On est devenus potes. Et puis après, on est devenus amis. Puis il m'a dit, mais attends, Jackie, si tu venais avec moi comme ça, ça va me rassurer devant la caméra. Tu viens, mais tu fais que des conneries, tu parles pas. Donc j'étais à côté de lui pendant qu'il était là face caméra en disant du bien de Bruce Springsteen, enfin de toutes ses idoles. Moi j'étais là, je lui mettais le doigt dans l'oreille, le doigt dans le nez, je faisais des grimaces. Et puis le duo a fonctionné parce que c'était un truc de ouf. Le mec, je servais à rien en fait. Je servais à le rassurer, mais à l'image, les gens rigolaient.
6: Et c'est surtout
7: que les gens rigolaient en me voyant parce que jamais ils avaient vu un mec qui parlait pas déjà, un présentateur muet. J'étais le seul présentateur muet.
6: T'es précurseur, hein, c'est vrai.
7: Ah, personnellement, je suis précurseur, mais plus personne n'a fait.
6: Mais c'est surtout que tu prends un risque parce que t'es un peu installé comme attaché de presse, tu vas te faire virer.
7: Je me fais virer par le DG de Phonogramme. Il m'a dit, il m'a vu à Chorus, après il m'a vu en Tarzan avec Radio 2, il m'a dit hop, Jackie Delair.
6: Non mais c'est quand même une prise de risque considérable.
7: Alors que Serge Gainsbourg, il continuait. Moi j'étais freelance pour Serge Gainsbourg.
6: Tu continuais.
7: Oui. Parce que je me suis fait virer et Gainsbourg a dit non, attends, là, je vais aller le voir. Il est allé voir le PDG. Il a dit bah, vous virez Jackie, mais maintenant il me faut un attaché de presse. Et le PDG lui a dit vous pensez à qui? Jackie, vous allez prendre en freelance. Et grâce à lui, je me faisais plus de blé quand j'étais freelance quand j'étais salarié.
6: Alors, après Chorus, Jacqueline Joubert, qui est la maman d'Antoine Decaune, qui est directrice de l'unité jeunesse d'Antenne 2 à l'époque, elle lui propose de remplacer Dorothée, cette fois sur Récréa 2.
7: Pour deux Récréa 2, elle voit donc Chorus, qui est l'émission de son fils. Apparemment, elle m'a trouvé drôle. Ouais. Elle m'appelle, elle m'a dit, enfin puis Antoine m'avait présenté, elle m'a dit, Dorothée part tourner un film, un long métrage, pour deux mercredis, est-ce que tu veux la remplacer? Mais là, j'étais un peu terrorisé parce que j'allais prendre la parole, c'était des sketchs, tu vois, et bon, Dorothée n'était pas là, mais les deux premiers mercredis, j'étais avec Zabou, Brightman, Camus, William Lémergie, enfin bon, et en fait, je suis resté 10 ans.
6: Alors il y aura les enfants du rock, je survole.
7: Je faisais trois émissions à l'époque. Récréa 2 pour les enfants, les enfants du rock pour les branchés et Platine 45 pour les teenagers.
6: Alors Platine 45, tu reçois tout le monde, de Catherine Deneuve à Coluche, en passant par Mylène Farmer, dont tu peux te narguer d'avoir des images où vous vous embrassez d'ailleurs à la télé.
7: Là, tu sais, on prépare je voyais mes artistes avant, enfin les invités avant, on écrivait des trucs. Elle m'a dit, on leur avait dit, tiens, ce qui est drôle, c'est qu'il y avait cinq plateaux, à chaque plateau, je vais t'embrasser sur le front, sur les joues, comme ça. Ouais, je dis, ok, avec. rouge à lèvres bien rouge pour que ça se voit, au dernier plateau, mais c'était pas prêt, me dit Jackie, ce qui serait sympa, c'est que je t'embrasse sur la bouche. Bah, je lui dis, vas-y.
6: Elle l'a fait.
7: Mais ça circule partout, tu sais, maintenant.
6: On peut le voir. Il y aura Iggy Pop, il y aura Elton John, il y aura Balavoine, il y aura les Clash, tu recevras les Rita Mitsouko, on pense à Catherine qui nous a quitté il y a pas longtemps. Il y aura Madonna, il y aura donc les enfants du rock aussi, donc avec Philippe Manœuvre. Oui. Et puis, en 1987, c'est la folie qui débute.
7: Ah, oui.
6: J'aurais voulu être sur le plateau. Ah, j'étais trop loin du plateau.
7: T'as quel âge en 87?
6: 7 ans.
7: Bah, t'aurais pu venir.
6: C'est vrai. 6 heures d'antenne par jour, les mercredis, le samedi. Non,
7: attends,
6: j'aurais
7: kiffé. 6 heures d'antenne de direct le mercredi, 1 heure par jour. Dimanche compris. Et moi, en plus, j'avais le Jackie Show le samedi.
6: Non, bah, c'est de la folie. C'est plus qu'une famille, c'est de l'ordre du sacré, là, tous les matins.
7: On tournait jour et demi. Quand je dis jour et nuit, c'est vraiment jour et nuit. Parfois, on dormait sur place. Parce que quand on faisait les directs, après, il fallait tourner papier pour les croissants à 10h du mat, on se couchait à 3h. Je rentrais pas chez moi, je dormais dans ma loge. Quoi.
6: Je reviens au lieu, parce que là, tout ça, on connaît ça. Ouais. Toi, Jackie, tu as accompagné Dorothée partout.
7: Partout.
6: Dans les zéniths, dans les tournées, dans les spectacles.
7: Oui, je faisais une comédie, enfin, plusieurs comédies musicales avec elle. J'étais à côté d'elle sur scène.
6: Tu te souviens d'endroits, de villes comme ça où vous avez fait la fête avec l'équipe, où vous avez des souvenirs marquants?
7: Oui, je me souviens de Clermont-Ferrand, où c'était vraiment sympa. Bah, t'es Auvergnat, toi,
6: ça
7: veut dire.
6: Oui, ça tombe bien. Mais qu'est-ce que t'as vécu à Clermont de plus qu'ailleurs?
7: Bah, on est allé dans un resto après, et pourtant, tu sais, on terminait tard, quoi. Tu vois, on est arrivé vers 11h30, on est sorti à 5 du mat, quand même. Bien ébréché, bien éméché. C'est la seule fois où on... Bon. Le lendemain, ça a été dur, je te le cache pas.
6: Je me souviens de cette émission du lendemain. Alors dis donc, la boule, on l'a un peu évoqué tout à l'heure.
7: Oui.
6: On parlera de ton attachement à la boule, parce que ça fait 50 ans que tu passes tes vacances là-bas.
7: Toi aussi,
6: mais, oui, mais pas depuis 50 ans.
7: Non,
6: je ne veux pas être insultant, Jackie, mais bon. Ton premier club Dorothée Vacances, en 1988, c'est à la boule.
7: Oui.
6: C'est toi qui as choisi, c'est pas possible, parce que tu passais déjà tes vacances là-bas.
7: Non, c'est pas moi, c'est Jean-Luc Azoulay, le producteur du club Dorothée, c'est vrai. C'était en juillet 88. Et j'ai appris en juillet 88
6: maison,
7: que
6: là.
7: Oui, et j'ai appris d'ailleurs en juillet 88 que j'étais papa d'une deuxième fille. Ma femme, on a appris qu'elle était enceinte d'un deuxième enfant.
6: Alors, Marie et Juliette.
7: En juillet 88.
6: C'est Marie et Juliette, tes filles.
7: Oui, c'est bien.
6: Elles sont nées dans les années 80, elles ont conscience d'avoir le père qu'elles ont.
7: Elles
6: qui sont nées pile dans la période des années 80.
7: Oui, mais moi, justement, à l'époque, quand je les amenais à l'école, surtout Marie, qui a maintenant, elle est en 84, donc elle a 42 ans, tu vois, elle est dedans. Elle me dit, papa, ça t'ennuie pas, mais je voudrais, parce qu'elle avait pas honte de moi, mais elle voulait pas qu'on me reconnaisse. Là, je vais continuer à pied, là. Donc, je la déposais vraiment, tu vois, à 20 mètres de l'école. Fallait pas que j'aille devant l'école, quoi. Bien sûr qu'elles en ont conscience.
6: Alors, il y aura la boule. Il y a Nice aussi. T'as des souvenirs de galets à Nice.
7: Oui, je tournais sur la plage et tout. Il n'y avait pas de ça. Il n'y avait que des galets. Et on se faisait tous mal aux pieds, mais beaucoup. Que ce soit Dorothée, Corbière, Yann ou moi, ça saignait de partout. Mais bon, on le faisait quand même.
6: Bon, alors, parle-moi quand même de cette boule. Pourquoi t'es là-bas depuis 50 ans? Il y a une maison de famille, quoi.
7: Non, il y a une maison de famille après, mais je suis allé à la boule parce que j'avais un copain attaché de presse justement chez Philips qui m'a dit viens, j'ai des copains là-bas, et je suis parti à la boule et c'est là où j'ai rencontré ma femme.
6: Voilà. Alors toi, t'es pas team le Pouliguen, t'es team Pornichet, toi.
7: Oui, moi je suis plus Pornichet. Avenue Mazzy, tu vois le bidule, tu connais.
6: Oui, je connais. Tu peux me décrire un peu ces lieux qui rythment ta vie depuis 50 ans. La carte postale de la boule de Pornichet, c'est quoi?
7: La carte postale pour moi, c'est le bidule, et surtout la crêperie s'appelle le Dervin à Bas-sur-Mer, qui font les meilleures crêpes de la
6: domaine.
7: Oui, Bat, moi, on prononce Bas, le T ne se prononce pas, Bas-sur-Mer. Tu connais le Dervin?
6: Oui, il y a des crêpes, il y a des bons fruits de mer aussi.
7: Oui, des fruits de mer, des crêpes, et c'est là, et j'adore cet endroit.
6: Mais tu vois, je te demande une carte postale, tu me décris pas les lieux, super de bouffe.
7: Bah oui, parce que je suis très accro à la bouffe.
6: Bah oui, mais parle-moi de cette plus grande baie d'Europe.
7: Bah oui, j'adore, oui, 9 km, il paraît, c'est ça?
6: 10.
7: 10. Ouais. J'aime bien la Brière aussi, tu vois, vers Guérande, c'est magnifique, les marais salants, tout ça, j'adore.
6: Guérande, c'est le Croisic.
7: Le Croisic. Oui, mais j'adore tout ça. J'aime bien aussi le Pouliguen, c'est sympa. C'est sympa. Mais ma préférence va à Pornichet quand même.
6: Saint-Nazaire.
7: Saint-Nazaire aussi, oui. Bon.
6: Allez, continuons de nous balader avec Jackie, votre invité. Ici, on s'intéresse à tout ce qui marche. Ça marche ici, qu'en pensez-vous? Et si la prochaine fois que vous allez dans un bar, puisqu'on parlait du Dervin, pour prendre un thé ou un café ou une crêpe ou une glace, si on était servi par des robots?
7: Ah, c'est bien ça.
6: Je ne sais pas. Si vous trouvez ça étrange, c'est en tout cas ce qui se passe depuis quelques jours dans le Vaucluse, Jackie.
7: Oui.
6: Reportage Robin Bernot avec Adèle Bossard.
3: À Avignon, les serveurs d'un bar sont remplacés par des robots.
4: C'est un peu triste de remplacer l'humain par des machines.
3: C'est un nouveau concept importé de Chine qui vient tout juste d'ouvrir. Imaginez à l'intérieur de cette boutique trois grosses machines qui vous servent votre café, votre thé, des glaces grâce à l'intelligence artificielle. C'est une première dans le département du Vaucluse. Notre reporter Adèle Bossard s'est rendue sur place et a rencontré Noémie, la fille du patron qui aide les clients à passer leurs commandes.
4: En fait, tout est robotisé. Par exemple, pour la machine à café, là, regardez, vous avez une machine à café intégrée dans la machine, en fait. Après, le lait aussi, vous avez deux petits frigos, là. C'est pas des produits en poudre ou quoi. Après, comme c'est des machines, des fois, on fait pas trop confiance non plus. Voilà, je comprends totalement.
3: Depuis l'ouverture, il y a quelques jours, le bouche-à-oreille et les réseaux sociaux ont plutôt bien fonctionné, puisque les curieux se pressent dans la boutique pour observer les robots qui font à peu près tout, à l'image de Malika, plutôt conquise par le concept.
8: Mais je suis un peu intriguée, parce que c'est vrai que pour nous, c'est une première. Hein. Mais oui, mais pourquoi pas, il faut faire travailler un peu tout le monde. Hein. Enfin, moi, ça me dérange pas, parce qu'il faut avancer, c'est l'avenir.
3: Alors, à Avignon, ça marche, mais vu d'ici, qu'en pensez-vous ?
9: Moi, je trouve pas ça terrible, en fait.
3: Ouais, Sébastien n'est pas vraiment conquis.
9: Bah, ça enlève de l'emploi, ça enlève le contact aussi humain qu'on peut avoir quand on va dans ce genre de truc. Ouais, ça fait peur, franchement, ça fait peur.
3: Et vous, tiens, est-ce que vous pourriez tenter l'expérience ? Écoutez la réponse de Sébastien.
9: Honnêtement, moi, ça me dit rien. Je préfère le contact avec une personne, se regarder dans les yeux.
10: Est-ce que c'est quelque chose qu'on perd de plus en plus aujourd'hui, le contact avec les autres ?
9: Je pense que oui. Je trouve qu'on est de plus en plus et il y a de moins en moins de contact. C'est le constat que je fais. Les gens, ils sont tous sur leur portable, sur leur machin et personne ne se regarde, personne ne se parle.
3: Ce fameux bar à Avignon a quant à lui déjà prévu de se développer puisque le patron a déjà commandé une nouvelle machine qui rejoindra bientôt la boutique. Tenez-vous prêt, une machine à crêpes entièrement automatique. Je vous sens assez dubitatif.
6: Robin Bernot, merci beaucoup. Jackie est oui. Votre invité d'ici quelques minutes. On parle de bonnes choses. Hein, voilà, je ne sais pas, être servi par des robots, c'est un truc qui te plairait, ça?
7: Ah oui, j'en reviens une fois, quoi. Ouais.
6: C'est quoi ta France gastronomique?
7: J'en ai beaucoup, moi.
6: Ah oui, mais il y a forcément un plat qui nous emmène quelque part.
7: L'Auvergne.
6: Ah, pourquoi ? Parce que alors, la truffade, la Ligue.
7: Oui, la truffade. La Ligue, c'est Aveyronais. Hein.
6: Ça, on se bat tous. Est-ce que c'est Aveyronais ? Est-ce que c'est Lozérien ?
7: Les tripoux, j'adore.
6: Ouais.
7: J'aime bien tout ce qui est ouvert. Mais j'aime bien plein de. J'aime bien l'Alsace aussi. J'aime bien le Sud-Ouest. Enfin, j'aime bien tout, quoi.
6: Ah oui, mais il faudra faire des choix quand même, tu le sais, hein, d'ici cette fin d'émission.
7: Oui, je ferai un choix.
6: Eh ben, c'est parfait. Jackie est votre invité, on se balade avec lui, on était en train de parler de la Loire-Atlantique.
7: Oui.
6: La Baule, tu considères que c'est la Bretagne ou que c'est la Loire-Atlantique?
7: Oui, bah, Anne-de-Bretagne est née à Nantes, elle est bretonne, hein, comme son nom l'indique.
6: Exactement, la Bretagne historique. On pourra parler dans un instant de la Normandie, parce que je sais que t'aimes bien la Normandie.
7: Oui.
6: Et que tu trouves ça un peu 50s, quoi, un peu années 50, ça pas trop.
7: Oui, oui, un peu vintage, un peu comme moi, oui.
6: Eh ben, continue de tout balader avec le vintage. Jackie, ce soir, sur ici.
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6: On parlait des Beatles que Jackie a vu lorsqu'il avait 16 ans. Voici Paul McCartney avec Live and Let Die, sur ici. 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
2: Et se balader à ses côtés, je le disais en début d'émission, dans la rue, elle a garanti de s'arrêter tous les 2 mètres pour faire des photos, des photos qui font remonter à la génération des enfants, mais dans les années 80 et 90, comme une espèce de Madeleine de Proust télévisuelle, comme ça. Bah oui, c'est un homme emblématique, animateur emblématique du Club Dorothée, de Récréa 2, de Platine 45, de Chorus, avec Antoine Decaune, où il a débuté des enfants du rock. Jackie est votre invité. Bon, on a parlé de la Baule, on a parlé de la Loire-Atlantique, oui. Un peu de la Bretagne, la Normandie. C'est vrai que Trouville, c'est un endroit que tu connais, par exemple.
3: Oui, oui, oui, j'aime bien Trouville. C'est Antoine Decaune qui m'a fait découvrir Trouville.
2: C'est vrai qu'il a une maison par là-bas, lui.
3: Oui, face à sa mère, déjà, avait une maison, donc il aime beaucoup. Et j'aime bien Trouville. J'aime pas trop Deauville, parce que c'est trop, un peu trop showbiz.
2: C'est le 21e arrondissement
3: de Paris. Ouais. Par contre, Trouville, il y a le côté 50s que j'aime bien. Ouais. Ouais. Et j'aime bien aussi les plages du débarquement, tu sais.
2: Alors, Ouistreham,
3: Omaha Beach. Voilà, Omaha Beach, tout ça, j'adore. Ah bah tu connais.
2: Un peu, oui, quand même.
3: Ouais, ouais. Oui, j'aime bien le côté, la mer, la campagne, comme ça, je vais me ressourcer.
2: T'es un rural, toi, en fait, un peu.
3: Un peu quoi ?
2: Un rural, un peu.
3: Légèrement, hein. Je suis plus urbain que rural, mais parfois j'en ai besoin.
2: Ouais, mais j'ai l'impression que tu deviens rural qu'urbain. Bon, je rappelle que t'es né à Paris, hein, t'es un peu un pur parisien. Alors, on a parlé de beaucoup de choses, de ta carrière. C'est vrai que t'as tourné avec Luc Besson ?
3: Oui, grâce à Isabelle, à Jenny. Quand j'ai présenté Platine 45 avec elle, elle m'a dit, mais attends, on se voyait de temps en temps, on dînait ensemble. Elle m'a dit, attends, je vais. Elle tournait Subway, elle m'a dit, attends, je vais te trouver un petit rôle. Moi, je m'en fous.
2: Elle a tourné dans Subway.
3: Ah oui, j'ai tourné dans Subway. Ouais. Tu l'as vu, Subway ?
2: J'ai vu Subway, mais je me souviens plus de toi.
3: Ah, mais j'étais c'était un dîner de préfet comme ça, j'avais un costard gris et une lunette de sécurité sociale.
2: Je vais le revoir ce soir, là.
3: Et elle m'a dit, bah, viens, je vais te présenter à Luc. Mais Luc, je le connaissais parce que nos filles allaient à l'école, dans la même école, donc je le voyais tous les matins à 8h02, chacun avec sa fille. Il m'a dit, mais Jackie, attends, je vais te filer un petit rôle comme ça. Mais tu vois, je parlais pas, hein. J'étais à table, mais j'ai tourné dans Subway.
2: Non, mais c'est énorme.
3: C'est Isabelle qui m'a fait tourner, Yazani qui m'a fait tourner dans Subway.
2: Extraordinaire. Bon, alors après le Club Dorothée qui va durer environ 10 ans, hein, jusqu'en 90.
3: Ah, pas environ, c'est très, très précis. 87, 97.
2: Oui, c'est 97. On sait, non, on sait toujours pas pourquoi ça s'est arrêté, mais on va pas rentrer dans ce débat-là.
3: Non.
2: Il y aura B1, il y aura NT1, il y aura IDF1, il y aura énormément de choses. Tu vas même produire Armel, tu vas t'intéresser.
3: Oui, j'ai monté une boîte de prod qui s'appelait boîte américaine, parce qu'on était deux.
2: J'adore.
3: Et quand je l'appelais, j'ai dit bonjour, c'est une grosse boîte américaine. Il pensait que c'était vraiment une grosse boîte américaine. Oui, j'ai produit Armel sur scène. J'ai produit les premières émissions de Julien Drieux.
2: Bien sûr, oui. Les petits plats dans les grands, les petits plats cuisinés.
3: Et puis j'ai produit des dessins animés, des séries d'animation pour TF1, pour Canal J à l'époque.
2: Ok. On va parler de ton actualité dans un instant. Je reviens en Auvergne parce que tu l'as un petit peu évoqué. On parle de Richard Gauthénaire, qui est ton pote d'enfance.
3: Oui, il a une maison en Auvergne, dans l'Allier.
2: Il était en colonie de vacances avec toi. Et lui, il s'est installé en Auvergne.
3: Oui, enfin, il a encore un appart à Paris, mais il a acheté un très beau truc où je vais souvent d'ailleurs. C'est dans l'Allier, oui, dans le Bourbonnais, exactement.
2: Mais oui, exactement.
3: Tu connais, non? C'est ça.
2: Bah, j'y suis né, moi, dans le Bourbonnais, donc c'est pour ça que je t'y emmène.
3: Ah oui, c'est vrai, t'as une tranche de Bourbon.
2: Oui, effectivement. Comment tu trouves le Bourbonnais? Alors, on est près de Vichy, Moulins, Montluçon, c'est ça, hein, le Bourbonnais.
3: C'est marrant, Moulins, Vichy, ça va pas ensemble. Hein. Ouais. Jean Moulin, Vichy, Colabo.
2: Ne commence pas. Je sais pas, ça ressemble à quoi pour toi le Bourbonnais, le massif central, l'Auvergne?
3: J'adore l'Auvergne. Je connais plus le Cantal. Ouais. Parce que j'avais un ami malheureusement décédé, là j'y allais très souvent aussi.
2: D'accord.
3: Et moi, j'adore l'Auvergne, les volcans, la verdure.
2: Et tu pourras aller vivre là-bas?
3: Ah non. Je ne crois pas aller. Non, moi je suis très parisien. Moi.
2: Tu l'as dit avec un nom.
3: Moi c'est rock'n'roll, il me faut les néons, tu vois. Ouais. Mais j'ai besoin de ça pour me ressourcer. Mais je ne pourrais pas vivre là-bas. Non,
2: pour te ressourcer, j'ai cru comprendre qu'il y a des lieux que tu aimes bien ou que tu aimerais retourner, comme le Pays Basque.
3: Oui, justement, à Biarritz, où j'y suis allé une seule fois avec Serge Gainsbourg, je ne suis jamais retourné.
2: Et ben pourquoi?
3: Je ne sais pas. J'aimerais bien retourner parce que c'est un endroit que j'avais bien aimé.
2: Bah oui, Biarritz.
3: Je suis allé une fois à Mont-de-Marsan aussi pour le Festival Punk.
2: Oui.
3: Voilà, en 77.
2: Biarritz, c'est Spelette, c'est le piment des Spelettes, c'est Guétari à côté.
3: Ah oui, c'est la Piperade,
2: c'est Saint-Jean-de-Luz.
3: Ah oui, j'ai envie d'y retourner, donc je vais y retourner.
2: C'est Saint-Sébastien à côté, c'est la frontière espagnole. Bah si je t'en parle, c'est que je le connais, oui.
3: Menteur.
2: Si, je te jure, si, Saint-Jean-de-Luz, il y a même Louis XIV qui s'est marié dans l'église, qui est absolument sublime. Et le fond de mer est extraordinaire, je connais un restaurant, il y a un très bon foie gras.
3: D'accord.
2: Bref, on en parlera après la fin de l'émission.
3: D'accord.
2: Les Landes.
3: Aussi, c'est pas très loin tout ça.
2: Oui, mais tu connais, t'as déjà
3: été... En ce moment, c'est pas... Je me méfie quand même. Incendie, tout ça, je vais attendre un peu, non?
2: Évidemment. Il y a des régions comme ça que tu connais pas du tout. En France,
3: j'en ai fait pas mal grâce aux tournées que je faisais avec Dorothée. Quoi.
2: Non, mais des régions que tu connais vraiment pas, où tu es peut-être arrêté pour un concert, mais où tu dis c'est quand même dommage, je connais pas cet endroit.
3: Alors j'irais bien en Lozère ou en Corrèze. Voilà,
2: c'est t'es pas loin de l'Auvergne pour le coup.
3: Pardon.
2: T'es pas très loin de l'Auvergne.
3: Oui, mais je suis jamais allé en Corrèze. On m'a dit que c'est pas mal.
2: Et la Corse.
3: Alors la Corse, j'y suis allé, oui, parce que j'ai un ami qui a une maison là-bas, j'y suis allé, ouais.
2: T'aimes bien ?
3: Oui, j'aime bien, sauf les Corses, qui sont un peu spéciaux, quoi.
2: Mais tu dis pas ça, mais t'es fou ! Faut pas dire ça, on salue tous les Corses qui nous écoutent.
3: Oui, bonjour les Corses !
2: Bon là, toi t'aimes bien vivre dangereusement, hein.
3: Oui, j'aime bien, ouais. Je suis assez cash comme mec.
2: Oui, je sais, effectivement. Et le sud, la région PACA, il y a des endroits que t'aimes bien, où aller, où t'as gardé de jolis souvenirs ?
3: Oui, j'aime bien Cannes, le quartier du Suquet, tu sais, marché Fortville, tout ça, j'adore. Nice, malgré les galets, j'aime bien aussi. Non, j'aime bien aussi.
2: Vaucluse, le Luberon.
3: Ah oui, bah la Luberon, j'ai loué beaucoup de maisons, maintenant, le Luberon. Oui,
2: j'ai quand tu pars en vacances, tu
3: la Drôme, j'adore la Drôme.
2: Ah, bah voilà.
3: L'Ardèche, je trouve très beau. Tournon, Hermitage.
2: Ouais.
3: Tournon, j'adore ces endroits-là.
2: Ah, et quand tu pars en vacances aujourd'hui, tu vas où ? Si tu vas en France, hein, je parle.
3: Bah, souvent à la Baule.
2: Oui, d'accord.
3: Et parfois dans le sud, à Cannes.
2: À Cannes, du côté de Cannes, d'accord. Ouais. Et si tu t'échappes le temps d'un week-end où tu peux pas aller bien loin ? Tu vas quand même à la Baule ou...
3: Non, la Baule c'est un peu loin pour un week-end.
2: Ah bah oui.
3: 460 km.
2: Mais en train, 3 heures hein, depuis Paris. Donc,
3: Oui, non, mais je préfère aller plus près. Ça t'ennuie pas.
2: Tu fais ce que tu veux, c'est ta vie. Hein, c'est, toi, c'est toi qui réponds aux questions. J'ai qui est votre invité ce soir ? Et tu vis où aujourd'hui ?
3: Je vis. Je donne pas mon adresse.
2: Mais non, tu donnes pas le code non plus. Mais
3: Si je peux te donner le code si tu veux. Tu veux que je te donne le nom de la ville ?
2: Bah oui, t'es pas obligé, mais c'est pour savoir où est-ce que, quel est ton environnement en fait.
3: Je vis à 500 mètres de Paris, et pourquoi je vis à 500 mètres de Paris ? Parce que j'ai une maison avec un jardin, mais je vois le panneau Paris dans ma rue, donc ça me rassure.
2: C'est quel département ?
3: Le Val-de-Marne.
2: T'es dans le Val-de-Marne.
3: Oui.
2: Tu te balades un peu dans le Val-de-Marne ?
3: Oui.
2: L'occasion de, je sais pas, tu peux nous citer des villes que tu apprécies, que tu aimes bien ?
3: Oui, Alfortville, Maison Alfort,
2: oui.
3: J'aime beaucoup. Gentilly.
2: Bah voilà.
3: Voilà. Ivry aussi, il y a des trucs sympas.
2: Ça fait longtemps que t'es là-bas, je crois. Hein,
3: 38 ans.
2: Oui, 38 ans là, 50 ans la Baule. T'es dans quelque chose un peu. T'aimes bien tout ce que
3: tu fais. Je suis un mec d'habitude, ouais.
2: Ben oui. Bon, et la Plaine Saint-Denis, c'est ta deuxième maison. Hein.
3: Ah, bah la Plaine Saint-Denis, j'y vais depuis 87, donc ça fait. Quoi ?
2: Ouais. 87, ça fait
3: 39 ans.
2: Ouais, ça fait bientôt 40 ans.
3: Ouais.
2: C'est JLA Production, c'est Jean-Luc Alsoulay. Alors en ce moment, tu fais des podcasts, Jackie, qui s'appellent Platine Jackie.
3: Oui.
2: Ça a débuté il y a quelques jours, le 1er octobre. C'est quoi ces podcasts ?
3: C'est sur JLA Play et sur YouTube. Bah, ça s'appelle Platine Jackie, donc en référence à Platine 45. Et j'ai des invités en tête à tête, un peu comme toi. Je leur parle un peu de. Bah, je leur parle essentiellement musique. Je leur demande ce qu'ils écoutaient quand ils étaient gamins, ce que les parents leur faisaient écouter, ce qu'ils font écouter à leurs enfants, à ses enfants, à leurs enfants, enfin tout ça, quoi. Plus des petites questions à la Jackie.
2: Voilà. Taki. Là, prochainement, tu peux nous donner des noms. On découvre tout ça sur YouTube. Hein.
3: Oui, il y a Eric Antoine, il y a André Manoukian, il y a plein de gens, mais surprise.
2: Et toi, t'écoutes quoi
3: en ce moment De récent
2: je Non, pas forcément dans la. Enfin, qu'est-ce que t'écoutes voilà.
3: Durant,
2: je vais chez toi,
3: je te mettrai les Ramones. Libertines, ouais, j'adore les Ramones, dont j'étais l'attaché de presse d'ailleurs.
2: Absolument.
3: Libertines, pardon, j'aime beaucoup.
2: Ouais.
3: Springsteen, les Beatles, toujours les Kings, enfin, tu vois, des trucs vachement récents, quoi.
2: Il y a quand même, sans en citer forcément, des gens dans la nouvelle génération qui t'alertent un peu, tu dis, attention, talent quand même, là.
3: Oui, il y a des Français. C'est Demers, non, il est belge, lui. Demers.
2: Pierre Demers,
3: oui. Oui, j'aime bien.
2: Il est belge, mais tout à fait.
3: Ouais, bah, j'aime bien.
2: Voilà, un look très anglais hein, pour le coup parfois.
3: Et j'ai découvert une fille qui s'appelait Marguerite que j'aime bien.
2: Oui, tout à fait, qui était invitée il y a quelques jours de notre radio qu'on a découvert sur le plateau.
3: J'aime bien ce qu'elle fait. J'aime bien ce qu'elle fait.
2: Bon, et cette histoire de manga, là, c'est pour la fin du mois d'octobre.
3: C'est le 30 octobre au Palais des Congrès.
2: C'est
3: Star
2: quoi
3: Manga.
2: C'est quoi
3: je vais présenter une soirée donc ça va s'appeler Star Manga où avec un orchestre symphonique quand même de 60 musiciens sur scène
2: que tu diriges.
3: Que je dirige naturellement car je suis également chef d'orchestre.
2: Non, comme
3: je
2: le dirige pas,
3: il vaut mieux pas parce que ça va sonner bien faux. Il y a tous les mecs de l'époque, Bernard Minet, Jean-Paul Césaré qui vont chanter, Nicky Larson, Bioman, Les Chevaliers Zodiac, Candy, tout le monde quoi.
2: Voilà, pour tous les nostalgiques,
3: venez
2: Candy, Les Chevaliers du Zodiac, là ça me parle directement.
3: Bioman,
2: Olivier Tom.
3: Bah, Olivier Tom. Jeanne et Serge.
2: Jeanne et Serge. De fou dans la cheval, les balls, c'est ça.
3: Tu vas venir sur scène chanter, toi, le 30 octobre.
2: Les mystérieuses cités d'or.
3: Bah oui.
2: Oh, il y en a Pokémon.
3: Bah tout ce qu'on aimait.
2: Tout ce qui est culte.
3: Ouais.
2: Il y aura Noam.
3: Oui.
2: Pour Goldorak.
3: Bah oui, il y aura tout le monde.

0: Mallet qui est en régie, qui fait partie de la génération Club d'eau. Elle est au taquet, là.
1: Ouais, au taquet, qui c'est celle-là?
0: Bah, c'est Mathilde Mallet, elle lise l'émission. Mais elle est née dans les années 80 aussi.
1: Oui, donc, apparemment, elle aime bien Goldorak, non?
0: Et elle vient de la Baule, en plus.
1: C'est vrai, elle est bauloise. Oui. On en parle après.
0: Exactement. Endoham, c'est qu'il a 60 ans aujourd'hui, quand même. Oui, il avait 10-12 ans à l'époque.
1: Hein. Oui, bah oui, ça
0: c'est,
1: change.
0: C'est fou, ça. Bon, ça, c'est qu'on sait. On va redonner la date.
1: Le 30 octobre au Palais des Congrès à 20h.
0: Et c'est toi qui présentes.
1: Oui, malheureusement.
0: Avec. Pardon. Et c'est toute l'enfance, voilà, qui va revenir.
1: Oui, je pense que ça va être sympa. Ça va être une belle fête.
0: Ouais. Jackie, on va garder un lieu en cette fin d'émission. On s'est bien baladé. Ouais. Mais si, devant la carte de France que tu as en face de toi, l'Hexagone, il y avait un lieu central qui est celui de ta vie.
1: Oh là là, bah
0: Paris. Que je
1: ah non, il faut que je... c'est hors Paris.
0: Ah non, mais tu as le droit de me devoir parler. Celui Paris. Pour toi, est,
1: oui,
0: est
1: mais
0: le
1: c'est
0: lieu
1: Paris.
0: Essentiel de ta vie.
1: C'est Paris, c'est ma ville, j'adore.
0: Merci d'avoir été l'invité de Il n'y a pas que Paris dans la vie.
1: Bah voilà, tu vois, ça porte bien son nom.
0: Sauf que pour Jackie, il y a un peu Paris dans la vie. Ouais. T'as passé un bon moment?
1: Très bien, Eric.
0: Bon, bah tant mieux, on se
1: et
0: voit.
1: Et toi, t'as passé un bon moment?
0: Moi, j'ai passé un super moment, comme à chaque fois. On se voit à la Baule très vite.
1: On se voit à la Baule très vite, et puis tu vas venir dans mon podcast, si tu veux bien, bah, je t'invite.
0: Avec grand plaisir, si tu veux. Mais oui. Je viendrai surtout le 30 octobre au Palais des Congrès de Paris.
1: Sûr, hein.
0: Bah, évidemment, je viendrai t'applaudir. On viendra tous pour ceux et celles qui ont envie de venir à Paris. Et ça va parler à toute une génération. À très bientôt, Jackie, c'est un bonheur.
1: À bientôt.
0: Et bravo pour ce parcours très inspirant à retrouver dès à présent sur ici.fr. Merci à Mathilde Mallet et à Katharina Dafonseca qui a préparé cette émission. Salut.
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0: Non, il y a Emmanuel Moir avec Bon Malheur sur ICI.
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1: C'est une excellente soirée, merci d'écouter ici partout en France. Il est 21h. Bonsoir années 87 avec Laurent Petit-Guillaume.
2: Bonsoir à tous, comme chaque soir il y aura du rock, de la pop, du disco, du funk, de la new wave. Normal, on repart dans les années 80 où tout était permis pour être numéro 1. Et ce soir, ça commence comme ça.

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1: Et oui, dans les années 80, on pouvait être numéro 1 avec un titre mêlant punk, rock, funk, new wave, ayant pour thème l'interdiction de la musique rock en Iran à l'époque dirigée par l'ayatollah Khomeini. On est en 1982, hein, tout est permis. Et ce titre de Clash, le groupe punk rock le plus célèbre de l'époque et leur plus grand succès international en France, il s'est même classé numéro 2 des ventes. Hein. Les années 80, c'est aussi le retour dans les classements de Michel Polnareff avec, entre autres, en 1981, Radio.

Eli Medeiros avec A Bailar Calypso. C'était juste un an après le succès de Toi, toi, mon toi en 1987 et ce titre que Eli Medeiros dédie à sa petite fille, prénommée Calypso, elle le chante tout en espagnol lors de la première partie du concert d'Étienne Dao à l'Olympia. Le directeur de sa maison de disques est séduit, la chanson est retravaillée, elle y ajoute des paroles en français, elle sort en 45 tours et c'est un nouveau succès en France, en Italie, aux Pays-Bas et même au Québec. Allez, on continue à voyager, direction Belle-Île-en-Mer, Marie Galante, suivez le guide, c'est Laurent Boulzy, tout de suite.

0: Tina Turner à l'instant avec Let's Stay Together. Et là, on touche à la perfection puisque Tina Turner, on est tous d'accord, est la plus grande chanteuse de tous les temps. Oui, je sais, je l'ai déjà dit pour une ou deux autres chanteuses, mais quand même, si vous avez eu la chance de voir Tina sur scène, je suis sûr que vous êtes d'accord avec moi. Allez, dans un instant, un autre immense interprète à la voix unique, inimitable, Joe Cocker, arrive avec Unchain My Heart, et c'est juste après ça.
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1: Joli succès en 1983, un de plus pour Julien Clerc qui, avec ce titre écrit par le Québécois Luc Plamondon, voulait un petit peu modifier son image de chanteur romantique en y ajoutant un grain de rock'n'roll. Un 45 tours qui s'est vendu à l'époque à plus de 500 000 exemplaires et qui est aujourd'hui un classique de son répertoire. À ce propos, Julien est toujours en tournée. Il sera entre autres le 15 octobre à Châteauneuf-sur-Isère. Allez, on avance dans le temps. 1986, pour Jean-Jacques Goldman, c'est La vie par procuration.

Don't Go. On revient à ce que je vous annonçais en début d'émission. Dans les années 80, on pouvait être numéro 1 dans le monde avec un titre New Wave, très New Wave. Par exemple, le groupe Yazoo et son incontournable Don't Go, 1982. Mais on pouvait être aussi au top du top avec de la disco funky comme le groupe De Barge et leur plus grand tube Rhythm of the Night, sorti en 1985. Souvenez-vous.

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1: Et voilà notre cocktail du soir années 80, c'est tout pour aujourd'hui. Mais on se retrouve demain dès 21h. La suite, c'est 100% chanson française. Belle fin de journée à tous, ne changez rien. 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
3: Dans le titre Tout pour moi, le cri du cœur de Clara Luciani est adressé à un petit garçon qui a bouleversé sa vie.
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3: En 2024, Clara Luciani signe son grand retour avec un titre qui brille comme une boule à facettes, Tout pour moi. Mais derrière ce refrain ultra efficace se cache une révolution intime. Ce morceau est le premier chapitre de son troisième album, Mon sang. Et l'heureux événement qui a tout changé, c'est la naissance de son fils. Pour lui, elle a troqué la mélancolie contre une déclaration d'amour absolue.

0: C'est là tout le génie de Clara Luciani. Réussir à transformer le thème universel de la maternité en un tube pop irrésistible qui nous donne envie de danser.
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2: 1966, un jeune homme de 22 ans enterre les yéyés en une seule chanson. C'est l'histoire de Love Me, Please Love Me.
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2: En plein milieu des années 60, la France s'endort sur des reprises approximatives de tubes américains. C'est là que déboule Michel Polnareff. Look androgyne et voix aiguë, il sort son premier album et décroche un succès planétaire avec Love Me, Please Love Me. Ce n'est pas juste un slow, c'est une révolution. Le disque s'exporte même aux États-Unis, un exploit rarissime pour un artiste français.

0: Avec ce titre qui fait le tour du monde, Paul Naref ne se contente pas de chanter l'amour. Il libère les mœurs et envoie définitivement les yéyés au musée.
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2: Bonjour, je m'appelle Armand. J'ai vécu à Tartas depuis 1923, l'année où je suis né. Ma génération, nous avions 6 km à faire pour aller à l'école. Nous avons commencé l'école à 6 ans et nous faisions tous les jours 6 km aller, 6 km retour. Il n'y avait même pas de vélo. Souvent, les enfants étaient surmenés. Alors, c'est impensable de faire ça maintenant. J'étais à l'école à Tartas.
3: D'accord.
2: Un instituteur qui s'appelait Maurice Véraud. On parlait le patois landais et j'ai appris la langue française à l'école. Maintenant, c'est perdu. Mais enfin, je le parle et je pourrais même l'écrire. Et il y avait une interprète à l'école, une parole mal dite, et elle nous reprenait pour nous dire que, voilà, en français, ça se dit comme ça.
3: Vous êtes devenu ensuite agriculteur.
2: Je suis devenu agriculteur en suivant mon père, moi. À l'époque de notre jeunesse, nous travaillions gratuitement. On n'avait pas de salaire. J'ai eu l'idée de me lancer dans le commerce parce que ma vie a été très dure. J'ai perdu mon épouse. Elle avait 24 ans. J'avais un bébé. Et alors, j'étais le gendre ici. J'étais pas chez moi. Et alors, je suis resté chez mes beaux-parents pour élever mon fils. Le grand progrès, ça a été après la guerre, les 30 glorieuses. Il commençait à avoir des tracteurs. Ça a été un saut immense pour l'agriculture. Parce que avant, on travaillait avec des bêtes, des vaches ou des mules. Le progrès a été immense. On faisait du maïs. Les Américains nous ont aidés aussi à la fin de la guerre. C'était le plan Marshall. La grand-mère de ma première épouse était veuve de guerre. Alors je lui avais expliqué, si j'avais les moyens, j'aimerais bien être marchand de bestiaux. Et alors elle m'a dit, si tu te sens capable, moi je t'avancerai l'argent. J'ai tenté le coup et je me suis lancé. En 1946, les députés ont voté à l'unanimité une loi pour annuler le bétayage. Et ils ont remplacé le bétayage par le fermage. Il y a beaucoup de bétayers qui ont acheté la propriété. C'est pour cette raison que moi j'ai acheté ici. L'arrosage est arrivé, on a presque plus que doublé le rendement du maïs. Ça a été un grand progrès. La sécheresse faisait pas mal de dégâts. J'ai remarqué une chose, il y a 100 ans, le sol ne dégelait pas de la journée. On ne voit plus ça. Ce qui nous a aidé, c'est l'inflation. Nous avons emprunté, mais il y avait l'inflation à 2 chiffres. J'ai appris Internet, assez âgé. Tout le monde était contre moi. Je n'y arriverai pas. J'ai voulu toujours avancer. Et alors, je n'ai rien dit à personne. Je me suis pris une prof. Et alors, elle m'a dit, je suis très contente. Je vois que vous allez y arriver. Parce que j'ai la vue sans lunettes et je j'entends comme à 20 ans.
3: Qu'est-ce qui a changé à Tartas par rapport à l'époque que vous avez connue?
2: Moi, j'ai vu deux maires à Tartas sans qu'il y ait d'élection. De 1940 à 1945, c'était la dictature. Le maire était désigné par le préfet.
3: Armand Lapeyre, on va bientôt se quitter, malheureusement.
2: Déjà?
3: Eh oui, ça passe vite. Hein. Je vous ai fait faire un petit exercice. C'est de me donner le nom de la radio qui vous a tendu le micro aujourd'hui.
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4: Aujourd'hui, c'est dans le nord des Deux-Sèvres que je vous propose de me suivre. On va tester la confiture. On va même fabriquer de la confiture avec les champions du monde confituriers 2025, Guy et Colette. Ils vont nous présenter un petit peu leur façon de faire. Je vous propose de me suivre. Bonjour.
5: Bonjour.
4: Merci à tous les deux de nous recevoir ici. Vous êtes les champions du monde confituriers 2025. Rien que ça, c'est-à-dire que chez vous, forcément, on va se régaler.
5: Oui, on devrait, oui. Normalement, avec ce titre-là, c'est la moindre des choses.
4: Bon, on va découvrir comment vous faites de la confiture. Surtout que ce n'est pas des confitures qu'on retrouve dans les magasins, des trucs classiques, quoi. Il y a des petites choses en plus, quoi.
5: Il n'y a rien à voir, puisque déjà, nous cultivons tous nos fruits, hormis les oranges et les citrons. Donc nous, évidemment, quand on n'a plus, on ne fait plus. On travaille qu'avec notre propre produit.
4: Bon, on va aller découvrir comment on fait une bonne confiture. On va, je crois, enfiler une tenue et on part dans les ateliers. Donc là, on vient de rentrer dans le cœur de votre atelier. C'est ici que vous fabriquez les confitures.
6: C'est ici que je fabrique mes confitures, les sirops, toute notre production, en fin de compte. Donc, on va commencer une confiture de fraises à laquelle on va y ajouter notre poivre de Sichuan.
4: Ok. Très bien.
6: Ces fruits ont été mis hier soir avec le sucre,
4: okay,
6: toute la nuit. Et le poivre Également, il a été mis dans un tout petit peu d'eau tiédie à 70 degrés. Voilà. Maintenant, on va mettre les fruits dans la bassine en cuivre.
4: Ok, donc ça, on va commencer par
6: on
4: mettre
6: va commencer
4: ça dans la bassine en cuivre. Et là, on mélange. Là, vous allez laisser cuire pendant combien de temps, grosso modo ?
6: 30 minutes.
4: 30 minutes, ok.
6: Pendant ce temps-là, on va mettre les pots vides
4: okay.
6: à stériliser. Ils sont prêts, on n'a plus qu'à mettre l'eau.
4: D'accord. Hop, là, on arrive dans la toute dernière étape.
6: Oui, bon, la confiture, elle a bien bouilli de tous les côtés de la bassine. Alors, je crois que c'est bon. Voilà, vous voyez le petit frissonnement ? Ça y est. C'est presque terminé et qu'on va pouvoir... On est tout près du but pour la goûter.
4: Ouais, c'est le meilleur moment, ça.
6: Bah oui, hein. On va pouvoir mettre dans les pots.
4: Et là, vous allez mettre combien, du coup ?
6: Là, je vais mettre 220 grammes.
4: Ok.
6: À vous l'honneur.
4: On le met, hop, dans
6: dedans,
4: le pot.
6: Dedans, voilà. Ouais. Bien brassé à chaque fois pour que vous trouviez des morceaux et du jus. Voilà, très bien. Voilà, c'est bon.
4: Et on alors, le ça. Verdict.
6: Voilà, verdict, allez-y.
4: Tac.
6: 225,93. Vous êtes pas mal. C'est bien. C'est très très bien.
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7: Quand il bat fromer le thé au lapin, il faudrait pas qu'il se sauve.
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7: Un thé, c'est un toit, un abri, où qu'on renferme les bestiaux pour qu'ils soient à l'abri de la pluie, des renards, et puis dans le temps des loups. Allez donc savoir pourquoi qu'on parle du thé au lapin, du thé au chief, du thé au cochon, puis quasiment jamais du thé aux ouailles, aux poules, aux vaches ou aux chevaux. Une histoire de thé qui se raconte dans le pays fort. Avant que je vous la raconte, faut juste savoir que quand ils boivent une tisane, ils disent pas par exemple « boire du tilleul », mais « boire sur le tilleul ». Logique, on boit l'eau qu'a passé sur les plantes. Alors c'est l'histoire d'un pourvieux qui avait mal au ventre. Il s'en va voir la guérisseuse, elle la regarde, puis elle dit « Va avec à rentrer chez vous, puis boire sur le thé ». Il connaissait pas ça, le thé. Ça fait qu'il retourne chez eux, puis leve la petite jauge sur le thé au cochon en qu'une chopine de jus de poume. Adam, il a attrapé la fouère, mais il avait plus mal au ventre. Comme quoi, il y a que la fouée qui se fait. Quand on était jeune, le samedi soir, on allait chez les uns ou chez les autres pour fêter les anniversaires. Chez nous, il y avait deux autos. Une 404 puis une camionnette. Oh mon pas, il voulait bien nous prêter la grosse auto quand c'est qu'il en avait pas besoin. Sinon, on prenait la camionnette ou que c'est qu'on s'en tassait. Et puis dame, on rigolait. Sauf une drôlière qu'elle appelait ça le thé au chieve. Puis qu'elle voulait pas y monter. Ça fait qu'une fois, elle est à la fête en vélo. À 15 km. Ah dame, quand elle est arrivée, on avait fini de manger le gâteau. Puis c'était quasiment l'heure de repartir. Eh ben vous me créerez si vous voulez. Mais pour le retour, à la bas vous le qu'on les ramène et les pissons vélo dans le thé à chieuve.
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1: Bonjour, je m'appelle Jérémy Ferrier, j'ai 40 ans, je vis à Port-Camargue et je suis soigneur animalier à l'Institut Sicorium du Roi du Roi depuis 15 ans.
2: Comment on se dit, petit, je veux faire ça comme métier? Vous vous rappelez du moment qui a été le déclic?
1: Ouais, je pense que c'est une vocation et je me rappelle très bien du moment. À l'époque, j'étais au CP et j'ai reçu un papier du Marineland où j'ai vu tous les mammifères marins et je sais qu'à ce moment-là, je me suis dit, c'est ça que je veux faire plus grand.
2: Est-ce que c'était compliqué à atteindre votre rêve? Les profs vous ont soutenu dans le projet?
1: On va dire qu'il y a maintenant plus de 20 ans que je fais ce métier. Du coup, à l'époque, le métier était moins connu que maintenant. Et quand j'ai demandé pour m'orienter, on m'a dit, tu veux être éleveur, c'est ça? De chiens, de chats? J'ai dit non, je veux travailler en parc zoologique ou en aquarium. Et du coup, ils m'ont dit, il faut être vétérinaire pour ça. Ce qui était totalement faux. Du coup, au début, oui, j'ai dû galérer, m'orienter vers un schéma plus classique. Et enfin, j'ai pu faire un stage au Sicorium où j'ai rencontré les soigneurs et eux m'ont dit quelle formation fallait faire pour devenir soigneur.
2: Vous dites quoi le matin en vous réveillant?
1: Le matin, quand on arrive, on se dit qu'on a de la chance d'être là déjà, de travailler avec des animaux sauvages. C'est quand même une chance. Surtout, la première chose que je me dis, c'est est-ce que tout le monde va bien?
2: C'est quoi le meilleur souvenir que vous avez eu avec les animaux où on se trouve là au Sicorium? Il y a des otaries, il y a des phoques. Vous avez forcément un souvenir inattendu avec eux?
1: Oui, il y a un souvenir plutôt marquant qui c'était avec mes otaries. Il y avait le mâle dominant et deux femelles. Il y a une femelle qui commençait à être un peu agacée. Du coup, elle n'écoutait plus trop et j'ai eu le mâle dominant qui s'est mis entre elle et moi pour pouvoir recadrer la femelle et la session s'est très bien terminée.
2: C'est quoi le message que vous avez envie de faire passer à la radio?
1: Le message que j'ai envie de faire passer, c'est qu'il faut respecter la vie animale, végétale, que les aquariums et les parcs zoologiques servent à sensibiliser les gens à cette vie-là et à pouvoir les voir en vrai. Je pense que c'est notre rôle d'éducation.
2: C'est quoi qui vous impressionne le plus chez ces animaux?
1: C'est déjà leur adaptation à l'eau. Ils ont des capacités exceptionnelles de nage. La proximité qu'on peut avoir avec eux, quand on les connaît bien et qu'on passe beaucoup de temps avec eux, la confiance qu'ils peuvent nous donner.
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3: Une puydômoise aujourd'hui, elle était tournequoise. Bonjour Cécile.
4: Bonjour.
3: Merci de nous accueillir avec ce petit thé à la fleur de cerisier, a priori.
4: Oui, avec plaisir.
3: Et ces petites gaufrettes, bien appétissantes. Vous êtes née dans le département 59.
4: À Tourcoing. Et
3: une maman belge, papa belge également.
4: Un peu, à moitié, voilà. Et ma maman plutôt flamande et mon papa plutôt wallon.
3: Quel souvenir est-ce que vous gardez de votre enfance, donc soit à Tourcoing, soit très vite donc à la campagne?
4: Oui, à Rugy, ouais. Petit village de 1200 habitants, je crois. Et on habitait à 2 km dans un petit hameau, le hameau de Belzanois, qui existe toujours. Mon papa habite toujours là-bas. Et en fait, les souvenirs, moi, c'était, on était dehors tout le temps, dans le jardin. Souvenirs de photos de la construction du garage.
3: C'était sur un territoire frontalier.
4: Oui.
3: Avec la Belgique.
4: Ouais. À 2 km donc du centre du village. Il y en a beaucoup qui travaillaient ou qui travaillent en Belgique. Il y a l'Elnon, une petite rivière qui fait la frontière aussi.
3: Il y a un petit pont.
4: Voilà. Et donc, du coup, cette rivière tout le long et tous les endroits où on pouvait passer en voiture, il y avait un poste de douane.
5: Et là-bas, pas de tabac. Pas de devises étrangères?
6: Non, monsieur le douanier, absolument rien.
5: Si ça pète, Allez, au bloc.
4: On allait de l'autre côté du petit pont, c'était louvé, un taminer, un café. Chaque fois que j'y retourne, je vais me promener là-bas.
3: Eh oui, forcément, vous vous ressourcez. Là où vous avez, où vous avez grandi. Vous passiez beaucoup de temps dehors, mais à faire quoi? Vous êtes dans l'observation?
4: J'étais un garçon manqué. J'étais la petite dernière, donc j'ai souvenir d'avoir fait des cabanes dans le pommier avec mon frère. C'est rigolo, j'étais souvent à pieds nus, en fait, je me souviens de ça.
3: Et aujourd'hui, la Cécile que vous êtes, elle marche encore pieds nus?
4: Pendant des années, j'ai oublié ça. C'est drôle, ouais. C'est peut-être quand j'avais 47 ans que j'ai commencé à, même dans des parcs ou ici au jardin partagé, parfois quand il est ouvert, et ben quand l'herbe est fraîche l'été, j'enlève mes chaussures.
3: On dit que c'est très bon, hein. C'est très bon pour la santé de ressentir le sol avec avec la plante des pieds. Bon, je me permets de goûter cette petite
4: gaufre. Ah oui, avec plaisir. Oui.
3: Merci. Donc,
4: là, c'est du coup cassonade. Elle est noire.
3: Ah, c'est une cassonade aussi.
4: Ouais. Processus, en fait, la cassonade, moi je croyais que c'était non raffiné, mais en fait c'est hyper raffiné, c'est recuit.
3: Ça vous rappelle votre enfance?
4: Oui, complètement.
3: C'était le petit-déj?
4: Ouais. Ouais, non, ça c'était ces gaufres-là, les gaufres frites-là, découvert quand j'étais jeune adulte, qu'il y avait une dame qui en fabriquait à un kilomètre de chez nous, en France. Du coup, t'es allée voir en vélo pour trouver, et en fait c'était chez elle. Je faisais des tartes au sucre avec ça.
3: Et on dit tarte au sucre.
4: Oui, tarte au sucre.
3: Au sucre avec l'accent.
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7: Et Adi Ougoujat, et Adi, c'est à toutes. Mon cher Franz,
8: oui.
7: Vous ne connaissez pas la dernière?
8: Non.
7: Ah, hier Nathalie, la collègue, elle ne vient pas au travail.
8: Quoi?
7: Hier Nathalie, ma collègue, ne s'est pas rendue au travail. La pauvre autre. La pauvre. Vous savez ce qui lui est arrivé?
8: Elle ne s'est pas réveillée peut-être ou...
7: Mais non, même pas. Comme au cas d'autre, nous avions pris la bicyclette pour venir au travail. Comme tous les jours, Nathalie avait pris quoi? Son vélo pour venir au travail, sauf que tout ne s'est pas passé comme prévu.
8: Elle a eu un accident?
7: Mais hop, quand elle est bien, oui, hélas.
8: Oh là là.
7: Grand gars opéré, elle a bio cargado casque. Heureusement pour elle, elle portait son casque.
8: Bien.
7: Mais je ne vous dis pas comment elle est tombée de son vélo. Plutôt si, je vais vous raconter. Elle a glissé en freinant et elle s'est amourée.
8: Hein?
7: M'avez-vous entendu?
8: Oui, j'ai entendu, oui.
7: Ouais. Mais... vous avez compris?
8: Non.
7: Peut-être pas, voilà. En francitan, en français régional, on dit s'amourer ou en lingo nostro, s'amourra.
8: Mais qu'est-ce que ça veut dire, s'amourra?
7: L'humour, regardez-moi, en occitan, c'est la gueule, la figure. Par conséquent, s'amourer ou s'amourra, ça signifie se casser la figure. Nathalie, la collègue de travail, s'amourette en bicicletto. Elle est tombée sur le visage. M'a dit que l'onas lui fait jodol, le nez lui fait mal, mais aussi la bouche, la bouche, et tabé la égaotos, également les joues. Elle s'est pas manquée, hein. Alors, je souhaite un prompt rétablissement, Nathalie, que c'est requin qu'il y ait, et qu'elle revienne en forme au travail.
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1: Philippe Chapeau, fondateur de la podcast et Radio House.
0: Les Limousins sont formidables. Stéphane Pigato.
1: Moi, je suis dans l'immédiateté. J'ai découvert ça avec le théâtre à Limoges, au théâtre de la Passerelle avec Michel Bruza. Et j'avoue que c'est ça qui m'a changé beaucoup, beaucoup ma vie. J'avais une vie sportive auparavant où je me posais pas trop de questions. Et puis, j'ai découvert l'immédiateté. Et puis, maintenant, je vis le moment tel qu'il est à l'instant T.
2: Donc, la vie vous amène dans le tennis professionnel où vous êtes obligé de partir jusqu'en Suède. Vous y restez quoi, une dizaine d'années, c'est ça?
1: Ouais, je reste à peu près 7 ans avec un petit passage à Paris pendant 8 mois.
2: Pour vous occuper notamment des équipes national de Coupe Davis, par exemple, c'est quand même là, c'est le très très haut niveau que vous touchez quand même à ce moment-là.
1: Moi, ouais, j'étais avec Karl Axel Hagescu, qui était le capitaine de la Coupe Davis, et puis je m'occupais de l'équipe nationale de notre club où il y avait deux mecs qui étaient dans le top 10 mondial, Magnus Larsson et Jonas Björkman, et j'avais pris la direction des entraînements et des entraîneurs du club dans lequel ils étaient, donc je les suivais et j'ai fait des matchs assez fous à coacher Larsson et à avoir Enqvist, Larsson et Larsson qui vient me voir, qui dit bon, je fais quoi maintenant? Bon, on en rigolait parce que j'avais pas de conseils à lui donner, en fait. Je pouvais pas. Il en savait beaucoup plus que moi. Mais c'était quand même une belle expérience.
2: Donc la vie était finalement presque toute tracée. Vous auriez pu rester dans le milieu du tennis professionnel. C'est pas ce qui s'est passé du tout. Vous êtes revenu en France.
1: Je suis revenu en France parce que alors il y avait un jeune que j'allais suivre sur le tour. Malheureusement, il s'est cassé la cheville, en fait le talon d'Achille, et sa carrière était terminée. Et puis j'avais quand même envie de rentrer en France parce que je connaissais pas très très bien mes parents. Mon père travaillait beaucoup quand il était jeune et je suis rentré donc à Donznac.
2: Votre père qui s'occupait notamment d'une publication, La Lettre de la Radio, et qui vous a au bout du compte, refilé le virus, hein, si on peut le dire comme ça.
1: Il avait créé la lettre de l'audiovisuel à l'époque, ouais. Ça s'appelait en 78. Il avait envie, en 97, déjà quand j'étais en Suède, de créer un guide, le guide professionnel de la radio et du son. J'ai fait la maquette du premier guide professionnel de la radio et du son. Et puis, en revenant en 2000, il m'a dit, est-ce que tu veux bosser avec moi? Je lui ai dit, écoute, pourquoi pas. Et puis, c'est comme ça que tout a démarré. Il avait l'envie aussi de faire un salon.
2: La lettre pro de la radio, le salon de la radio, et puis cet endroit ici où nous sommes à Brive, qui abrite, on va dire, plusieurs radios du secteur, qui abrite aussi vos locaux à vous. Qu'est-ce que vous y faites exactement dans ces locaux?
1: Alors, ce sont nos bureaux et on a mutualisé des studios, des cabines de podcast, des cabines speak aussi, parce qu'on a des voix off qui viennent pour faire des livres audio.

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2: Ai-je encore besoin de le présenter ? Arnaud Fromage est avec nous. Bonjour Arnaud.
3: Bonjour, bonjour.
2: Pour votre nécessaire minute comtoise, Arnaud, il y a quelques temps, vous nous avez expliqué pourquoi l'emblème de la Franche-Comté était un lion.
3: Mais je ne suis pas allé au bout du raisonnement. Pour rappel, la Franche-Comté adopte le lion vers 1278-79 quand le comte de Bourgogne, Othon IV, décide de se rapprocher du royaume de France. Il décide pour cela d'adopter le lion, le roi des animaux et symbole de la monarchie française. La Franche-Comté n'est d'ailleurs pas la seule région à arborer cet animal que l'on retrouve aussi sur les armoiries de la Normandie ou en Aquitaine et qui est tout autant le symbole de Belfort que de la ville de Lyon parce que oui, il y a une logique là-dedans. Mais voilà, maintenant qu'on a dit ça, reste une question. Pourquoi le lion, qui n'est pas le plus imposant des animaux et qui, soit dit en passant, est une sacrée grosse feignasse, a-t-il pu devenir le roi des animaux et pas la baleine bleue ou le chinchilla ?
2: Bon, déjà, ce n'est pas le cas partout, hein.
3: C'est vrai. En Asie, c'est plus souvent l'éléphant ou le tigre qui sont considérés comme les rois des animaux. En Amérique, c'est l'aigle qui règne aux côtés de l'ours, du jaguar ou du puma. En Afrique, le rhinocéros et le léopard sont aussi dans la place aux côtés, c'est vrai, du roi lion. Et en Europe, eh bien avant le lion, c'était l'ours qui était considéré comme le roi des animaux, mais tout va changer au Moyen-Âge. En gros, ce sont des histoires de symboles. Au Moyen-Âge, on se passionne pour la mythologie grecque, dans laquelle Hercule, qui était méga fort, a tué le lion de Némée, dont la peau était pourtant censée être impénétrable. Et puis, la crinière du lion est vue comme une sorte de couronne, ce qui fait bien plaisir aux souverains du continent, d'autant que bon, l'Afrique c'est méga loin et que personne n'ira vérifier.
2: Mais bon, un roi c'est très humain, alors comment un animal peut-il être le roi de quoi que ce soit, quelque part, Arnaud ?
3: Là encore, vous marquez un point, mais ce qualificatif de roi des animaux, depuis qu'il s'est débarrassé de sa symbolique royale, est plutôt là pour qualifier ce qu'en zoologie, on appelle les super-prédateurs. Ces animaux qui sont tout en haut de la chaîne alimentaire et qui sont relativement imprenables à la baston contre les autres espèces du coin. Et même dans ces cas-là, on devrait dire que ce sont les lionnes qui sont les reines, parce que ce sont elles qui chassent, mais seulement les reines de la savane. Bah oui, si on va par là, chaque type de terrain a son roi. Celui de la jungle amazonienne, ce serait plutôt le jaguar, et celui de nos forêts à nous, eh ben ce serait plutôt le cerf. Mais au fond, une grosse feignasse qui laisse les autres combattre à sa place, qui se fait nourrir et qui prend la lumière, est-ce que ce serait pas ça, la définition d'un roi ? Bon bah, je retire tout ce que j'ai dit, alors.
2: Voilà, retirez tout, retirez tout. Merci beaucoup, Arnaud.
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1: Et aujourd'hui, dans les histoires insolites, on va découvrir le parcours d'une femme exceptionnelle du forêt, une historienne résistante, pionnière, Marguerite Gonon. Bonjour Jessica Vial.
2: Bonjour.
1: De l'Office du tourisme Forêt Est. Qui était-elle, cette Marguerite Gonon?
2: Alors, Marguerite Gonon, c'est vraiment une figure incontournable du forêt. Elle naît en 1914 à Saint-Étienne, d'un père, Joanny, issu d'une famille de chapeliers de Chazelles-sur-Lyon, et d'une mère, Marguerite, de famille de meunier à Poncin. Elle grandit dans cette commune, une enfance plutôt simple, mais qui annonçait ses futurs intérêts.
1: Oui, car elle ne va pas rester très longtemps dans l'ombre des moulins.
2: Non, pas du tout. Elle devient institutrice à Artin, et là, elle rencontre le comte de Neubourg, qui l'encourage dans sa passion pour l'histoire médiévale. Elle entre alors à la Diana, la grande société historique du forêt, et rejoint l'équipe des chartes du forêt. Un travail titanesque qui a consisté à lire, traduire et publier

0: plus d'un millier de textes datant d'avant 1300.
1: Ce qui frappe surtout, c'est qu'elle ne s'est pas contentée de fouiller les archives. Elle a aussi pris part à l'histoire qui était en train de s'écrire.
0: Exactement. Quand son frère est tué en 1940, elle entre dans la résistance. Elle organise une filière d'évasion pour des officiers de la France libre. Et en 1943, elle devient même l'une des responsables de l'armée secrète du secteur de feu. Une femme vraiment de courage.
1: Et après la guerre, elle poursuit sa carrière d'érudite et devient même la première femme à être nommée au sein du CNRS.
0: En effet, elle devient donc docteur en lettres, ingénieure dans cette institution. Elle passe même un doctorat au sujet de la vie familiale en forêt au XIVe siècle et sera récompensée par le Grand Prix Gobert de l'Académie française.
1: Ouais, c'est une résistante, une historienne, une pionnière. On n'a pas beaucoup parlé de cette Marguerite Gonon.
0: Non, c'est vrai. Elle meurt en 1996 à Feur et elle nous laisse en fait une connaissance immense de l'histoire et de la langue du forêt. Marguerite Gonon, c'est un peu la mémoire vive de notre territoire.
1: Merci beaucoup Jessica Vial. À bientôt.
0: À bientôt.
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1: En discutant avec un ancien de mon village, au centre Périgord, j'apprends que quand un jeune garçon disait à une jeune fille « Volei que te baille ma barbe ?»« Veux-tu que je te donne ma barbe ?» Oh ! C'était extrêmement direct et très cru comme façon de draguer. Alors, même que la fille pouvait lui lancer un tir direct. En cherchant pourquoi, j'ai trouvé que « fa la barbe », faire la barbe à quelqu'un, c'était être plus habile, meilleur que lui. Faire la barbe, c'est se vanter. Veux-tu que je te donne ma barbe ? Pourquoi c'est vulgaire ? Du côté de la symbolique, avoir une grosse barbe, c'est symbole de virilité, d'autorité, de masculinité redoutable. Belleo, je dis bien belleo, que vouloir donner sa barbe, c'est vouloir un ébat sexuel immédiat. Souvent, les filles d'ailleurs répondaient « Faudriais-je meilleur bouillé que tu, père Henria ? Il faut être meilleur bouvier que toi pour ouvrir le sillon. » Mais là, ça clashait quand même, hein. Enfin, comme à l'époque. Adieu.
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2: Moi, c'est Sabine, routie, sage-femme à la maternité.
3: C'est ça. Vous venez d'arriver, vous sortez, vous arrivez, vous...
2: J'arrive. Juste pour vous. Ouais. J'étais diplômée en 96. J'ai toujours voulu faire ça. Je me suis décidée en troisième et j'ai pas changé mon fusil d'épaule.
3: Alors, on va où ?
2: Eh ben, on va monter en salle de préparation à la naissance.
3: C'est où ?
2: Deux étages.
3: Ok, avec les petits coussins d'allaitement. La petite tape pour le bébé.
2: Je pense qu'on apporte des informations, on les accompagne. C'est vraiment de l'échange avec les patientes.
3: C'est ça qui a changé le
2: plus ? Oui. Avant, on disait qu'on apprenait à pousser aussi. Oui. C'est des choses qu'on fait plus, en fait.
3: Ah, c'est fini ?
2: On parlait pas de préparation à la naissance et à la parentalité, en fait. Déjà, le terme a changé au moment des années 2000, à peu près, où on a vraiment inclus le conjoint, et puis où on s'est axé aussi, pas que sur l'accouchement justement, mais sur l'après-naissance, et puis de plus en plus on fait attention vraiment aux suites, parce qu'on s'est rendu compte que il y avait beaucoup de mamans qui faisaient de dépression du postpartum, et donc c'est ça aussi l'intérêt de la préparation à la naissance, c'est de les préparer, de les accompagner à la naissance, mais à l'après-naissance en fait, et à tout ce changement qui va arriver avec l'arrivée du bébé. Parce que ça bouscule un petit peu quand même.
3: Oui. Donc vous faites aussi des accouchements, hein ?
2: Alors j'en fais plus depuis longtemps, parce que je fais de la préparation à la naissance, j'accompagne les femmes aussi en grossesse pathologique, et puis dans les déclenchements. C'est le démarrage, c'est avant qu'elles descendent en salle de naissance.
3: D'accord. Vous n'en faites plus, ça vous manque pas ?
2: Non, ça me manque pas.
3: Non, non. C'est un choix, j'imagine.
2: C'est un choix complètement. Hein. Ah oui, tout c'est à ça. Fait. Non, je suis très contente et vraiment, je me plais en préparation à la naissance, dans l'accompagnement de ses futurs parents.
3: Bon, il y a des larmes ici, des larmes de joie, des larmes de tristesse.
2: Ouais, aussi, des larmes de fatigue. voilà, tout à fait. Des larmes d'où, oh là là, ça fait un an que j'ai accouché, je reviens là, ça me fait plein d'effets. Ouais.
3: Ah oui, déjà presque un an après encore.
2: Ouais, les dames qui reviennent ici, ça leur fait souvent quelque chose. Ouais.
3: Alors qu'est-ce qu'on dit aujourd'hui à l'allaitement ? Allez-y à volonté, cadrez l'allaitement.
2: Alors je pense qu'il faut que ce soit déjà un choix de la femme, un choix personnel. Il faut qu'elle ait du soutien. On va pas allaiter pour faire plaisir à quelqu'un. On va allaiter parce qu'on en a envie, parce que c'est un choix qu'on va faire. Et puis après, c'est surtout allaiter sans vous poser de questions, en suivant le rythme de l'enfant, parce qu'au démarrage, c'est ça qui est important. C'est finalement de ne pas se poser de questions et faire équipe avec son enfant.
3: C'est impossible de pas se poser de questions quand on est jeune parent.
2: Oui, mais en fait, ne pas se poser de questions. L'allaitement, culturellement, on l'a un peu perdu, nous, avec l'émancipation de la femme, la pilule, etc. dans les années 70. Et donc, quand l'allaitement est revenu, on l'a calqué un peu sur le biberon. Mmh. Et le biberon, c'était toutes les 3 heures. Et puis surtout, on le donnait pas avant. En fait, pour mettre en place la lactation, c'est écouter le rythme de cet enfant, parce que lui, il sait pas ce que c'est que de se nourrir. Déjà, in utero, il est, j'ai envie de dire, nourri, logé, blanchi gratuitement. Et il va falloir qu'il découvre certaines choses. Et donc, il faut qu'il apprenne. Pour lui, c'est tout un apprentissage, et donc il faut qu'il apprenne quand il est disponible, ce bébé. Donc lui, il va pas être disponible toutes les 3 heures, heure fixe.
3: D'accord, mais comment vous avez découvert ce métier ?
2: Eh ben, avec un forum des métiers.
3: Ouais.
2: où j'ai croisé une sage-femme passionnée. J'avais très envie de m'occuper du bébé, j'avais besoin de contact aussi avec les gens. Et cette sage-femme m'a été, je crois, mon point d'ancrage. Et puis après, j'ai rencontré une autre sage-femme quand j'étais encore au lycée, où j'ai pu du coup voir un accouchement, voir une césarienne. Et donc tout ça, je me suis dit, mais c'est ça que j'ai envie de faire.
3: Ouais, ça a été la révélation.
2: Ah ouais, complètement.
3: Pour que je vous fasse une petite photo.
2: D'accord.
3: Oh super, vous avez mis votre blouse, votre basse.
2: Voilà.
3: Ah, j'ai cru que c'était un sifflet, non?
2: Non. C'est...
3: On se met où? On se met là? On se met où? Vous aimez?
2: Oui, ça me va.
3: C'est bon, hein. Mais quel sourire vous avez?
2: Merci.
3: Les yeux qui brillent. C'est naturel? C'est...
2: Ouais, je crois, je fais rien de particulier.
3: Bah, ça rend très joyeux, non, comme métier, parce que
2: c'est un beau métier. Ouais. Enfin, moi, je changerais pas de métier.
3: Bah oui,
2: voilà, ça reste vraiment un métier que j'aime.
3: Mm-hmm. Vous repartez? Vous êtes venu exprès?
2: Oui, je suis venue exprès parce que c'était pas sur une garde, c'était pas pratique. Ma collègue avait des consultations d'allaitement, donc voilà, je suis revenue. Je suis
3: bien sûr. Bah, on repart ensemble.
2: Et ben, on repart.
3: À moins que vous ayez quelque chose à faire, je ne sais pas, mais vous faisiez une brioche à la maison?
2: Oui.
3: Donc là, on est à nouveau dans le hall de la maternité. Il y a un chiffre à l'entrée de la maternité, là.
2: C'était le nombre de bébés nés à la maternité, donc en 90 ans.
3: 312 557.
2: Voilà.
3: Ah oui, depuis, on a fait un peu de chemin, quoi.
2: Bah ouais. 19. Premier bébé en 1929.
3: Ouais.
2: Voilà. Et puis ça, c'était en 2019.
3: Ah oui, donc depuis, il faudrait actualiser le chiffre.
2: Après, on est à peu près à 2800 accouchements par an.
3: Bon, bah c'est vrai qu'à chaque fois qu'on rencontre une sage-femme, ça nous remonte plein de souvenirs.
2: Ah, bah, c'est sûr.
3: Merci beaucoup.
2: Merci beaucoup.
3: Bonne fin de journée.
2: À bientôt.
3: Au revoir.
2: À bientôt.
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1: Salut la Bretagne, c'est l'heure de la bonne idée, 100% pur beurre. Ils ont de 62 à 90 ans, ils vivent à l'EHPAD de Guéméné-sur-Scorff et ils sont allés aux Vieilles Charrues cet été pour la seconde année. Ah mais moi je veux bien vivre la même retraite, hein, je vous le dis tout de suite. Il faut dire que tout avait été prévu pour que l'escapade se passe au mieux. Véhicule adapté, départ à 14h, retour après minuit, une coordination de folie entre les équipes de l'EHPAD, l'association de l'EHPAD, mais aussi les bénévoles des Vieilles Charrues. Résultat, une virée sans accroc, de quoi profiter à fond des artistes, notamment de Gims, dont Irène, l'une des résidentes de l'EHPAD, est méga fan. À l'EHPAD de Guéméné-sur-Scorff, on adore se promener. Et vas-y, qu'on va un peu au concert de la Starac à Rennes, voir Soldat Louis à Lorient, assister aux Enfoirés à Paris. Non mais, trop bien! Cette belle idée, c'est la preuve qu'avec de la volonté, on peut y arriver. L'EHPAD dépend de l'hôpital public de Guéméné-sur-Scorff, et on sait que c'est loin d'être open bar niveau budget. Pourtant, ce genre d'initiative reste possible, et notamment grâce au soutien de l'association de l'EHPAD qui organise toute l'année des actions pour récolter des fonds, comme de la vente de gâteaux préparés avec la participation des résidents. Moi, j'adore. Solidarité rime toujours avec bonne idée. Vous saviez que 64% des Bretons écrivent des cartes postales quand ils partent en vacances? Et croyez-le ou non, ce sont les jeunes qui en envoient le plus, mais par des applications qui se chargent de les imprimer directement pour eux. Et oui, malin! Allez, à demain pour une nouvelle bonne idée!
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1: Son titre, Les Cadors, c'est l'histoire d'un homme qui se croit être l'un des fils de Kadhafi. Il part dans le désert du Sahel, dans l'espoir de retrouver le trésor de l'ancien dictateur libyen. Jérémy Ferrari, lui, est né en 1985 à Villesmeuse. Son nom de famille, c'est Larzière. Il grandit à Charleville, ses parents sont commerçants, c'est un passionné de théâtre depuis son adolescence. Dès 15 ans, il pousse les portes du théâtre de Charleville pour apprendre le métier. À 16 ans, il se choisit comme nom de scène Ferrari. Il se produit dans des bals et des maisons de retraite des Ardennes. Il met en scène ses premiers one-man shows et suit aussi des cours de théâtre à Paris, au célèbre cours Florent. Jérémy se distingue des autres humoristes car il aborde des sujets graves de manière cynique et souvent décalée. Il navigue entre provocation et réflexion. Dès octobre 2010, ses apparitions dans l'émission On ne demande qu'à en rire sur France 2, animé par Laurent Ruquier, ne passe pas inaperçu.
2: Jérémy Ferrari.
1: Jérémy fait vite partie des invités réguliers, comme Olivier de Benoît, l'humoriste rémois. Vente de pièces à Beyrouth confirme son talent de comédien engagé. Il traite de la guerre et des conflits géopolitiques.
3: Alors, Action contre la faim, ils ont un petit peu d'argent de côté. Ils ont 40 millions d'euros de côté. Et ils t'expliquent pourquoi dans leur bilan comptable, c'est un cas de coup dur.
4: Mais quel coup dur?
3: C'est parce qu'il y a des gens qui meurent de faim qu'il y a Action contre la faim.
4: Donc le coup dur, ça serait qu'ils aient plus faim alors.
1: En 2017, il frappe encore plus fort avec Anesthésie Générale. Ce spectacle est une véritable critique de notre société et de ses dérives. Politique, économie, santé, tout y passe. Il se raconte aussi dans un livre où il dévoile ses addictions, dont l'alcool. C'est un artiste attachant et à part dans l'humour français. Il aime revenir dans son Ardenne natale. Il n'oublie pas ses racines. Jérémy Ferrari, c'est l'un des trésors de Champagne-Ardenne.
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5: La recette des petits bonheurs, elle est on ne peut plus simple. Il faut un micro ici, le plus discret possible à la main. Et il suffit de faire des rencontres, sans rendez-vous, sans se présenter, et le tout en quête de bonheur. En voici donc un petit bonheur que je vous ai trouvé à Aurel, un petit village de Maurienne. On est donc en Savoie. Et pour ceux qui croyaient que l'Arche de Noé pouvait se trouver au bord de la mer, eh ben non, c'est à Aurel.
6: Et ouais, comme quoi. Et ouais. Vous vous rendez compte? C'est incroyable, hein.
5: Alors c'est quoi cette Arche de Noé?
6: C'est mon écurie avec quelques brebis, quelques chèvres, un poney et voilà.
5: Bon, en même temps, je la croise, elle passe avec son petit déjeuner à la main. Crème de cassis et martini blanc. Ouais. Quelle santé.
6: Ouais. Ça, c'est pour les jours à venir. C'est pas pour tout de suite. C'est quand il y a quelques amis qui passent, je les invite à boire un petit coup quand même.
5: En cette saison, Aurel, ça voit le soleil encore un peu?
6: Ici, au chef-lieu, non, on l'a pas pendant 2 mois.
5: J'ai l'impression que ça dégèle pas souvent, là, oui.
6: Mais les deux hameaux, vous avez Bonvillard et Orlette, oui, ils l'ont toute l'année.
5: Oui, mais pas vous. Donc il faut le bar bien rempli.
6: Il faut boire avec modération.
5: Alors, oui, alors pourquoi l'Arche de Noé?
6: Non, c'est parce que quand il y a un souci, l'animal, il arrive ici, quoi. Les chats, les Et voilà, donc un peu de tout et...
5: Voilà, en même temps, effectivement, là, j'ai un chien sous les yeux, il y a un chat pas loin.
6: Oui, puis j'en ai quelques-uns aussi dans la grange. Donc je les accueille, puis je leur donne manger, puis je leur fais pas du mal, quoi.
5: Ouais, ils sentent que c'est un refuge.
6: Oui, puis voilà, quand il y a un souci, les animaux, ils arrivent ici, quoi. Voilà, c'est un fluide, en fait, j'ai pas besoin de flécher, ils viennent tout seuls.
5: Et là, ce chien qui est là, c'est à vous aussi?
6: Oui, c'est le mien. Je l'attache à la barrière, comme ça, il me voit. Il est trop gentil, mais il est fugueur. Et...
5: Ah, comment, j'avais pas vu. Là, il vient de bâiller. Comment ça s'appelle, ces chiens qui ont la langue bleue?
6: Eurasier. C'est un chien de race, de pure race.
5: Il a l'air impressionnant, quand même.
6: Oui, il impressionne, mais voilà, c'est tout.
5: J'avais vu, en passant, là, avant de vous rencontrer, il y a un biberon, il y a des restes de lait. C'est-à-dire qu'il y en a quelques-uns qui ont besoin d'être maternés.
6: Oui, oui, la maman n'a pas assez de lait, donc je lui redonne le biberon.
5: Des chats?
6: Non, c'est des agneaux.
5: Oui, parce qu'à l'origine, c'est vraiment une bergerie.
6: Oui, oui, bah, attendez, je vais vous la faire voir. C'est...
5: Oh, bah, ils sont bien, là.
6: Là, c'est... Ces deux petites années que je donne le biberon là-bas. Puis celle-là, elle est déjà un peu grande.
5: Il y a plein de races différentes, là, j'ai l'impression, non?
6: Oui, il y a plein de races différentes, ouais.
5: Je peux vous demander votre prénom?
6: Je m'appelle Noël.
5: J'ai croisé donc la mère Noël à côté de l'Arche de Noé, c'est pas mal. C'est quoi le dernier petit bonheur de Noël?
6: Oh, je sais pas. Bah, c'est d'avoir une vie simple et voilà, de soigner mes animaux et une vie toute simple.
5: Et d'être aimé des animaux, si ça se trouve.
6: Oui, aussi. Ils vous les rendent, de toute façon, si vous êtes... gentils avec eux, ils sont gentils avec vous et ils vous aiment bien. Ils sont très reconnaissants, les animaux.
5: Plus que les hommes ?
6: Oui.
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2: Aujourd'hui, je vous amène à Montgivray et devant moi, il y a un château. Mais ce château, c'est aussi la mairie de Montgivray. Mais cette mairie, avant, c'était autre chose. À qui appartenait ce château ? Vous allez le savoir tout de suite.
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2: Pour vous présenter cette magnifique mairie de Montgivray, je suis avec Annick Dussault, attachée de conservation au patrimoine du pays de Georges Sand. Bonjour Annick.
9: Bonjour.
2: Alors là, on est devant un très beau bâtiment.
9: Oui, là, c'est vraiment un château. Bon, un château qui a été très remanié au 19e siècle, donc avec cette entrée de tourelles là, qui marque bien la porte. C'était une seigneurie avec un château fort, bon, qui a eu plein de péripéties puisqu'il a fini par brûler pendant la guerre de Cent Ans en 1360. Mais tel qu'on le voit là, évidemment, il a été complètement remanié au 19e, parce qu'à ce moment-là, dans les années 1840, c'est le demi-frère de Georges Sand, Hippolyte Chatiron, qui rachète ce château pour y installer sa famille. Donc il était tout près de Nohant. Et puis un peu plus tard, c'est même la fille de Georges Sand, Solange, en 1875, qui décide de s'installer elle aussi, qui souhaite un peu se rapprocher de sa mère et de Nohant. Même si ça ne plaisait pas forcément beaucoup à Georges Sand, mais bon, elle s'installe dans ce château et c'est elle qui fait faire aussi des travaux au fameux architecte d'Auvergne, hein, qui refait notamment toute l'entrée. Voilà, mais c'était la mode de l'époque.
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2: Comment est-ce que ce château s'est devenu la mairie ?
9: En fait, en 1956, le château est à vendre et c'est la commune qui s'emporte acquéreur et qui décide d'y installer sa mairie et qui a fait encore des travaux tout récemment.
2: Est-ce qu'on peut dire que c'est l'une des plus belles mairies ?
9: Ah, ça, c'est quand même certainement parmi les plus belles de l'Indre, hein, certainement.

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2: Oui, on va terminer la semaine en musique avec ce morceau sorti il y a quelques semaines, Un Gramme de Terre. Une belle chanson comme Francis Cabrel, c'est les écrire, les composer, les jouer et les chanter.
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2: Mais pour une fois, il n'est pas seul. Il est entouré d'une dizaine d'artistes qui chantent dans plusieurs langues dites régionales de France. On peut y entendre du basque, du breton, de l'alsacienne, du catalan, du créole martiniquais, du corse et de l'occitan. Dans cette chanson que Francis Cabrel a écrite pour le documentaire sur les langues régionales de France de Michel Feltin-Palas, Une langue de plus, il y a donc deux variétés d'occitan. Le gascon, interprété par Primaël Mongaouzi, mais aussi du provençal, interprété par Lisa. Voici quelques explications. Le provençal fait partie de la famille de la langue d'oc, ou des langues d'oc au pluriel, peu importe. De Bordeaux à Nice et même des Alpes aux Pyrénées, comme l'affirmait Mistral, on parle une même langue qui se décline en variété ou dialecte. Et parmi ces dialectes, il y a le provençal. Alors oui, il existe quelques radicaux qui, ici en Provence notamment, pensent que le provençal est une langue unique, mais ils sont minoritaires. Hein. Et si on est sérieux quelques instants, sans nier la puissance du provençal, fort de son histoire, du prestige de Frédéric Mistral et du Philippe Brige, et fort de l'identité de la Provence, c'est une variété qui est en intercompréhension avec les autres. L'autre jour, j'étais invité à une émission chez un collègue d'ici Périgord qui parlait dans son occitan et moi dans le mien, le provençal, et on se comprenait parfaitement. Autour de Francis Cabrel, on a donc le plaisir d'entendre Lisa. Née à Aix, autrice, compositrice, chanteuse, Lisa a aussi présenté pendant plusieurs années l'émission en provençal Vaki sur France 3. Vous avez donc dû voir son visage. Et c'est bien en provençal qu'elle chante quelques vers de cette chanson. 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
2: Le nom de scène de Lisa est Lisa l'Occitane. Et donc oui, elle chante en occitan et le provençal, c'est de l'occitan. Et elle chante avec Francis Cabrel et les autres ce refrain en occitan avec lequel on va se quitter. 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
1: On peut encore partir à la chasse au trésor.
2: Oui.
1: On va partir à la recherche de pierres vieilles de 700 ans.
2: Exactement. Ces vieilles pierres s'appellent des bornes papales, cher ami. Direction donc Valgréas, au cœur de cette curiosité géographique, on va le dire. Un morceau de Vaucluse posé en plein milieu de la Drôme provençale, on en a déjà parlé. Ça s'appelle l'enclave des...
1: Pape.
2: Oui, bornes. Réponse.
1: Oh,
2: ouais, j'ai un petit peu bossé. Celle qui donc délimite bien ces bornes papales, celle qui délimite l'enclave, ce sont donc ces bornes papales. Alors à quoi ça ressemble? Imaginez un grand bloc de pierre taillée planté verticalement dans le sol, un bon 1m20 à peu près, avec surtout des blasons. En fait, c'est ça qui est beau. Blasons sculptés, des armoiries, des seigneurs locaux, celle du comte avenessin aussi forcément, avec deux clés entrecroisées, symbole donc du pouvoir pontifical.
1: Ce sont donc de vraies frontières gravées dans la pierre.
2: Exactement. Ces bornes, elles datent du 14e et 15e siècle. Elles ont été installées lors de plusieurs campagnes de bornage en 1324, 1414, 1457. Ben, c'était simple en fait, hein. Tout simplement, elles étaient là pour dire ici commence la terre des papes en pleine Drôme provençale. Petit rappel historique quand même, quand les papes s'installent à Avignon au début du 14e, ils cherchent en fait à sécuriser et à agrandir leur possession. Il y a un pape qui s'appelle Jean XXII qui achète Valgréas en fait et puis d'autres villages autour, mais le royaume de France bloque toute extension parce que bien sûr les papes ils voulaient aller encore plus loin, mais boum, non, la France bloque tout ça et résultat, on a donc une sorte d'enclave figée donc dans les frontières. Et donc pour matérialiser tout ça, on plante donc des bornes solides, visibles, et surtout c'est indiscutable quoi.
1: Alors évidemment la question c'est de savoir si on peut encore les voir aujourd'hui, ces bornes.
2: C'est ça, c'était au 14e siècle quand même. On en a encore 22 en fait autour de Valgréas en place. Vous en avez déjà une devant l'office de tourisme, c'est la plus facile hein, pour la voir. Ils l'ont mise là pour qu'on puisse voir à quoi ça ressemble. Mais ensuite il faudra quand même un peu de perspicacité pour les trouver. On nous dit à l'office de tourisme que c'est un peu compliqué, c'est un peu difficile parce que elles sont un peu cachées en fait dans des chemins, dans des vignes, dans des champs, des bosquets. Heureusement, l'office de tourisme a bossé dessus de Valgréas, qui propose aujourd'hui donc un plan en fait d'un circuit pédestre de randonnée, franchement hyper simple, accessible, qui permet justement d'en découvrir plusieurs à pied autour de 2-3 heures à peu près en famille. Ça peut faire une belle idée de sortie. On marche dans les paysages de la Drôme provençale tout en étant dans le Vaucluse. C'est ça aussi qui est fun. Et ces pierres sont là pour nous rappeler donc cette chasse au trésor grandeur nature autour de l'histoire donc de l'enclave des papes.
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3: Voilà, les cartes postales, les tickets de concert. C'est ma chambre d'étudiant, ça.
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3: Donc, je m'appelle Jean-Paul Pécréau, j'habite Saint-Cyr-sur-Loire, j'ai 71 ans. Au début des années 2000, j'avais déjà accumulé énormément de documents sur Otis Reading et j'ai eu l'envie de me lancer dans la création d'un site internet, otisreading.fr.
5: Jean-Paul, comptable de formation, m'accueille partout. Des CD, des albums, des cartes postales liées à Otis Reading.
3: Ça, c'est une affiche que j'ai trouvée à San Francisco lorsqu'Otis Reading a fait un concert en décembre 66 au Fillmore Auditorium. J'ai fait mes petits pèlerinages comme ça aux États-Unis pour retrouver, même je suis allé à Sausalito près de San Francisco où Otis Reading a composé son tube posthume, hein, The Duke of the Bay par exemple. Voilà.
5: Vous avez un petit tourne-disque?
3: Bien sûr, j'ai une platine. Allons-y, on va mettre du Otis Reading, bien sûr.
5: Ah
3: je
5: bah
3: sais
5: oui.
3: Recevoir.
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5: C'est ça met une ambiance là d'un coup.
3: Oui, je vais pas vous inviter à danser.
5: C'est rigolo.
3: Ça à l'époque, oui, c'est un slow qui nous a beaucoup servi dans notre jeunesse sur les pistes de danse.
5: Là, vous entendez cette voix, ça vous fait quoi encore aujourd'hui?
3: Eh bien, ça me donne des frissons. En fait, j'ai découvert Otis Reading, j'avais 11-12 ans. Et c'est ma sœur, à Noël 66, qui m'a offert un 45 tours, 4 titres. Mais ça a été un choc, une révélation. Et après, quelques années plus tard, en 1969, les cinémas studios à Tours ont diffusé un film dont le titre est Monte au Repos. Et là, j'ai eu la révélation en voyant Otis Reading sur scène, hein, en grand écran. À 13 ans, habitant Tours, j'avais pas l'autorisation d'aller à l'Olympia à Paris, j'étais trop jeune. J'ai collectionné les revues anglaises, américaines, beaucoup de 45 tours du monde entier, de pays improbables, 45 tours algériens ou de Madagascar, oui, ou même iranien.
5: D'un grand fan, d'un collectionneur, Jean-Paul est devenu grâce à son site, le spécialiste mondial d'Otis Reading.
3: J'ai créé mon site il y a 20 ans et petit à petit, j'ai accumulé énormément de documents. Là, vous voyez qu'une infime partie de ma collection, mais il y en a partout dans tous les coins.
5: Documentaire, réédition de disque, anniversaire de la mort du chanteur. C'est notre tourangeau Jean-Paul qui est appelé partout dans le monde par les médias et par la famille d'Otis elle-même.
3: Producteur anglais de la BBC avait fait un reportage aux États-Unis dans la famille. La famille avait dit allez voir Jean-Paul Pécréau en France, c'est lui qui a le plus de documents. Voilà. Il n'est pas à Memphis, il est à Saint-Cyr-sur-Loire, le musée.

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1: Taureau, je crois que c'est du 21. Ah non, je sais plus.
2: Savez-vous ce que c'est que l'astrologie ?
3: C'est les astronautes qui vont dans l'espace.
1: C'est l'espace et les constellations, le placement des étoiles.
2: Vous êtes de quel signe ?
3: Verseau. Moi, je crois que je suis taureau.
1: Moi, je suis taureau.
2: Comment on a découvert que vous étiez de ce signe-là ? C'est grâce à quoi ?
1: Au mois de l'année, par exemple, le taureau, je crois que c'est du 21 mars jusqu'au 20... Ah non, je sais plus.
3: Moi, j'avais un petit carnet de jeu et il y avait un jeu. Si on réussit le jeu, on savait on était de quel signe.
4: C'est quand même magique, hein ?
5: Waouh, c'est fabuleux ! Et pourquoi on fait ça ?
3: Je suis un peu verso. C'est de quel temps à quel temps ? C'est de la fin de janvier au début de février. Et moi, vu que je suis née le 31 janvier, je suis verso, du coup. Ça s'appelle des signes astrologiques. Et l'astrologie, du coup, c'est des signes astrologiques.
2: T'es taureau, ça veut dire que tu rentres, t'as besoin d'une étable ?
1: Non, c'est sur les qualités. C'est quand on est, par exemple, taureau, dans le mois où on est taureau, on n'est pas comme d'habitude.
2: Et vous êtes comment, messieurs les taureaux ?
1: J'en sais rien.
6: Il possède certainement des qualités, mais voilà. Lesquelles ?
3: Je sais pas, moi, je pense de l'émotion, beaucoup, beaucoup d'émotions. Après, je sais pas.
7: Comment je peux te montrer que je peux être fort et sensible, noble et affectueux ?
3: Les taureaux, par exemple, ce sont des personnes qui sont nées pendant les mois de taureau.
8: C'est logique.
1: Quand on est taureau, on se contrarie plus, on est plus vexé, alors que d'habitude, non.
3: Taureau, vu que les taureaux, c'est costaud, je pense que les taureaux, ils sont costauds. Enfin, ceux qui ont les signes astrologiques taureaux, ils sont peut-être très forts.
2: Et les balances, alors ?
9: Quand on était le signe astrologique balance, c'est-à-dire que quand il y a quelqu'un qui nous dit quelque chose, on va le balancer.
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10: Itinéraire bis, cette semaine, je suis à Vézelay. Je me suis arrêtée aujourd'hui dans un lieu que j'aime beaucoup, ici à Vézelay. C'est peut-être l'un de mes lieux préférés. C'est l'ermitage de la Cordelle. Frère Eric, bonjour.
11: Bonjour.
10: Cet ermitage de la Cordelle, est-ce que vous pouvez nous le présenter ? C'est un ermitage qui remonte au XIIe siècle, c'est ça ?
11: Au XIIIe, c'était la construction de la chapelle Sainte-Croix, hein, pour commémorer la croisade de Saint-Bernard, la prédication de la croisade par Saint-Bernard, en 1147. Et puis en 1217 sont arrivés les premiers franciscains qui arrivaient d'Italie, qui se sont installés en France, et ça a été à Vézelay. Ils ont demandé à pouvoir s'installer auprès de la Cordelle, où ils ont construit un couvent qui a duré, qui a été déconstruit, reconstruit. Et puis les frères sont partis à la Révolution et on est revenu en 1949. Et depuis ce temps-là, il y a eu longtemps un frère ou l'autre qui vivait seul en ermitage et qui accueillait d'autres retraitants. Et puis après, à partir de 1993, une petite communauté de quatre frères qui a vécu ici et qui a assuré beaucoup de charges pastorales dans les paroisses, à la prison, à l'hôpital. Et puis depuis 9 ans, à peu près maintenant, on nous demande de centrer le lieu, enfin de reprendre ce lieu autrement, c'est-à-dire de réhabiliter un espace d'ermitage, donc de vie un peu plus en retrait, en silence, pour nous, et puis pour des gens qui aimeraient venir vivre cette expérience, hein, de déployer une dimension écologique aussi. Voilà, puis on découvre aussi qu'il y a besoin de beaucoup d'accueil ici, puisque beaucoup de gens passent à Vézelay, beaucoup de gens aiment Vézelay, aiment la Cordelle, et donc on essaie d'être comme on peut disponible aux gens qui viennent aussi. Voilà, c'est un lieu de fraternité.
10: Le silence qui est perturbé en ce moment par quelques travaux, frère Eric.
11: Oui, des travaux pour permettre justement à la fois de tenir cette dimension. Bon, déjà d'avoir des bâtiments qui soient quand même un peu plus salubres, on pourrait dire, isolés. Voilà, ça fait partie aussi d'un projet écologique. Et puis, de pouvoir dissocier les lieux. Hein, d'avoir vraiment un lieu d'accueil avec la chapelle qui est ouvert à tous. Un lieu d'ermitage qui permettra d'accueillir des personnes pour vraiment vivre un temps de retrait, de silence. Puis donc une construction qu'on est en train de faire qui sera le lieu d'accueil, un peu le sas entre l'intérieur et l'extérieur, où on pourra accueillir un petit groupe, des personnes, et sans pour autant qu'ils entrent dans l'ermitage.
10: Faire des travaux, ça coûte cher. Est-ce que vous avez besoin encore de dons pour réaliser tous ces travaux ici, à l'ermitage de la Cordelle ?
11: Oui, oui, on a besoin. Hein. C'est un gros projet. On a choisi de tout remettre en état pour que ce soit bien fait, et fait une fois pour toutes, entre guillemets, pour de nombreuses années. Voilà, donc et c'est des amis à nous, en fait, des laïcs, qui ont dit, mais ce projet, il est beau, il faut en parler, il faut motiver les gens, donc on va aller chercher l'argent. Donc, on est reparti à la quête. Et on est, aujourd'hui, ben voilà, on essaie de motiver les gens, leur présenter les atouts et l'importance de ce projet. Le projet des bâtiments, mais au-delà des bâtiments, bien sûr, c'est tout ce qui s'y vit. On a une newsletter qui permet d'avoir les nouvelles régulières du projet, et puis on accueille les dons qui viennent avec plaisir.
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8: Bonjour, je suis Romain Rongiras.
12: Bonjour Romain. Alors votre nom de famille, on l'entend beaucoup en Dordogne, car le stade de Périgueux porte depuis l'année 2009 le nom de Francis Rongiras. C'était votre papa. Est-ce que je peux vous demander quels souvenirs vous gardez de lui ?
8: Alors des souvenirs, j'en ai très peu. Et les souvenirs que j'ai, étrangement, liés au rugby, notamment quand il jouait à Pau. Moi, d'aller sur des matchs et notamment aussi de jouer un peu sur le stade qu'il y avait à côté à Pau, à la Croix du Prince. Après, les souvenirs, avec le temps, peut-être se sont construits aussi, mais parce que j'ai pu entendre. Il avait démarré à Périgueux lorsqu'il était au lycée. Après, il est parti à Pau, dont il a été capitaine. Et il est revenu après sur Périgueux. Il n'était pas du tout professionnel. Donc non, il travaillait à côté, que ce soit à Pau ou à Périgueux. Il était technicien, notamment à l'office HLM à Pau. Et il s'entraînait beaucoup moins régulièrement que ne le font les joueurs de première et deuxième division, voire troisième maintenant, oui.
12: Alors Francis Rongiras est décédé lors d'un match de rugby, d'un problème de santé en 1991. Vous étiez tout jeune, vous aviez 9 ans. Est-ce que 34 ans après, on vous parle encore de Francis Rongiras, Romain, quand vous allez faire votre marché ou...
8: Oui, ça arrive qu'on parle encore des fois des personnes que je n'ai pas connues ou que je ne connais pas forcément, mais qui l'ont connu. Après, c'est vrai que étant dans le milieu du rugby... toutes ces années, c'est sûr que j'en ai très souvent entendu parler.
12: Vous aussi, vous avez joué au rugby avec Hugo, votre frère. Est-ce que ce qui est arrivé avec votre papa, ça aurait pu aussi totalement vous dégoûter de ce rugby-là ?
8: On était très jeunes. Moi, j'avais 8 ans, j'allais avoir 9 ans. Mon frère, 4 ans. Et on commençait dans le rugby. Et à vrai dire, de mes souvenirs, on ne s'est pas du tout posé la question. On a continué à jouer au rugby et puis s'est créé le Challenge Rongiras, qui est une manifestation sportive pour les jeunes, qui avait été créée à l'époque par des coéquipiers de mon père, notamment François Robert et d'autres, de l'école de rugby, Philippe Verger, voilà, toute une bande qui avait créé cette manifestation. Et j'ai eu l'occasion d'y participer sur ces premières années. Donc non, je me suis jamais posé la question de la pratique du rugby. J'ai fait du foot, du tennis de table, de l'escrime. Voilà, j'ai essayé beaucoup de choses à côté, du tennis aussi, avec un fil conducteur qui était toujours quand même le rugby.
12: Quand vous passez à côté du stade Francis Rongiras maintenant, est-ce que vous y faites encore attention au nom du stade ou plus maintenant ?
8: C'est une bonne question pour laquelle j'aurais pas forcément une réponse tranchée. Oui, à chaque fois, c'est vrai qu'on va dire il y a beaucoup d'événements qui arrivent au Rongiras, pas forcément sur le rugby. Vous voyez, moi, je vais dire le Rongiras quand je parle du stade et je vais demander aux jeunes où est-ce que vous jouez, ou alors je vais dire au Rongiras, c'est vrai. Donc, c'est un petit peu ambigu. Oui, ça me marque, mais je suis aussi, j'y suis habitué maintenant depuis toutes ces années.
12: Merci, Romain.
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1: Allez, c'est le moment de découvrir les origines de vos communes en Vienne et en Deux-Sèvres avec Patrick Citeau dans Nos deux noms. Et il est aujourd'hui à Mazières-en-Gâtine, une commune située au centre des Deux-Sèvres et qui possède de nombreuses sources, hein, Patrick.
2: Comme son nom l'indique, Mazières-en-Gâtine a planté son décor dans ce paysage de bocage avec ses vallées et ses haies propres à la Gâtine poitevine. Située dans l'arrondissement de Parthenay, ce n'est pas une très grosse commune. Sa configuration est d'ailleurs assez particulière. La commune dessine ainsi un 8 resserré au centre où se trouve le bourg, ce qui a des conséquences assez inédites par rapport à ses trois communes voisines. Elle se trouve en effet en très grande proximité du cœur de vie et notamment de l'église de Mazières-en-Gâtine. La limite avec Saint-Pardoux se trouve ainsi à 50 mètres de l'édifice religieux. Une distance qui est de 100 mètres pour Saint-Mars-la-Lande et 500 mètres pour Véruy. Mazières correspond bien à l'image de château d'eau du Poitou que l'on donne à la Gâtine. La commune possède ainsi de nombreuses sources qui alimentent ruisseaux et étangs jusque dans le bourg. Une présence qu'elle doit à sa situation géographique. Mazières est en effet située sur la ligne de partage des eaux de la Sèvre niortaise au sud et du Touet au nord.
1: Et côté sous-sol, la commune affiche également des caractéristiques particulières.
2: Des particularités qui prennent la forme d'une pierre bleue très dure appelée diorite. Elle est notamment exploitée pour la réalisation des routes. Le nom de la bourgade apparaît quant à lui dans un texte de l'abbaye de Saint-Mexant du milieu du XIe siècle. Mazières est alors appelée Macerias, un nom qui signifie « ruine » en latin. Il est possible que les vestiges antiques d'un théâtre gallo-romain aient alors influencé cette dénomination. La commune traverse les siècles pour se retrouver à la Révolution en bordure de la Vendée militaire. Mazières sera relativement épargnée par cette période tourmentée. En 1849, le comte de Tussaud y installe la première ferme-école du département des Deux-Sèvres. L'établissement contribue au progrès de l'agriculture en Gâtine. Il faut attendre la seconde moitié du 19e siècle pour voir le village se développer avec notamment la construction des halles couvertes et d'une gare. Depuis, Mazières-en-Gâtine continue sa route sur les rails de l'histoire.
1: Eh bien, n'hésitez pas à aller faire un tour à Mazières-en-Gâtine en Deux-Sèvres, à visiter ce joli bourg poitevin. Merci Patrick Citeau pour toutes ces infos. On vous retrouve le week-end prochain, évidemment, même heure, samedi et dimanche, aux alentours de 8h20. 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
3: C'est un événement littéraire dont on vous parle dans Toujours à la page, la sortie du nouveau roman de Marion Fayol. Autrice et illustratrice dromardéchoise, plusieurs fois primée au festival d'Angoulême, Marion Fayol a rencontré l'année dernière un immense succès avec son premier roman, poétique et poignant, Du même bois, dans lequel elle évoquait l'histoire d'une ferme ardéchoise, génération après génération. Petit fruit, c'est le nom de ce second titre, est paru chez Gallimard. Et c'est l'histoire d'une femme à qui, mois après mois, la nature refuse d'offrir un enfant. Tandis qu'elle brasse, questionne

0: le manque de l'enfant. En tout cas, cette femme, elle est en proie à une forme d'obsession. Chaque mois, elle a envie d'avoir un bébé dans le ventre et chaque mois, c'est un échec. Et dans son couple vient apparaître une sorte d'étranger. Donc, elle attend un enfant et l'enfant n'arrive pas. Et il y a quelqu'un qui vient se glisser dans leur maison alors même qu'ils essaient de le rejeter. Donc, c'est aussi une sorte d'ambivalence entre ce qu'elle désire et qui vient pas et ce qu'elle rejette et qui vient. Et pour moi, les trois personnages du livre sont tous des personnages qui sont un peu enfermés. Ça m'intéressait d'avoir trois personnages qui finissent par se parler, par quelque chose de commun. Et ce commun, je pense qu'il est à la fois la question de l'obsession et la question de l'absence ou du manque ou du fantasme aussi.
1: Il y a quand même quelque chose d'un peu surnaturel qui relève du conte ou de la poésie dans ce que vous écrivez.
0: Quand j'écris, je me sens proche de la poésie plus que du roman d'une certaine façon. Et c'est très important pour moi que l'espace du livre, comme dans l'espace des dessins, soit pas exactement l'espace de la réalité, en tout cas qu'il y ait toujours une part de symbolique ou de surréalisme qui vienne créer un espace qui est celui du livre et qui est un petit peu à côté du réel pour peut-être être plus réel que le réel. Et c'est important pour moi que mes livres contiennent plusieurs discours, enfin qu'en tout cas on puisse les lire, et puis on puisse les relire, et puis encore les relire comme s'il y avait plusieurs couches, et que le lecteur puisse aussi glisser sa propre voix à l'intérieur de ce que je propose.
1: On ne sait précisément où l'action se déroule, ni à quelle époque, mais comme toujours avec Marion Fayolle, la nature est partout. Elle traverse les personnages, et son écriture pose des images, des émotions, un rythme aussi. Elle offre comme un moment en suspens, hors du temps. Marion Fayolle révèle une nouvelle fois que son talent d'écrivaine n'a rien à envier à celui de dessinatrice dans Ce petit fruit, paru chez Gallimard.
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qu'il y a des chansons dans sa guitare, Julien continue sa croisière musicale. Ses dernières compositions résolument folk explorent le temps qui passe. À écouter avec une chemise à carreaux, la vitre baissée, une main sur la portière.

0: Éléonore, Julien Daniel. Un coup de cœur ici même. 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
1: Ici Picardie, tous les jours, propose un billet d'humeur de l'autrice picarde Karen Ponte. Karen Ponte s'éparpille chaque jour. Bonjour Karen.
2: Bonjour. Alors, au quotidien, je pense qu'on est tous d'accord pour dire qu'il y a des bricoles qui sont hyper agaçantes. Par exemple, vous savez, ce petit bout de scotch qu'on n'arrive jamais à trouver sur le rouleau,
1: ah oui,
2: alors qu'on a besoin de scotcher quelque chose.
1: Oui.
2: Je pense qu'on est tous passés par ce moment où on retourne le rouleau sans cesse pour essayer de trouver ce petit bout sur lequel tirer. Et niveau rouleau, ne parlons pas évidemment des rouleaux de films alimentaires qui se déchirent n'importe comment jusqu'à ce que en colère, on le fout à la poubelle, tellement on en a marre. Mais s'il y a une chose qui m'horripile plus que tout ces derniers temps, ce sont les bouchons de bouteilles qui désormais, vous savez, sont accrochés au rouleau quand on les ouvre.
1: Ouais.
2: Alors, qui a eu cette idée, hein? Je pose la question. Certainement pas quelqu'un qui boit du Yop.
1: Ouais.
2: Parce que quiconque boit du Yop sait qu'il y a toujours du yaourt dans le bouchon fin. Parce qu'on secoue la bouteille, évidemment, avant de boire.
1: Ouais.
2: Résultat, maintenant, avec ce bouchon qui reste accroché, eh ben, on s'en met partout. Et s'il n'y avait qu'avec le Yop que ça posait problème, mais non, avec n'importe quelle bouteille, ce bouchon ne se remet jamais du bon côté, il s'ouvre pas suffisamment, du coup, on s'en met plein la bouche, voire sur le t-shirt.
1: Voilà.
2: Bref, je pense que l'ingénieur qui a eu cette merveilleuse idée est sans aucun doute la

0: réincarnation d'un chameau, hein, qui n'a jamais fréquenté de bouteille de sa vie. Et il est même sans doute de la même famille de celui qui s'occupe des ouvertures faciles des paquets de jambon fin. On doit vraiment se marier d'ailleurs, hein, dans le repas de famille.
1: Oui.
0: Je vous dis à demain, et d'ici là, rappelez-vous qu'être focus c'est bien, mais qu'être éparpillé c'est encore mieux.
2: Merci Karen. L'autrice picarde Karen Ponte, qu'on retrouve chaque matin du lundi au vendredi sur Ici Picardie. Karen Ponte qui est aussi sur notre site ici.fr.
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1: Moteur !
2: Allez, on y va !
3: Hey, c'est quoi le texte ?
4: C'est ma France, hein, c'est moi qui l'a dit tout le temps.
5: Action ! Je passais le plus clair de mon temps au cinéma Le Star.
6: Coupé !
7: Elle était bien celle-là.
8: Poupou, pidou.
9: Septembre 1981, Claude Zidi pose sa caméra à Saint-Tropez pour réaliser son prochain film, Les Soudoués en vacances.
10: Ceci est un love computer expérimental qui permet de savoir si deux êtres sont faits l'un pour l'autre. Établissons le contact. Sur l'écran, nous pouvons lire, grâce à un système de décodage ponctuel, ce que serait leur vie commune. Imaginez un pacte.
9: C'est l'été à Paris et Bébel doit partir aux Seychelles avec sa petite amie. Mais la belle s'envole avec un autre. Désœuvré, il sert alors de cobaye au Love Computer, un appareil que Paul Memphis, chanteur et producteur de disques, utilise pour tester l'effet de ses chansons sur des couples en train de danser. L'ordinateur détecte alors un fluide très favorable entre Bébel et la belle Claudine.
11: Ils sont faits l'un pour l'autre et ils le savent pas encore. Moi, je le sais déjà.
12: Vous venez souvent ici?
13: Non, c'est la première fois.
12: Hein? Pendant ça que vous êtes ici?
13: Non, il me croit aussi cher.
12: Sans blague, moi aussi.
9: Après de nombreux succès depuis le début de sa carrière de cinéaste, avec notamment Les Charlots, Claude Zidi connaît son premier flop avec son film Bête mais discipliné. Endetté et le fisc aux trousses, il lui faut trouver la martingale. Il cherche alors à renouer avec la liberté de ses débuts, avec un film au budget moindre qu'il va produire lui-même. Ce sera Les Soudoués passent le bac.
14: Demain, quand on tombe une fille va revenir, il sera de bonne humeur. Alors à ce moment-là, je lui demande d'avancer mes vacances de 48 heures. Et à ce moment-là, toutes les deux, on part direction le soleil. Et là-bas, qu'est-ce qu'on fait? Boîte de nuit tous les soirs, à draguer comme des malades, tu rencontres l'homme de ta vie et tout est arrangé.
9: Le film attire 4 millions de spectateurs et renfloue les caisses. Il songe alors à une suite. Ainsi sort 2 ans plus tard Les Soudoués en vacances. Et si le film se passe à Saint-Tropez, ce deuxième volet aurait pu avoir un tout autre décor. Dans un premier temps, Zidi et son scénariste Didier Kaminka ont des envies d'Amérique et envisagent d'envoyer leurs Soudoués à New York.
15: Tournez ça sous le signe de l'amour. Exclusivement, le thème en sera la recherche de la fin de ma vie. Je ferai monter sur scène des spectatrices et elles essaieront avec moi le Love Computer.
9: Et si le film est un nouveau succès dans les salles, c'est surtout une chanson qui va faire sa renommée. Destinée, dont la musique est composée par Vladimir Cosma, sur des paroles du comédien Guy Marchand lui-même et de son complice Philippe Adler. Une chanson qu'il crée d'abord comme un gag à la demande de Zidi.
16: On a écrit avec Cosma une connerie. Et d'ailleurs, on était conscient d'écrire une connerie. Parce que Destinée, entre nous, c'était une charge de l'été indien. Je me moquais du tube de l'été, le saucisson de vacances. Bon, alors, on a écrit ça, Cosma, quand même. On peut pas douter de son talent.
9: Résultat, et contre toute attente, la chanson devient un tube. Et même le slow de l'été 1982.
17: Destinée.
9: Mais le film n'aura pas que des fans, à commencer par Brigitte Bardot. Dans une scène, Bébel et sa bande arnaquent des touristes en affrétant un bateau qui s'arrête devant la Madrague. Et en envoyant une jolie jeune femme, très dévêtue, se baigner en faisant croire qu'il s'agit de bébé. Sauf qu'après la sortie du film, plusieurs compagnies se mettent à proposer de croiser au large des résidences de stars, au mépris de leur tranquillité.
18: Hey, c'est loin encore, Bardot.
19: Non, non, non, on va y arriver. Mais en attendant, vous pouvez regarder la maison de Paul Newman, là.
9: La Madrague ne sera plus jamais vraiment abandonnée.
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20: Bien le bonjour, messieurs.
21: Bonjour.
20: Eh bien, je vois qu'il y a bonne ambiance ici. C'est quoi ce plaisir, là, de voler, que vous ressentez dans votre avion?
22: Il faut venir avec nous le partager, vous comprendrez mieux.
20: Philippe, qu'est-ce que vous faites ici, là?
23: Ah ben, je fais l'instructeur. J'apprends aux gens à voler. Enfin, j'apprends à essayer de les faire voler. Ben, c'est facile, hein, quand tu pars. On met les gaz à fond, on tire sur le manche et puis on sait
20: voler. Et allez, quoi.
23: Après, on réduit les gaz.
20: Juste l'atterrissage,
23: et...
20: peut-être?
23: Ah non, il n'y a aucun problème. De toute façon, il n'y a aucun problème. On est sûr de revenir au sol, quoi qu'il arrive. On n'a jamais gardé personne là-haut.
20: Alain Daza, vous êtes monsieur le président.
24: Alors, monsieur le président, faut aller, c'est bien loin chercher tout ça.
20: ULM, dans ces trois lettres, ça englobe beaucoup de choses quand même.
24: Alors, ultra léger motorisé, ça correspond à une catégorie d'aviation. C'est-à-dire qu'on passe ULM léger dans la mesure où on ne dépasse pas un certain poids. Les machines sont traitées pour être surchargé, si vous voulez. On est largement en dessous des minima requis. Il y a une rigueur. C'est-à-dire, quand vous montez dans une machine, vous savez que du monde derrière à travailler. Ce sont des ingénieurs qui ont fait les machines. Donc, c'est plus l'ULM qu'on a connu des années 80, où le gars bricolait dans son garage, avec le moteur de la tondeuse. Ça n'existe plus. C'est terminé.
20: Bonjour, Hugo.
2: Bonjour, Patricia.
20: Alors, ancien élève et nouvellement breveté.
2: Oui, en effet, donc je suis jeune breveté depuis quelques jours maintenant et j'ai été élève pilote pendant un an afin de suivre la formation. C'est quelque chose qui se fait finalement très bien.
20: C'est-à-dire ?
2: Eh bien, on a souvent des idées reçues comme quelque chose d'élitiste ou très compliqué. Et moi-même, je suis ni ingénieur, ni millionnaire. Et en fait, finalement, c'est entre 15 et 25 heures de pratique.
20: C'est tout ?
2: Non, c'est pas tant que ça. Après, il y a un petit brevet théorique qui va avec. Et en termes de prix, c'est pas non plus des choses qui sont excessivement chères. On est sur des budgets entre 1500 et 2000 euros pour avoir un brevet.
20: Bon, eh bien, on parle, mais on va aller faire un petit tour de coucou. Hein. C'est dans celui-ci qu'on monte, là ?
2: Dans celui-ci, vous allez monter, oui.
20: Okay.
2: Donc, on va faire avant, si vous voulez, ce qu'on appelle la pré-vol. C'est-à-dire qu'on fait une visite avant le vol.
20: D'accord.
2: Pour s'assurer que la machine est en bon état.
20: On va faire roter le moteur.
24: Roter le moteur, vous allez voir, ça fait un espèce
2: écoutez,
24: de bruit. C'est pas très poétique, mais écoutez.
2: On va écouter. Voilà. On fait monter le niveau d'huile.
20: C'est quoi cette matière-là ?
24: Ça s'appelle du Dacron. C'est un tissu comme avec, très très résistant qui résiste à plus d'une tonne 5 au mètre carré. Et après, vous obtenez carrément des pots de tambour qui sont.
20: Ça, on dirait une peau de tambour.
24: C'est une peau de tambour, à l'attention.
20: Ouais. Les ailes aussi ?
24: Les ailes. Alors, vous avez une partie métallique sur les ailes ou une partie d'entoilage aussi. C'est le même système d'entoilage. Okay.
20: Il faut que je m'installe à la place du pilote, c'est
6: ouais,
20: ça ?
6: Oui, tu veux ?
20: Non.
6: Mais si, si.
20: Mais
6: veux.
20: Non, je ne veux pas, non.
6: Mais pourquoi tu veux ?
7: On va apprendre à piloter.
20: Eh bien, on n'est pas arrivé.
6: On fait la visite pré-vol. Alors, répète après moi, Patricia. Notre père, qui est Zosana. Et on démarre.
8: On est en train de mettre les gaz sur l'axe de montée initiale 18. Et on va partir sur Brio de Fossec avec Brio. Ok, bien reçu pour le trafic.
6: Vos impressions, madame.
20: Oh, c'était merveilleux.
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17: Allez, on passe côté helvétique avec David Aubry qui nous rejoint. Bonjour David.
21: Bonjour Louise, bonjour à tous.
17: Un artiste genevois vient d'avoir une drôle de surprise.
21: Absolument. Alors, si vous vous promenez dans les bois du côté de Genève, vous pourriez tomber sur un espèce de dragon serpent de 4 mètres ou encore un buste de femme.
17: Mmh.
21: Alors, rassurez-vous, rien de fantastique ou rien de gore. C'est juste des sculptures réalisées sur du bois mort par un artiste local. Le Jacques Baume, un sympathique retraité, il aime en effet jouer de la gouge et du ciseau à bois. Alors, il s'est dit, je vais faire profiter de mes passions aux promeneurs. Eh ben, mauviette pioche, Jaco, il y a un truc qu'il a oublié. Les fonctionnaires suisses, ils ont la tête dure comme du bois, et quand ils disent non, eh ben c'est non.
17: Ah pourtant, ces œuvres, elles ne gênent personne, David.
21: Ben c'est clair que pour l'instant, pas un chevreuil ou un écureuil ne s'est plaint, ni même les promeneurs, de plus en plus nombreux d'ailleurs, pour aller admirer ces œuvres. Oui, mais voilà, le Jacques, il a fait ça sans autorisation, dans une zone boisée appartenant à la ville.
17: Mmh.
21: Conclusion, il s'est fait engueuler par les gratte-papiers, et tout doit disparaître d'ici au 31 octobre. 4 mois de boulot, ça représente, par tous les temps, au fond des bois, du matin au soir, et ben l'administration s'en fout. Après les outils de précision, il n'a plus qu'à sortir la tronçonneuse et foutre tout ça au feu.
17: Bon, la réaction officielle a été assez étonnante quand même, hein.
21: Ça s'appelle la douche écossaise version suisse. Un petit coup de pommade pour commencer et un gros taquet pour finir. Je cite, nous tenons à saluer la qualité et la beauté des œuvres d'art réalisées. Cependant, conformément aux principes de gestion des espaces forestiers de la ville, aucune sculpture ni installation artistique n'est autorisée dans les forêts. Point final. La raison, écoutez bien, il faut rendre la nature à la nature. Un arbre qui meurt, ça sert de refuge à plein de petites bestioles, donc on n'y touche pas. Conclusion d'administration, on ne met pas la ville devant le fait accompli. Il avait qu'à demander. Et il conclut que s'il avait demandé, eh ben de toute façon, ils auraient dit non. Donc voilà. Le Jacques vient donc d'inventer, bien malgré lui, l'art forestier éphémère. Néanmoins, Loïs, il y a une chose qui est bien, C'est qu'il aura de quoi se chauffer cet hiver.
17: Oui, c'est ça. Bon, après, c'est quand même bien des heures de boulot foutues en l'air. Merci beaucoup, David, pour cette nouvelle anecdote. Je rappelle qu'on y retrouve hein, toutes vos histoires sur l'application ICI, puis sur ICI.fr Besançon. Et puis moi, je vous souhaite un très bon week-end. On se dit à lundi.
21: Bon week-end, à lundi.
17: À lundi, David.
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1: Jolie bouteille, sacrée bouteille, veux-tu me laisser tranquille?
2: Je veux une petite révolution est en train de se jouer et elle ne pèse pas bien lourd. Juste 55 grammes. 55 grammes en moins par bouteille, autant dire même pas le poids du cassis que l'on met dans un kir royal.
3: Tu bois des kirs, toi ?
2: Bah oui, je bois des kirs avec modération, bien sûr. Mais revenons à notre bouteille. 55 grammes en moins, je disais.
4: Elle est légère, légère.
2: Ce régime minceur pourrait bien alléger sérieusement le bilan carbone de toute la filière, racontent nos confrères de Lyon Républicaine. Testé par les caves de Bailly-la-Pierre à Saint-Brie et conçu par Veralia, le géant européen du verre, cette nouvelle bouteille passe de 775 à 720 grammes. Visuellement, rien ne change. À l'œil nu ou en main, on n'y voit que du feu. Mais derrière cet allègement invisible se cache un vrai coup de pouce pour la planète.
5: Eh bien, c'est une merveilleuse invention,
2: Car aujourd'hui, le gros problème environnemental du vin, c'est la bouteille. Produire du verre, ça chauffe fort, des fours à 1800 degrés et beaucoup d'énergie. Alors forcément, chaque gramme économisé, c'est du CO2 en moins dans l'air. À grande échelle, le calcul est vite fait. 1 million de bouteilles allégées, c'est 18 tonnes de CO2 économisées.
6: Tu sens l'impact là ? Ah oui, je sens l'impact.
2: Un gros impact, hein, mais il a fallu 2 ans de tests, de modélisation et d'essais en conditions réelles. Eh oui, encore raté. La bouteille devait tenir le choc, supporter la pression, le transport, le vieillissement en cave. Et les gens qui font de la musique avec. Maintenant, la transition va se faire en douceur. Chez Bailly-la-Pierre, cette démarche s'inscrit naturellement dans une philosophie déjà bien ancrée, stocker, produire et avancer pas à pas vers un crément plus éco-responsable.
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7: Et ça marche très bien de scroller sur les réseaux sociaux. Oh, regarde comme il est mignon. Bon, d'accord, ça c'est mon problème. Mais ça a du bon parfois parce que j'ai découvert un compte Instagram qui va vous être utile et qui marche très bien, c'est Sortir à Laval.
8: Aujourd'hui, déjà, je suis suivie par plus de 7300 personnes. Donc en un an et demi, honnêtement, je m'y attendais pas du tout.
7: Vous l'avez compris, c'est la créatrice du compte Instagram, Elena Viera-Granger.
8: Et l'idée, donc, c'est de mettre en avant des commerçants, des créateurs, des événements, des activités.
7: Via des vidéos et des posts événements comme celui-ci, par exemple.
9: J'ai une super nouvelle pour toi. Une nouvelle adresse gourmande vient d'ouvrir ses portes. Un nouveau lieu qui va te faire voyager avec sa déco sur le thème de l'univers, mais aussi son offre.
7: Ça marche tellement bien que
8: j'ai pas mal de demandes aussi de créateurs, de personnes qui aimeraient être mises en avant, donc de plus en plus chaque mois.
7: Moi, par exemple, j'aimerais bien me lancer dans les chansons pour enfants. Ce rêve bleu. Non ? Bon, d'accord. Et sinon, pourquoi avoir lancé Sortir à Laval ?
8: Je suis une amoureuse de Laval et de la Mayenne. Et en fait, je voulais montrer qu'à Laval et en Mayenne, on ne s'ennuie pas. Bah, il faut venir à Laval, qu'on connaisse ou non. Et même que les Lavallois et Mayennais ont plein de choses à faire près de chez eux.
7: Et ça marche bien parce qu'Elena, elle est dans la com. Donc, elle connaît bien les stratégies qui fonctionnent. Déjà, de centraliser les infos, mais d'une manière précise.
8: Et surtout sur les réseaux sociaux qui se consomment rapidement. On le voit aujourd'hui, bah, la société consomme de plus en plus de contenu sur les réseaux sociaux qui doit être en plus de plus en plus court pour capter l'attention, etc. En même temps qu'on consomme de ses contenus, de ses amis sur Instagram, et bien en même temps, on peut s'informer sur Laval. En tout cas, sur Instagram, ça manquait.
7: La plus-value, c'est le côté intergénérationnel.
8: J'essaie vraiment de toucher tout le monde, que ce soit des familles, des jeunes, des personnes plus âgées. Donc vraiment, bah, par exemple, dans les programmes du week-end que je fais toutes les semaines, donc c'est un poste qui recense toutes les activités du week-end, et bien j'essaie vraiment de mettre autant de la culture, enfin, du théâtre, de la musique, des sorties en famille, des choses un peu plus de niche, mais que vraiment tout le monde puisse s'y retrouver.
7: La couleur rose.
8: De base, je suis repartie du logo de la ville, en fait, qui est un peu rose-violet. Du coup, pour avoir une cohérence sur le compte, en effet, que ce soit aussi beau visuellement quand on va sur le compte et qu'on retrouve aussi facilement, parce que sur chaque poste, du coup, il y a le titre, toujours avec de l'écrit pour donner les informations.
7: Et aujourd'hui, Elena, elle fourmille d'idées. Son compte Instagram est un début pour d'autres projets. Elle aimerait, par exemple, organiser des événements, toujours dans le but de mettre en valeur le savoir-faire mayennais. Alors, vous l'avez compris, le compte Insta sorti à Laval, ça marche.
10: Avoir une belle voix, c'est un vrai sujet.
7: Oh, pardon, ça c'est encore mon téléphone, je suis désolée. Promis, je le range. Dans une seconde.
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2: Bonsoir à tous et bienvenue pour ce nouveau rendez-vous de Y'a pas que Paris dans la vie. J'espère que vous avez passé une bonne journée. Chaque soir, on se retrouve, vous voyez, il est 20h, on y est, avec une belle promesse, celle d'une balade qui va nous conduire une fois encore aux quatre coins de l'Hexagone à travers vos initiatives en région. Nous irons ce soir à Angers découvrir un savoir-faire ancestral en découvrant des couteaux artisanaux de qualité. On ira dans le sud, en ce début d'automne, en nous demandant ce que devient la cigale après l'été. Et puis nous avons notre invité. Un haut fonctionnaire territorial, géographe de formation. Il fera une grande partie de sa carrière dans l'administration publique, le développement territorial. Il s'investit tout au long de sa vie de manière croissante dans le monde associatif et la protection animale. Il est président depuis juin dernier de la SPA. C'est avec beaucoup de plaisir que je reçois un homme engagé qui aime l'environnement, le patrimoine. Jacques Gauchy est avec vous jusqu'à 21h. Bonsoir monsieur le président de la SPA.
3: Bonsoir.
2: Société protectrice des animaux, est-il encore utile de le rappeler? Oui, parce qu'il y a toujours des campagnes de sensibilisation, c'est toujours important, et on en parle en fin d'émission pour évoquer évidemment toutes vos actions. On a trouvé que votre parcours, comme tous les parcours de nos invités, est atypique et surtout inspirant. C'est aussi pour ça qu'on a souhaité vous inviter à ce voyage. On y va?
3: On y va.
2: Vous êtes prêts? Je sais pas, vous regardez souvent dans les albums photos, vous êtes du genre Jacques Gauchy, aller droit devant sans vraiment regarder un peu derrière?
3: Alors, les deux à la fois, on est tous nostalgiques de quelque chose, mais quand, et j'ai coutume de dire, quand je reçois, quand je vois des élus avec lesquels nous avons pu avoir par le passé des difficultés de relationnelles au niveau donc de refuge ou d'autres choses, je leur dis, j'ai un excellent ami préfet qui avait coutume de dire, quand je conduis le char de l'État, je ne regarde pas dans le rétroviseur. Donc moi, sans prétention, je ne conduis pas de char, mais je conduis l'autobus de la SPA, et c'est vrai que j'ai tendance à regarder plutôt devant que derrière.
2: Votre parcours, il démarre à Alès, alors un peu par hasard, c'est la région Occitanie. Je dis par hasard parce que je crois que c'était votre papa qui travaillait là-bas à ce moment-là.
3: Alors,
2: des pharmaciens.
3: Alors mon père a ouvert sa première pharmacie à Salindre, un petit village à côté d'Alès, et donc c'est totalement par hasard que je suis né dans le Gard.
2: Mais vous y vivez ou vous n'allez pas y rester très longtemps?
3: Alors j'y reste, je pense, un an et demi.
2: Après. Donc vous n'avez pas de souvenir.
3: Aucun.
2: C'est un lieu. Vous y retournez aujourd'hui, c'est un lieu qui a une importance, c'est malgré tout un ancrage, c'est là où vous êtes né.